Le repos musical de ce jour est en compagnie de Debussy, l'œuvre La Mer. Nous venons d'écouter De l'aube à midi sur la mer. Nous poursuivons avec le deuxième mouvement, Jeu des vagues.

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Nous écoutons l'œuvre de la mère de Debussy, interprétée au piano par Charles Munch et le Boston Symphony Orchestra. Nous écoutons maintenant le troisième volet, Dialogue du vent et de la mer.

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Nous découvrons les œuvres de Debussy. Nous allons maintenant découvrir une seconde œuvre après avoir découvert La mer, prélude à l'après-midi d'un faune. En fait, le chef-d'œuvre de Mallarmé, l'après-midi d'un faune, donna très tôt l'idée à Debussy de le mettre en musique et il en fit son poème orchestral le plus parfait et le plus achevé. Il s'agit d'une idylle sensuelle, du rêve éveillé d'un faune allongé à l'ombre d'un bois par une très chaude journée d'été. Le faune se souvient avec délices, à moins qu'il ne les imagine, d'une suite de nymphes, demi-déesses taquines, voient les vestiges de leurs habits diaphanes dans l'herbe qui ondule sous la brise et entend leur rire dans le ruissellement d'une rivière lointaine. Les mots de Mallarmé s'agglutinent comme des papillons et la musique de Debussy va jusqu'à les dépasser en couleur et en imagination. Bien qu'âgé de 30 ans à peine lorsqu'il entreprit cette œuvre, en 1892, Debussy avait déjà acquis la maîtrise de la nuance orchestrale et il choisit de traiter avec une attention particulière les sons que Mallarmé mentionne à plusieurs reprises, la flûte, instrument de Pan et de Syrinx, et la harpe. On va écouter d'abord la première partie, prélude à l'après-midi d'un faune, qui est peut-être le premier vrai chef-d'œuvre de la musique moderne et qui a eu lieu le 23 décembre 1894.

Nous venons d'écouter Prélude à l'après-midi d'un faune dans l'album que je vous propose de découvrir aujourd'hui dans Repos musical. Nous allons maintenant écouter Nuage. Ça représente un rideau nébuleux dans un ciel crépusculaire, les nuages se déplaçant, glissant, modifiant leur identité si légère et reflétant le dernier rougeoiement d'un soleil sombre et voilé. Une œuvre de Debussy interprétée par le Boston Symphony Orchestra.

Nous poursuivons la découverte de cet album de Debussy, La mer, prélude à l'après-midi d'un faux nuage, fête printemps de Charles Munch avec le Boston Symphony Orchestra. Après avoir écouté Nuage, maintenant c'est fête. C'est une scène plongée dans la semi-obscurité où défilent des personnages fantasques et costumés, procession de silhouettes brillantes et affectées qui s'accompagnent de cymbales et de pipeaux en interprétant leur mascarade et en se frayant un chemin à travers les arbres.

Vous êtes à l'écoute de votre radio chrétienne, c'est le repos musical en compagnie d'œuvres de Debussy. Et nous allons terminer notre heure ensemble avec Printemps. On va écouter le premier mouvement seulement, qui est le mouvement nommé Très modéré. C'est une œuvre, c'est la première œuvre orchestrale de Debussy que l'on connaisse bien, que l'orchestration que nous entendons aujourd'hui ne soit pas due au compositeur. Cette œuvre ardente et fébrile date de l'hiver glacial de 1886-87 que Debussy passa en Italie, puisqu'il venait de remporter le prix de Rome. Cette œuvre, qui est son dernier envoi à Paris avant son retour dans la capitale, trouva peut-être son germe dans La Primavera de Botticelli.

0: Ainsi se termine ce repos musical en compagnie d'œuvres de Debussy. J'espère que vous avez eu plaisir à les découvrir. Vous étiez en compagnie d'Hélène Sauvignon. À bientôt.
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1: Chers amis auditrices, auditeurs de Radio Présence, bienvenue dans votre chronique mariale Stella Maris, pèlerin d'espérance à l'école de Marie. Après notre précédente méditation sur Marie, reine des anges, nous poursuivons notre itinéraire spirituel avec un autre titre marial particulièrement évocateur. Marie, reine de tous les saints. Ce titre, issu des litanies de Lorette, nous introduit dans une contemplation émerveillée de la fécondité spirituelle de Marie dans l'Église. Elle n'est pas seulement la mère du Christ, mais aussi celle de tous ceux qui vivent de l'Évangile et marchent sur le chemin de la sainteté. Aujourd'hui encore, Marie nous précède dans la sainteté. Elle nous attire vers le ciel et elle intercède pour que notre vie devienne elle-même source de sainteté, lumière d'espérance, dans un monde qui en a tant besoin. Eh bien, c'est ce que nous allons vivre aujourd'hui, et nous aurons comme invité Monseigneur Jean-Yves Riocreux, que nous avons déjà eu dans une précédente émission, et il va nous parler aussi de l'espérance et qu'on découvre dans le cœur de Marie. Merci à Francky qui va nous accompagner à la technique aujourd'hui. Eh bien, le titre « Reine de tous les saints » ne place pas Marie dans une position de distance, mais de proximité spirituelle. Elle est la première en chemin, la toute sainte, celle en qui Dieu a accompli son dessein de grâce. Il nous a élus en lui dès avant la fondation du monde pour que nous soyons saints. C'est ce que nous lisons dans l'Épître aux Éphésiens, chapitre 1er, verset 4. Marie, première des rachetés, est aussi la première disciple, la première sanctifiée par la foi. Elle est le modèle vivant de ce que chaque chrétien est appelé à devenir. Marie est reine parce qu'elle est mère. Elle n'impose pas, elle enfante. La sainteté qu'elle suscite dans l'Église est celle de l'accueil de la parole, du oui quotidien à la volonté de Dieu. Saint Jean-Paul II disait « Marie est présente dans le cœur de l'Église comme mère et modèle. C'est à elle que se réfère tous ceux qui veulent vivre fidèlement l'Évangile. C'est à Nazareth que le silence de sa maison, dans ce silence, bien sûr, que Marie enseigne cette sainteté de l'ordinaire, de la simplicité, du service humble et joyeux. Elle est aussi reine de tous les états de vie, des religieux, des familles, des laïcs engagés, des consacrés, des martyrs cachés. La communion des saints s'épanouit sous le manteau de Marie. Dans l'iconographie traditionnelle, Marie est souvent représentée entourée des saints de tous les temps et de tous les états de vie, des martyrs, des vierges, des confesseurs, des laïcs, des religieux. Tous trouvent en elle une reine qui les guide, une mère qui les accueille, celle qui ouvre son cœur dans l'intercession. Elle n'est pas une reine lointaine, mais la reine proche qui veille, console, inspire. Marie, reine de tous les saints, ne cesse d'engendrer des témoins. Par son intercession, par sa présence maternelle, elle féconde les âmes. C'est sous son regard que tant de saints ont grandi. Bernard de Clairvaux, nous en avons parlé dans une des chroniques, Saint Dominique, Thérèse d'Avila, Saint Maximilien Marie Kolbe, Mère Thérèse de Calcutta, et dans l'humilité de leur amour pour elle, ils ont puisé une force nouvelle pour suivre le Christ jusqu'au bout. Mais Marie ne nous éloigne pas du Christ. Marie fait germer la sainteté dans le terreau de nos pauvretés. Elle rend possible l'impossible. Enfin, n'oublions pas que Marie n'est pas seulement la reine du passé, elle est la reine de l'aujourd'hui de Dieu. Dans chaque génération, elle forme de nouveaux saints, visibles ou cachés dans le monde, dans l'Église. Nous avons eu la joie de célébrer la canonisation de Carlo Acutis et Pier Giorgio Frassati il y a quelques semaines, et tous ces deux saints ont eu un regard sur Marie. Elle rend actuelle la sainteté. Eh bien, pour approfondir cette vocation de la sainteté sous le regard de Marie, nous retrouvons Monseigneur Jean-Yves Riocreux, évêque émérite de Basse-Terre, artisan de la mission mariale dans l'Église et missionnaire vraiment de son cœur. Eh bien, nous allons le retrouver dans l'invité après une pause musicale.

0: Eh bien, chers amis, auditrices, auditeurs, bonjour et bienvenue dans Stella Maris, votre émission mariale sur Radio Présence. Nous poursuivons aujourd'hui notre belle série d'entretiens sur Marie et l'espérance chrétienne avec Monseigneur Jean-Yves Riocreux, évêque émérite de Basse-Terre, qui nous accompagne avec simplicité et profondeur. Dans ce deuxième entretien, nous allons contempler Marie comme présence d'espérance, à la fois dans l'Église et dans notre monde d'aujourd'hui. Monseigneur, bonjour et merci d'être à nouveau avec nous.
1: Bonjour.
0: Monseigneur, après la résurrection, Marie se tient avec les apôtres au Cénacle et elle est silencieuse, mais sa présence soutient toute la communauté naissante. Peut-on dire qu'elle incarne à ce moment-là l'espérance de toute l'Église ?
1: Absolument. Et je pense, puisque vous avez évoqué la présence de Marie au Cénacle, à un très beau tableau du XVIIe siècle, on peut le voir dans une chapelle des Sulpiciens à Paris, qui représente la Pentecôte. Et on voit les 12 apôtres, bien sûr, mais aussi les disciples, et au-dessus de chacune de ces personnes, il y a une petite langue de feu, et sur la Vierge Marie, une grande langue de feu, pour dire qu'elle était pénétrée de l'Esprit Saint, mais elle l'est aussi avec toute l'Église. Elle est au cœur de l'Église, et c'est elle qui est la plus proche, bien sûr, du Christ, et elle nous aide justement à nous tourner vers le Christ, dont elle a été la mère et dont elle s'est occupée depuis l'enfance jusqu'à sa vie adulte et jusqu'à la croix. Et elle est présente ainsi aussi pour dans chacune de nos vies, mais elle nous oriente vers le Christ. Et c'est pour cela que le Christ, qui est comme on le sait, avait en particulier le centre, la source, et pour dans l'Eucharistie. Et ce n'est pas un hasard d'ailleurs si la tradition chrétienne la plus ancienne, on nomme toujours la Vierge Marie au moment de la prière eucharistique, elle qui nous oriente vers le Christ, notre espérance et notre vie.
0: Oui, vous avez été missionnaire en Nouvelle-Calédonie et vous avez sillonné le monde. Est-ce que vous avez vu combien la dévotion mariale fait partie de la vie du peuple chrétien et comment Marie nourrit-elle l'espérance dans nos communautés paroissiales ou diocésaines ?
1: Alors, je commencerai par le premier lieu où la Vierge Marie a été honorée, c'est à Nazareth. On a des inscriptions du 2e, 3e siècle expliquant en deux mots Ave Maria, comment on prie Marie. Et je pense bien sûr aux grands sanctuaires mariales qui sont à travers le monde. Sainte Marie Majeure, la première grande église à Rome. Nous pensons, et pour ma part je pense à Notre-Dame du Puy au centre de la France, qui est le premier grand sanctuaire marial en France et même en Europe, et puis bien sûr Notre-Dame de Lourdes, sanctuaire très apprécié et très fréquenté par les chrétiens du monde entier. Et puisque vous avez évoqué l'Océanie, dans laquelle j'ai eu le bonheur de travailler comme prêtre pendant plus de 10 ans, et ensuite aussi aux Antilles pendant une dizaine d'années comme évêque de Guadeloupe, j'ai été très frappé de voir la dévotion mariale partout et des pèlerinages et cette affection, c'est l'affection pour une mère. Et cette mère, eh bien, elle est pour nous tous, elle est comme l'a proclamé le Concile Vatican II en 1965, elle est la mère de l'Église, alors qu'elle avait été proclamée au concile d'Éphèse la mère de Dieu. C'est notre mère à qui nous pouvons nous confier comme un fils se confie à sa maman. Et on l'appelle même quelquefois dans les îles pour bien montrer cette affection, maman Marie pour expliquer qu'elle est notre mère, alors mère au sens beau de ce terme, et c'est elle que nous pouvons, en qui nous pouvons confier. Et je pense aussi à un autre sanctuaire, très important, puisque c'est le sanctuaire pour toute l'Amérique, Notre-Dame de Guadalupe au Mexique, où la Vierge Marie est apparue au début de l'évangélisation du Mexique et donc de toute l'Amérique, en 1531, à Juan Diego, un nouveau chrétien, adulte, qui venait de se faire baptiser et qui a eu le privilège de voir la Vierge Marie. Et cette Notre-Dame de Guadalupe est le sanctuaire le plus populaire dans toute l'Amérique latine. Et, oui. Et c'est un des sanctuaires les plus importants du monde en l'honneur de la Vierge Marie qui s'est révélée là, comme elle l'a fait à Lourdes et dans d'autres lieux où la Vierge Marie est apparue.
0: Magnifique. Oui, et combien de conversions, de réconciliations, de vocations ont commencé à l'ombre d'un sanctuaire marial. Est-ce que vous diriez, Monseigneur, que les sanctuaires mariaux sont de véritables écoles d'espérance pour notre temps?
1: Bien sûr, puisque que ce soit dans des lieux où il y a eu une révélation, j'ai mentionné Lourdes et Mexico, que ce soit dans d'autres lieux, il y a cette évangélisation et cette annonce du Christ qui est faite par la Vierge Marie, parce que c'est toujours vers son Fils qu'elle nous conduit, et nous pensons là à un des mystères lumineux du rosaire qui s'appelle les noces de Cana, où on entend la Vierge dire « Faites tout ce qu'il vous dira ». Et ce « faites tout ce qu'il vous dira » est adressé au serviteur, là, dans cette noce à Cana, qui est aussi le symbole des noces éternelles de notre Dieu avec l'humanité par son Fils Jésus. Et « faites tout ce qu'il vous dira », c'est aussi cette invitation par la Vierge Marie à faire tout ce que le Seigneur dit, Jésus-Christ en particulier, dans les paroles de l'Évangile que nous lisons chaque jour et dans chaque liturgie.
0: Merci pour cette belle méditation sur Marie, Mère de l'Église et présence d'espérance dans notre monde. En vous écoutant, on comprend mieux cette phrase du pape François, « Quand Marie est dans nos maisons, le diable n'entre pas. Quand Marie est dans nos cœurs, la peur s'enfuit. » Et pour conclure, pourriez-vous nous laisser un court message d'espérance mariale, Monseigneur?
1: Priez la Vierge Marie, Notre-Dame de l'espérance, elle qui entend notre prière et qui les confie à son Fils, et Marie qui dénoue les liens, suivant aussi l'expression d'une statue ou d'une représentation que nous connaissons, et elle délie tous les liens qu'il peut y avoir en nous. Soyons heureux de nous confier à la Vierge Marie, notre mère.
0: C'était Monseigneur Jean-Yves Riocreux, évêque émérite de Basse-Terre, prêtre de Paris, ancien missionnaire. Merci Monseigneur pour tout.

bien, merci à Monseigneur Jean-Yves Riocreux pour cette parole d'espérance et d'encouragement. Eh bien, dans cette dernière partie, laissons-nous interpeller. Et moi, quelle est ma vocation à la sainteté? Quelle place Marie y tient dans mon cœur, dans ma vie, dans mes relations? Marie, reine de tous les saints, n'est pas une image figée du passé. Elle est vivante. Elle continue d'engendrer des saints aujourd'hui. Marie ne nous montre pas seulement la sainteté, elle nous y conduit. Elle nous apprend à faire de chaque étape de notre vie une réponse d'amour. Saint Louis-Marie Grignion de Montfort affirmait « C'est par la très sainte Vierge Marie que Jésus-Christ est venu au monde, et c'est aussi par elle qu'il doit régner dans le monde. » Eh bien, la sainteté n'est pas réservée à une élite spirituelle. J'en ai parlé dans la première partie de notre rencontre. C'est une vocation universelle, rendue accessible par la grâce. Et Marie, comme mère attentive, nous aide à franchir les étapes de ce chemin parfois exigeant. En nous réapprenant la prière fidèle, en nous invitant à la conversion du cœur, en nous guidant dans les petites choses de chaque jour avec foi et amour. Eh bien, Sainte Marie, reine de tous les saints, toi qui as marché dans la foi, apprends-nous à avancer avec confiance sur le chemin de la sainteté. Toi qui es la mère de l'espérance, ravive en nous le désir de la sainteté, même au milieu des épreuves. Que ton exemple illumine nos pas, que ton intercession soutiennent nos efforts et qu'un jour, nous puissions rejoindre à ta suite la foule immense des saints dans la lumière éternelle du royaume. Marie, reine de tous les saints, toi qui as suivi Jésus jusqu'au bout, toi qui as engendré tant d'âmes saintes, guide-nous sur le chemin de la sainteté, apprends-nous à dire oui, à persévérer dans l'amour et à devenir des témoins d'espérance. Amen. Encore merci à Francky pour la collaboration technique. Nous nous retrouverons à un prochain rendez-vous.

0: Au nom du Père, du Fils et du Saint-Esprit. Amen. Je crois en Dieu, le Père Tout-Puissant, Créateur du ciel et de la terre. Et en Jésus-Christ, son Fils unique, notre Seigneur, qui a été conçu du Saint-Esprit, est né de la Vierge Marie, a souffert sous Ponce Pilate, a été crucifié, est mort et a été enseveli, est descendu aux enfers, le troisième jour est ressuscité des morts, est monté aux cieux, est assis à la droite de Dieu le Père Tout-Puissant, d'où il viendra juger les vivants et les morts. Je crois en l'Esprit Saint, à la Sainte Église catholique, à la communion des saints, à la rémission des péchés, à la résurrection de la chair, à la vie éternelle. Amen.
1: Notre Père, qui es aux cieux, que ton nom soit sanctifié, que ton règne vienne, que ta volonté soit faite sur la terre comme au ciel. Donne-nous aujourd'hui notre pain de ce jour. Pardonne-nous nos offenses, comme nous pardonnons aussi à ceux qui nous ont offensés. Et ne nous laisse pas entrer en tentation, mais délivre-nous du mal. Amen.
0: Je vous salue Marie, pleine de grâce, le Seigneur est avec vous. Vous êtes bénie entre toutes les femmes, et Jésus, le fruit de vos entrailles, est béni. Sainte Marie, Mère de Dieu, priez pour nous pauvres pécheurs, maintenant et à l'heure de notre mort. Amen. Je vous salue Marie, pleine de grâce, le Seigneur est avec vous. Vous êtes bénie entre toutes les femmes, et Jésus, le fruit de vos entrailles, est béni. Sainte Marie, Mère de Dieu, priez pour nous pauvres pécheurs, maintenant et à l'heure de notre mort. Amen. Je vous salue Marie, pleine de grâce, le Seigneur est avec vous. Vous êtes bénie entre toutes les femmes, et Jésus, le fruit de vos entrailles, est béni. Sainte Marie, Mère de Dieu, priez pour bénie entre toutes les femmes, et Jésus, le fruit de vos entrailles, est béni. Sainte Marie, Mère de Dieu, priez pour nous, pauvres

0: Notre Père qui es aux cieux, que ton nom soit sanctifié, que ton règne vienne, que ta volonté soit faite sur la terre comme au ciel. Donne-nous aujourd'hui notre pain de ce jour. Pardonne-nous nos offenses, comme nous pardonnons aussi à ceux qui nous ont offensés. Et ne nous laisse pas entrer en tentation, mais délivre-nous du mal. Amen.
1: Je vous salue Marie, pleine de grâce, le Seigneur est avec vous. Vous êtes bénie entre toutes les femmes, et Jésus, le fruit de vos entrailles, est béni. Sainte Marie, Mère de Dieu, priez pour nous pauvres pécheurs, maintenant et à l'heure de notre mort. Amen. Je vous salue Marie, pleine de grâce, le Seigneur est avec vous. Vous êtes bénie entre toutes les femmes, et Jésus, le fruit de vos entrailles, est béni. Sainte Marie, Mère de Dieu, priez pour nous pauvres pécheurs, maintenant et à l'heure de notre mort. Amen. Je vous salue Marie, pleine de grâce, le Seigneur est avec vous. Vous êtes bénie entre toutes les femmes, et Jésus, le fruit de vos entrailles, est béni. Sainte Marie, Mère de Dieu, priez pour nous pauvres pécheurs, maintenant et à l'heure de notre mort. Amen. Je vous salue Marie, pleine de grâce, le Seigneur est avec vous. Vous êtes bénie entre toutes les femmes, et Jésus, le fruit de vos entrailles, est béni. Sainte Marie, Mère de Dieu, priez pour nous pauvres pécheurs, maintenant et à l'heure de notre mort. Amen. Je vous salue Marie, pleine de grâce, le Seigneur est avec vous. Vous êtes bénie entre toutes les femmes, et Jésus, le fruit de vos entrailles, est béni. Sainte Marie, Mère de Dieu, priez pour nous pauvres pécheurs, maintenant et à l'heure de notre mort. Amen. Je vous salue Marie, pleine de grâce, le Seigneur est avec vous. Vous êtes bénie entre toutes les femmes, et Jésus, le fruit de vos entrailles, est béni. Sainte Marie, Mère de Dieu, priez pour nous pauvres pécheurs, maintenant et à l'heure de notre mort. Amen. Je vous salue Marie, pleine de grâce, le Seigneur est avec vous. Vous êtes bénie entre toutes les femmes, et Jésus, le fruit de vos entrailles, est béni. Sainte Marie, Mère de Dieu, priez pour nous pauvres pécheurs, maintenant et à l'heure de notre mort. Amen. Je vous salue Marie, pleine de grâce, le Seigneur est avec vous. Vous êtes bénie entre toutes les femmes, et Jésus, le fruit de vos entrailles, est béni. Sainte Marie, Mère de Dieu, priez pour nous pauvres pécheurs, maintenant et à l'heure de notre mort. Amen. Je vous salue Marie, pleine de grâce, le Seigneur est avec vous. Vous êtes bénie entre toutes les femmes, et Jésus, le fruit de vos entrailles, est béni. Sainte Marie, Mère de Dieu, priez pour nous pauvres pécheurs, maintenant et à l'heure de notre mort. Amen. Je vous salue Marie, pleine de grâce. Le Seigneur est avec vous. Vous êtes bénie entre toutes les femmes, et Jésus, le fruit de vos entrailles, est béni. Sainte Marie, Mère de Dieu, priez pour nous pauvres pécheurs, maintenant et à l'heure de notre mort. Amen. Gloire au Père, au Fils et au Saint-Esprit, comme il était au commencement, maintenant et toujours, et dans les siècles des siècles. Amen.
2: Deuxième mystère joyeux, la visitation. Mon âme exalte le Seigneur, exulte mon esprit en Dieu mon Sauveur.
3: Notre Père, qui es aux cieux, que ton nom soit sanctifié, que ton règne vienne, que ta volonté soit faite sur la terre comme au ciel. Donne-nous aujourd'hui notre pain de ce jour. Pardonne-nous nos offenses, comme nous pardonnons aussi à ceux qui nous ont offensés. Et ne nous laisse pas entrer en tentation, mais délivre-nous du mal. Amen.
2: Je vous salue Marie, pleine de grâce. Le Seigneur est avec vous. Vous êtes bénie entre toutes les femmes, et Jésus, le fruit de vos entrailles, est béni. Sainte Marie, Mère de Dieu, priez pour nous pauvres pécheurs, maintenant et à l'heure de notre mort. Amen. Je vous salue Marie, pleine de grâce. Le Seigneur est avec vous. Vous êtes bénie entre toutes les

0: femme, et Jésus, le fruit de vos entrailles, est béni. Sainte Marie, Mère de Dieu, priez pour nous, pauvres pécheurs, maintenant et à l'heure de notre mort. Amen. Je vous salue, Marie. Pleine de grâce, le Seigneur est avec vous. Vous êtes bénie entre toutes les femmes, et Jésus, le fruit de vos entrailles, est béni. Sainte Marie, Mère de Dieu, priez pour nous, pauvres pécheurs, maintenant et à l'heure de notre mort. Amen. Je vous salue, Marie, pleine de grâce. Le Seigneur est avec vous. Vous êtes bénie entre toutes les femmes, et Jésus, le fruit de vos entrailles, est béni. Sainte Marie, Mère de Dieu, priez pour nous, pauvres pécheurs, maintenant et à l'heure de notre mort. Amen. Je vous salue, Marie, pleine de grâce. Le Seigneur est avec vous. Vous êtes bénie entre toutes les femmes, et Jésus, le fruit de vos entrailles, est béni. Sainte Marie, Mère de Dieu, priez pour nous, pauvres pécheurs, maintenant et à l'heure de notre mort. Amen. Je vous salue, Marie, pleine de grâce. Le Seigneur est avec vous. Vous êtes bénie entre toutes les femmes, et Jésus, le fruit de vos entrailles, est béni. Sainte Marie, Mère de Dieu, priez pour nous pauvres pécheurs, maintenant et à l'heure de notre mort. Amen. Je vous salue, Marie, pleine de grâce. Le Seigneur est avec vous. Vous êtes bénie entre toutes les femmes, et Jésus, le fruit de vos entrailles, est béni. Sainte Marie, Mère de Dieu, priez pour nous pauvres pécheurs, maintenant et à l'heure de notre mort. Amen. Je vous salue, Marie, pleine de grâce. Le Seigneur est avec vous. Vous êtes bénie entre toutes les femmes, et Jésus, le fruit de vos entrailles, est béni. Sainte Marie, Mère de Dieu, priez pour nous pauvres pécheurs, maintenant et à l'heure de notre mort. Amen. Je vous salue, Marie, pleine de grâce. Le Seigneur est avec vous. Vous êtes bénie entre toutes les femmes, et Jésus, le fruit de vos entrailles, est béni. Sainte Marie, Mère de Dieu, priez pour nous pauvres pécheurs, maintenant et à l'heure de notre mort. Amen. Je vous salue, Marie, pleine de grâce. Le Seigneur est avec vous. Vous êtes bénie entre toutes les femmes, et Jésus, le fruit de vos entrailles, est béni. Sainte Marie, Mère de Dieu, priez pour nous pauvres pécheurs, maintenant et à l'heure de notre mort. Amen. Je vous salue, Marie, pleine de grâce. Le Seigneur est avec vous. Vous êtes bénie entre toutes les femmes, et Jésus, le fruit de vos entrailles, est béni. Sainte Marie, Mère de Dieu, priez pour nous, pauvres pécheurs, maintenant et à l'heure de notre mort. Amen. Gloire au Père, au Fils, au Saint-Esprit, comme il était au commencement, maintenant et toujours, et dans les siècles des siècles. Amen. Troisième mystère joyeux, la Nativité. Gloire à Dieu au plus haut des cieux et paix sur la terre aux hommes qu'il aime.
1: Notre Père, qui es aux cieux, que ton nom soit sanctifié, que ton règne vienne, que ta volonté soit faite sur la terre comme au ciel. Donne-nous aujourd'hui notre pain de ce jour. Pardonne-nous nos offenses, comme nous pardonnons aussi à ceux qui nous ont offensés. Et ne nous laisse pas entrer en tentation, mais délivre-nous du mal. Amen.
2: Je vous salue, Marie, pleine de grâce. Le Seigneur est avec vous. Vous êtes bénie entre toutes les femmes, et Jésus, le fruit de vos entrailles, est béni. Sainte Marie, Mère de Dieu, priez pour nous, pauvres pécheurs, maintenant et à l'heure de notre mort. Amen. Je vous salue, Marie, pleine de grâce. Le Seigneur est avec vous. Vous êtes bénie entre toutes les femmes, et Jésus, le fruit de vos entrailles, est béni. Sainte Marie, Mère de Dieu, priez pour nous, pauvres pécheurs, maintenant et à l'heure de notre mort. Amen. Je vous salue, Marie, pleine de grâce. Le Seigneur est avec vous. Vous êtes bénie entre toutes les femmes, et Jésus, le fruit de vos entrailles, est béni. Sainte Marie, Mère de Dieu, priez pour nous, pauvres pécheurs, maintenant et à l'heure de notre mort. Amen. Je vous salue, Marie, pleine de grâce. Le Seigneur est avec vous. Vous êtes bénie entre toutes les femmes, et Jésus, le fruit de vos entrailles, est béni. Sainte Marie, Mère de Dieu, priez pour nous, pauvres pécheurs, maintenant et à l'heure de notre mort. Amen. Je vous salue, Marie, pleine de grâce. Le Seigneur est avec vous. Vous êtes bénie entre toutes les femmes, et Jésus, le fruit de vos entrailles, est béni. Sainte Marie, Mère de Dieu, priez pour nous, pauvres pécheurs, maintenant et à l'heure de notre mort. Amen. Je vous salue, Marie, pleine de grâce. Le Seigneur est avec vous. Vous êtes bénie entre toutes les femmes, et Jésus, le fruit de vos entrailles, est béni. Sainte Marie, Mère de Dieu, priez pour nous, pauvres pécheurs, maintenant et à l'heure de notre mort. Amen. Je vous salue, Marie, pleine de grâce. Le Seigneur est avec vous. Vous êtes bénie entre toutes les femmes, et Jésus, le fruit de vos entrailles, est béni. Sainte Marie, Mère de Dieu, priez pour nous, pauvres pécheurs, maintenant et à l'heure de notre mort. Amen. Je vous salue, Marie, pleine de grâce. Le Seigneur est avec vous. Vous êtes bénie entre toutes les femmes, et Jésus, le fruit de vos entrailles, est béni. Sainte Marie, Mère de Dieu, priez pour nous, pauvres pécheurs, maintenant et à l'heure de notre mort. Amen. Je vous salue, Marie, pleine de grâce. Le Seigneur est avec vous. Vous êtes bénie entre toutes les femmes, et Jésus, le fruit de vos entrailles, est béni. Sainte Marie, Mère de Dieu, priez pour nous, pauvres pécheurs, maintenant et à l'heure de notre mort. Amen. Je vous salue, Marie, pleine de grâce. Le Seigneur est avec vous. Vous êtes bénie entre toutes les femmes, et Jésus, le fruit de vos entrailles, est béni. Sainte Marie, Mère de Dieu, priez pour nous, pauvres pécheurs, maintenant et à l'heure de notre mort. Amen. Gloire au Père, au Fils et au Saint-Esprit, comme il était au commencement, maintenant et toujours, et dans les siècles des siècles. Amen.
0: Quatrième mystère joyeux, la présentation au Temple. Maintenant, ô Maître souverain, tu peux laisser ton serviteur s'en aller en paix, selon ta parole, car mes yeux ont vu le salut.
3: Notre Père, qui es aux cieux, que ton nom soit sanctifié, que ton règne vienne, que ta volonté soit faite sur la terre comme au ciel. Donne-nous aujourd'hui notre pain de ce jour. Pardonne-nous nos offenses, comme nous pardonnons aussi à ceux qui nous ont offensés. Et ne nous laisse pas entrer en tentation, mais délivre-nous du mal. Amen.
0: Je vous salue, Marie, pleine de grâce. Le Seigneur est avec vous. Vous êtes bénie entre toutes les femmes, et Jésus, le fruit de vos entrailles, est béni. Sainte Marie, Mère de Dieu, priez pour nous pauvres pécheurs, maintenant et à l'heure de notre mort. Amen. Je vous salue, Marie, pleine de grâce. Le Seigneur est avec vous. Vous êtes bénie entre toutes les femmes, et Jésus, le fruit de vos entrailles, est béni. Sainte Marie, Mère de Dieu, priez pour nous, pauvres pécheurs, maintenant et à l'heure de notre mort. Amen. Je vous salue, Marie, pleine de grâce, le Seigneur est avec vous. Vous êtes bénie entre toutes les femmes, et Jésus, le fruit de vos entrailles, est béni. Sainte Marie, Mère de Dieu, priez pour nous, pauvres pécheurs, maintenant et à l'heure de notre mort. Amen. Je vous salue, Marie, pleine de grâce. Le Seigneur est avec vous. Vous êtes bénie entre toutes les femmes, et Jésus, le fruit de vos entrailles, est béni. Sainte Marie, Mère de Dieu, priez pour nous, pauvres pécheurs, maintenant et à l'heure de notre mort. Amen. Je vous salue, Marie, pleine de grâce. Le Seigneur est avec vous. Vous êtes bénie entre toutes les femmes, et Jésus, le fruit de vos entrailles, est béni. Sainte Marie, Mère de Dieu, priez pour nous, pauvres pécheurs, maintenant et à l'heure de notre mort. Amen. Je vous salue, Marie, pleine de grâce. Le Seigneur est avec vous. Vous êtes bénie entre toutes les femmes, et Jésus, le fruit de vos entrailles, est béni. Sainte Marie, Mère de Dieu, priez pour nous, pauvres pécheurs, maintenant et à l'heure de notre mort. Amen. Je vous salue, Marie, pleine de grâce. Le Seigneur est avec vous. Vous êtes bénie entre toutes les femmes, et Jésus, le fruit de vos entrailles, est béni. Sainte Marie, Mère de Dieu, priez pour nous pauvres pécheurs, maintenant et à l'heure de notre mort. Amen. Je vous salue, Marie, pleine de grâce. Le Seigneur est avec vous. Vous êtes bénie entre toutes les femmes, et Jésus, le fruit de vos entrailles, est béni. Sainte Marie, Mère de Dieu, priez pour nous pauvres pécheurs, maintenant et à l'heure de notre mort. Amen. Je vous salue, Marie, pleine de grâce. Le Seigneur est avec vous. Vous êtes bénie entre toutes les femmes, et Jésus, le fruit de vos entrailles, est béni. Sainte Marie, Mère de Dieu, priez pour nous pauvres pécheurs, maintenant et à l'heure de notre mort. Amen. Je vous salue, Marie, pleine de grâce. Le Seigneur est avec vous. Vous êtes bénie entre toutes les femmes, et Jésus, le fruit de vos entrailles, est béni. Sainte Marie, Mère de Dieu, priez pour nous pauvres pécheurs, maintenant et à l'heure de notre mort. Amen. Je vous salue, Marie, pleine de grâce. Le Seigneur est avec vous. Vous êtes bénie entre toutes les femmes, et Jésus, le fruit de vos entrailles, est béni. Sainte Marie, Mère de Dieu, priez pour nous, pauvres pécheurs, maintenant et à l'heure de notre mort. Amen. Gloire au Père, au Fils, au Saint-Esprit, comme il était au commencement, maintenant et toujours, et dans les siècles des siècles. Amen. Cinquième mystère joyeux, le recouvrement au Temple. Tous ceux qui entendaient Jésus s'extasiaient sur son intelligence et sur ses réponses.
1: Notre Père, qui es aux cieux, que ton nom soit sanctifié, que ton règne vienne, que ta volonté soit faite sur la terre comme au ciel. Donne-nous aujourd'hui notre pain de ce jour. Pardonne-nous nos offenses, comme nous pardonnons aussi à ceux qui nous ont offensés. Et ne nous laisse pas entrer en tentation, mais délivre-nous du mal. Amen.
2: Je vous salue, Marie, pleine de grâce. Le Seigneur est avec vous. Vous êtes bénie entre toutes les femmes, et Jésus, le fruit de vos entrailles, est béni. Sainte Marie, Mère de Dieu, priez pour nous, pauvres pécheurs, maintenant et à l'heure de notre mort. Amen. Je vous salue, Marie, pleine de grâce. Le Seigneur est avec vous. Vous êtes bénie entre toutes les femmes, et Jésus, le fruit de vos entrailles, est béni. Sainte Marie, Mère de Dieu, priez pour nous, pauvres pécheurs, maintenant et à l'heure de notre mort. Amen. Je vous salue, Marie, pleine de grâce. Le Seigneur est avec vous. Vous êtes bénie entre toutes les femmes, et Jésus, le fruit de vos entrailles, est béni. Sainte Marie, Mère de Dieu, priez pour nous, pauvres pécheurs, maintenant et à l'heure de notre mort. Amen. Je vous salue, Marie, pleine de grâce. Le Seigneur est avec vous. Vous êtes bénie entre toutes les femmes, et Jésus, le fruit de vos entrailles, est béni. Sainte Marie, Mère de Dieu, priez pour nous, pauvres pécheurs, maintenant et à l'heure de notre mort. Amen. Je vous salue, Marie, pleine de grâce. Le Seigneur est avec vous. Vous êtes bénie entre toutes les femmes, et Jésus, le fruit de vos entrailles, est béni. Sainte Marie, Mère de Dieu, priez pour nous pauvres pécheurs, maintenant et à l'heure de notre mort. Amen. Je vous salue, Marie, pleine de grâce. Le Seigneur est avec vous. Vous êtes bénie entre toutes les femmes, et Jésus, le fruit de vos entrailles, est béni. Sainte Marie, Mère de Dieu, priez pour nous pauvres pécheurs, maintenant et à l'heure de notre mort. Amen. Je vous salue, Marie, pleine de grâce. Le Seigneur est avec vous. Vous êtes bénie entre toutes les femmes, et Jésus, le fruit de vos entrailles, est béni. Sainte Marie, Mère de Dieu, priez pour nous pauvres pécheurs, maintenant et à l'heure de notre mort. Amen. Je vous salue, Marie, pleine de grâce. Le Seigneur est avec vous. Vous êtes bénie entre toutes les femmes, et Jésus, le fruit de vos entrailles, est béni. Sainte Marie, Mère de Dieu, Priez pour nous, pauvres pécheurs, maintenant et à l'heure de notre mort. Amen. Je vous salue, Marie, pleine de grâce. Le Seigneur est avec vous. Vous êtes bénie entre toutes les femmes, et Jésus, le fruit de vos entrailles, est béni. Sainte Marie, Mère de Dieu, priez pour nous, pauvres pécheurs, maintenant et à l'heure de notre mort. Amen. Je vous salue, Marie, pleine de grâce. Le Seigneur est avec vous. Vous êtes bénie entre toutes les femmes, et Jésus, le fruit de vos entrailles, est béni. Sainte Marie, Mère de Dieu, priez pour nous, pauvres pécheurs, maintenant et à l'heure de notre mort. Amen. Gloire au Père, au Fils et au Saint-Esprit, comme il était au commencement, maintenant et toujours, et dans les siècles des siècles. Amen.

au puits de Jacob. Celui qui boira de l'eau que je lui donnerai n'aura plus jamais soif. »

0: Au puits de Jacob, Carlo Acutis, deuxième émission, l'Eucharistie, l'autoroute vers le ciel. Dans une première émission, nous avons évoqué la fulgurance de l'itinéraire spirituel de Carlo Acutis. Carlo ne s'est pas contenté de vivre une belle relation avec Jésus, il a eu à cœur de témoigner, d'entraîner à sa suite, et il n'a pas hésité à mettre ses talents et à donner de son temps au service de l'évangélisation. C'est Carlo témoin, apôtre de l'Eucharistie, missionnaire sur le continent numérique que nous allons envisager dans cette deuxième émission. Peut-on parler, concernant Carlo, d'une foi contagieuse ?
1: Ah oui, sa joie est communicative. Ses amis en témoignent. Visiblement, sa relation avec Jésus le rend heureux. Bien sûr, certains se moquent de sa piété, mais d'autres l'envient. Il fait naître chez eux le désir d'avoir avec lui cet ami commun. Mais venue spontanément à l'esprit, la fin de cette prière attribuée à saint François d'Assise, que Carlo connaissait peut-être et qu'il a, je trouve, très bien incarné. « Seigneur, que je sois si bienveillant et si joyeux, que tous ceux qui m'approchent sentent en moi ta présence. Revêts-moi de ta beauté afin que je te révèle. »
0: Au contact de Carlo, un domestique indien au service de ses parents a découvert que la foi chrétienne n'était pas une étiquette pour privilégier, mais un trésor à partager.
1: Alors nous l'avons dit déjà, Carlo a le contact facile. Il ne se laisse pas arrêter par les différences sociales, religieuses ou culturelles. Il est en effet devenu l'ami de Rajesh, un jeune Indien hindou, né dans une famille pauvre, et conscient de sa dignité puisqu'elle appartient à la caste des Brahmanes, c'est-à-dire la plus haute caste dans la société hindoue. Simple domestique en Italie, où il est arrivé fuyant la pauvreté, Rajesh a l'impression d'avoir perdu sa dignité. Personne ne le regarde. Il est entré au service des parents de Carlo quand ce dernier était tout jeune, à l'âge du jardin d'enfants. Rajesh vit sous le toit de la famille Acutis. Il accompagne Carlo aussi bien à l'école qu'au parc ou au McDo. Et ce sont tous ces moments partagés qui tissent entre Carlo et Rajesh une relation de confiance et d'amitié mutuelle. Carlo est passionné par les différentes cultures du monde. Il s'intéresse bien sûr au pays d'origine de Rajesh. Il veut tout savoir sur l'Inde. Il lui pose beaucoup de questions. Il aime l'écouter. Et au retour de l'école, il lui raconte sa journée. Il lui parle aussi de ses amis et bien sûr de Jésus. Carlo parle de Jésus sans prosélytisme, tout naturellement, comme un ami parle à son ami de ses amis. Alors en primaire, Carlo lit avec Rajesh les vies des saints illustrés. Puis ils lisent ensemble la Bible. Carlo lui apprend à se repérer. Il lui explique avec beaucoup d'ingéniosité et de simplicité. Quand Carlo découvre en grandissant le catéchisme de l'Église catholique, ils jouent ensemble à questions-réponses. Au fil des années, leurs conversations deviennent de véritables catéchèses, durant lesquelles Rajesh découvre tous les fondamentaux de la foi chrétienne. Il dit « Il a été pour moi un vrai professeur ». Mais surtout, il réalise que Carlo est habité par une force intérieure qui le pousse à vivre sa foi et à la partager. « Tout ce qu'il me disait me touchait le cœur », confie Rajesh. « Lentement, j'ai senti en moi une transformation. Et cette transformation le conduit à demander le baptême. » Ensuite, Rajesh présente à Carlo l'un de ses amis, Seven Kiston. Carlo lui parle de ses pèlerinages à Lourdes et à Fatima, du miracle de l'amour de Dieu dans sa vie. Seven demandera à son tour le baptême. Il remercie Carlo de lui avoir communiqué sa flamme. Il dit avoir été touché par sa cohérence, son authenticité, son humilité et sa générosité, jamais vue chez personne d'autre. Aujourd'hui, les deux hommes sont infiniment reconnaissants à Carlo de leur avoir fait découvrir à quel point Dieu les aimait. Carlo a agi sans calcul ni arrière-pensée. Il a juste laissé déborder l'amour dont il se sentait habité.
0: Par son refus de la compétition scolaire, il surprend l'étudiante qui surveille ses devoirs le soir en l'absence de ses parents. Intriguée, elle finit par le suivre à l'église.
1: En effet, très admirative de son intelligence, elle s'étonne qu'un garçon aussi brillant ne s'investisse pas davantage pour être toujours le premier partout. Mais elle comprend que c'est un choix délibéré et réfléchi. Là n'est pas sa priorité. Étonnée de voir un garçon aussi jeune avoir des idées aussi claires, elle l'accompagne à l'église pour comprendre ce qui l'anime. Il y a une autre compétition à laquelle Carlo se refuse, c'est celle de devoir porter des vêtements de marque. Carlo ne cherche pas à être comme tout le monde, pas plus qu'il ne cherche nécessairement à être différent. Il cherche seulement à être lui-même, le meilleur de lui-même. C'est ce qu'il exprime par cette phrase. Nous sommes tous nés comme des originaux, mais beaucoup d'entre nous meurent comme des photocopies. Le témoignage que donne ici Carlo est de la plus haute importance. Dans notre monde saturé de publicité, même si c'est plus difficile, il faut avoir le courage d'être soi-même. Le pape François ne s'y est pas trompé. Il reprend la formule de Carlo dans la lettre qui a suivi le synode des jeunes et le donne en exemple. Carlo a témoigné du caractère unique de la personne et de la vocation propre à chacun. Et Nicolas Gori, le postulateur pour la cause de la canonisation de Carlo Acutis, dit aussi « Carlo a été un signe de contradiction pour nos sociétés qui ne connaissent que les valeurs que les médias leur servent tous les jours. »
0: Carlo ne cherche pas à se faire remarquer, et pourtant on le remarque précisément par la qualité de sa relation à l'autre.
1: Ses professeurs se souviennent de son attitude très respectueuse, qui était bien plus que de la bonne éducation, et de sa réelle et profonde attention aux autres. Carlo s'est montré de la considération aux personnes qu'il rencontre. Sur le chemin de l'école, il croise des gardiens d'immeubles et salue, s'arrête pour leur parler. La plupart sont surpris qu'un jeune garçon de milieu privilégié fasse attention à eux. L'un d'entre eux, d'origine étrangère, viendra trouver ses parents pour leur dire combien l'attention du petit Carlo avait été pour lui une source de réconfort à une époque où, maîtrisant mal la langue, il vivait un véritable complexe d'infériorité. Le gardien de l'immeuble où Carlo a grandi a lui aussi témoigné en ce sens. Chez Carlo, il y a ceci d'extraordinaire. Dans son regard, les personnes se sentent exister. Il est aussi à l'aise avec des personnes importantes, un peu distantes. Il ne se laisse pas arrêter par les apparences. Ainsi, jeune adolescent, il n'hésite pas à questionner un prêtre responsable pour la congrégation de la foi reçue par ses parents. Le prélat a sans doute été un peu surpris au départ, mais impressionné, il dit qu'il avait semblé avoir une foi vive et bien intériorisée, qu'il cherchait à approfondir et dont il voulait rendre au mieux compte. Il se fait le prochain de tous ceux qu'il rencontre. Sa grand-mère raconte qu'il aimait parler avec ceux qui faisaient la manche au sortir des églises. Quand il voyait des gens souffrir, manifestement, il souffrait avec eux. Tous les soirs, il demandait à sa grand-mère de confectionner un petit casse-croûte pour un SDF qui vivait dans un jardin non loin de chez eux. Il y ajoutait 1 euro de son argent de poche pour que le mendiant puisse aller s'acheter un petit café au réveil. Il a mis en pratique cette recommandation de Mère Teresa. Commençons par faire le bien en bas de chez nous.
0: C'est dans l'Eucharistie que Carlo puise son amour pour les autres.
1: Alors, Carlo aimait beaucoup une mystique italienne, Marie-Madeleine de Pazzi. Elle répétait que ces moments de communion avec Dieu sont les temps les plus précieux que l'on puisse avoir au cours de notre vie terrestre. Ce sont des moments uniques pendant lesquels nous pouvons nous entretenir avec Dieu et nous laisser enflammer de son amour. Il est notre maître, c'est lui qui nous apprend à aimer. Carlo reprend cette idée dans ses méditations. Jésus, dit-il, est amour, plus on se nourrit de lui, plus on augmente notre capacité d'aimer.
0: Depuis sa première communion, nous l'avons évoqué lors de la première émission, à l'âge de 7 ans, et à sa demande, l'Eucharistie est devenue centrale dans la vie de Carlo.
1: Alors en effet, Carlo répète souvent « l'Eucharistie, c'est mon autoroute vers le ciel ». Et petit clin d'œil de la Providence, à propos de cette image que Carlo aime tant reprendre, la première autoroute construite au monde en 1924 est celle qui relie Milan, la ville où habite Carlo, à Varese, la ville où il a fait sa première communion. C'était à l'époque un projet futuriste. Alors bien sûr, ça allait au-delà de ces deux villes. C'était un projet qui visait à relier Milan à la région des Lacs. Mais c'était quand même un projet qui a relié deux villes le plus directement, le plus rapidement et le plus sûrement. Pour Carlo, l'Eucharistie, c'est bien sûr la communion sacramentelle, le geste extérieur par lequel on reçoit Jésus réellement et totalement présent dans l'hostie. Mais c'est inséparable de l'adoration, c'est-à-dire de l'union mystique au Christ, l'ouverture de notre cœur à l'amour qu'il veut nous communiquer et par lequel il nous transforme. C'est une attitude tout intérieure qui nécessite d'être en état de grâce. Et ce deuxième temps, bien sûr, il est essentiel. Carlo utilisait encore une image pour donner une idée à ceux qui n'y auraient pas encore goûté des bienfaits de l'adoration et de sa force de transformation. Il disait « Sous le soleil, on finit par bronzer. Sous le regard de Jésus Eucharistie, on devient saint. »
0: Carlo est une foi très vive en la présence eucharistique.
1: En effet, l'adoration ne peut se concevoir sans la foi en la présence réelle. Il a laissé des prières qui en disent long sur la profondeur de son adoration. Comme beaucoup d'entre nous, il rencontrait des distractions. mais peu de temps avant sa mort, il confia à son père spirituel « Je m'aperçois que plus j'aime Jésus, moins je me distrais, et maintenant je veux l'aimer complètement. » Il écrivait « Jérusalem est dans chaque église. Pourquoi se décourager? Dieu est toujours avec nous et il ne nous abandonne jamais. Mais comment peut-on comprendre cette vérité? Il y a tant de gens qui sont prêts à faire des files d'attente interminables pour assister à un concert ou un match de football, et pourtant j'ai du mal à voir les mêmes files à l'entrée de nos églises. Or c'est là que le monde entier pourrait rencontrer Jésus. Pensons-y, c'est sérieux. Jésus est présent au milieu de nous corporellement comme il l'a été durant sa vie auprès de ses disciples. Ne le laissons pas seul au tabernacle, celui qui vient nous aider et nous soutenir dans notre chemin sur la terre. À son père qui lui propose un voyage à Jérusalem, Carlo répond « Je préfère rester à Milan quand je pense que Jésus se rend ici présent. Pourquoi aller voir là où Jésus était il y a 2000 ans alors qu'il est ici maintenant ?» Lors des voyages en famille, la première chose que Carlo recherche en arrivant dans un endroit, c'est une église ouverte pour aller se recueillir auprès du tabernacle et il s'enquiert de la messe. Carlo parle souvent du Sacré-Cœur, expression qui fait écho aux visions de Sainte Marguerite Marie à la Coque, la religieuse française du XVIIe siècle qui a contemplé le cœur ouvert de Jésus, ce cœur qui a tant aimé le monde et qui si souvent n'a reçu qu'indifférence en échange de tout son amour. Cette indifférence, Carlo la ressent douloureusement.
0: Vous écoutez l'émission Au Puits de Jacob, Carlo Acutis, deuxième émission, l'Eucharistie, l'autoroute vers le ciel. Les derniers papes, notamment Jean-Paul II, ont écrit des encycliques, l'Eucharistie fait l'Église, pour raviver la foi des chrétiens en la présence eucharistique. Carlo, avec les moyens qui sont les siens et à son niveau, apporte lui aussi sa contribution.
1: Alors, beaucoup de ses amis lui avouent s'ennuyer à la messe, communier machinalement, pour faire comme tout le monde, tout en pensant au prochain match de foot qu'ils ont prévu après la messe. Ils ne croient plus à la présence réelle. Carlo prend très au sérieux toutes leurs questions et cherche à y répondre. Il aimerait tant qu'il découvre ce qui fait sa force et la source de sa joie. Il a à l'esprit cette injonction de l'apôtre Pierre « Soyez prêts à tout moment à rendre compte à quiconque vous demande de l'espérance qui est en vous. » Alors, il est un formidable animateur de catéchisme. Il cherche les mots justes, un langage simple pour se faire comprendre des enfants et des adolescents de sa génération. Il leur raconte le chapitre 6 de l'Évangile selon saint Jean, le discours sur le pain de vie, qu'il connaît par cœur. Il s'efforce de faire vivre la scène à ses amis, de les rendre acteurs, comme s'ils faisaient partie de ceux qui écoutent Jésus, dont il cite et explique les paroles. Carlo a un tel talent que deux dessinateurs ont réalisé un petit dessin animé qui met en scène deux de ses amis, Ricardo et Simone. Il lui pose des questions sur l'Eucharistie auxquelles il répond. Et ce dessin animé est encore utilisé en Italie pour le catéchisme.
0: Carlo est fasciné par les miracles eucharistiques. Ils se produisent toujours pour vaincre une certaine incrédulité et réveiller la foi défaillante en la présence réelle. Alors il se donne pour mission de les faire connaître.
1: Alors la réalisation d'une exposition et d'un site dédié a représenté 2 ans et demi de travail acharné et de recherche dans lesquelles Carlo a impliqué toute sa famille, un vrai travail d'équipe. Des miracles, il s'en est produit à toutes les époques et partout dans le monde, même si le plus grand nombre d'entre eux a eu lieu en Italie. Carlo en a recensé 136 et il y en a eu d'autres depuis sa mort, en 2006, 2008, 2013. On en dénombre 142 aujourd'hui.
0: Les miracles eucharistiques sont à peu près tous conçus sur le même modèle. Le plus ancien, le miracle de l'Anciano, est considéré comme le prototype de tous les autres.
1: Oui. Alors, l'Anciano est une ville située à la hauteur de Rome et beaucoup plus à l'est, dans les Abruzzes. L'Anciano signifie de la lance. Une tradition en a fait le pays natal de Longin, qui perça de sa lance le côté de Jésus. Dans cette ville, vers 750, un moine doute de la présence réelle du corps de notre Seigneur dans l'hostie. Alors qu'il célébrait la messe en présence de quelques fidèles, au moment où il prononçait les paroles de la consécration, il vit l'hostie se transformer en un morceau de chair et le vin en sang. Le moine invite les quelques fidèles à s'approcher. Il leur dit « Venez voir, la chair et le sang de notre Seigneur bien-aimé. Vous êtes les témoins heureux de ce que Dieu a béni. Je ne croyais plus. » La nouvelle se répand. À la demande de l'évêque du lieu, les précieuses espèces sont placées dans un reliquaire en cristal scellé. On constate qu'elles se durcissent mais ne se décomposent pas. Et lors de l'exhibition des précieuses reliques une fois par an, le sang se liquéfie. Le miracle ne s'arrête pas là. En 1970, l'archevêque de Lanciano, pour répondre à des détracteurs, demande au docteur Edoardo Linori directeur de l'hôpital d'Arezzo, professeur d'anatomie, de chimie, d'histologie et de microscopie clinique, d'effectuer un examen clinique approfondi des reliques du prodige advenu 12 siècles auparavant. Le 4 mars 1971, le professeur présente un compte-rendu en 5 points. La chair miraculeuse est une chair constituée par le tissu musculaire strié du cœur. Le sang miraculeux est du vrai sang. La chair et le sang sont de nature humaine. Ils appartiennent au groupe sanguin AB, caractéristique des populations du Moyen-Orient. Et on sait que c'est le groupe aussi de celui du saint, de l'homme du suaire de Turin. Il s'agit de sang frais. Aucun produit de conservation n'a été utilisé. Alors, en 1973, le Conseil supérieur de l'OMS nomme une commission scientifique pour vérifier les conclusions du professeur Linoli, jugé un peu trop proche de l'Église. Les travaux durent 15 mois, 500 examens sont effectués. La commission conclut, la chair et le sang de l'Anciano sont conservés tels que s'ils avaient été prélevés le jour même sur un être vivant. Et dans le rapport publié en décembre 1976 à Genève et à New York, il est déclaré que la science, consciente de ses limites, s'arrête devant l'impossibilité de fournir une explication.
0: Un miracle très connu est celui de Bolsen en 1263.
1: Alors en effet, ce miracle qui s'est produit lui aussi en Italie, dans la province de Viterbe, au Moyen-Âge, est très connu parce qu'il a été à l'origine de l'institution de la fête-dieu. Dans un contexte un peu semblable à l'Anciano, l'hostie changée en chair a abondamment saigné et le sang a caché le corporal, le lage en lin béni sur lequel le célébrant pose l'hostie et le calice. Les reliques sont conservées dans la cathédrale d'Orvieto. Le pape Urbain IV s'y rendit et décida d'instituer la fête Dieu, la fête du Saint-Sacrement, en 1264. Et c'est un saint Thomas d'Aquin qui rédigea les textes de la liturgie.
0: Il y a un miracle beaucoup plus proche de nous dans le temps qui s'est produit le 18 août 1996 à Buenos Aires, dont le cardinal Bergoglio était témoin en tant qu'évêque du lieu.
1: Alors en effet, un prêtre vient de célébrer la messe dans l'église d'un centre commercial de la grande ville de Buenos Aires. Une femme lui signale qu'une hostie a été jetée par terre. Le prêtre, avec beaucoup de respect, la recueille, la place dans une coupe d'eau et la dépose à l'intérieur du tabernacle. Quand le prêtre rouvre le tabernacle quelques jours plus tard, à sa grande surprise, l'hostie ne s'est pas dissoute dans l'eau, mais transformée en une substance sanglante. Le prêtre alerte son évêque, Georges Bergoglio. À cette date, il est encore évêque auxiliaire de Buenos Aires. Ce n'est qu'en 1997 qu'il est promu archevêque. Il demande que soient prises des photos. Elles sont visibles sur Internet, vous pouvez les voir. L'hostie s'est agrandie, elle a l'apparence de la chair. Les choses restent en état pendant 3 ans. En octobre 1999, Monseigneur Bergoglio demande une expertise pour s'assurer qu'il ne s'agit pas d'un trucage. En 2005, un expert en cardiologie conclut que la matière analysée est un fragment du muscle du cœur provenant du ventricule gauche, celui qui envoie le sang. Le cœur présente un état inflammatoire caractéristique d'une personne soumise à un stress intense, par exemple une personne ayant été battue. Les cellules de l'échantillon ont un mouvement animé de pulsation. L'hostie s'est bien changée en chair et en sang d'un humain vivant. Et en Pologne, lors de la messe de Noël, en 2013, dans une église en Basse-Silésie, des faits similaires se sont produits. Et les analyses scientifiques ont abouti aux mêmes conclusions. Le miracle a été approuvé en 2016.
0: Quel sens donner à ces prodiges ?
1: Alors que ce soit des années après ou des siècles plus tard, le sang est celui d'un vivant. Par ce signe, le Christ signifie que le corps et le sang que nous recevons est bien celui d'un vivant. Un vivant qui est passé par la mort et qui vient à notre rencontre pour nous aider à traverser toutes nos morts. Dans l'Eucharistie, le Christ ne nous offre pas un souvenir, mais vraiment sa présence. La messe n'est pas un mythe mémorial, mais bien l'offrande présente et actuelle de l'unique sacrifice du Christ sur la croix. Enfin, les tissus proviennent du cœur. Par ce signe, Jésus nous redit que sa présence est une présence d'amour. Cela rejoint le message de Jésus à Sainte Marguerite Marie à la Coque. Alors donnons la parole à saint Thomas d'Aquin, qui est un des saints mystiques de l'Eucharistie. Il dit dans ses miracles, c'est l'apparence qui change, alors que dans l'Eucharistie, c'est la substance. Les miracles eucharistiques sont une transformation extraordinaire qui nous parle d'un miracle bien plus grand et bien plus profond qui a lieu de façon plus ordinaire tous les jours sur nos autels. La transsubstantiation. terme employé depuis le concile du Latran en 1215 pour décrire le miracle eucharistique afin d'éviter deux écueils, dire que Jésus n'est pas réellement présent et à l'opposé le chosifier. Cette présence, elle est à la fois réelle et mystique. Jésus vient physiquement en nous pour nous apprendre à vivre de sa présence mystique. Le but de l'Eucharistie, c'est l'oraison du cœur.
0: Revenons à l'exposition conçue par Carlo. Elle a été inaugurée le 4 octobre 2006, mais Carlo n'a pas pu y assister.
1: Non, en effet, le 4 octobre, c'est la fête de Saint-François d'Assise, un saint qui lui est cher. L'exposition est inaugurée dans son lycée à l'Institut Léon XIII, mais Carlo n'est pas là, il vient d'être hospitalisé, il va mourir 8 jours plus tard. L'exposition suscite des réactions très positives, tant pour sa qualité graphique que pour le travail de fond et la documentation très sérieuse. Le cardinal Comastri conclut la préface de l'édition imprimée de cette exposition en disant qu'elle vaut la peine d'être découverte pour entendre le cri de l'amour de Dieu qui résonne dans chaque célébration de l'Eucharistie. La mort de Carlo ne met pas un point fidèle à cette exposition, bien au contraire. Elle continue sa mission. Présentée dans des églises, des écoles, des patronages, des palais des congrès, des centres d'accueil, dans des milliers d'endroits où Carlo n'est jamais allé, son exposition continue de témoigner. Son rayonnement ne se limite pas à l'Italie. Partout dans le monde, on peut télécharger tous les panneaux de l'exposition à partir du site internet traduit en 18 langues. Rien qu'aux États-Unis, l'exposition a été accueillie dans des dizaines de paroisses et une centaine d'universités. Lors de la canonisation des enfants de Fatima, c'est cette exposition qui a été présentée aux pèlerins. En Argentine, au Vietnam, aux Philippines, les évêques l'ont fait traduire dans leurs langues respectives et ont écrit des commentaires adaptés à leur population. Elle touche le cœur de beaucoup de personnes et elle a déjà suscité beaucoup de conversions. Carlo a trouvé sa mission au ciel, l'intercession.
0: Peut-on dire que Carlo a été un pionnier, l'un des premiers missionnaires à s'aventurer sur un nouveau continent, le continent numérique ?
1: Oui. Très tôt, Carlo a manifesté de l'intérêt pour les missions. Et l'on peut dire qu'il a vraiment une âme de missionnaire tant il a ce désir de partager sa foi, de faire connaître Jésus à tous ceux qu'il rencontre. Particulièrement doué en informatique, il fait partie des premiers catholiques qui ont compris qu'Internet pouvait devenir un outil d'évangélisation. Et c'est vrai qu'à son époque, on en est encore au balbutiement. En France, le tout premier site a été créé en 2000. Dans la foulée des GMJ, des jeunes ont voulu mettre en ligne un contenu doctrinal et spirituel, dynamique et interactif, destiné aux jeunes qui se sentaient attirés par la foi. Avant le site dédié à son exposition, Carlo avait réalisé à la demande de son curé le site internet pour sa paroisse. En 2006, l'aumônier de son lycée lui demande de créer une petite plateforme en ligne pour promouvoir le volontariat. Il s'investit à fond dans ce projet couronné de succès, puisqu'il remporte même un concours national qui sera volontaire, qui récompense le meilleur outil, encourageant le volontariat. Alors depuis cette époque, l'Église a fait bien des progrès dans l'exploration de ce nouveau continent, qui s'est lui-même étendu, puisque Carlo n'a pas connu les réseaux sociaux. Et à l'heure du confinement, nous pouvons mesurer combien ces outils sont précieux pour maintenir la communication et la communion de prière.
0: Nous arrivons au terme de cette deuxième émission, encore plus émerveillée par la personne et la vie de ce jeune bienheureux. Il est un signe de la Providence. À l'heure où les jeunes subissent les pressions d'une société qui les tire vers le bas, l'Église leur offre un exemple de jeune bien dans sa peau, qui a su répondre à sa vocation propre, et faire un usage exemplaire d'Internet. Pour aller plus loin dans la découverte, un livre du père Villeconquer, Carlo Acutis, un geek au paradis, mais aussi beaucoup de documentation sur Internet. 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
2: Chers auditeurs, heureux de nous retrouver aujourd'hui, en ce vendredi saint, dans notre émission Eschatologie et prophétie. Et donc justement, cette émission sur l'eschatologie tombe bien en ce vendredi saint, puisque la passion du Christ nous amène aussi à contempler sa victoire. Le Christ n'est pas seulement mort crucifié sur une croix, mais il est mort pour nous donner la vie. Et il est ressuscité, accomplissant aussi toutes les Écritures. Quand le Christ meurt sur la croix, s'ouvrent alors les cieux nouveaux, la terre nouvelle, dont il a dit déjà à ses apôtres, « Je pars vous préparer une place. Quand je serai allé vous la préparer, je reviendrai vers vous. » Cette place que le Christ nous prépare, c'est cette place dans son royaume. Et donc, dans ses émissions, à la lumière de la parole de Dieu, à la lumière aussi des textes des Pères de l'Église, en particulier aussi de Saint Irénée, eh bien, nous nous attachons à regarder, autant qu'on le peut déjà, en quoi consiste cette gloire, cette participation à la gloire du Seigneur. La grande espérance donc des chrétiens, eh bien, c'est que la semaine sainte s'achève par le triomphe pascal. La semaine sainte du Christ, mais aussi la semaine sainte, on pourrait dire, du corps mystique du Christ, qui est l'Église, s'achèvera aussi dans la gloire. Et quand je serai revenu, eh bien, alors nous allons continuer notre parcours à travers la parole de Dieu, à la lumière aussi de ce livre de Françoise Brenhart, La venue glorieuse du Christ, au chapitre 4, donc dans les épîtres de Saint Paul, nous voyons ces prophéties qui annoncent la venue glorieuse de notre Seigneur. Continuons donc la lecture de ce chapitre 15 de la première lettre aux Corinthiens, versets 25 à 28. Quand toutes choses lui auront été soumises. Donc cette affirmation aussi de Saint Paul qui nous dit bien que tout doit être soumis au Fils. Il faut qu'il règne jusqu'à ce que Dieu ait mis tous ses ennemis sous ses pieds, y compris le dernier ennemi qui sera anéanti, c'est-à-dire la mort. Ce texte repris dans la préface de la fête du Christ roi, dernier dimanche de l'année liturgique, est le texte central cité par saint Irénée pour étayer sa doctrine du royaume des justes. On lit en effet, juste avant la conclusion du livre 5 de son ouvrage principal qui s'intitule « Contre les hérésies », ce commentaire, conclusion du livre 5 de son ouvrage principal qui s'intitule « Contre les hérésies », ce commentaire donc de saint Irénée.

sont annoncées à travers les épîtres, en particulier les épîtres de saint Paul. Nous nous étions arrêtés la semaine dernière donc sur ce passage de la première lettre de saint Paul aux Corinthiens, chapitre 15. Un passage très important qui nous parle justement aussi des temps de la venue glorieuse de notre Seigneur Jésus. Et dans ce passage, c'est là où saint Paul nous donne aussi cette affirmation que l'on connaît bien, mais qu'il est toujours bon de se souvenir. Si le Christ n'est pas ressuscité, votre foi est sans valeur. Vous êtes encore sous l'emprise de vos péchés. Donc, saint Paul ici nous invite à confesser la foi dans la résurrection. Alors, ça tombe bien pour nous qui sommes dans cette semaine sainte. Si le Christ n'est pas ressuscité, vaine est notre foi. Et si nous aussi nous ne ressusciterons pas avec le Christ, alors on pourrait dire vaine aussi est notre foi. Je vous reprends donc ce passage de la lettre aux Corinthiens, chapitre 15, verset 17 et suivant. Car si les morts ne ressuscitent pas, le Christ non plus n'est pas ressuscité. Et si le Christ n'est pas ressuscité, votre foi est sans valeur. Vous êtes encore sous l'emprise de vos péchés. Et donc, ceux qui se sont endormis dans le Christ sont perdus. Si nous avons mis notre espoir dans le Christ pour cette vie seulement, nous sommes les plus à plaindre de tous les hommes. Mais non, le Christ est ressuscité d'entre les morts. Lui, premier ressuscité parmi ceux qui se sont endormis. Donc là, saint Paul, après nous avoir affermis, on pourrait dire, dans notre foi, dans la résurrection du Christ, mais aussi la nôtre, eh bien, nous parle de cet ordre qu'il viendra établir lors de sa manifestation, lors de sa parousie. Lui, le premier ressuscité parmi ceux qui se sont endormis. Car la mort étant venue par un homme, c'est par un homme aussi que vient la résurrection des morts. En effet, de même que tous les hommes meurent en Adam, de même c'est dans le Christ que tous recevront la vie, mais chacun à son rang. En premier, le Christ. Ensuite, lors du retour du Christ, ceux qui lui appartiennent. Alors, tout sera achevé quand le Christ remettra le pouvoir royal à Dieu son Père, après avoir anéanti parmi les êtres célestes toute principauté, toute souveraineté et puissance. Car c'est lui qui doit régner jusqu'au jour où Dieu aura mis sous ses pieds tous ses ennemis. Et le dernier ennemi qui sera anéanti, c'est la mort. Car il a tout mis sous ses pieds. Mais quand le Christ dira « Tout est soumis désormais », c'est évidemment à l'exclusion de celui qui lui aura soumis toute chose. Et quand tout sera mis sous le pouvoir du Fils, lui-même se mettra alors sous le pouvoir du Père, qui lui aura tout soumis, et ainsi Dieu sera tout en tous. Donc, cette affirmation de saint Paul est très importante, et elle nous aide aussi à voir que, eh bien, nous faisons partie vraiment de cette manifestation du Christ, et de cette parousie à la fin des temps. Le retour de Jésus sera aussi manifesté à travers un certain ordre. Alors reprenons aussi ici cette interprétation, ce commentaire de saint Irénée qu'il donne en conclusion du livre 5 de son ouvrage principal qui s'intitule « Contre les hérésies ». Tels sont, au dire des presbytres, disciples, des apôtres, l'ordre et le rythme qui suivront ceux qui sont sauvés, ainsi que les degrés par lesquels ils progresseront. Par l'Esprit, ils monteront au Fils, ils monteront au Fils. Puis, par le Fils, ils monteront au Père. Lorsque le Fils cédera son œuvre au Père, selon ce qui a été écrit par l'apôtre, il faut qu'il règne jusqu'à ce que Dieu ait mis tous ses ennemis sous ses pieds. Le dernier ennemi qui sera anéanti, c'est la mort. Au temps du royaume, en effet, l'homme vivant en juste sur la terre oubliera de mourir. Mais, poursuit l'apôtre,

0: Lorsque l'Écriture dit que tout lui était soumis, il est clair que c'est en acceptant celui qui lui a soumis toutes choses. Et quand toutes choses lui auront été soumises, alors le Fils lui-même sera soumis à celui qui lui aura soumis toutes choses, afin que Dieu soit tout en tous. Donc voilà la finalité de cette parousie, c'est que tout soit récapitulé dans le Christ, que tout soit tout en tous. Le Christ, nous dit le texte de saint Paul, mettra tous ses ennemis sous ses pieds. L'ennemi dont il est question ici, bien sûr, c'est l'ennemi de Dieu, Satan lui-même. Et ces esprits qui lui sont comme les alliés principaux, qui forment ce fameux trident. Quand on représente Satan, nous le représentons souvent en rouge feu, comme la couleur de ce dragon dont nous parle le livre de l'Apocalypse, et à la main aussi avec un trident. Alors bon, c'est pas seulement une image extérieure pour montrer sa rage et sa violence. Ce trident, il manifeste aussi ces trois esprits qui lui sont soumis, qui lui sont alliés quelque part, et par lesquels aussi il corrompt toute la terre, comme nous l'avons déjà dit. Et ces trois esprits, nous les retrouvons en particulier à l'œuvre dans les ténèbres citées dans la Bible. Le premier, donc Asmodée, le deuxième Belzéboul et le troisième Mammon. Asmodée, le démon de l'impureté, Belzéboul, le démon du pouvoir et de l'occultisme, et Mammon, donc le pouvoir de l'argent. Les hommes qui auront traversé le jugement concomitant à la parousie sont des hommes qui ne veulent aucune compromission avec Satan et ce fameux trident. Ces hommes auront choisi ensemble le sceau divin, et les démons ne peuvent plus s'immiscer dans leurs relations humaines, désormais sanctifiés. Ils auront choisi le précieux sang du Christ Rédempteur et l'apparition glorieuse du signe du Fils de l'homme, sa croix glorieuse, les aura déjà préparés bien à l'avance. Plus loin, dans ce même chapitre 15 de la première lettre aux Corinthiens, au verset 52, eh bien, il nous est dit que tout cela, cette parousie du Christ, arrivera en un instant. En un instant, en un clin d'œil, les morts ressusciteront incorruptibles et nous serons alors transformés. Cette expression reprise par saint Paul ici en un instant, nous la retrouvons bien sûr dans les évangiles, dans la bouche de Jésus lui-même, qui nous parle de ce jour survenant comme un voleur, comme le reprendra aussi l'apôtre saint Pierre. Et il nous dit aussi que ce jour, nous devons l'attendre avec dans une attente, j'allais dire, une attente attentive, en veillant dans la prière en particulier. Et Jésus prend l'image aussi de ces vierges sages qui attendent la venue de l'époux, qui ouvre la salle des noces, et donc qui ont été prudentes aussi en prenant de l'huile avec elles. Symbole aussi de cette persévérance dans l'attente de celui qui doit surgir à un moment inopportun. Jésus parle aussi de ce jugement qui accompagne aussi cette parousie des fins dernières par la mission des anges. Le Fils de l'homme enverra ses anges et ils enlèveront de son royaume tous ceux qui font tomber les autres, ceux qui commettent le mal. À l'image aussi donc des anges qui moissonneront le bon grain pour en retirer l'ivraie. Ici, donc, nous notons aussi une interprétation, un commentaire important, toujours dans le magistère de l'Église, à travers l'exégèse et l'interprétation que nous en donne saint Thomas d'Aquin. Dans la résurrection, certaines choses, dit-il, sont confiées au ministère des anges, d'autres seront réservées à la toute-puissance divine. Les premières ne seront pas faites en un instant, au sens philosophique du mot, un temps indivisible, mais en un temps imperceptible. Les secondes seront instantanées, c'est-à-dire accompli par Dieu, à l'instant même où les anges ont achevé leur œuvre. Ici, donc, saint Thomas nous dit que ce qui est réservé donc au ministère des anges n'est pas à comprendre comme une réalisation en un instant au sens philosophique du terme, mais plutôt au sens d'un temps imperceptible. Les secondes, c'est-à-dire celles qui relèveront directement de la toute-puissance divine, comme la glorification par exemple, hein, la régénération, celles-là seront accomplies par Dieu à l'instant même où les anges auront achevé leur œuvre. Donc, on pourrait dire que voilà, c'est la différence entre le chronos et le kairos. Quand on parle d'un instant ici dans l'œuvre de Dieu, évidemment, c'est l'instant kairos, c'est-à-dire le moment de l'intervention de Dieu lui-même. Donc, ce qui est sûr pour nous, c'est que ce temps, est soumis à la toute-puissance de Dieu, que ce soit la mission des anges, comme son intervention directe, tout ça fait partie du dessein de Dieu. Et le Seigneur Jésus nous dit lui-même qu'il ne nous appartient pas de connaître les temps et les moments fixés par Dieu. Et donc c'est pour ça que le Seigneur nous dit que oui, il viendra comme un voleur, il surviendra sans peut-être que tout le monde y soit prêt. Mais en même temps, il nous invite par là à nous tenir prêts. C'est-à-dire pour nous qui voulons le suivre, pour nous qui mettons notre foi, notre espérance dans cette venue glorieuse du Seigneur, dans cette attente, eh bien, nous devons la vivre comme quelque chose qui est prêt à surgir à tout instant, c'est-à-dire maintenant. Le kairos de Dieu, personne ne le connaît sinon lui-même. Et ça, c'est très important aussi par rapport à tous ces prophètes d'aujourd'hui qu'on entend et qu'ils sont répétés aussi à travers les réseaux sociaux, etc. Tous les messages de tel ou tel mystique. Il faut faire attention et surtout attention aux précisions des dates. Il n'y a pas de date qui nous soit connue. Donc si on vous propose des prophéties qui annoncent une date du moment de Dieu, de l'intervention de Dieu, attention, c'est très certainement une fausse prophétie. Parce que Jésus lui-même, encore une fois, nous a dit « Il ne vous appartient pas de connaître les moments fixés par Dieu seul ». Donc l'important n'est pas de savoir en quelle année ça va se produire, dans quel mois, quel jour, mais d'être prêt à accueillir la révélation de cette parousie quand elle surviendra. Et nous donne aussi, bien sûr, des signes hein, pour nous dire que, eh bien, voilà, nous avançons, nous sommes proches. Hein. Mais, voilà, l'important n'est pas encore une fois la date, mais l'attitude d'accueil. Et là aussi, les faux prophètes qui annoncent des dates, souvent passent outre à cette attitude intérieure de l'attente. Au contraire, ils mettent plutôt dans l'angoisse plutôt que dans une attente qui soit véritable. Donc, préparons-nous à cet accueil du Seigneur qui peut surgir à n'importe quel moment. Et puis, n'oublions pas que notre vie aussi est dans la main de Dieu et qu'elle peut finir d'un moment à un autre sans que nous en ayons aussi, voilà, quelque pouvoir qui soit. Notre vie est dans les mains de Dieu et l'histoire du monde est dans la main de Dieu. Ce qui est sûr donc, c'est que nous avançons vers cette réalisation. Le Seigneur poursuit son œuvre, poursuit son dessein, cette gouvernance sur le monde, ce gouvernement du monde. Eh bien, il le poursuit et même à travers, comme nous dit le catéchisme aussi, les luttes et les contradictions et les vicissitudes de ce monde. Mais l'œuvre de Dieu ne cesse de s'accomplir. Jésus donc nous dit aussi, nous donne un éclairage sur ces fins dernières très importantes en même temps. Quand il nous parle de la venue du Fils de l'homme, qui nous parle de ces moments de la parousie, eh bien, il nous dit aussi que nous aurons à choisir contre lui ou pour lui. Ne pas être contre moi, ne pas rassembler sans moi. Un éclairage sur les fins dernières nous est donc offert par deux versets de l'Évangile, lesquels prennent un sens dans la vie du Christ, dans la vie de l'Église et dans l'histoire de la fin. Tout d'abord, Jésus parle ici de quelqu'un qui expulse des démons en son nom, sans être de ses disciples. On sait que ce passage c'est Jacques et Jean, les fils du tonnerre, qui viennent dire à Jésus « Nous avons vu quelqu'un chasser les démons en ton nom alors qu'il ne nous suit pas. » Et Jésus leur répondra « Ne l'empêchez pas, car qui n'est pas contre vous est pour vous. » Ce conseil optimiste correspond bien au début du ministère de Jésus. Il convient aussi au début du temps de l'Église, marqué par une évangélisation sereine. Tous ceux qui agissent au nom de Jésus sont pour Jésus, même si les frontières de l'Église sont peu définies. Et nous allons bientôt reprendre aussi la lecture des Actes des Apôtres, et nous voyons que tous ceux qui sont pour le Christ agissent aussi en son nom et sont capables aussi de faire des œuvres merveilleuses, non pas en leur nom propre, mais dans le nom de Jésus. Ce conseil correspond aussi au fait que dans l'Apocalypse, nous voyons cette chose importante aussi à la fin du livre de l'Apocalypse, que dans les derniers temps, il ne sera pas demandé une confession de foi, de réciter notre credo pour être au Christ, mais simplement de nous tourner vers lui, de l'accueillir et de nous détourner des œuvres des ténèbres, de l'œuvre et du chiffre de la bête et de ces esprits immondes dont on en a nommé tout à l'heure, Asmodée, Belzéboul et Mammon, l'argent, l'occultisme, le pouvoir et bien sûr la luxure, de nous détourner de ce monde qui forme cette Babylone pour nous tourner vers le Christ. Ce conseil donc correspond aussi au fait que dans l'Apocalypse participeront aussi au règne des justes ceux qui refusent le chiffre de la bête, le blasphème contre Dieu et contre le Christ, sans forcément être dans l'Église. Mais il est un autre conseil que Jésus donne un peu plus tard et qui est nettement plus sévère. « Qui n'est pas avec moi et contre moi », dira Jésus aussi dans l'Évangile de Luc, chapitre 11, verset 23. Et qui ne rassemble pas avec moi disperse. Ce deuxième conseil donné par Jésus correspond au climat dramatique annonçant la passion de Jésus. Ce conseil se lit aussi dans l'histoire de l'Église, car très rapidement sont apparus des antichrists, c'est-à-dire des gens qui sont sortis de chez nous, comme le dit l'apôtre Saint Jean, mais qui prêchent un évangile différent de celui dont on vous a annoncé. Ils ne sont pas avec Jésus et ils dispersent, car l'hérésie, par définition, divise, disperse. Au cours des siècles, se sont développées diverses contrefaçons du christianisme, dont il faut bien observer qu'elles se retournent contre le christianisme. Et cela se vérifiera jusqu'au rêve d'une Église universelle hérétique qui se révélera être une contre-Église, où justement le royaume de Dieu sera le royaume que l'on construira nous-mêmes à travers un triomphe, on pourrait dire temporel, de l'Église. Cette vision triomphante d'une manière temporelle est proprement hérétique et l'Église elle-même la condamne. Elle fait la condamne même parmi les formes de millénarisme. Une Église donc universelle, hérétique, se révélera être une contre-Église. Les petits antichrists sont déjà à l'œuvre et préfigurent celui qui se manifestera à la fin. Toutes les hérésies aussi qui ont voulu construire une Église de pure, comme le Qatar par exemple, donc bien sûr il y a toujours un sentiment qui peut être juste au départ, évidemment que nous avons à être avancer dans une sanctification que aussi voilà nous soyons cohérents dans notre annonce, mais en même temps, eh bien attention parce que l'Église n'est pas une Église de purs. Jésus lui-même l'a dit, je ne suis pas venu pour les justes, mais pour les pécheurs. Et donc l'Église sera toujours la première à devoir vivre de cette miséricorde du Seigneur qui vient à la recherche des pécheurs, qui vient donner la sanctification. Donc il ne s'agit pas de vouloir construire une Église de purs. C'est illusoire et même à la fin ça finit par se retourner contre l'Église. Donc méfions-nous aussi voilà, de tous ceux qui prêcheraient aussi une vision de l'Église à la fois triomphante et exempte de toute tâche, de tout péché, d'une Église de pure qui n'existe pas encore une fois. Et donc en ce qui concerne ce moment proprement dit de la fin, eh bien, il nous est dit que le Fils de l'homme viendra sur les nuées et il rassemblera les élus. Ceux qui voudront être rassemblés autour de lui. Et tous ceux, au contraire, qui rassembleront sans lui, le feront contre lui. C'est dans ce sens que Jésus nous dit que ce qui n'est pas avec moi est contre moi et qui ne rassemble pas avec moi disperse. Donc il y aura aussi à prendre, j'allais dire, position pour ou contre le Christ, c'est-à-dire manifester notre choix libre. Parce qu'il ne peut entrer en Dieu, dans le royaume de Dieu, que ceux qui le choisissent librement. Ça fait partie de gouvernement de Dieu, de laisser cette liberté à ses créatures, que ce soit les anges comme les hommes. Et on sait très bien qu'une partie des anges s'est rebellée. Satan lui-même et d'autres aussi avec lui ont refusé le plan de Dieu. Et donc, en refusant Dieu, eh bien, ils se sont aussi, ils ont choisi, on pourrait dire, leur propre destinée, c'est-à-dire d'être séparés de lui. Et il en sera de même aussi pour chacun d'entre nous. Nous ne pourrons entrer dans sa béatitude, on pourrait dire, dans le bonheur qu'il nous promet, que si, eh bien, nous l'accueillons. Et donc, c'est cette image qui nous est montrée à la fin du livre de l'Apocalypse, de la troisième partie du livre de l'Apocalypse, qui nous montre ce mystère de la Babylone qui rassemble les marchands et les rois de la terre, mais dont il faudra aussi sortir, car elle rassemble sans le Christ, et sera à la fin détruite, et rejoindra aussi la bête et le faux prophète. Jésus, quand il viendra, ne prendra personne en traître, chacun, on pourrait dire, donc aura pu se positionner vis-à-vis du Christ ou vis-à-vis de l'Antéchrist. Donc, quelque part, on pourrait dire, eh bien, à nous de choisir. Alors, voilà, donc, tournons-nous avec confiance vers le Seigneur. Encore une fois, nous sommes dans ce temps liturgique aussi qui nous fait passer avec le Christ de la mort à la vie. Eh bien, recevons du Christ aussi cette vie à travers la réalité aussi de nos propres morts. Confessons celui qui a triomphé pour nous et celui qui nous donne déjà en partage la joie du royaume des enfants de Dieu. Bonne semaine à vous tous et bonne entrée dans le temps pascal, le temps de la gloire de la résurrection de notre Seigneur Jésus.
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1: Évangile de Jésus-Christ selon saint Matthieu. En ce temps-là, tandis que Jésus parlait aux disciples de Jean le Baptiste, voilà qu'un notable s'approcha. Il se prosternait devant lui en disant « Ma fille est morte à l'instant, mais viens lui imposer la main et elle vivra. » Jésus se leva et le suivit, ainsi que ses disciples. Et voici qu'une femme, souffrant d'hémorragie depuis 12 ans, s'approcha par derrière et toucha la frange de son vêtement. Car elle se disait en elle-même, « Si je parviens seulement à toucher son vêtement, je serai sauvée. » Jésus se retourna et la voyant lui dit, « Confiance, ma fille, ta foi t'a sauvée. » Et à l'heure même, la femme fut sauvée. Jésus, arrivé à la maison du notable, vit les joueurs de flûte et la foule qui s'agitait bruyamment. Il dit alors, « Retirez-vous, la jeune fille n'est pas morte, elle dort. » Mais on se moquait de lui. Quand la foule fut mise dehors, il entra, lui saisit la main et la jeune fille se leva. Et la nouvelle se répandit dans toute la région. Matthieu nous rapporte là deux miracles, celui de la guérison d'une femme souffrant d'hémorragie et à cause de cela exclue de toute relation sociale. Elle est non seulement malade, mais impure. Et parce qu'elle perd le sang, elle perd aussi la vie. Perdant le sang, elle est comme dans la mort. Puis, tout à la fin, une résurrection à la manière de Lazare, si on peut dire. La fille de ce notable est endormie dans la mort. Jésus lui saisit la main et la jeune fille se lève, comme l'on peut se relever d'entre les morts. Celui qui accomplit ces miracles, c'est Jésus. C'est Jésus mort en croix et ressuscité d'entre les morts. Et si la résurrection de la jeune fille appelle la résurrection de Jésus, les moqueries des joueurs dans cet évangile, des joueurs de flûte et de la foule, préfigurent le mystère de la passion lorsque Jésus, portant sa croix, se rend au calvaire. Deux indices qui nous montrent que cet évangile veut nous parler de Jésus, mort et ressuscité, de celui qui se tient présent à nos côtés. Un évangile qui, inaugurant cette semaine, nous apporte la bonne nouvelle de la mort et de la résurrection de Jésus, afin que nous puissions faire acte de foi. Confiance, ma fille, ta foi t'a sauvée. Une fille qui pourrait être l'Église. Guérir est une chose, être sauvé en est une autre. Aujourd'hui, la parole nous invite à nous remettre encore davantage à Jésus. C'est lui qui nous conduit de la mort à la vie. C'est lui notre maître de vie. Puisse notre journée être illuminée de la lumière de la résurrection.

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1: Bonjour Yannick.
2: Bonjour Louise.
1: Yannick, aujourd'hui, il nous semble normal d'adorer un Dieu unique et c'est le cas des religions monothéistes qui regroupent le plus grand nombre de fidèles. Mais cela n'a pas toujours été le cas. De grandes civilisations ont développé des religions qui adoraient de nombreux dieux.
2: Une fois encore, Louise, nous allons survoler un sujet passionnant mais qui mériterait de très nombreuses chroniques. Nous nous contenterons donc de donner envie à nos auditeurs de creuser la question par ailleurs. Comme vous le dites, des civilisations importantes ont été polythéistes. Par exemple, les Grecs, qui adoraient Zeus, roi des dieux, Aphrodite, la déesse de l'amour et de la beauté, Apollon, dieu de la musique et de la lumière, Poséidon, dieu de la mer et des séismes, Hermès, le dieu du commerce et des voleurs, Athéna, la déesse de la guerre, etc. Autant de dieux pour personnaliser des phénomènes que l'on ne savait pas toujours expliquer, mais qui jouaient un rôle important dans la vie des gens de l'époque.
1: Ainsi que Rome, autre civilisation importante pour nous et qui comptait également de nombreux dieux, correspondant souvent aux dieux grecs.
2: Exactement. Et chacun de ces dieux bénéficiait d'un culte spécifique. Les dieux se faisaient concurrence ou faisaient des enfants entre eux, ce qui donnait naissance à de nouveaux dieux. Il y avait aussi des demi-dieux, parfois à mi-chemin entre des humains et les dieux. Bref, une multitude de dieux exprimait le besoin des hommes d'une divinité, en particulier de divinités qui ressemblent à l'homme pour les rendre plus crédibles.
1: Est-ce également le cas chez les Juifs ?
2: Mais oui. Et le passage du polythéisme au monothéisme ne s'est pas fait sans difficulté. Pensez à Salomon, homme juste et sage devant Dieu, celui-là même qui a construit le temple à Yahvé pour faire à ce dernier une maison plus digne de lui que la tente. Salomon, à qui la richesse et le pouvoir ont probablement tourné la tête, se constitue un grand harem. Et pour être agréable à ses épouses, et parce que c'est l'usage à l'époque, construit des sanctuaires pour honorer les dieux qu'elles adorent. C'est un épisode de la vie de Salomon que l'on ne met pas souvent en exergue.
1: Et pourquoi cette multitude de dieux ? Ce qui aujourd'hui nous semble peu rationnel.
2: Je pourrais vous répondre qu'aujourd'hui, nos contemporains ont abandonné le dieu unique et adorent de nombreux dieux qui n'en sont pas. Eux-mêmes, l'argent, le sexe, Gaïa, etc. Mais ce n'est pas le sujet. La raison de cette multiplicité de dieux était probablement le fait que nos anciens ne savaient pas choisir et, faute d'un dieu convaincant, les multipliaient.
1: Je suppose que le passage au dieu unique ne s'est pas fait sans difficulté.
2: Souvenez-vous, Louise, de l'épisode entre le prophète Élie et Jézabel. La politique de Jézabel a eu pour conséquence que Élie est resté le seul prophète du dieu unique, du dieu du Sinaï, face aux 450 prophètes de Baal. Le jugement de Dieu, reconnu par les deux parties, s'effectue par Élie, qui tue tous les prophètes de Baal. La victoire de fait obtenue ainsi par le monothéisme semblait placer Élie du côté des justes, même s'il ne faut pas l'interpréter comme une victoire du monothéisme sur le polythéisme. Mais ce n'est pas gagné pour autant, et Élie doit fuir pour sauver sa peau.
1: Ensuite, le monothéisme s'est imposé petit à petit.
2: Ce n'est qu'à l'époque de l'exil que le monothéisme se développe pleinement en Israël. Là, je cite Benoît XVI. On aurait pu penser qu'un dieu qui ne réussit pas à défendre son peuple n'est pas un vrai dieu. C'est le contraire qui se produit. Le dieu d'Abraham, d'Isaac et de Jacob est le dieu de la terre entière. Il n'est pas celui d'un peuple spécifique. Lui seul a créé le monde à partir de rien, lui seul est le véritable Dieu.
1: Et je suppose que la foi chrétienne a joué un rôle essentiel dans cette mutation.
2: Sans aucun doute, c'est toujours Benoît XVI qui parle. Seule la foi chrétienne, avec son universalité définitivement conquise par Paul, permettait désormais que le Dieu unique puisse être concrètement adoré dans le Dieu d'Israël qui se révélait.
1: Rendons grâce à Dieu de vivre dans l'amour d'un Dieu unique. C'est tout de même plus satisfaisant. Merci beaucoup Yannick et au revoir.
2: Au revoir Louise.
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1: Bonjour, bonjour à tous et à toutes. Voilà une nouvelle série de chroniques cette année sur le thème « Libéré, délivré de mon smartphone ». 10 jours pour reprendre le contrôle à partir d'un ouvrage qui porte le même titre. Être libéré de son smartphone dans une société technocratique où le smartphone est l'emblème de notre dépendance aux technologies. Alors dans cette série, nous allons mettre en évidence à la fois bien sûr les addictions et l'enjeu de cette libération qui est de retrouver finalement une grande liberté dans notre vie et de reprendre le contrôle de notre destin. Avec un présupposé, la vie spirituelle n'est-elle pas la meilleure ressource pour bien utiliser son smartphone? Le psaume 119 nous dit « Libère mes yeux, Seigneur, des images de rien, vivifie-moi par ta parole ». Alors l'antidote de la dépendance au smartphone par la vie spirituelle trouve sa dynamique dans la vie de prière, dans la contemplation, dans la lecture de la parole de Dieu. Alors le titre que vous venez d'entendre, « Libéré, délivré » de mon smartphone, peut-être résonne-t-il avec votre culture cinématographique ? Libéré, délivré, telle une ode à la liberté, le refrain envoûtant chanté en boucle par la Reine des Neiges de Disney, qui accepte l'aventure audacieuse d'être fidèle à elle-même. « Je ne mentirai plus », dit-elle, attirée par la lumière de la vraie liberté qui vient d'en haut. Elle dit « Les étoiles me tendent les bras, mon pouvoir me vient du ciel ». Habitée qu'elle est de la sagesse acquise par le chemin parcouru, quand on prend de la hauteur, dit-elle, tout semble insignifiant. La tristesse, l'angoisse et la peur m'ont quitté depuis longtemps. Habitée aussi qu'elle est de réalisme serein. Je veux voir, dit-elle, ce que je peux faire depuis longtemps. Toute déterminée, aller de l'avant. Le passé est passé. S'écrie-t-elle, chante-t-elle, plus rien ne m'arrête. Elle est aussi prête à payer, malgré les difficultés rencontrées, le froid, le prix de la liberté. Finalement, une belle métaphore pour quiconque souhaite être libéré de son smartphone grâce à une vie spirituelle revisitée. Libéré du pouvoir aliénant de son smartphone et commencer une nouvelle étape de vie délivrée. Libérée, délivrée de son smartphone. La situation est urgente. Nous lançons un appel urgent à la vigilance dans une société de plus en plus centrée sur la technologie ou le paradigme technocratique, c'est-à-dire cet équilibre culturel alimenté par la quête de puissance technologique est devenu prédominant. Nous assistons à une accélération des révolutions numériques, la troisième en moins de 50 ans, événement unique dans l'histoire des sciences. Après l'avènement d'Internet dans les années 1990, la mondialisation du smartphone dès 2012, amplifiant celle de l'ordinateur portable, la fulgurance de l'intelligence artificielle depuis 2023, quel avenir pour l'humain. Survivra-t-il à ces évolutions, non pas physiquement, mais d'un point de vue éthique, qui mène qui ? Voilà, qui mène qui ? Est-ce que ce sont les écrans qui nous mènent ou est-ce que c'est nous qui menons notre vie avec les écrans, avec notre smartphone ? Notre vie est-elle prise en charge par les écrans ou est-ce que nous utilisons le smartphone, les écrans, comme une bonne boîte à outils pour faire le plus grand bien. Petite question de départ qui nous permet de faire une petite pause.

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1: Nous le disions, libéré, délivré de mon smartphone, tel est l'enjeu de notre actualité pour beaucoup d'entre nous qui pouvons être dépendants de ce petit concentré de technologie que nous avons pratiquement tous dans la poche, puisque 97% des adultes en France ont un smartphone. Alors, appel urgent à la vigilance, parce que qui mène qui ? Est-ce que ce sont les écrans, le smartphone qui me mène, ou est-ce que c'est moi qui le mène comme un bon outil pour faire le bien autour de moi ? Technocratie, paradigme technocratique, centralité de la technocratie, centralité des écrans, centralité du smartphone dans notre vie. Donc un attachement au smartphone généralisé et aliénant. Le problème était déjà bien posé en son temps par le philosophe Henri Bergson concernant la difficulté croissante à intégrer humainement les progrès techniques en raison de leur nouveauté rapide. Ce problème demeure d'une inquiétante actualité. Cette réflexion a été reprise par le philosophe théologien Romano Guardini, puis par le pape François. Et cette réflexion met en lumière le manque d'éducation nécessaire permettant à l'homme de vivre humainement face à ces avancées techniques. Elle appelle à une vigilance accrue. Qui mène qui ? Alors le pape Benoît XVI n'hésitait pas en son temps lui aussi à avertir. L'homme doit faire un choix décisif, disait-il, entre promouvoir une raison ouverte à la transcendance, à la présence de Dieu, à l'altérité, à la nouveauté, on pourrait dire culturelle aussi, qui ouvre à la nouveauté culturelle, un choix décisif entre promouvoir une raison ouverte à la transcendance de Dieu ou une raison fermée dans l'immanence technologique. Notre conviction est claire. L'avenir du monde dépend de notre posture face aux écrans. Entre démission, on se laisse mener par les écrans, on les a toujours dans la poche, on les caresse, on les allume, mais on ne sait pas pourquoi on les allume, on scrolle des vidéos, mais on ne sait pas pourquoi on déroule plein de petites vidéos que l'on regarde, et cela conduit à une forme de démission. On se laisse prendre en charge par le divertissement, l'excitation psychique, la faiblesse mentale, je dirais mise en perspective, la culture du divan au lieu de la culture du divin. Alors soit c'est la démission, soit c'est le discernement, discernement responsable. Donc à nous de ne pas nous dérober à ce discernement. La centralité des écrans, vous voyez, écranise l'existence, risquant ainsi de la désincarner dans une société française où, en moyenne, chaque citoyen passe 8 heures par jour devant un écran. Alors, télévision, ordinateur, jeux vidéo et smartphone confondus. Ce Français consulte son smartphone plus de 200 fois quotidiennement. On l'allume, on l'éteint, on l'allume. Mais pourquoi on l'allume ? Il dort avec lui dans sa chambre 9 fois sur 10. Et 4 fois même dans le lit. Non sans incidence sur le sommeil. Alors les adolescents, 66% des adolescents sont concernés par cette dépendance, déjà par la cybersexualité. Voir des choses bizarres pour nous, peut-être parfois à notre insu, sur les écrans, mais les adultes aussi sont largement concernés. Et 11% des adolescents européens sont déjà addicts aux écrans.

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2: Je voudrais cette semaine aborder le thème de l'incrédulité. Car si nous prenons la définition dans le dictionnaire, voici ce que nous trouvons. Personne qui fait preuve de scepticisme, qui met en doute des faits, des croyances ou des événements qu'on lui présente. Et à lire cette définition, je me dis que nous sommes peut-être aujourd'hui dans un monde incrédule. Car de fait, tout est remis en cause. Et le doute s'insinue dans tous les domaines. On est incrédule par rapport à une thèse scientifique. On est incrédule par rapport à des promesses faites par tel ou tel homme politique, par exemple. On est incrédule par rapport à des engagements que certaines personnes peuvent prendre vis-à-vis de nous. Bref, tout passe par cette espèce de prisme aujourd'hui du doute, voire du scepticisme. Nous venons déjà, en quelques instants, de faire allusion à trois notions qui semblent se tenir de près, mais qui sans doute aussi possèdent des différences. L'incrédulité, le doute, le scepticisme. Commençons, si vous le voulez bien, par l'incrédulité. Est-ce que quelqu'un est incrédule par nature? C'est possible. C'est-à-dire que, de manière naturelle, cette personne remet en cause ce qu'on lui propose, que ce soit des théories, des pensées, des faits, des événements, la façon de les rapporter, etc. Et finalement, cette personne ne croit plus en grand-chose. Croit-elle encore en elle-même et croit-elle encore en son incrédulité? C'est une autre question. Mais la plupart du temps, je pense que l'incrédulité n'est pas une attitude de fond qui va s'exprimer quel que soit le contexte. On peut être incrédule sur tel ou tel point particulier, sur tel ou tel fait particulier, ou vis-à-vis de telle ou telle personne particulière. C'est-à-dire que vis-à-vis de cette personne, ou vis-à-vis peut-être de ce média par exemple, on ne fait pas d'emblée confiance et l'on garde une certaine distance. On attend peut-être des preuves que cette parole ou que cette façon de présenter les choses ou que cette théorie scientifique soit confortée avant d'y adhérer. On n'est donc jamais incrédule en soi, on est toujours incrédule par rapport à quelque chose. Une parole, un événement, une théorie, une idéologie, mais c'est toujours par rapport à quelque chose. Je ne pense pas finalement que l'incrédule avec un grand I existe. Mais les incrédules avec un petit I sont légion. Et je reconnais que personnellement j'en fais aussi partie. Ces I sont légion. Et je reconnais que personnellement j'en fais aussi partie. C'est-à-dire que je n'accepte

des mensonges. Nous ne sommes donc pas incrédules de fond, mais par moments, tous tels que nous sommes, et aussi nombreux que nous sommes, et aussi différents que nous sommes, nous avons des moments d'incrédulité qui vont se fixer, encore une fois, sur des choses, des personnes, des idées précises. Cette incrédulité ponctuelle est-elle un défaut ou une qualité? J'aurais plutôt tendance à penser que avoir une petite dose d'incrédulité est toujours très intéressant. Parce que justement, on ne va pas gober, si j'ose dire, tout ce qui nous vient de l'extérieur comme étant quelque chose de sûr et certain sur lequel je peux m'appuyer sans problème. Non, la confiance se gagne. Et je ne vais pas forcément d'emblée faire confiance à tout et à tout le monde. En cela, je garde, bien sûr, un esprit critique. Et cet esprit critique est terriblement important dans la vie si l'on ne veut pas simplement être une brebis qui appartient à un troupeau bêlant.

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1: Cette saine incrédulité, d'où peut-elle provenir? Eh bien, elle peut provenir, par exemple, d'un certain réalisme. Car ce qu'on vient de vous raconter ou vous montrer vous paraît totalement invraisemblable par rapport à certaines connaissances que vous possédez. Mais attention, ces connaissances sont-elles suffisantes? Et donc, le fait d'être incrédule par rapport à telle ou telle pensée ou théorie ou événement doit vous remettre en cause quelque part pour que vous vous demandiez si ce qui vous apparaît comme un manque de réalisme ne serait pas la preuve de la limite de vos connaissances. On peut aussi être incrédule tout simplement par bon sens, parce qu'il semble bien que l'événement, le discours ou autre vous apparaît contraire au bon sens. Et donc, il y a une sorte de réflexe en vous qui fait que vous n'adhérez pas, d'emblée en tout cas, à ce qui vous est présenté. L'incrédulité peut provenir aussi de votre esprit critique, qui analyse, qui prend du recul, qui compare, qui vous retient dans l'adhésion à tel discours, tel événement, telle personne. Mais attention, l'incrédulité peut aussi être motivée par votre orgueil, c'est-à-dire que vous n'acceptez pas telle théorie ou tel événement ou telle parole d'une personne donnée parce que cela remet en cause ce que vous êtes, ce que vous pensez, ce que vous vivez. Alors il y a une réaction d'orgueil, de défense en quelque sorte, qui va vous aveugler peut-être et vous rendre incrédule. C'est plutôt une réaction de survie à ce moment-là. Mais elle peut venir aussi, l'incrédulité, d'une certaine rébellion, d'une certaine révolte. Elle est porteuse de cette révolte et au lieu que votre révolte s'exprime, j'allais dire positivement, elle va s'exprimer sous la forme un peu plus masquée de l'incrédulité. Et je ne peux pas m'empêcher de penser ici au récit de la Genèse, nous mettant en scène Adam et Ève, qui vont en réalité être incrédules vis-à-vis

de la parole que Dieu leur a dite, vous ne mangerez pas de cet arbre, sinon vous mourrez, et qui vont, par contre, manifestant leur révolte, en fait, exprimant leur rébellion, qui vont faire confiance, être crédules vis-à-vis de la parole du serpent qui leur dit « Si vous en mangez, vous serez comme des dieux ». Nous voyons que ce jeu de la crédulité ou de l'incrédulité, finalement, est là presque en permanence dans nos vies. Et qu'il est sans doute bon pour chacun de nous d'y voir un peu plus clair.

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1: Bonjour à tous et bienvenue dans cette nouvelle série des clés pour vivre à l'heure où la politique semble souvent désertée, où la parole publique se brouille, où la confiance s'effrite, une question résonne plus que jamais. Peut-on encore s'engager avec cœur, foi et fidélité? Peut-on servir la France sans renoncer à ses convictions profondes, sans se perdre dans les compromis ni s'enfermer dans l'idéologie? Je reçois cette semaine Madame Christine Boutin à travers son livre paru il y a quelques mois, Lettre ouverte à qui veut s'engager en politique. Le lecteur découvre le témoignage de Madame Boutin, celui d'une femme, d'une chrétienne, d'une élue qui a parcouru 40 années de vie politique sans jamais dissocier son engagement civique de sa foi. Elle ne parle pas d'abord de stratégie ou de conquête de pouvoir, mais de service, de vérité, de fidélité au bien commun. Elle nous parle de la France, non pas comme d'un simple pays, mais comme d'une nation porteuse d'une vocation spirituelle, blessée, mais appelée à se relever. Car la France, fille aînée de l'Église, n'est pas morte. Elle attend des veilleurs, elle attend des bâtisseurs, elle attend des âmes libres. Et peut-être tout commence par une simple question. Et moi, que puis-je faire? Madame Christine Boutin, bonjour.
2: Bonjour.
1: Ravie de vous accueillir aujourd'hui et puis tous les jours de cette semaine pour cette émission des clés pour vivre. Permettez-moi très simplement, vous avez trouvé des clés pour vivre et pour bien vivre ces 40 années en politique, Madame Boutin?
2: Oui, bien sûr, j'ai pu les trouver et je peux en témoigner par la politique et surtout parce que Jésus m'a appelé. Alors, qui suis-je? Je suis une femme, je m'appelais Martin. Je suis née dans le Berry, au centre de la France, dans une famille catholique. Mon enfance a été difficile parce que mon père était un homme magnifique, ma mère sans doute aussi, mais je l'ai perdu à 5 ans. Et cette douleur de perdre sa mère, je la porte encore et je la porterai jusqu'à la fin de ma vie. Perdre sa mère, on ne peut pas se rendre compte, on ne peut pas exprimer ce que ça représente, mais c'est énorme. Mon père s'est remarié avec une femme magnifique qui a fait ce que je suis. Mais ce n'est pas ma mère. Mon père n'a pas réussi sa vie sociale, d'après les codes sociaux de l'époque. Il a été au chômage alors que la France était en pleine expansion. Et nous avons connu la misère, vraiment. Ça forme un enfant, ça forme un jeune. Et mon père, nous avions dans la tradition paternelle une tradition d'élu local. Mon père, qui a donc subi le décès de sa femme, son fils, seul fils qu'il a eu, et nourrissant mon petit frère, ensuite le chômage, etc. J'adorais mon père. Et dans mon cœur, à 15 ans, je m'étais dit, je lui apporterai la joie d'être une élue. Mais pas de politique, surtout pas de politique. Je ne veux pas aller faire de la politique, pas rentrer dans ce milieu pourri, etc. Bon. Puis j'ai avancé. À l'âge de la communion solennelle, j'ai été très touchée. J'ai eu la question religieuse qui s'est posée dans mon cœur. Nous étions une famille catholique avec ma belle-mère et mon père. Mais c'était pas vraiment des... On allait à la messe le dimanche, mais c'était pas vraiment, être catholique. Enfin, c'était l'habitude. C'était un peu la culture. Mais mon père, lui, avait toujours de bonnes réponses à me donner. Il avait été bien formé et il avait toujours des bonnes questions, des bonnes réponses à donner à mes questions. Et puis voilà, je me suis mariée avec mon mari, qui est un homme exceptionnel, qui est mon cousin germain, ce qu'on m'a reproché énormément, mais qui pourtant pour moi a été une grâce particulière parce que naturellement, on connaissait bien notre héritage commun. Et on n'a pas eu cette découverte à faire. Et il m'a accompagnée vraiment de façon importante, bien que, quand on s'est mariés, lui, qui était au contraire avec sa maman, la sœur de mon père, était très, très catholique, allait énormément à la messe, sa famille de 11 enfants était très catholique, etc. Lui a voulu tout envoyer balader. Et moi, je me suis dit, mais qu'est-ce que je fais là-dedans? Il faut que je sois une femme de son mari, donc je suis mon mari. Donc pendant quelques années, je n'allais plus à la messe et tous les dimanches soirs, j'étais de très mauvaise humeur. Et au bout d'un moment, j'ai dit à mon mari, écoute, moi je sais pourquoi je suis de mauvaise humeur le dimanche, il faut que j'aille à la messe. Alors je retourne à la messe, j'emmène les enfants et je retourne à la messe. Donc c'est ce que j'ai fait. Parallèlement, alors que je ne voulais pas faire de politique, nous avons déménagé, j'étais étudiante, j'étais boursière, enfin etc. Et je faisais bouillir la marmite. On était à Paris pour nos études et on s'est mariés et on a dû déménager. Deuxième enfant, troisième enfant arrivait, il fallait trouver, on ne pouvait pas se loger à Paris et nous sommes arrivés dans ce village des Yvelines d'Auffargis. Et à ce moment-là, j'ai regardé ce qui se passait au conseil municipal de cette petite commune qui n'était pas politique. Et je trouvais que c'était pas mal ce qu'il faisait. Donc je suis allé voir le maire, c'était en 1977, et j'ai demandé à ce maire s'il était intéressé pour que je vienne sur sa liste. J'étais jeune femme, jolie, etc. Ben déjà en 77, c'était un plus d'avoir une femme sur son conseil municipal. Et c'est ainsi que j'ai été entraînée à faire de la politique. Une fois maire, il se trouve que je suis devenue maire de cette ville. Mais c'est important ce que je vous dis là, parce que je pense que dans chaque vie, le Seigneur donne des lumières qu'on ne voit pas obligatoirement, mais qui sont là dès qu'on prend un peu de recul sur les années ou les expériences ou les difficultés qu'on a pu rencontrer. Donc je suis devenue maire. Il se trouve dans mon conseil municipal, incroyable, après Mitterrand, il y a eu la poussée de gauche. Et dans mon conseil municipal, dans mon opposition, j'avais un député qui était devenu socialiste avec l'élection de Mitterrand contre moi, dans mon petit village de 2000 habitants. Et alors pour moi, c'était l'horreur, parce que j'étais de sensibilité de droite, naturellement, sociale, parce que ma tradition familiale était comme ça, mais voilà. Donc, il s'est présenté au Conseil général, ce député. Personne ne voulait aller contre lui, parce que naturellement, aller contre un député, c'était impossible. Moi, j'étais maire, je me suis dit, je ne peux pas laisser faire ça. Je suis allé. Et j'ai gagné. J'ai battu ce député, ce qui était invraisemblable. Alors le monde politique que je ne connaissais absolument pas s'est demandé ce que c'était que cette petite bonne femme de Rambouillet, là, qui tout d'un coup avait battu un socialiste en pleine vague socialiste. Et puis je suis devenu député en me battant parce que j'ai été rejeté par tout le monde. J'ai gagné à la députation et je suis resté plus de 20 ans député, toujours réélu. Et je suis même devenu ministre. 86, donc je viens député. Deux ans plus tard, je me dis, écoute Christine, c'est pas possible, tu es une fille formidable, mais il faut absolument que tu t'arrêtes un peu, parce que c'est pas possible, il y a des gens qui veulent devenir députés, tout ça. Ils mettent des années, ils y arrivent jamais. Toi, en quatre ans, tu deviens maire, conseil général, député, il y a quelque chose qui... Donc je me suis arrêtée après m'être renseignée sur les foyers de charité, si c'était pas des gourbis ou des choses un peu bizarres, parce que j'avais besoin de m'arrêter spirituellement. Donc je suis allée dans un foyer de charité, dans les Yvelines, où, alors là, je n'ai rien compris de ce qu'on me racontait, vraiment rien. Grignon de Montfort, qui c'est ce type-là J'ai eu besoin d'aller dans un autre foyer de charité, et je suis allée en Bretagne, plus loin, parce que dans les Yvelines, j'étais quand même un petit peu connue déjà, j'avais besoin d'être seule, d'être tranquille. Je suis allée à Tressin, foyer de charité de Tressin, et là, lors d'une conférence, pendant la semaine de silence, vous savez, tout d'un coup, c'était le matin, en février 88, pendant que le conférencier faisait son exposé, j'ai eu dans mon oreille droite une parole très forte. Christine, tu viens ou tu viens pas? C'est oui ou c'est non? Mais elle résonne encore dans mon oreille droite. Et immédiatement, j'ai répondu, oui Jésus, je te dis oui, Dieu, premier servi. Et c'est à partir de ce moment-là que véritablement ma paix est arrivée, mais le combat également. Parce que quand je suis arrivée à l'Assemblée en 86, je me suis bagarrée pour y aller, mais tout le monde était contre moi déjà. Tout le monde était contre moi, l'UDF, le RPR, toute la droite, la gauche, ne s'occupait même pas de moi. Parce qu'on savait que je défendais la vie. Et moi, c'était mon combat. En 75, au moment de la loi Veil, je mettais mes enfants au monde. Et ça a été pour moi une dague envoyée dans mon cœur. Quand je me suis réveillée le matin à la radio que nous mettions de bonne heure avec mon mari, la France a voté la loi sur l'avortement. Mais comment la France a-t-elle pu faire ça, me suis-je dit. Et à ce moment-là, j'ai pris la décision de défendre la vie de la conception à la mort naturelle.
1: Alors, merci infiniment, Christine Boutin. C'était les premières minutes, le premier entretien pour cette belle série cette semaine avec vous. C'est la rencontre d'une femme, d'une épouse, d'une mère, d'une grand-mère. Et c'est aussi la parole que je vous laisse cette semaine pour revenir sur ce combat que vous avez mené. Hein, une femme en politique, hein, vous avez lutté, on a bien entendu aussi les combats, et ce qu'on vient d'entendre est important. Donc, chers auditeurs, écoutez bien toute cette semaine. Vous avez parlé, Christine Boutin, de 1988. Vous êtes à Tressin, un peu au désert, besoin de faire une pause pour y voir plus clair, peut-être pour discerner, pour répondre à l'appel de Dieu. Et on entend bien que de votre oreille droite, vous écoutez, vous obéissez. Votre cœur est dans la paix et votre cœur est dans la joie. Et un peu, c'est la parole de l'Évangile, que votre oui soit oui, que votre non soit non. Et vous avez dit oui et vous avez posé un acte d'obéissance. Je vous propose la suite de votre histoire, hein, voilà, parce qu'il y a plein de rebondissements. Et c'est surtout, on rencontre une femme. Donc cette femme, c'est demain, ici même, puisque vous êtes de passage à Lourdes, dans cette cité mariale, que nous nous retrouvons. Et merci.
2: Merci.

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1: Bonjour Pascal Jacob.
2: Bonjour Jean-Yves.
1: Allez, parlons sport. Le football est l'opium des pauvres. Que pensez-vous de cette formule ?
2: Alors, elle fait référence, peut-être certains l'auront-ils deviné, à cette fameuse formule de Marx qui dit « la religion est l'opium du peuple ».
1: Oui.
2: L'opium, c'est la drogue qui permet de ne pas s'apercevoir de ses propres malheurs, la drogue qui permet de voir, on va dire, l'avenir en rose. Et donc, on comprend bien ce que Marx veut dire. Il veut dire que, finalement, le peuple, et justement les pauvres notamment, ont besoin de la religion. Et au fond, bah oui, le football n'est-il pas devenu une sorte de religion
1: oui.
2: populaire avec ses rites, avec ses grands messes, avec ses idoles, avec ses voilà, avec
1: on parle parfois
2: ses...
1: d'un sacre d'un club.
2: Voilà, on dit qu'un footballeur a été sacré Ballon d'Or ou qu'un club a été effectivement sacré champion, de telle sorte que le football effectivement vient remplacer d'une certaine manière cette religiosité que dénonçait Marx, c'est-à-dire cette manière d'utiliser la religion, d'utiliser les croyances pour endormir les consciences, pour détourner l'attention des vrais problèmes, ce qui n'est pas nécessairement l'essence de la religion, on peut évidemment le contester à Marx. Mais peut-être que cette formule est plus vraie, davantage vraie pour le football que pour la religion, parce que au fond, le football, oui, bon, bah, c'est bien, mais il faut y jouer, aller jouer au football. Mais c'est vrai qu'il peut y avoir un usage du football et un usage du spectacle footballistique, comme on dit de nos jours, qui effectivement nous détourne des vrais soucis et des grands enjeux. Le sport en général, d'ailleurs, mais peut-être le football en particulier. Donc, elle est intéressante, cette formule, parce que elle invite tout de même à réfléchir à la place qu'a pris le sport, qu'a pris le football dans nos sociétés. La violence qu'il y a autour, et éventuellement la violence de certains supporters, les revenus, l'argent que brasse le football. Oui, alors c'est vrai que cette notion de drogue, d'opium, là, elle est intéressante pour caractériser le football.
1: Mais parfois, c'est aussi l'esprit d'équipe, le dépassement.
2: Oui, c'est vrai, sauf que peut-être que si on parle de football ici, c'est parce que ce qui est symptomatique dans le football, c'est la starisation des joueurs, l'argent, on le disait à l'instant, qui est énorme. De telle sorte que peut-être que la performance sportive passe un petit peu à côté. Vous savez, on a souvent comparé le rugby et le football en disant le football, c'est un sport de gentlemen joué par des voyous, alors que le rugby, c'est un sport de voyous joué par des gentlemen. Et c'est vrai qu'on sent bien dans le football qu'il y a quelque chose à rectifier, que voilà, qu'il faudrait rectifier, effectivement.
1: Merci beaucoup, Pascal.
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3: Bonjour à tous. L'essentiel de l'actualité, plus de 10 000 personnes évacuées dans les Pyrénées-Orientales. Un feu qui a démarré hier a parcouru plus de 4 500 hectares. 2 personnes, un habitant et un pompier sont gravement blessés. D'autres incendies sont en cours dans le Gard, l'Hérault et dans la Drôme. Nouvel épisode de chaleur. Aujourd'hui, 16 départements sont placés en vigilance orange canicule entre la façade atlantique, la vallée du Rhône et l'arc méditerranéen. Les températures vont encore frôler les 40 degrés. Un policier a ouvert le feu hier à Clermont-Ferrand. Il a tiré sur un homme qui venait d'agresser plusieurs passants au couteau et qui se dirigeait vers les forces de l'ordre. Le suspect, âgé de 34 ans, a été blessé. Son pronostic vital n'est pas engagé. À ce stade, la piste terroriste est écartée. Du sport avec du cyclisme, Isaac Del Toro a remporté la deuxième étape du Tour de France hier à Barcelone. Le Mexicain s'impose devant son coéquipier et leader Tadej Pogacar. Jonas Vingegaard, arrivé dans le roue, conserve le maillot jaune mais perd un peu d'avance. Il a plus que 6 secondes d'avance sur les poursuivants. Au classement général, la troisième étape qui traverse les Pyrénées-Orientales se déroulera sans public aujourd'hui à cause des incendies dans le département.
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De la deuxième lettre aux Corinthiens. Ce que nous proclamons, ce n'est pas nous-mêmes, c'est ceci. Jésus-Christ est Seigneur. Car le Dieu qui a dit « La lumière brillera au milieu des ténèbres » a lui-même brillé dans nos cœurs pour faire resplendir la connaissance de sa gloire qui rayonne sur le visage du Christ. Mais ce trésor, nous le portons en nous comme dans des poteries sans valeur. Ainsi, on voit bien que cette puissance extraordinaire ne vient pas de nous, mais de Dieu. »

Notre Père qui es aux cieux, que ton nom soit sanctifié, que ton règne vienne, que ta volonté soit faite sur la terre comme au ciel. Donne-nous aujourd'hui notre pain de ce jour. Pardonne-nous nos offenses, comme nous pardonnons aussi à ceux qui nous ont offensés. Et ne nous laisse pas entrer en tentation, mais délivre-nous du mal. Amen.

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0: Bonjour, chers auditeurs et auditrices de Radio Grand Ciel. Tout au long de cette semaine, nous allons découvrir des témoins de l'Évangile et cheminer avec eux. Pour rendre ces chroniques plus vivantes, c'est à deux voix que nous allons les animer. Merci à Evelyne Bretagne pour cette précieuse contribution. L'Église célèbre cette année 2026 le jubilé des 800 ans de la mort de saint François d'Assise. C'est cet événement qui nous a inspiré cette chronique. Mais ce n'est pas au Poverello d'Assise que nous allons la consacrer, mais à un religieux franciscain, Éloi Leclerc, qui est né en 1921 et décédé il y a tout juste 10 ans, en 2016. Ce breton, second d'une fratrie de 15 enfants, entre noviciat franciscain en 1939 à 18 ans. Son existence est bouleversée par l'expérience infernale qu'il vécut à l'âge de 24 ans. Il est alors déporté par les nazis en raison de son apostolat auprès des jeunes Français réquisitionnés dans le cadre du service du travail obligatoire, le STO, en Allemagne.
1: La vie, la foi et l'écriture du frère Éloi Leclerc sont marquées à jamais par les camps de la mort. Comme le souligne son biographe, Éloi Leclerc ne cessera tout au long de sa vie, de creuser cette question entre sa foi et la fureur du monde. Ses écrits aident à retrouver la joie, l'espérance et la confiance.
0: Et parmi ses écrits figure un livre d'exception. Il a été publié en 1959. Il s'intitule « Sagesse d'un pauvre ». C'est sur ce livre que nous allons nous appuyer aujourd'hui. Dans cet ouvrage, qui connaîtra un succès mondial et sera traduit en 18 langues, le frère Éloi retrace le parcours de saint François d'Assise. François d'Assise vécut des périodes de profond abattement. En effet, il fut confronté à la mutation de son ordre, dont le nombre de frères était croissant. Il redoutait la perte de l'idéal de la première communauté et traversa une période de doute et de tristesse. Cette crise fut pour François d'Assise une terrible épreuve. Il eut le sentiment de l'échec, mais Dieu l'attendait là. Au fil des pages de Sagesse d'un pauvre, avec une simplicité toute évangélique, le frère Éloi Leclerc raconte de quelle manière saint François traversa l'obscurité sans s'y laisser engloutir. C'est au travers d'échanges avec le frère Tancrède que François d'Assise nous parle. Tancrède, c'est l'un des premiers disciples qu'Éloi Leclerc a connu et qui nous révèle comment François trouva la paix intérieure. Écoutons plusieurs pages du dernier chapitre de Sagesse d'un pauvre.
1: Le frère Tancrède demanda au frère François : Alors, tous ceux qui essayent de faire quelque chose en ce monde sont des rêveurs. « Je ne dis pas cela, répondit François, mais je pense qu'il est difficile d'accepter la réalité. Et à vrai dire, aucun homme ne l'accepte totalement. Nous voulons toujours ajouter une coudée à notre taille, d'une manière ou d'une autre. Tel est le but de la plupart de nos actions. Jusqu'au jour où nous nous heurtons à l'échec, à un échec profond, il ne nous reste que cette seule réalité démesurée, Dieu est. » Nous découvrons alors qu'il n'y a de tout puissant que lui et qu'il est le seul saint, le seul bon. L'homme qui accepte cette réalité et qui s'en réjouit à fond a trouvé sa paix. Dieu est et c'est assez. Quoi qu'il arrive, il y a Dieu, la splendeur de Dieu. Il suffit que Dieu soit Dieu.
0: Le frère Tancrède répond à François d'Assise. Dans le monde, il y a aussi la faute et le mal. Nous ne pouvons pas ne pas les voir, frère François.
1: C'est vrai, reprit François d'Assise. Nous n'avons pas le droit de demeurer indifférents devant le mal et la faute. Mais nous ne devons pas non plus nous irriter ni nous troubler. Il nous faut apprendre à voir le mal et la faute comme Dieu les voit. Cela précisément est difficile, car là, où nous voyons naturellement une faute à condamner et à punir, Dieu lui voit tout d'abord une détresse à secourir. Le Tout-Puissant est aussi le plus doux des êtres, le plus patient. En Dieu, il n'y a pas la moindre trace de ressentiment. Quand sa créature se révolte contre lui et l'offense, elle reste toujours à ses yeux sa créature. Il pourrait la détruire, bien sûr, mais quel plaisir Dieu peut-il trouver à détruire ce qu'il a fait avec tant d'amour? Tout ce qu'il a créé a des racines si profondes en lui. Il est le plus désarmé de tous les êtres en face de ses créatures, comme une mère devant son enfant. Là est le secret de cette patience énorme qui parfois nous scandalise. Dieu est ainsi, frère Tancred. Personne n'aime comme lui, mais nous devons essayer de l'imiter. Jusqu'à présent, nous n'avons encore rien fait. Commençons à faire quelque chose.
0: Le frère Tancred boit totalement les paroles de François d'Assise. Immédiatement, une question surgit dans son esprit. Mais, par quel bout commencer? Dis-le-moi, frère François.
1: La chose la plus importante, répondit François, est de désirer avoir l'esprit du Seigneur. Lui seul peut nous rendre bons, foncièrement bons, d'une bonté qui ne fait plus qu'un avec notre être le plus profond. Lorsque l'homme est au plus profond de sa détresse, s'en remettre totalement à Dieu est l'unique chemin du relèvement. François se tut un instant, puis il reprit. Le Seigneur nous a envoyé évangéliser les hommes. Mais as-tu déjà réfléchi à ce que c'est qu'évangéliser les hommes? Évangéliser un homme, vois-tu, c'est lui dire « Toi aussi tu es aimé de Dieu dans le Seigneur Jésus. » Et pas seulement lui dire, mais le penser réellement. Et pas seulement le penser, mais se comporter avec cet homme de telle manière qu'il sente et découvre qu'il a en lui quelque chose de sauvé, quelque chose de plus grand et de plus noble que ce qu'il pensait. Qu'il s'éveille ainsi à une nouvelle conscience de soi. C'est cela, lui annonçait la bonne nouvelle. Tu ne peux le faire qu'en lui offrant ton amitié. Une amitié réelle, désintéressée, sans condescendance, faite de confiance et d'estime profonde. Il nous faut aller vers les hommes, ajouta François. La tâche est délicate. Le monde des hommes est un immense champ de lutte pour la richesse et la puissance. Et trop de souffrances et d'atrocités leur cachent le visage de Dieu. Il ne faut surtout pas qu'en allant vers eux, nous leur apparaissions comme une nouvelle espèce de compétiteurs. Nous devons être au milieu d'eux les témoins pacifiés du Tout-Puissant, des hommes sans convoitise et sans mépris, capables de devenir réellement leurs amis. C'est notre amitié qu'ils attendent, une amitié qui leur fasse sentir qu'ils sont aimés de Dieu et sauvés en Jésus-Christ.
0: Chers auditeurs, chères auditrices, ces paroles que le frère Éloi met dans la bouche de François d'Assise sont très belles et très fortes. Bien que ce livre ait été écrit il y a plus d'une soixantaine d'années, ces paroles sont toujours d'actualité. Le frère Éloi Leclerc ose affirmer qu'il est possible de s'émerveiller de l'humanité alors que rien ne va dans nos vies et que nous sommes, nous-mêmes, exposés à toutes nos fragilités. Sa spiritualité plonge ses racines dans l'intériorité et l'adoration. La clé de la sérénité, confia Éloi Leclerc, c'est cela. Il faut simplement ne rien garder de soi-même, tout balayer, même cette perception aiguë de notre détresse, détourner son regard de soi pour le fixer en Dieu. J'ai devant moi un Père qui me connaît et qui m'aime depuis toujours. C'est le secret de ma joie et de ma paix, concluait Éloi Leclerc. Cet ouvrage d'exception, Sagesse d'un pauvre, a été réédité en 2024 chez Desclée de Brouwer. Chers auditeurs, chères auditrices, pour conclure cette émission, écoutons et partageons ce chant de louange avec la communauté de Thésée. Bénis le Seigneur. Chers auditeurs, pour conclure cette chronique, écoutons et partageons ce chant de louange. Bénissons le Seigneur avec la communauté de Thésée. À demain, chers auditeurs et auditrices de Radio Grand Ciel. À demain, chers auditeurs et auditrices de Radio Rancière.

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3: Au Puy de Jacob, les apparitions mariales. Alors aujourd'hui, avec le père Mathias Amiot, bonjour père.
4: Bonjour.
3: Vous êtes prêtre coopérateur à la paroisse Saint-Clément à Nantes. Nous allons évoquer les apparitions de Lourdes en 1858. Alors Lourdes, c'est le lieu par excellence de la dévotion mariale en France et la première apparition médiatisée. Alors, je vais vous demander d'abord d'évoquer le contexte politique et religieux de ces apparitions.
4: Alors, nous sommes en plein Second Empire, avec Napoléon III, empereur des Français. Les apparitions s'étalent sur plusieurs mois, du 11 février au 16 juillet 1858.
3: Alors, juste une petite parenthèse, le 11 février correspondait au début du carême cette année-là?
4: En effet, les apparitions de Lourdes sont centrées sur cette thématique du carême et c'est pourquoi la Vierge Marie va insister sur la notion de pénitence, qui est vraiment une clé importante pour comprendre les gestes de Bernadette, notamment qui n'ont pas été compris par la foule.
3: Oui, on va y revenir à ça.
4: Quand elle a effectivement mangé de l'herbe et quand elle s'est lavé le visage. Donc oui, des apparitions qui sont marquées par effectivement le contre-coup des apparitions de la Salette. C'était en 1846, donc nous sommes 12 ans plus tard.
3: Oui.
4: Et c'est une apparition qui a un peu clivé les esprits parce que le message était assez radical, assez tranchant. Et ça a pu perturber un peu.
3: Oui, ça a provoqué à la fois des conversions et en même temps des rejets, c'est ça.
4: Voilà, parce que le message était jugé comme trop radical et on ne pensait pas que le ciel, en la personne de Marie, puisse demander autant de choses. En tout cas, mettre les yeux, mettre un peu remettre les compteurs à zéro et envisager l'état réel de la religion à cette époque.
3: Oui, oui. Marqué par l'anticléricalisme.
4: Oui, il y a une montée de cet anticléricalisme. Et ce ne sera pas simple pour Bernadette d'ailleurs, dans ses interrogatoires, dans ses différentes... Il y aura des pour, il y aura des contre, il y aura des oppositions. On sent bien que Bernadette est dans un milieu qui est finalement pas simple et pas forcément très porteur.
3: Oui.
4: Et qui aura aussi un camp d'amis et un camp d'opposants.
3: Oui, oui. Alors, d'un point de vue religieux, vous avez situé ça par rapport aux apparitions de la Salette, dont 12 ans auparavant. Et en 1854, 4 ans auparavant, il y a eu la proclamation du dogme de l'Immaculée Conception. C'est un point important à signaler, ça va se situer par rapport à ça aussi.
4: C'est presque la colonne vertébrale des apparitions de Lourdes, effectivement, puisque Marie va clairement prendre la parole en disant « Je suis l'Immaculée Conception ».
3: Alors ça aussi, on va y revenir en détail, mais ça se situe par rapport à ça.
4: Tout à fait.
3: Et alors, vous parliez, vous évoquiez l'anticléricalisme ambiant de cette époque, et en même temps, j'ai l'impression qu'il y avait moins d'hostilité par rapport à la piété populaire de la part du clergé, était plus ouvert à ses ports, à la piété populaire de la part du clergé, était plus ouvert à cette piété populaire qu'il ne l'avait été par le

0: je dirais, les traces durables de la Révolution française sur les esprits et cette reconstruction, en fait, de cette recristianisation qui est à l'œuvre à cette époque-là, hein, et qui rencontre des obstacles. Et c'est quelque part, je trouve, presque réconfortant pour notre époque, parce qu'on peut se dire qu'on est aussi très déchristianisé et qu'on peut, progresser, on peut revenir.
1: Il suffit d'un rien pour que la cendre devienne braise et que la braise devienne feu. Donc c'est vrai que le temps de l'histoire n'est pas le temps qui nous appartient. Et parfois des événements finalement, en première apparence un peu anodins, peuvent finalement drainer des foules sur le long terme. Et comme Lourdes en a été la meilleure preuve.
0: Mmh. Alors, il y avait eu plusieurs apparitions dans la région de Lourdes dans le passé. C'était pas une première.
1: Tout à fait. Donc il y a des dévotions locales, dévotion mariale à Bétaram à 20 km. La Vierge sauve une jeune fille de la noyade en lui tendant un rameau, donc d'après une pieuse histoire du 1515.
0: Oui, ça c'est très vieux du coup.
1: Dévotion mariale à Garaison à 70 km de Lourdes. En 1520, donc encore une date assez ancienne, Marie demande à une bergère de construire une chapelle en son honneur.
0: Oui.
1: Et puis des apparitions non reconnues à Nouillan, à 30 km de Lourdes. En 1848, donc quelques années auparavant, Marie serait apparue pour demander de reconstruire une église qui aurait été détruite pendant le temps de la Révolution. Donc finalement, un terreau marial déjà assez présent.
0: Assez présent, voilà. Alors, une unique voyante, Bernadette Soubirou, c'est pareil, tout le monde a entendu ce nom. Elle est âgée de 14 ans au moment des apparitions. C'est la dernière de sa fratrie. Et je crois qu'on peut dire qu'elle est vraiment l'archétype de l'amour, de la prédilection de Dieu pour les pauvres et les humbles, n'est-ce pas?
1: Oui, parce que Bernadette n'est pas favorisée par la vie. D'abord, elle ne sait ni lire ni écrire. Elle n'a pas le temps d'aller à l'école, donc elle y va de manière irrégulière parce qu'elle doit aider la famille. Sans compter que la famille est pauvre.
0: Très pauvre même.
1: Le père François est un meunier qui a été accusé à tort, donc ils ont dû se réfugier dans ce qu'on appelle le cachot, donc une ancienne prison, une maison avec une pièce unique assez insalubre. Donc pour la santé déjà dégradée de Bernadette, c'est pas simple. Et pourtant, c'est elle qui est choisie malgré tout ce qui ne va pas dans sa vie, toute sa pauvreté. Et pourtant, elle sera vraiment reconnue parce qu'elle sera appelée par la Vierge Marie qui lui demandera de lui faire la grâce de venir pendant une quinzaine de jours.
0: D'ailleurs, elle sera très touchée que la Vierge Marie la vouvoie, la respecte. Elle qui venait d'une famille méprisée, elle va être sensible à ce respect de la Vierge Marie pour sa personne.
1: Tout à fait, parce qu'elle est considérée comme une personne et pas comme finalement un moins que rien ou une servante. Elle est vraiment une personne qui a toute sa place. Et donc, ça veut dire que du point de vue de Dieu, on n'est pas des numéros. On est vraiment des personnes uniques et irremplaçables.
0: Alors, on l'a dit tout à l'heure, les apparitions débutent donc pendant le carême et elles vont s'achever le 16 juillet, le jour de la fête de Notre-Dame du Mont-Carmel. On voit que rien n'est au hasard quelque part et tout a du sens. Et il y a eu donc 18 apparitions en tout. Alors, nous n'allons pas avoir assez de temps pour détailler toutes ces apparitions, mais nous allons essayer de distinguer quelques grandes séquences. Les 14 février, ce sont les premières apparitions, elles sont silencieuses, de la Vierge Marie, une personne de petite taille que Bernadette décrit assez précisément.
1: Oui, en effet, dès le premier jour, alors qu'elle va chercher des eaux et du bois mort donc du côté de la grotte de Massabielle, et elle doit donc franchir l'eau glaciale du canal du Moulin, qu'est-ce qu'elle voit? J'aperçus une dame vêtue de blanc. Elle portait une robe blanche, un voile blanc également, une ceinture bleue et une rose jaune sur chaque pied. Donc Bernadette est comme en fait attirée par la Vierge Marie pour qu'elle puisse peut-être être apprivoisée, qu'elle puisse finalement se mettre un peu au diapason de la Vierge Marie. Donc on sent que la Vierge Marie est délicate. Elle va pas comme ça tout d'un coup de but en blanc prononcer un message ou donner une mission. Elle la laisse finalement un peu s'habituer de manière à ce qu'ensuite un dialogue puisse s'instaurer entre les deux.
0: Alors, le 18 février, Bernadette se rend à la grotte en compagnie de deux femmes. Et là, il y a un échange de paroles entre Bernadette et la Vierge Marie.
1: Voilà, donc devant ces deux témoins, Bernadette va commencer à questionner ce qu'elle-même appelle Akero, c'est-à-dire cela, ou pour donner un nom à...
0: Oui, parce qu'elle ne sait pas qui est la Vierge Marie.
1: Exactement, elle n'a, pour l'instant, la prudence oblige à dire c'est ce qu'elle voit, elle seule, et on ne sait pas encore de qui il s'agit. Et donc, pour la rentrer un peu plus loin dans cette découverte, eh bien, elle pose la question, quel est le nom de cette personne? Et Marie va le décliner en disant, ce n'est pas nécessaire, elle n'a pas besoin dès maintenant de dire son nom, elle le dira plus tard.

0: en disant « Je suis l'Immaculée Conception ». Et puis là, une question va être posée. Voulez-vous avoir la grâce de venir ici pendant 15 jours ? Donc, question qui bouleverse Bernadette, touchée par ce vouvoiement. Et un message aussi qui est rajouté assez rapidement, qui va donner la tonalité aussi un peu délicate de la mission de Bernadette. Je ne vous promets pas de vous rendre heureuse en ce monde, mais en l'autre.
1: Donc, au fond, il y a un refus, le refus de révéler son identité, une demande précise et une promesse.
0: Exact, tout ça à la fois.
1: Tout ça à la fois. Alors, à nouveau, il y a des apparitions silencieuses dans les jours qui suivent, les 19-20 février. On continue à s'interroger sur l'identité de la dame. Marie enseigne à Bernadette une prière personnelle, comme si elle l'éduquait un petit peu, d'une certaine façon. Et puis, il y a un basculement à partir du 21 février, c'est un dimanche, les apparitions sont médiatisées. Et là, les ennuis vont commencer pour Bernadette, c'est ce qu'on peut dire, n'est-ce pas ?
0: Oui, parce qu'effectivement, notre siècle dans lequel les apparitions prennent place, c'est le siècle de la presse, pour ainsi dire. Donc l'information circule finalement plus rapidement qu'on ne pourrait le penser. Et donc, dès qu'elle est médiatisée, connue, il va forcément y avoir des oppositions, des gens qui vont vouloir casser cette piété populaire, tuer dans l'œuf cette espèce de courant de spiritualité. Et donc Bernadette en fera les frais, notamment par un interrogatoire musclé, puisque c'est le commissaire Jacomet qui va la
1: questionner.
0: Qui va questionner notre chère Bernadette et qui cherche en fait à la prendre en défaut, qui cherche finalement à la dissuader de retourner à la grotte, alors que normalement c'est pas la forme légale, puisque en tant que mineure, elle devait être accompagnée au moins par son père. Et on sent bien déjà des tensions qui dépassent simplement la simple sensibilité religieuse, c'est que déjà il y a des oppositions presque politiques dans cette question entre les pour, les contre, les anticléricaux et puis les catholiques. Donc c'est un contexte pas facile et dont Bernadette sera comme sur la ligne de front entre ces deux camps en quelque sorte.
1: Alors, le mardi 24 février, la dame qui n'a toujours pas révélé son identité à Bernadette répète par trois fois « pénitence, pénitence ». Le rythme ternaire de cette demande, c'est très biblique.
0: Tout à fait, c'est une incitation suprême comme le Sanctus entendu par le prophète Isaïe, « Saint, Saint, Saint, le Seigneur », ce qui fait un écho au double « Amen » de Jésus dans l'évangile selon Saint Jean. Et donc, ça veut dire qu'il y a quelque chose de très important qui est donné comme message. Et ça veut dire que dès les années 1858, que voulez-vous, la pénitence était importante. Alors aujourd'hui, on entend ça, on a l'impression que ça date d'une autre époque. Et pourtant, ce mot de pénitence, de conversion, ouvre l'évangile. Hein, convertissez-vous et faites pénitence, ça paraît un peu bête. On l'entend pourtant tous les ans aux cendres, quelque part. Et donc la pénitence, dans un contexte qu'on pensait finalement acquis au niveau de la chrétienté, en fait, tout n'était pas acquis comme on le pensait un peu naïvement.
1: C'est-à-dire que, en fait, on aura certainement l'occasion de le redire, mais les apparitions mariales, elles sont là pour nous redire ce qu'on a tout le temps besoin de réentendre. Elles n'apportent pas de nouveautés, mais c'est nous qui avons besoin de réentendre. Et je ne sais pas si on peut aller jusqu'à dire que Marie, elle prend le relais des prophètes de l'Ancien Testament qui rappelaient tout le temps au peuple cette nécessité de revenir à Dieu, de faire pénitence, de reprendre le bon chemin en quelque sorte.
0: Oui, tout à fait. Les prophètes ont eu cette tâche pas forcément facile, souvent même ingrate, de devoir redonner le tranchant de la parole. Et c'est vrai que quand le ciel se manifeste à travers notamment une visite de la Vierge Marie, c'est pas pour nous dire que tout va bien. Enfin, soyons honnêtes, ce serait un peu étonnant que la Vierge Marie dise « Écoutez, tout va bien, continuez comme vous faites ». Non, quand le ciel descend, c'est pour dire qu'il y a péril en la demeure, ou en tout cas qu'il y a des points sans doute à réviser. Et forcément, les apparitions mariales sont un lieu théologique où le tranchant de la parole se fait un peu plus vif, parce qu'on dit tiens, effectivement, on le savait, on l'avait entendu, mais ce n'est pas nécessairement mis en pratique.
1: Voilà, exactement. Alors je rappelle aux auditeurs qui suivent l'émission au Puy de Jacob sur les apparitions mariales, et dans cette émission il est question des apparitions de Lourdes. Alors la dame va demander à Bernadette d'accomplir un geste en signe de pénitence, et cela va consister à lui demander de se mettre à genoux, c'est ça?
0: Alors tout à fait, là, c'est un peu étonnant, mais là c'est bien de redire exactement ce qui s'est passé. Nous sommes le 25 février et donc Bernadette va effectivement marcher à genoux, baiser la terre, et donc elle va boire à la fontaine s'il avait, et manger aussi une herbe. Et donc ça peut paraître étonnant, mais ces gestes d'humiliation, ces gestes de pénitence font qu'elle passe pour une folle. Or, elle le fait pour les pécheurs.
1: Oui.
0: Et donc c'est ça en fait ce contraste entre Bernadette qui accomplit un geste de pénitence, d'humilité, finalement presque au nom des autres, au nom des pécheurs, mais qui forcément n'est pas compris Et c'est là qu'il y a une parole de Paul aux Corinthiens qui dit que ce qui est fou dans le monde, Dieu l'a choisi pour couvrir de confusion ceux qui sont sages.
1: Oui, c'est ça. Alors, je reviens un petit peu sur les gestes. Effectivement, boire à la source et se purifier, c'est ça. C'est l'idée d'une d'une nécessité d'une purification.
0: Tout à fait.
1: Se laver de ses fautes. Et l'herbe, ça renvoie aux herbes amères de l'Ancien Testament qui évoquaient cet esclavage du péché. C'est ça l'idée?
0: Tout à fait.
1: Donc, il y a vraiment une dimension biblique, mais qui n'est pas compris des gens de l'époque, de la foule, en fait.
0: Voilà, en fait, concrètement, Bernadette mange de la dorine, donc, qui fait écho aux herbes amères de l'Égypte, qui sont partie prenante du plat rituel mangé par les Hébreux. C'est, on mangera sa chair cette nuit-là, donc l'agneau pascal.
1: La sortie d'Égypte, le jour de la sortie d'Égypte.
0: On la mangera rôtie au feu avec des pains sans levain et des herbes amères pour rappeler l'amertume, un, de l'esclavage, et deux, du péché qui nous rend justement captifs et esclaves.
1: Et esclaves, oui, c'est ça. Alors, le lundi 1er mars marque une nouvelle étape.
0: Le lundi 1er mars, l'apparition a beaucoup grossi en termes d'audience.
1: Oui, parce qu'il y a beaucoup de gens qui viennent au fur et à mesure, c'est ça.
0: Le bouche à oreille fait toujours son effet dans les apparitions mariales. Il y a plus de 1000 personnes le 28 février et puis 1500 le 1er mars, donc c'est une sorte de croissance continue. Et pour la première fois, un prêtre est présent. Or, le curé de Lourdes va, par excès de prudence peut-être, en tout cas, il ne veut pas qu'il soit présent. Pourquoi ? Parce qu'il ne veut pas donner l'impression d'une reconnaissance, même implicite.
1: Oui, alors, je pense que c'est important de s'expliquer là-dessus. Cette prudence, par certains côtés, elle est nécessaire et compréhensible.
0: Oui, parce qu'effectivement, le phénomène des apparitions mariales doit toujours être discerné. Dès qu'il y a un phénomène mystique, on doit l'évaluer. Et pour ne pas faire croire qu'il est déjà validé...
1: Oui.
0: Le curé souhaite qu'il n'y ait pas de confrères prêtres qui se rendent présents. Donc, ça peut sembler un peu étonnant pour certains, mais du point de vue du curé, ça semble logique que l'Église se mette un peu en objectivité pour analyser le phénomène et pas le donner un avis favorable implicite dès le commencement.
1: Alors, il y a quand même aussi un événement important. C'est la première guérison miraculeuse qui se produit avec l'eau de la source.
0: Tout à fait. Une personne va nuitamment, sans doute pour pas être aperçue, un peu comme Nicodème qui va trouver Jésus.
1: De nuit.
0: Voilà, une certaine Catherine Latapie se rend à la grotte. Elle trempe son bras qui alors se trouve déboîté dans l'eau de la source et son bras et sa main retrouvent leur souplesse. Donc déjà, l'eau va manifester des propriétés de guérison.
1: Oui. Et là, c'est quand même une façon, entre guillemets, de valider un peu de donner un caractère...
0: Oui, parce que ce genre de guérison, on sait bien que ça ne peut pas s'obtenir ni par le hasard, ni par la seule volonté de l'esprit. Donc il y a forcément un don de Dieu qui visite ce lieu. Et c'est parce qu'on va effectivement... accumuler les témoignages de guérison qu'on va pouvoir dire que le surnaturel se manifeste.
1: Oui. Alors, le 2 mars, la dame, toujours, puisqu'elle n'est toujours pas nommée, fait une nouvelle demande à Bernadette, qui suit donc cette guérison miraculeuse. Cette demande, c'était en fait...
0: Alors, c'est ce qui a fait le fruit de Lourdes aujourd'hui, aller dire au prêtre qu'on vienne ici en procession et qu'on y bâtisse une chapelle. Donc finalement, Marie donne déjà le programme de ce que sera les sanctuaires de Lourdes, c'est-à-dire la célébration, le culte, et aussi la croissance de l'Église.
1: Alors, toujours même prudence chez l'abbé Peyramale, il demande il met des conditions.
0: Oui, en fait, ce qu'il voudrait savoir, c'est qui est cette dame, et donc il va demander à Bernadette des preuves. Donc à la fois, il va demander le nom de la dame, qui est-elle, et puis il va demander une preuve. Il souhaiterait voir fleurir le rosier de la grotte en plein hiver.
1: Oui.
0: Pourquoi pas, ça c'est un signe qu'on peut demander au ciel, mais a priori, le Seigneur va travailler... par d'autres chemins.
1: Oui, c'est ça. C'est intéressant parce qu'il va camper sur ses positions, mais il va attendre pendant presque 20 jours.
0: Exactement.
1: Avant d'avoir une autre réponse que celle qu'il demandait. Marie, le 25 mars, le jour de l'Annonciation, là encore, une date pleine de sens, va révéler son identité.
0: Oui, et là, c'est le cœur des apparitions mariales qui font donc un écho à ce qui s'est passé 4 ans auparavant, le dogme marial très important de l'Immaculée Conception. Et donc Bernadette, qui ne connaissait pas plus son catéchisme que ça, transmet donc à son curé l'identité enfin révélée de l'apparition, donc de ma tante, c'est bien que c'est la Vierge Marie, je suis l'Immaculée Conception. Et là, forcément, le curé comprend, parce que comment une petite jeune fille qui a du mal à parler, qui ne sait pas vraiment lire et écrire, qui en plus n'est pas assidue au catéchisme, comment peut-elle formuler le résumé d'un dogme marial promulgué 4 ans auparavant auquel elle n'a jamais pu sans doute avoir accès, enfin d'une manière ou d'une autre. Donc là, c'est le coup de grâce entre guillemets pour notre pour le curé, et donc il comprend, il y a toutes les pièces du puzzle finalement s'alignent, et je pense que là il doit comprendre beaucoup de choses.
1: Oui, il comprend vraiment que là, il est en face d'une véritable apparition. D'ailleurs, on dit qu'elle a répété tout le long du chemin l'expression pour ne pas l'oublier.
0: Exactement.
1: Puisque pour elle, c'était compliqué à retenir. Et c'est intéressant, même avec le recul, de voir que tout le travail de réflexion théologique qui avait été, qui avait permis la proclamation de ce dogme, qui était quand même en germe dans l'Église depuis fort longtemps. On avait cette intuition,
0: oui. Hein,
1: mais c'est en 1854, et que Marie va le valider lors de l'apparition de Lourdes.
0: Tout à fait, c'est-à-dire que le temps long joue toujours en faveur de la réflexion théologique, et parfois des intuitions très anciennes sont confirmées un peu tardivement, alors à notre goût. Mais peut-être que du point de vue de l'éternité, c'est pas si tardif que ça. Simplement, ça arrive à un moment précis, peut-être un moment où on avait besoin de l'avoir. Finalement, il y a peut-être aussi une...
1: Et où on pouvait l'entendre ?
0: Aussi, parce qu'il y a tout un travail de réflexion à approfondir. Et ce qui correspond à un siècle n'est pas forcément facile à recevoir dans le siècle précédent. Donc, il y a aussi une pédagogie sur un temps long qu'il faut accepter.
1: Alors, très peu de temps après, le 7 avril, il y a également une manifestation un peu extraordinaire. Marie est à la grotte, elle tient un cierge allumé. Alors ça, c'est une pratique de Lourdes, le cierge allumé, mais qui s'est instaurée dès les apparitions.
0: Oui, c'est Bernadette qui a donné un peu cette idée.
1: Oui.
0: Elle vient prier avec un cierge béni, et désormais, c'est un peu elle qui a initié ce que nous connaissons maintenant et qui fait partie un petit peu du décor, procession mariale en fin de journée avec tous les flambeaux et tous les cierges.
1: Et alors, elle tient le cierge et là, on voit la flamme envelopper sa main et la main ne brûle pas.
0: Tout à fait, c'est le docteur Douzous qui effectivement constate ça, et c'est intéressant que des docteurs ont été présents à telle ou telle apparition. Et donc, pour le coup, Bernadette entre en extase et finalement la flamme entoure sa main sans qu'elle s'en rende compte puisqu'elle est prise par son extase. Et donc un docteur constate que Bernadette est bien en état d'extase, c'est-à-dire qu'elle est plus capable, son corps ne répond plus, mais il n'est pas non plus blessé par un événement extérieur, donc c'est-à-dire qu'il y a vraiment quelque chose de surnaturel qui concerne Bernadette.
1: Oui. Et est-ce que ça renvoie à l'image du buisson ardent, ça, quand on...
0: Peut-être on pourrait, effectivement, dans cette image de lumière, faire un écho à ce buisson qui brûle sans se consumer.
1: Alors, ensuite, il y aura un temps sans apparition. Avant la toute dernière apparition, le 16 juillet, la Vierge Marie donc va apparaître pour la dernière fois à Bernadette, et sous l'apparence de Notre-Dame du Mont Carmel, que l'Église fête ce jour-là. Alors, qu'est-ce que exactement Notre-Dame du Mont Carmel ? Il faut peut-être préciser un petit peu.
0: Alors, la Vierge Marie est apparue à un certain Simon Stock, à une époque où le Carmel n'allait pas très bien, et donc la Vierge Marie a confié à ce saint, eh bien, la révélation du scapulaire du Mont Carmel. Et donc là aussi, c'est une tradition vénérable, donc qui pourrait faire l'objet d'approfondissement, mais en tout cas, c'est une date importante pour le Carmel et aussi pour l'Église, au cœur de l'été. Et donc finalement, cette apparition, ce jour-là, est aussi un écho. Finalement, la Vierge Marie use de pédagogie, puisque les dates ne sont pas au hasard et donc font des renvois aux apparitions précédentes déjà connues ou à ce qui est célébré dans la liturgie avec certaines fêtes importantes, comme pour le coup l'Annonciation. La Vierge Marie choisit cette date pour dire qui elle est, donc toutes ces dates font système.
1: Tout est relié en fait.
0: Tout fait sens.
1: Tout fait sens, oui. Et donc, est-ce que c'était une façon d'inviter aussi à l'oraison silencieuse qui caractérise la tradition carmélitaine alors comme vous dites, on ne va pas s'étendre sur le scapulaire parce qu'on n'a pas le temps, mais aussi à rappeler l'importance du port du scapulaire.
0: Effectivement, l'apparition du Mont Carmel peut renvoyer à deux dimensions, donc à la fois la scapulaire, c'est le côté le plus visible des choses, mais aussi sans doute, comme vous le soulignez, l'oraison, c'est la prière silencieuse, donc le recueillement, et justement peut-être recueillement qui est important pour discerner, pour comprendre la pédagogie de Dieu et pour dépasser l'agitation purement médiatique. Agitation qui d'ailleurs a entouré ces apparitions, surtout dans les dernières semaines, parce qu'il y avait un jeu du chat et de la souris entre des installations de barrières, des désinstallations, parce que le sujet devenait tellement clivant qu'on voulait plus que ni Bernadette ni la foule s'y rendent. Mais le ciel a bien joué, puisque en fait c'est de l'autre côté du Gave que Bernadette a vu cette apparition, et elle le dit elle-même comme si elle y était, et même encore plus belle.
1: Oui.
0: Donc ce qu'on l'a empêché finalement en quelque sorte d'expérimenter, le ciel lui a permis de le vivre encore mieux. Donc finalement, pour elle, c'était pas un obstacle.
1: Alors, entre le mois d'avril et le 16 juillet, il n'y a pas eu d'autres apparitions. D'ailleurs, elle avait eu l'intuition qu'il n'était pas nécessaire qu'elle se rende à la grotte. Elle a connu pendant cette période, elle a fait sa première communion pendant ces semaines, et elle a connu un combat spirituel assez intense qui est le fait de tous les voyants, quasiment, on en reparlera.
0: Oui, effectivement, les apparitions mariales ne sont pas toujours minutées. Il peut y avoir des apparitions très ramassées, d'autres très éloignées. Et après tout, c'est la pédagogie divine. Ça veut nous dire que le ciel a l'initiative, la liberté, et que nous, on est censé accueillir le temps de Dieu. Et donc peut-être aussi que Bernadette a besoin de se dessaisir quelque part de sa mission pour vraiment la recevoir. C'est-à-dire que si on est propriétaire de ta mission, elle vous échappe. Si on l'accueille, on est vraiment certain qu'on l'amène à son terme.
1: Alors, les apparitions, il y a eu tout un combat, comme vous le disiez, mais finalement, elles ont été quand même assez rapidement reconnues dans un délai, en gros, de 3 ans et demi. Parce qu'il y a quand même des vérifications qui s'imposent, notamment l'expertise médicale de la personne, vérifier qu'elle est saine d'esprit, qu'elle n'a pas des hallucinations. Il y a également tout le contexte. On vérifie la cohérence avec les écritures, la tradition, et ce sera le même processus pour toutes les apparitions. Il y a toutes ces mesures de prudence que l'Église s'impose.
0: Tout à fait. D'abord, l'Église, elle va travailler dans un temps assez long, c'est-à-dire qu'elle n'est pas pressée pour rendre son jugement, contrairement à la précipitation médiatique qui nous stresse de plus en plus. Ensuite, elle va effectivement s'assurer que la personne a un équilibre humain et en plus spirituel. Et elle va surtout regarder les fruits.
1: Oui.
0: Qu'est-ce qui est porté? Et en l'occurrence à Lourdes, le grand fruit, ce sont les guérisons et les conversions. Donc guérison du corps et guérison de l'âme.
1: Oui. Alors là, on va terminer sur cette idée, hein, en fait, des grâces du lieu, parce que vous le dites, c'est vraiment un lieu. Alors un lieu, on peut dire de compassion, je pense, Lourdes.
0: Oui, la compassion pour les malades.
1: Pour les malades.
0: Hein. Et un lieu d'église où toutes les composantes de l'église sont réunies et sont invitées à se réunir pour être au premier rang de ceux que l'on veut aider, à savoir les pauvres, les petits et les malades.
1: Oui, c'est ça. Donc un lieu de compassion, un lieu de guérison physique et spirituel, hein, exactement. Et puis, vous le disiez finalement déjà, c'est un lieu de communion que je pense on expérimente en ce lieu. Au fond, le diable par le péché nous divise et Marie nous est celle qui va nous réunir, qui va. Et je pense que cette expérience de communion, on la vit quand on va à Lourdes. Et j'ai entendu il n'y a pas très longtemps quelqu'un qui avait écrit sur les apparitions mariales et qui disait que dans les lieux que Marie a visités, elle y reste et qu'on sent sa présence apaisante, réconfortante à Lourdes.
0: Oui, Marie a cette grâce particulière de réunir tous ses enfants.
1: Oui.
0: Et les sanctuaires sont vraiment des lieux à peu près uniques, effectivement, où toutes les composantes de la société, tous les états de vie de l'Église peuvent aussi se faire communion. Alors, ils pourraient le faire ailleurs, c'est vrai, mais concrètement, les sanctuaires sont des lieux où vraiment ça se vit, ça se voit.
1: Oui.
0: Et dans une journée, on voit vraiment.
1: C'est palpable.
0: C'est ça, c'est palpable qu'il y a vraiment une communion et une grâce spécifique
1: du lieu
0: pour vraiment réunir tous les enfants de Dieu et les enfants de la Vierge Marie.
1: Alors on va terminer sur ces considérations. Vous avez suivi l'émission au Puy de Jacob et nous avons parlé aujourd'hui des apparitions de Lourdes.

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1: Eh bien bonjour, aujourd'hui je suis ravi, Éric Lenut, de me retrouver devant le micro et devant vous les auditeurs de Radio Grand Ciel, que j'espère nombreux. Éric Lenut, eh bien je suis membre du bureau des Amis du Musée de Dreux. Mon intervention aujourd'hui va être un petit peu dictée par notre actualité, puisque nous fêtons cette année les 75 ans du musée et de l'association qui est adossée, qui est née la même année que la création de notre musée, la Société des Amis du Musée de Dreux. Et donc le choix du sujet aujourd'hui n'est pas tout à fait déconnecté, bien au contraire, puisque nous allons aborder la personnalité d'un Drouet d'adoption qui s'appelle Louis Guin, que peu d'entre nous peut-être connaissent aujourd'hui, et qui pourtant, j'espère pouvoir vous le démontrer, présente de nombreux centres d'intérêt. Louis Guin, pourquoi ? Parce que donc il a été notre président de la Société des Amis du Musée de Dreux, qu'il a surtout été, dès la naissance du projet du musée, quelqu'un qui a adhéré, qui a beaucoup aidé, et avec ses collègues, je parle un peu familièrement de Maurice Violette, de Marcel Dessalles, de personnes comme Jean Lelièvre, Georges Vogt et bien d'autres Drouets. Alors, je le disais en préambule, notre ami Louis Guin, il n'est pas né à Dreux. Il y a passé, par contre, les dernières années de sa vie dans une maison de l'avenue du Général Leclerc, peuplé, entre autres, de manchots naturalisés et d'autres oiseaux. Alors, quand je dis avenue du Général Leclerc, il ne faudrait pas penser que cette maison soit exposée au bruit. Bien au contraire, elle est au cœur d'un grand parc qui est aujourd'hui le parc des établissements Beaufour. Et c'est une maison qu'ont vraiment affectionné Louis Guin et son épouse, qui avaient souhaité ne jamais l'abandonner. Alors, qui était Louis Guin ? C'était un scientifique ayant soif d'aventure. Alors, quand je dis aventure, attention, hein, c'est avant tout un scientifique. C'est pas quelqu'un qui partirait comme ça, comme une tête brûlée. Il est docteur en sciences, il participe aux campagnes polaires, notamment celle qui est restée célèbre dans les annales, celle du « pourquoi pas » du commandant Charcot, en tant que naturaliste. Il séjourna également en Terre Adélie où il étudia précisément les manchots. Il participa activement à bien d'autres expéditions scientifiques. Nous y reviendrons. Par la suite, il se consacrera à la météorologie et deviendra directeur adjoint de l'ONM, Office National de Météorologie. C'était là son occupation professionnelle dans laquelle il va également exceller. Il choisit ensuite de prendre sa retraite à Dreux à la veille de la Seconde Guerre mondiale. Alors, retraite, c'est un terme qui est peu approprié hein, au regard de l'énergie que Louis Guin va déployer au service de la ville, de ses activités anciennes et passées. À partir de 1950, donc, cet homme de culture qui a un sens artistique développé va s'intéresser particulièrement à l'enrichissement des collections du musée de Dreux. Il succède d'ailleurs à Maurice Violette en 1960. Comme président de la Société des Amis du Musée. Je terminerai en disant qu'il a été bien sûr l'auteur de nombreux travaux scientifiques qui ont contribué à la connaissance de la faune, de la flore et de la météo. À Dreux, on conserve son souvenir, un certain nombre de ses notes, de ses papiers. À sa mort, en 1963, il léguera de nombreuses œuvres d'art à notre musée d'art et d'histoire. Musée, donc, je le précisais tout à l'heure, créé avec des noms prestigieux comme Dessalles, Lelièvre et tant d'autres. Il faudra attendre d'ailleurs 3 ans après son décès pour qu'un autre Drouet, qui lui s'était distingué pendant la Seconde Guerre mondiale, le docteur Gégère, accepte de prendre la présidence de la Société des Amis du Musée de Dreux. Je crois que dans un premier temps, on va essayer de voir comment est née cette vocation. Alors, Louis Gage, nous l'avons précisé au début de l'intervention, il n'est pas né à Dreux, hein, il est né à Mortain, dans la Manche, à moins de 50 km du Mont-Saint-Michel et du littoral. En 1883, son père était ingénieur de l'Ouest État, dans les ponts et chaussées, donc. Hein. Il était dessinateur, autodidacte, et il l'initiera à la peinture. Il a un frère de 7 ans son aîné, dont nous reparlerons, et deux sœurs, le frère Gustave. Alors, inutile de dire qu'à 16 ans, il a dévoré tous les romans, hein, que ce soit ceux de Jules Verne, il connaît les aventures de Robinson Crusoe, de Phileas Fogg, et ces fictions avant-gardistes de Verne ou les héros de Daniel Defoe nourrissent les rêves de Gain, qui imagine bien que plus tard, il pourrait être marin, soldat, explorateur. Les récits, les lectures d'articles contribuent aussi à la vocation du jeune Gain, et principalement celle de l'expédition de la Belgica. La Belgica, c'est une expédition scientifique, il y en a beaucoup, à la fin du 19e et début du 20e siècle, pour mieux faire connaissance de notre monde et des pôles. Cette Belgica, cette expédition a été menée en 97 par le capitaine de Gerlache, et elle est la première à avoir hiverné dans les régions polaires sous peine d'être prise dans les glaces. Que le bateau, que le navire soit pris dans les glaces. Et ces comptes rendus, bien, quand ils arrivent, qu'ils sont publiés, il les lit vraiment avec beaucoup d'intérêt. Les lectures, les récits à caractère scientifique, mais aussi les rencontres vont être importantes pour la naissance de cette vocation, pour ce jeune étudiant qui entre en fac de sciences, c'est pas tout à fait un hasard, et qui fait la rencontre d'un monsieur qui s'appelle Rakovica. Peut-être que nous ne connaissons pas le nom, et bien maintenant on a fait connaissance avec lui. C'est un naturaliste de l'expédition du Belgica. Quel hasard, ils se sont rencontrés au laboratoire de physiologie comparée, et cette rencontre va marquer vraiment un tournant dans la vie de Gain, qui va s'entretenir avec lui, qui va entretenir des relations, et qui va se nourrir des expériences de Rakovica.

Revenons un petit peu à Louis Guin et sa famille. Les enfants Guin ont toujours été soutenus, encouragés dans la poursuite de leurs études scientifiques. Gustave, le grand frère, est docteur en sciences. C'est un chimiste prometteur. Quant à Louis, c'est par un bac de lettres, mention philosophie, qu'il débute. C'est son frère Gustave, désormais chimiste au Muséum d'Histoire Naturelle, qui va l'encourager à s'engager vers la filière scientifique et qui, c'est important pour l'époque, l'initie parallèlement à la photographie. Louis obtient sa licence en sciences, une licence assortie de certificats de géologie, de zoologie, de botanique. Et puis arrive un épisode important qui va compter dans l'orientation du parcours de Guin, c'est l'expédition en 1903-1905 du commandant Charcot. Ce commandant tente à son tour de partir pour l'Antarctique. Louis Guin est jeune, inexpérimenté, il s'intéresse de près, on s'en doute, à l'expédition. Et là, il se produira encore un autre hasard, entre guillemets, le docteur Gourdon, qui accompagne Charcot, est un ami de son frère, ce fameux frère Gustave. Et par lui, le jeune homme se fait conter l'aventure au retour, un récit de première main, on pourrait dire, hein, et qui ne peut qu'attiser son envie de partir à son tour un jour. C'est donc l'ami de son frère, un véritable ami, hein, visiblement, Gourdon, puisqu'il va lui permettre de rencontrer enfin le capitaine Jean-Baptiste Charcot, auréolé de son prestige. On imagine la joie, quelque part la gêne, la pudeur de ce jeune étudiant se présenter devant ce maître Jean-Baptiste Charcot qu'il admire. Celui-ci retient bien la visite qu'il lui a fait à son domicile, à Neuilly, et ils vont rester en contact. Et il va le retenir pour une éventuelle prochaine expédition sur le pourquoi pas. Et cette expédition va être programmée pour 1908. Et enfin, c'est à son tour d'embarquer Louis Guin à 25 ans, le 15 août 1908, sur le pourquoi pas départ du Havre pour un périple de 22 mois avant de retrouver la terre ferme et le Havre le 4 juin 1910. Après ce voyage en Antarctique, Louis Guin est transformé. Il est reconnu, il est décoré de la Légion d'honneur en 1913 et plus que jamais, il ressent une envie, celle de repartir au plus vite. La Première Guerre mondiale, au cours de laquelle il va se distinguer à plusieurs reprises, il obtiendra d'ailleurs le grade de capitaine, la Croix de guerre, la médaille de Verdun, représente aussi pour lui un autre tournant. Louis Guin va se spécialiser dans la météorologie. Il y a été initié par quelqu'un qui va devenir important dans notre récit et dans sa vie, Jules Rouche. C'est un enseigne de vaisseau qui était présent sur le pourquoi pas. C'est un ami qui va bientôt devenir son beau-frère en épousant à Paris Lucienne Guin, la sœur de Louis Guin, en 1912. Gustave Guin, d'ailleurs, frère de Louis, et le commandant Charcot seront tous deux témoins de cette union. Au-delà d'amitié d'équipage, on constate qu'il est en train de se créer quelque chose d'assez fort entre ces hommes qui se sont croisés, qui se sont connus sur le pourquoi pas lors de cette seconde expédition. Louis Guin, il semble pas si pressé que ça, lui, de se marier. Hein. Il attendra 1920, il épouse à Paris une jeune femme qui est originaire de Foucrainville, près de Saint-André-de-l'Eure, Marie-Alberte Ledoux. Elle est récemment divorcée depuis septembre et elle habite Dreux. Rue de Paris, dit l'acte, je traduirai peut-être rue Parisie. C'est le frère de Gustave Guin, qui est chef des travaux pratiques à la Sorbonne désormais, qui est son témoin, et Charles Trubert, avoué honoraire à Dreux également, qui est témoin de Louis Guin. Parmi tous les voyages qu'a effectué Louis Guin, c'est quand même celui de l'aventure du pourquoi pas qui l'a marqué et je pense qu'on va y se consacrer notre second point. D'importantes découvertes vont être réalisées au cours de ces deux années passées dans les glaces et le jeune scientifique Guin y trouve toute sa part. Il étudie les algues marines, les algues d'eau douce. D'ailleurs, ce sera le sujet de sa thèse de doctorat qu'il soutiendra en 1912. Sur les 79 espèces qu'il a pu observer, photographier et dessiner, 18 sont entièrement nouvelles. Par ailleurs, Louis Guin amasse de nombreuses observations sur le climat, la géologie, la faune de l'Antarctique, réunissant toutes sortes de données qui alimenteront pour plusieurs années les recherches du Muséum d'Histoire Naturelle et de l'Institut Océanographique de Monaco. Il rapportera également plus de 2000 photographies avec un journal détaillé.
Jean-Baptiste Charcot avait bien choisi comme compagnon de voyage Louis Guin, et s'en amuse parfois. Et je vais citer quelques phrases de Charcot sur l'activité de Louis Guin. J'ouvre les guillemets. « Les pingouins, s'ils sont un sujet d'étude passionnant pour Guin, sont pour nous une distraction perpétuelle. » C'est ce que note le commandant dans son livre de bord, le pourquoi pas. Et il relate l'expédition au jour le jour dans ce journal. Il rapporte ainsi que le jeune scientifique Guin leur met des bagues de celluloïdes, de même qu'à des cormorans. Et de toute façon, écrit-il, on pourra mieux peut-être un jour avoir des renseignements précis sur les migrations de ces animaux. L'aventure va continuer, c'est-à-dire qu'il revient en 1910, je l'ai précisé, il ne souhaite qu'une chose, c'est repartir. Mais il ne va pas repartir du tout dans les mêmes directions. En 1911, il est dans la zone des archipels de l'Afrique occidentale, sur l'Hirondelle avec le prince Albert de Monaco. En 14, le voilà au large de la Guinée occidentale, sur le Silvana, à la demande d'un prince, le prince de Polignac. Et il découvre pendant ses expéditions un autre univers, moins glacial, avec les Açores, le Cap-Vert et bien d'autres contrées. En 1914 également, il repart en mission, mais là une mission un peu particulière. Il part avec son frère Gustave en Asie centrale afin de reconnaître des gisements de radium, ce qu'on appellerait aujourd'hui les gisements de terres rares, nécessaires aux recherches de Marie Curie. La guerre interrompt toutes ces velléités de voyage à caractère scientifique. Pas tout à fait, parce qu'avant d'être démobilisé, il s'est intéressé, il était affecté à un service de météorologie, on n'appelle pas ça encore la météorologie nationale. Et la météorologie va finalement devenir, entre guillemets, son gagne-pain. C'est-à-dire qu'il fallait bien quand même s'engager, on ne peut pas être explorateur à vie. Il va s'engager, il va devenir inspecteur général d'un nouvel office, qui est l'Office national de la météorologie, à la tête duquel il achèvera sa carrière après y avoir passé plus de 30 années. Il jouera donc au sein de cet office un rôle important dans la mise en place d'un réseau national d'observation météo. C'est intéressant pour la météo, on le sait aujourd'hui, on essaie toujours de prévoir, mais à l'époque, l'intérêt, c'est d'établir des bases météo et de pouvoir bien comprendre comment on peut faire voler des aéronefs, des avions par exemple, et puis comment traverser les continents et passer directement de l'Amérique en Australie par exemple, en surveillant les pôles. Alors là, c'est une période un petit peu plus difficile, c'est passionnant, mais c'est très astreignant, et il n'a pas forcément la possibilité de s'absenter, de dire je vais m'en aller 2 ans pour une expédition. L'ONM lui refuse, il est fonctionnaire et il reste fonctionnaire. Allez, à 2 exceptions près, c'est en qualité de météorologue, malgré tout, qu'il va partir encore à 2 reprises avec Charcot. En 24, vers la mer du Nord, aux îles Féroé, pour effectuer des sondages par ballon, prendre des vues cinématographiques au ralenti des nuages. En 1931 encore, Charcot l'appelle pour préparer avec lui au Groenland l'année polaire internationale qui doit se dérouler en 1932.

Après avoir relaté un petit peu toutes les étapes de la vie de Louis Guin, les expériences de Louis Guin, on pourrait se demander un petit peu quel homme est devenu Louis Guin. Et puis, quelle image il projette pour nous aujourd'hui. D'abord, ceux qui l'ont connu soulignent qu'il était un jeune homme très sportif, chasseur, faisant du bateau, de la marche, de l'escalade. Et même, on peut l'apercevoir aussi de temps en temps sur le tard, à Dreux, en bicyclette. C'était un meneur d'hommes, on dit un petit peu forte tête parfois, ayant une grande endurance physique. Et là, c'était vraiment des qualités indispensables pour mener à bien une carrière d'explorateur où tout était à faire. Et ce sont sans doute ses qualités physiques, en plus de ses compétences scientifiques, qui avaient conduit Charcot à le prendre avec lui. Une endurance, une résistance qu'il conservera jusqu'à un âge respectable, puisque à plus de 70 ans, il se baignait encore régulièrement dans la Blaise qui passait au pied de sa propriété de l'avenue Leclerc. Je dois parler maintenant d'une petite fille par alliance, de Louis Guin, qui Marie-Isabelle, Merle Désil, qui n'hésite pas à dire que l'émission qu'il remplissait au début du XXe siècle, c'était un peu comme aller sur la Lune. Et lorsqu'il partait à cette époque, on n'avait plus de nouvelles d'eux avant de très nombreux mois. Ils attendaient parfois de croiser des baleiniers finlandais auxquels ils confiaient des courriers que ces marins ramenaient en Europe. Quel esprit les animait, ces hommes qui nous semblent quand même des hommes hors du commun. Il faut le répéter, Louis Guin et ses camarades étaient tous des fonctionnaires. Ils avaient une haute opinion de l'État, de leur service, de leur mission. Ils étaient des scientifiques rigoureux, c'était aussi des gens libres, partageant un esprit de curiosité, une formidable tolérance. Ils avaient l'esprit pionnier, tous étaient des patriotes. Patriote, ça veut dire quoi à l'époque? Ça veut dire planter aussi son petit drapeau, parfois, sur des terres australes, sur des terres inconnues, là où les Argentins, les Chiliens, les Anglais, les Australiens étaient déjà. Et pour eux, c'était quelque chose de très, très important. Et ce qui frappe aussi, que ce soit Charcot, Guin ou les autres, c'est aussi la notion de désintéressement qui les animait. Tout ce qu'il leur a été donné de trouver, de découvrir, ils l'ont versé à des musées. Louis Guin, il n'a pas été simplement un explorateur, il était aussi un excellent photographe. Vous vous souvenez du rôle de son frère qu'il avait initié à la photographie au début du siècle, alors que au début du siècle, ça n'était pas si simple, on n'avait pas encore tous les moyens techniques pour pouvoir prendre des photos dans des conditions difficiles. Il a appris donc la météo sur le tas, on pourrait dire, aux côtés de Jules Rouche, je vous en ai déjà parlé, le météorologue de Charcot, et désormais son beau-frère. Donc on peut dire que Louis Guin a été un des fondateurs de la météo d'aujourd'hui, en ouvrant plusieurs postes de météo en France et ailleurs. Il a été d'ailleurs directeur adjoint de cet office national météorologique avant 1940. Je voudrais citer aussi une autre anecdote. Il a mis un système sur pied de prédiction des houles, par exemple pour le Maroc, pour éviter les catastrophes. Au plan humain et professionnel, donc on l'a vu, le destin de Louis Guin doit beaucoup à son frère Gustave. Il est lié aussi à celui de Jean Rouche. Et ce Jean Rouche est comme quelqu'un d'important qui va être nommé professeur de l'Institut océanographique de Paris de 37 à 45 et qui deviendra ensuite directeur du musée océanographique à Monaco de 45 à 57. Donc j'ai déjà souligné, mais je crois qu'il faut le dire, que ces liens d'amitié sont durables et il y a un respect mutuel, une amitié forte qui le lie à Charcot, à son épouse. Des liens d'amitié qui vont durer au-delà du décès du commandant Charcot lors du naufrage en 1936 du Pourquoi Pas au large de Reykjavik et à Eugène Gonidec. Eugène Gonidec, c'est le rescapé, c'est le miraculé. Lorsque le navire s'est échoué sur des brisants en 1936, Gonidec a été sauvé deux jours après, et je me demande encore comment cet homme a pu survivre dans des eaux glacées et mourir de sa belle mort en Bretagne. Louis Guin, il faut retenir aussi que c'est un homme de la fidélité et du souvenir. Après le naufrage de 1936, il est le plus qualifié pour rendre hommage à son ami, son maître Charcot, ce qu'il fait d'ailleurs dans une plaquette publiée à Bruxelles dès 1936, Charcot et son œuvre, La carrière du Pourquoi Pas. Il devient tout naturellement le président de l'amicale des anciens du Pourquoi Pas, créé en 1956 et qui regroupe 45 sociétaires, des universitaires, des marins, Madame Charcot, Gonidec bien sûr. Il est souvent sollicité, il arrive parfois que des hommes grenouilles aillent tenter de visiter l'épave. On sait où elle est, quelques débris ont été récupérés. Il intervient parfois pour dire
et pour rappeler aux autorités que les débris, s'il doit en exister d'autres, si certains doivent être arrachés de la mer, des profondeurs, ils doivent revenir en France au Muséum d'Histoire Naturelle où un fonds important des objets de l'expédition du Pourquoi Pas sont déjà réunis.

terminera notre intervention en parlant maintenant de Louis Guin et de la ville de Dreux. Il s'est retiré à Dreux, on l'a vu, son épouse y vivait. Il adorait sa maison de Dreux. C'est une maison, une villa blanche qu'on apercevait encore il n'y a pas si longtemps, retirée des bruits de la circulation sur la route de Paris, pour faire simple, face à la résidence Foulonval. Alors, il comptait vraiment y prendre une retraite tranquille et en 39, malheureusement, elle est réquisitionnée. Lui, il a l'âge de la retraite, il devrait faire valoir ses droits, mais il va patienter. Il va patienter parce qu'il faut que son administration se délocalise dans et aille jusqu'à Barbezieux. Donc, entre-temps, la maison va être endommagé, pillé, beaucoup de souvenirs vont lui être volés et sans doute le plus problématique, ce sont les lettres, la correspondance qu'il avait entretenue pendant près de 30 ans avec Charcot. Il ne retrouvera sa maison qu'en 1944. Il s'y installe, il devient une figure dans cette ville, actif en devenant membre donc et bientôt président des Amis du musée de Dreux. C'est un président compétent, écouté et qui prononce des conférences devant l'auditoire du Cercle laïque, de la salle du sceptique ou de l'idéal, dans laquelle il fait venir par exemple Jean Rouche, qui est son neveu, qui est ingénieur des ponts et chaussées, docteur ès lettres, et il avait été directeur de recherche au SNRS. Il avait tourné de nombreux films qui sont la mémoire des peuples du Mali, du Niger. Il en ramènera plusieurs milliers de photos de ses voyages. Jean Rouche, d'ailleurs, aura des funérailles nationales au Niger, où il repose. Et donc, nous, Drouais, aurons eu le privilège d'écouter Jean Rouche et également Paul-Émile Victor à l'invitation de Louis Guin. Les qualificatifs ne manquent pas pour le qualifier. On dit que Louis Guin est un président écouté, courtois, discret, affable. Il savait parler, dit-on, sans affectation, ni fausse modestie, avec pudeur et aussi avec cette extrême intégrité individuelle doublée d'une grande obligeance qui lui avait valu l'estime de tous. Je continue la citation, elle est de quelqu'un qui a été vraiment impressionné par sa rencontre avec Louis Guin. C'est quelqu'un qu'on connaît, c'est René Robinet. Ses propos sont surtout tirés d'une interview de 1948. La grande maison de l'avenue Leclerc se partageait entre la sérénité et la vie intense des souvenirs riches et rares, ceux de l'esprit. Et M. Louis Guin avait su ne pas s'enfermer avec eux, puisqu'au contraire, il apportait à la vie locale une contribution directe et avertie, et à la mesure de sa personnalité exceptionnelle. L'épouse de Louis Guin va décéder en 72, après une maladie assez brève, en ayant voulu rester attachée à sa maison, à son domicile, à l'avenue Leclerc qu'elle affectionnait. Que reste-t-il aujourd'hui de Louis Guin? Je crois que c'est par là que nous allons conclure. Alors, il reste bien sûr un don important, puisqu'avant de mourir, Louis Guin avait fait don au musée Marcel de Sales d'une partie de son mobilier, d'une maquette du Pourquoi pas, d'une donation qui a été enregistrée en 71. Une rue Louis Guin, face au 101 de l'avenue du Général Leclerc, existe, on lui a donné le nom, c'est une petite rue qui est perpendiculaire à l'avenue Leclerc et qui donne sur celle du Chemin Vert. Des articles, parfois de qualité, ont été rédigés le concernant ses aventures, sa vie, des propos qui ont été recueillis de son vivant et qui ont eu pour objectif d'attirer l'attention d'un public local à l'envergure de l'ami de Dreux et de son musée. J'ai cité par exemple la série d'articles de René Robinet. Une exposition Louis Guin a été organisée également, Louis Guin, reporter de l'extrême, par le musée de Dreux. Une conférence a eu lieu le 2006 par sa petite nièce, par alliance, Marie-Isabelle Merle des Îles, venue raconter le destin d'explorateur des Guin Rouge, puisque Rouge était son grand-père. Cette dernière est l'autrice d'ailleurs d'un livre à connaître pour les Drouais qui veulent en savoir un petit peu plus, donc Marie-Isabelle Merle des Îles, qui écrit « Destin d'explorateur de l'Antarctique à l'Asie centrale, 1908 à 1950 », un ouvrage largement iconographié qui retrace l'histoire des familles Guin, Rouge, et qui fait la part belle aux Drouais, au périple de Louis Guin. C'est aux éditions La Martinière et c'est consultable à l'Odyssée puisque les amis du musée avaient offert bien sûr l'ouvrage à notre bibliothèque. Louis Guin avait constitué une importante collection de photographies qu'il a poursuivie avec son frère Gustave et qu'il a légué en partie à la ville et également toute une série de plaques
de verre, stéréo et autochrome importantes sur la guerre de 1914-18. On peut aussi, on a conservé à Dreux, de lui un portrait de Charcot et un carnet qui relate l'expédition en terre de Graham, 400 pages environ, recouvertes de toile grise. Il va léguer avec ses meubles une partie importante de sa collection de tableaux et puis peut-être un inventaire à la Prévert, donc une vertèbre de baleine, une maquette du pourquoi pas, etc. etc. La liste est longue des dons qui ont été faits par Louis Guin. J'espère que ces quelques bribes d'informations que je vous livre sur la vie de Louis Guin vous auront donné envie d'en savoir un petit peu plus, donc en rejoignant pourquoi pas la médiathèque et d'aller consulter l'ouvrage de Madame Merle des Îles. Et puis l'objectif aussi, c'est peut-être de retrouver la patte de Louis Guin au sein de ce musée de Dreux qu'il aimait tant, qu'il a contribué à constituer, qu'il a aidé à enrichir les collections jusqu'à lui consacrer des legs importants.

0: C'était Histoire et mémoire, une émission proposée par la Société des Amis du Musée de Dreux. La Société des Amis du Musée de Dreux a pour but de promouvoir le musée, d'enrichir ses collections, ainsi que la préservation du patrimoine. Des conférences ont lieu régulièrement.
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0: Bonjour chers auditeurs, chères auditrices. Nous retrouvons Patrick Marty, créateur avec sa femme Louise du Centre musical international de Roussigny. Centre qui se trouve, je vous rappelle, près d'Autons-du-Perche, en limite de l'Eure-et-Loir et du Perche-Émeraude, donc de la Sarthe, au lieu-dit Roussigny. Alors monsieur Marty, la dernière fois vous avez expliqué en quoi votre centre était un centre musical. Pourquoi international ?
1: Alors international, c'est une histoire vraiment incroyable qui nous est tombée dessus en fait, parce qu'on avait, on n'était pas appelé à voyager, voilà, spécialement, mais on a eu la chance qu'on nous oblige à aller en Afrique. D'ailleurs, on est allé en Afrique grâce au sanctuaire de la chapelle Montlignon. Donc c'est une grande histoire. Je sais pas, j'aurais pas le temps de la raconter là, mais bon, c'est absolument une histoire magique. En tout cas, nous on a organisé tous nos stages là-bas depuis des années. Donc à la chapelle Montlignon, les stages de musique, et on a eu l'opportunité de partir avec eux sur un voyage humanitaire, donc à Cotonou au Bénin. Et eux étant avec un groupe de jeunes qui partaient plutôt sur un voyage spirituel, nous on n'était pas du tout dans le coup, mais on était là-bas pour la représentation d'un spectacle qu'on avait créé avec eux, avec leur groupe, pour faire de la cohésion, là, encore une fois. Et donc, le spectacle était programmé à l'ambassade de France à Cotonou. Donc, on a été obligé d'y aller. On voulait pas aller en Afrique, mais on a été obligé d'y aller. On a dit, bon, on y va, parce que sinon, ils pouvaient pas jouer le spectacle. Mmh. Donc, on s'est retrouvé là-bas. Et ça a été une douche froide. Une douche pas froide, d'ailleurs, mais ça a été vraiment un coup de foudre terrible. On s'est retrouvé donc au Bénin et on s'est dit, on est chez nous. Voilà. Donc, de ce voyage-là, on a organisé des ateliers pour des enfants, puisque nous, on n'avait rien à faire. On avait les instruments, mais tous les jeunes étaient partis sur des chantiers plutôt humanitaires, de construction, de scierie, de bibliothèque, de plein de choses. Et donc, nous, on a fait les ateliers avec des enfants. Et ça a tellement bien marché, vraiment avec une volonté de des gens de vouloir apprendre la musique, le solfège. On avait des demandes mais incroyables. On s'est dit, il faut qu'on y retourne du coup. Donc on y retournait tout seul, tous les deux. Et puis de ce deuxième voyage, les Béninois nous ont dit, ouais, c'est très bien, vous venez, mais nous on fait quoi entre les voyages? On veut continuer à faire de la musique. Et on leur a dit, bah si vous voulez, on crée une école de musique. Ok, donc on a créé une école de musique il y a 25 ans. Qui marche toujours, donc qui est sur la paroisse Saint-Michel à Cotonou. Et donc, ça a été une aventure incroyable, parce qu'avec cette école de musique, pour pouvoir la développer, on a commencé à organiser des voyages d'échange avec nos élèves, nos propres élèves.
0: De Paris, donc.
1: De Paris, voilà, qui sont partis là-bas pour servir de cobayes, puisque les professeurs de cette école étaient des musiciens locaux, mais ils n'avaient jamais donné de cours à des enfants, ils ne savaient pas trop où est-ce qu'on pourrait aller, en fait. Donc, on leur a dit, on va vous amener des élèves, des cobayes, vous allez voir, on peut faire les orchestres d'enfants, on peut diriger, on peut faire plein de choses. Donc, on a fait plusieurs voyages comme ça. Et puis, à force de faire ces voyages au Bénin, on avait une mère d'élèves qui était cambodgienne qui nous dit, ouais, vous allez tout le temps en Afrique, mais vous n'allez jamais en Asie. Je dis, on sait pas, je vous emmène. Donc, on est parti au Cambodge. Et puis de là, pareil, on a eu des demandes donc d'une cambodgienne qui avait monté une petite école Montessori, une école maternelle, qui se dit, ah, moi je rêve de faire une section musique. Ok, donc on est parti là-bas. On a créé une structure dans son école, on a recruté des profs, et là encore une fois, on est parti avec nos élèves pour former les profs, parce que pour leur montrer que les enfants purent dans son école, on a recruté des profs, et là encore une fois, on est parti avec nos élèves pour former les profs. Parce que pour leur montrer que les enfants peuvent faire de la musique très jeune et que c'est

0: viennent à Paris ou dans les villes, mais ils voient jamais la campagne, en fait. Mmh. Et nous, on aime bien, quand on va en Afrique ou ailleurs, on adore aller en brousse, partir, on reste pas en ville, quoi, forcément. Et finalement, les artistes connaissent pas la vie à la campagne, donc on se dit, bah, c'est super, comme ça, ils viendront voir un peu ce que c'est que la campagne française. Et souvent, ils ont une claque, parce que d'abord, ils voient qu'il y a des maisons très vieilles, qui sont souvent, là, les Brésiliens, par exemple, étaient épatés, parce qu'on a une maison qui est plus vieille que leur pays, pratiquement. Et puis de voir aussi qu'on a bah, des agriculteurs, qu'on a des cultures. Souvent, ils savent pas. Hein. Ils pensent qu'on vit qu'à la ville. Et que voilà. Donc du coup, c'est on adore faire ça. Et on est toujours à la recherche d'artistes à l'étranger pour faire des échanges. Et souvent, cette histoire, là, j'ai pas le temps de les raconter. Par exemple, les États-Unis, c'est une histoire incroyable qui finalement est partie de Soisé, qui est juste à Autons-du-Perche. Il y a deux Anglais qui ont une résidence secondaire. Et avec eux, on s'est retrouvés donc à San Diego avec nos élèves, et là donc ceux de Paris, mais aussi maintenant ceux de Roussigny. On a maintenant des grands bah, qui ont le niveau et qui peuvent partir avec nous. Louise a créé une petite chorale, donc qui est partie en Crète. On a fait un échange avec le chœur régional d'Héraclion, et la chorale de Paris et la chorale de Roussigny sont partis là-bas faire un échange. Enfin, voilà, on adore faire ça, on sait très bien le faire, et c'est magique. Franchement, quand on arrive, on parle aucune langue, et on arrive à communiquer avec la musique, et c'est vraiment extraordinaire. Voilà, donc c'est pour ça. Centre international. Voilà. Et on va développer de plus en plus ce genre.
1: Donc vous allez faire venir de plus en plus d'artistes africains dans vos...
0: africains.
1: Lors
0: y en a
1: du festival
0: qui sont venus
1: de
0: déjà,
1: la chanson.
0: Il voilà, bah, y a le un des profs de l'école de musique du Cotonou qui est venu au festival de la chanson, là, Gabi, qui est venu cette année. Et puis, alors, le problème, c'est que c'est des pays qui ont pas beaucoup d'argent. Donc, pour les faire venir, c'est compliqué. Par exemple, la chorale crétoise voulait venir, mais ils ont absolument pas eu les fonds pour pouvoir venir. Nous, on se débrouille toujours. On arrive à trouver un peu d'argent. Mais c'est vrai que les Cambodgiens, on adorait faire venir. D'ailleurs, notre rêve, c'est de faire un espèce de chantier international où on fait venir tous ces enfants qu'on forme un peu partout, les Brésiliens, les Cambodgiens, les Africains, faire un espèce de chantier musical chez nous, quoi. On n'est pas arrivé. On aimerait bien, mais il faut un peu d'argent. Voilà. Donc, j'en profite. Je fais un appel. Si des gens ont envie de nous aider à financer, on défiscalise, donc il n'y a pas de problème, il faut nous aider pour faire tous ces projets.
1: Alors, vous avez parlé de l'Allemagne.
0: Oui.
1: Qu'est-ce que vous avez eu comme projet avec l'Allemagne?
0: Alors, c'est une petite ville, c'est une histoire, parce que bon, donc nous, à la Goutte d'Or, à Paris, on a la problématique de l'immigration, que les politiques essayent de gérer, mais c'est très compliqué. Donc, du coup, c'est un peu un laboratoire, voilà. Mmh. Et donc, à l'époque, on a été contacté par une petite ville à côté de Stuttgart, alors c'est une histoire un peu lointaine, mais c'est-à-dire que l'Allemagne, pendant un temps, en Russie étaient installées des communautés allemandes. Alors, je ne sais pas d'où que ça venait exactement, mais en tout cas, il y a eu une politique allemande qui a dit on récupère tous ces Allemands qui sont en Russie et venez chez nous, on vous accueille.
1: C'est après la chute du mur qu'ils sont venus.
0: Voilà.
1: Ils ont quitté la Russie où ils n'étaient pas très bien traités.
0: Au lieu de les accueillir dans la population, bah, ils ont créé des cités en pleine campagne et les ont mis là et avec aucun contact avec la population allemande. Donc des problèmes d'immigration, de violence, de plein de choses. Et là, dans cette ville-là, il y avait une maison des jeunes avec un éducateur qui voulait commencer à faire des échanges avec cette population-là et nous, pour essayer de voir faire du lien entre les gens d'origine allemande, cette population-là qui est arrivée de Russie. Et donc, on a fait des échanges avec nos élèves,
1: d'accord,
0: musique. Et on a même fait, on a réussi à l'époque d'intégrer aussi la communauté turque. Parce qu'il y avait, donc on avait des enfants qui faisaient du saz et tout ça. Et donc, on a réussi à faire des orchestres comme ça internationaux en Allemagne. Voilà, donc on s'est retrouvés comme ça. C'était assez drôle. On a fait 3-4 projets comme ça. Et on était en Suisse aussi, on a été accueillis par un pasteur suisse de Zurich, qui pareil avait des gros problèmes d'immigration et avec des Tchétchènes, Kosovars et tout ça. Donc on est parti aussi avec nos élèves faire des échanges comme ça, autour de la musique classique, parce que ça marche très bien la musique classique. Et donc du coup, ça permet aussi d'inclure vraiment les gens autour d'une culture, quoi.
1: Et vous, en tant qu'artiste, pouvez-vous vous raconter un peu plus que dans la première émission?
0: Alors, donc, en tant qu'artiste, donc nous, on est issus tous les deux avec Louise, on est issus des conservatoires, formation classique. Hein, voilà, on s'est rencontrés au cœur de la Sorbonne. On a chanté côte à côte. Et voilà, ça c'était à un certain nombre d'années. C'était en 1984. Voilà. Et depuis, on s'est jamais quitté. Voilà. On a chanté une fois ensemble, on a rigolé pendant le concert et on s'est jamais quitté. Alors, il se trouvait que, qu'est-ce qu'on fait? Elle étant harpiste, moi trompettiste. et voulant jouer ensemble, parce qu'on avait, si on avait une carrière de musicien normal, on serait jamais vu, parce que c'est pas du tout les mêmes réseaux, c'est pas les mêmes mondes, le monde de la harpe, c'est pas le monde de la trompette. Donc, on s'est dit, bah non, on va essayer de jouer ensemble.

0: Donc c'était très compliqué parce qu'il n'y a pas de répertoire, il n'y a rien du tout. Donc on a essayé des tas de transcriptions qui ne marchaient pas. Et puis on a fait beaucoup de musique contemporaine, énormément à l'époque, parce qu'on adorait ça. Ça permet de transformer les instruments, utiliser les instruments autrement. Et puis on avait des professeurs qui étaient vraiment dans le monde. Ils jouaient pour Apergis, ils jouaient pour Berio. Enfin voilà, vraiment de la musique contemporaine assez intéressante, Kagel et tout. Et donc on a fait beaucoup. Donc ça nous a permis de développer un peu des techniques différentes. Et puis on a eu une commande quand on était jeune d'un peintre. Qui s'appelait Philippe Chalem, et qui, lui, avait inventé tout un monde, sauf sa musique, et il nous a dit, inventez-moi la musique de mon monde. Voilà. Donc, on lui a écrit une pièce, et il a adoré. Et on s'est dit, tiens, bah, finalement, ce qu'on écrit, c'est chouette. Donc, on s'est mis à écrire, nous, la musique pour nous deux. Voilà. On joue essentiellement notre musique. Voilà. Donc, après, on a eu des expériences avec la danse contemporaine, africaine. On a eu la chance de participer à la création d'un spectacle au Mali. Avec deux magnifiques danseurs, et ce spectacle-là a été sélectionné pour des rencontres internationales à Madagascar de toute la danse africaine et d'Océanie. Et on a concouru avec ce spectacle-là, et on a eu troisième prix du concours, on a eu le prix RFI. Donc après, on est parti en tournée internationale. Enfin voilà, on a eu plein de choses qu'on n'avait pas prévues au départ. Et puis voilà, et donc on s'amuse bien, et on joue beaucoup avec des comédiens, avec des poètes. On a fait beaucoup de concerts aussi avec une poète qui s'appelle Aurélia Lassac, qui écrit en occitan. Enfin voilà, on adore jouer avec des conteuses, c'est ce que vous avez entendu. Donc
1: Oui.
0: pour cette soirée conte, on adore faire de l'illustration musicale avec nos instruments. Et comme on a des instruments un peu de rêve, la harpe c'est quand même assez magique. Et donc moi j'ai la trompette, mais je fais aussi de la guitare, je fais de la percussion. Moi je suis un peu l'homme orchestre de Louise en fait. Et voilà, donc du coup ben on fait plein d'autres musiques. Voilà. Et donc on essaye de l'enseigner à nos élèves. On fait beaucoup d'improvisation et ça on l'enseigne beaucoup aussi à nos élèves parce que dans la musique classique il n'y a pas d'improvisation, c'est quelque chose qu'on a complètement abandonné, c'est quelque chose qui se faisait mais qui a complètement été abandonné. C'est vrai que les musiciens classiques sont très coincés là-dessus, ils sont incapables. Et nous on a été obligés parce que on s'est retrouvé dans des conditions que ce soit au Cambodge ou en Afrique. En Cambodge par exemple, on nous a demandé de jouer il y avait un concert dans les temples d'Angkor, dans le temple du Bayonne, avec tous les musiciens traditionnels khmers qui restent vivants, parce qu'ils ont été massacrés par les Khmers rouges. Il en reste une cinquantaine, des vieux. Hein. Et on nous a dit, bah, vous allez jouer avec eux. Donc bah, là, vous avez intérêt de savoir improviser, parce que si vous arrivez avec du Mozart ou autre chose, ça va pas marcher. Donc on a vécu des instants comme ça magiques, parce que du coup, on se met à créer une nouvelle musique avec eux. Parce que eux non plus, on va pas jouer leur musique, parce qu'on la connaît pas. Mais ils sont suffisamment ouverts aussi pour venir avec nous. Et on arrive à créer comme ça des choses qui n'existent pas. Et là, c'est magique. Quand ça marche, franchement, c'est extraordinaire.

0: Pouvez-vous nous rappeler les projets à venir au Centre Musical International dans les mois qui viennent?
1: Alors, les mois qui viennent, nous avons deux rendez-vous un peu institutionnels maintenant que nous avons lancé il y a quelques années. Nous avons le Festival de la Chanson Francophone. Alors, on appelait ça Chanson Festival International de la Chanson Francophone parce qu'au départ, on voulait que ce soit un festival qui puisse mettre en valeur tous les chanteurs qui de la francophonie, en fait. On a commencé comme ça, c'est un peu compliqué parce qu'on n'a pas assez de moyens pour faire venir des chanteurs de l'étranger, évidemment. Donc, il faudrait qu'on le développe, qu'on s'associe certainement avec d'autres festivals, mais on n'a pas eu le temps de le faire. En tout cas, ce festival existe depuis 5 ans. On a une très belle programmation, ça dure 3 jours. Là, c'est début juin, le premier week-end de juin, le 6, 7, 8 juin, un truc comme ça. Et là, c'est 3 jours où il y a vraiment des gens qui chantent en français, mais dans tous les styles. Ça peut être du rock, la chanson traditionnelle, ça peut être du classique. Enfin, voilà. C'est vraiment, c'est un beau rendez-vous qu'on essaye de mettre en place. C'est compliqué parce qu'on est en pleine campagne, on est loin. Mais on n'est pas si loin, finalement, parce que de Chartres, on est à 45 minutes. C'est très facile de venir chez nous.
0: Comment?
1: Vous prenez l'autoroute.
0: Voilà.
1: Ou la nationale, mais vous sortez à Luigny, voilà, sortie nos gens le retrou, et là vous êtes à 20 minutes et vous arrivez chez nous. Souvent on peut manger, voilà, on peut même aussi on peut réserver si on veut manger, mais souvent on propose à manger de toute façon. Pendant le festival, on peut manger, ça c'est sûr. Il y a des solutions de loger aussi hein, dans le coin. Il y a des gîtes, des chambres d'hôtes chez l'habitant. Même chez nous, on a un peu de place. Ben voilà, donc c'est très facile. C'est les gens qui veulent passer une journée à la campagne magnifique dans un lieu extraordinaire pour écouter de la bonne musique. On mange bien aussi parce que souvent c'est moi qui fais les buvettes, donc voilà, j'aime. C'est très bon. Et puis voilà, donc c'est le festival de la chanson. Le deuxième rendez-vous, c'est un festival pour les enfants qu'on organise. Alors ça fait 8 ans. Et ça marche très très bien, c'est la troisième semaine de juillet, et c'est une semaine, voilà. Donc il y a des ateliers pour les enfants, de plein de choses, il y a de la magie, du théâtre, du manga, de la poterie, enfin plein de petits ateliers, et puis des spectacles pour tous les âges, les tout-petits, les bébés jusqu'aux plus grands, et il y a des spectacles tous les jours, et on fait une soirée Lego Master, on a acheté un stock de Lego incroyable, et on commence à organiser des soirées, et ça c'est très à la mode, ça marche très bien. Et voilà, donc ce petit festival et se passe vraiment très très bien, c'est très sympa. Et puis en dehors de ça, bah après on marche beaucoup au coup de cœur, c'est des rencontres, des musiciens qu'on rencontre, tiens, on aimerait bien que vous veniez, combien ça coûte, est-ce qu'on peut s'arranger. On n'a pas vraiment de ligne, ce qui est un peu un défaut, c'est-à-dire qu'on n'est pas capable de faire comme toutes les autres salles, les autres lieux, de faire une présentation de la saison. Bon, on a un peu des petits points comme ça, mais on sait qu'il va se passer des choses, des rencontres. Voilà, des gens qui vont arriver, qui disent, bah ouais. Alors, on a des coups de cœur, on travaille beaucoup avec la magie. On a la chance d'avoir énormément de magiciens qui viennent travailler chez nous, des grands noms qui sont champions de France, enfin, voilà, parce que c'est un lieu un peu caché. Et on a notamment un magicien qui habite à côté de Chartres, là, qui s'appelle Charlie, qui est un grand, grand, grand magicien, qui est un champion de France, tout ça, qui vient très souvent chez nous. Et donc, on a créé un club magie pour des enfants. Voilà, on travaille là-dessus, mais on développe aussi beaucoup l'accueil de autour de l'handicap, parce qu'il y a très peu d'endroits où c'est permis. Et notamment l'été, on crée un séjour de vacances pour des adultes en situation de handicap d'une semaine, mais avec danse, vraiment avec une chorégraphe, musique et plein d'autres activités. Et on va développer de plus en plus ce genre d'accueil parce qu'il y a très peu de d'endroits finalement, et puis surtout on a un tel équipement de qualité que c'est vraiment incroyable d'avoir de autant d'instruments. On a un instrumentarium qui est prodigieux, on a tout, pratiquement tout. On doit avoir une quinzaine de harpes, on a de tout, enfin vraiment des pianos à queue, on a de quoi enregistrer, on a un plateau de danse vraiment homologué, on peut danser, enfin voilà, on peut faire des tas de choses, on a toute la campagne, et c'est un lieu vraiment qui demande maintenant à vivre. Alors il faut se faire connaître, il faut que les gens viennent. On commence à avoir du public, mais c'est vrai que c'est long, et surtout, il faudrait aussi que les politiques aussi parlent de nous. Enfin, ouais, c'est assez compliqué. On sait que c'est nous, le Pays de la Loire, on a eu ce problème avec la région qui a coupé toutes les subventions. On n'en dépendait pas trop, mais un petit peu quand même. Donc, voilà. Donc, il faut se battre. Mais bon, la programmation se fait, voilà, c'est vraiment au coup de cœur, quoi. On essaie d'avoir toujours, par contre, de la qualité et puis des choses qu'on peut voir en ville finalement, mais qu'on voit à la campagne, quoi. Donc c'est.
0: Donc, le prochain rendez-vous, c'est, je crois, pour le.
1: Alors, le prochain, ça va être les Journées du Patrimoine, le 20 à 21 septembre. Là, c'est autour du clavecin. Bah, voyez, ça, c'est par exemple, c'est des trucs qui n'étaient pas prévus. On a eu la chance de rencontrer un vieux japonais, vraiment, qui, moi, je le croyais pas que, quand il m'en a parlé. Je dis, il raconte n'importe quoi, mais en fait, il est facteur de clavecin. Il habite à la Goden, enfin, à côté de Torrent du Perche. Voilà, vraiment. Et il a son atelier dans l'ancienne école. Et il fabrique des clavecins, vraiment des copies d'anciens. Et il est très connu. Et, il a équipé, énormément de conservatoires à Paris en clavecin et tout. Et lui est venu comme ça en disant, ah, moi, je voudrais organiser des concerts chez vous. Je vous fournis les clavecinistes, donc il a un carnet d'adresses super impressionnant, et puis je vous fournis surtout, le plus important, les clavecins, parce que pour trouver des clavecins, c'est très compliqué. Et donc là, il amènera une copie d'un clavecin allemand avec deux claviers. Et donc il y a Elisabeth Joyer qui vient, qui est une grande claveciniste, qui est prof de clavecin à Lisbonne. Enfin vraiment, c'est pour avoir quelqu'un comme ça, c'est impossible. Quoi. Voilà. Donc elle vient carrément au chapeau. Voilà. Et puis on a une jeune japonaise qui viendra le dimanche matin à 11h. Très beau concert le matin, c'est magnifique de faire des petits concerts à 11h comme ça, c'est très sympa. Et puis l'après-midi, il y aura une buvette, les gens peuvent rester manger. Et l'après-midi, il y aura un trio au bois, basson et clavecin avec une claveciniste de Paris qui s'appelle Armelle Chocard, qui va être très très chouette aussi. Voilà, donc ça, autour du clavecin, on va essayer de parler aussi de la facture, comment ça marche un clavecin. Les gens pourront... Yuri Yoshida sera là, donc il pourra expliquer comment son parcours et tout. Voilà, et puis après, donc on aura un groupe de basques, voilà, pareil, qui nous ont contactés, on veut passer chez vous parce qu'on veut faire une halte. Et ben ok, ben venez, donc ils font un concert qui, la veille, ils sont à Paris, à la maison basque, et donc ils viennent faire un concert chez nous. Voilà, donc c'est improbable parce que moi je ne connais même pas la polyphonie basque, et on va avoir un groupe vraiment de référence à Roussigny, quoi. C'est complètement magique, au chapeau, voilà. Donc vraiment pas cher, gratuit même, on va dire, parce que c'est des publics, des, nous on deal ça avec du logement, ils sont 3 jours, ils viennent travailler, donc ils sont là, on fait un échange, et puis voilà. Et donc, puis après, on va continuer, on aura du jazz, enfin voilà.
0: Donc, après, on passe dans les concerts d'hiver.
1: D'hiver, donc au coin du feu, parce voilà. qu'on réserve notre salon, on vide notre salon qui est assez grand, et on fait des belles soirées au coin du feu, avec du conte, avec, il y aura du chant, il y aura chant classique, il y aura du piano, il y aura des récitations de piano, parce qu'on a un très beau piano à queue dans notre salon qui est vraiment extraordinaire, et puis plein d'autres choses.
0: Il y aura de nouveau la conteuse?
1: Oui, oui.
0: Parce que j'avais vraiment beaucoup aimé ce qu'elle...
1: Oui, elle rendra même 2 soirées conteuses. Puis nous, on va peut-être faire une soirée aussi avec nos œuvres à nous, tous les deux. Voilà.
0: Très bonne idée.
1: On va essayer parce qu'on chante pas mal de chansons. On a mis en musique beaucoup de poètes. On a travaillé beaucoup sur Jean Tardieu, un homme de radio d'ailleurs, Jean Tardieu, qui a fait des poèmes extraordinaires. Enfin, moi, j'adore, on les a mis en musique. Et puis Prévert, Apollinaire, enfin voilà. On a, et puis des textes. On n'écrit pas trop de textes, mais quand on a une fulgurance... On écrit des beaux textes, voilà. On a 2-3 textes qu'on a écrits, qu'on a mis en musique, qu'on aime bien. Et puis, avec nos instruments, quoi. Donc, on raconte aussi nos voyages. Donc, on fait de la musique cambodgienne, on fait de la musique béninoise, on chante des chants béninois. Enfin, voilà, un peu notre parcours, voilà, notre histoire qu'on raconte en concert. Avec les harpes de Louise. Donc, Louise, elle a les grandes harpes, l'harpe celtique. Enfin, et puis, elle utilise l'harpe d'une façon un peu particulière. Donc, c'est assez impressionnant, quoi, de l'avoir jouée.
0: Et donc après, on aura les concerts du printemps.
1: Voilà, le printemps. Alors pour l'instant, je peux pas trop vous en dire. Il faut aller sur notre site. Donc notre site,
0: voilà.
1: Donc c'est www.roussigny.fr. C'est tout simple. C'est roussigny.fr.
0: On répète. Et
1: alors c'est le www.roussigny.fr.
0: Et voilà. Qu'est-ce qu'on trouve sur ce site?
1: On trouve toute la programmation. On trouve des petits liens si des gens veulent nous soutenir pour faire des dons. Voilà, parce qu'on est preneur pour financer tous nos projets. On a toujours besoin d'argent, évidemment, c'est un peu le nerf de la guerre. Et puis il y a des gens qui aiment bien. On a pas mal de sponsors maintenant, d'entreprises qui commencent aussi à nous financer régulièrement sur le festival de la chanson. Par exemple, on a un bon groupe d'entreprises, d'artisans aussi qui nous soutiennent. On défiscalise, donc c'est pas mal, hein. On fait un certificat et puis voilà, donc ça peut être une solution. Puis donc sur le site, on trouve tous les renseignements sur nos projets.
0: Vous avez parlé dans la salle de théâtre de la possibilité de projeter des films.
1: Oui, alors ça aussi, on a fait.
0: Où vous en êtes ?
1: Alors on a commencé un peu l'année dernière en association avec on a dans notre village une épicerie solidaire, enfin une associative. Qui a été créé qui est ouverte que 2 jours, enfin voilà, c'est une épicerie un peu spéciale, mais bon voilà, donc on a essayé de travailler un peu avec eux, et donc on leur a proposé de monter un ciné-club. Ils étaient un peu intéressés sur des des films un peu traitant sur l'écologie, sur la nature et des choses comme ça, mais pas que. Voilà, nous, moi, on avait un peu envie de d'élargir, donc on a fait quelques, on a fait deux soirées, et là, pour l'instant, ça s'est arrêté parce que ils sont pas non plus, ils proposent pas non plus grand chose, donc on va voir si on continue avec eux, mais en tout cas, c'est quelque chose que je voudrais relancer. D'abord, on a le matériel pour diffuser des films. Déjà, on voudrait faire une soirée sur nos projets, parce qu'on a des films sur le Bénin qui sont au Cambodge, enfin, on a des films qui sont intéressants. On a fait un voyage au mois de février avec nos élèves. On est parti avec 12 jeunes faire des ateliers là-bas au Bénin, à Cotonou, et ils ont filmé. Il y a eu deux jeunes, dont un qui est en fac de cinéma et qui a réalisé un reportage sur ce projet. Donc, on va pouvoir le diffuser. Et voilà, donc on a des tas de films. On a évidemment plein d'idées de films aussi à diffuser. On a plein de choses intéressante, mais ça c'est pareil, il faut du temps, on peut pas tout faire. Enfin, il faut l'organiser quoi. Le plus dur c'est la communication. Franchement, il faut anticiper énormément et l'anticipation c'est pas notre fort parce qu'on marche sur des coups de cœur souvent. Il faudrait vraiment anticiper la communication pour que voilà. Mais c'est quelque chose qu'on voudrait vraiment. L'idée ce serait d'être associé avec une autre structure qui dise voilà, on prend votre lieu, on organise des choses et on s'occupe de tout quoi. Nous, on fournit le matériel, le lieu et puis après, mais bon, ça viendra peut-être. Voilà, je sais qu'à nos gens, par exemple, il y a une section cinéma oui. Un lycée, ça serait peut-être pas mal un jour de. J'en avais déjà parlé, mais bon, c'est pas rentré dans l'étudiant encore. Mais pourquoi pas de faire un partenariat avec eux, au moins diffuser le travaux des élèves, peut-être, pourquoi pas. Enfin, il y a des choses à faire. De toute façon, nous on est ouverts à tout. Il suffit de nous faire des propositions et puis après, voilà, c'est pas. Mais je crois beaucoup dans le cinéma, enfin dans ce genre de films, des courts métrages, enfin voilà, des choses
0: documentaires,
1: voilà, documentaires, c'est relancer ça. C'était un petit peu tombé, puis finalement j'ai l'impression que les gens redemandent un peu ce genre de choses avec un débat, pouvoir discuter. Je pense que c'est les gens ont besoin de parler de toute façon, donc ça tout support est intéressant de toute façon d'échanger là-dessus quoi.
0: Alors merci encore à vous. Nous sommes déjà impatients d'assister au concert d'hiver, peut-être déjà au concert pour la journée du patrimoine. Pour les auditeurs, vous pouvez nous retrouver sur le site de Radio Grand Ciel, vous pouvez nous écouter nos émissions et puis écouter aussi en podcast, www.radiograndciel.fr. Et pour vous, donc c'est...
1: Alors pour nous, c'est www.roussini.fr.
0: Voilà, à très bientôt et peut-être à Roussigny.
1: Bah, j'espère.
0: Au revoir.
1: Au revoir.

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0: Bonjour, chers auditeurs. Je suis très heureuse de vous retrouver dans mes studios d'Urocast de Radio Grand Ciel avec trois invités prestigieux. Vous connaissez déjà mon amie Marguerite Marie Lozac, qui a plusieurs casquettes empilées les unes sur les autres.
1: Oui.
0: Vous l'avez déjà entendue dans une émission de cuisine avec ses ripailles célèbres. Ensuite, elle est venue pour Bienvenue chez le Roi.
1: Oui, avec des spectacles de théâtre, des grandes tragédies,
0: et voilà,
1: des drames romantiques.
0: Évidemment, des auteurs de Louis XIV, de Louis XV, voilà, et même Louis XVI d'ailleurs.
1: Oui, il y a eu Beaumarchais dernièrement avec le Barbier de Séville, bien sûr.
0: Et donc, après Bienvenue chez le Roi, nous voici dans Jazz Rétro. Parce que tu as aussi une troupe de théâtre avec des amis que tu as eu la gentillesse de me présenter. Lucie Lafontaine. Bonjour Lucie.
2: Bonjour Marie-France.
0: Nous sommes dans une émission qui parle de jazz rétro, mais aussi de jazz beaucoup plus actuel. Je suis partie de Kidori à Sonny Rollins, ou bien après aussi, puisque je reçois aussi des jeunes compositeurs comme Jean-Charles Acquaviva. Alors, tes casquettes à toi, Lucie, tu es quoi ?
2: Eh bien, moi, je suis une amie de Christopher McDonald.
0: Que vous allez rencontrer.
2: Voilà, qui a écrit cette pièce, Swing High. Et grâce à lui, je découvre cette époque du swing aux États-Unis.
0: Plus belle époque du jazz.
2: Voilà.
0: Oh là là.
2: Voilà, je trouve que c'est très, très dansant, très joyeux. C'est très accessible comme jazz.
0: Bien sûr, il y a une mélodie qui est très prenante, sur laquelle on danse volontiers.
2: Exactement.
0: Et c'est très joyeux.
2: Exactement. Et le vestimentaire de l'époque est très sympathique.
0: Oui,
2: c'est très joli.
0: Oui, ouais. Oui, bien sûr. Et puis, je reçois aussi Christopher McDonald. Alors, dis-moi un peu, Christopher, parce que ça ne se prononce pas comme ça, ton nom. C'est pas McDonald. Comment dis-tu ?
3: Christopher McDonald.
0: McDonald. Oh, c'est on dirait entendre le prince Charles. Enfin, le roi Charles, maintenant. Tu chantes aussi en anglais ?
3: Oui, je chante en anglais, tout à fait.
0: Sans aucun problème, évidemment.
3: Oui.
0: Et avec un accent magnifique.
3: J'espère.
0: Mais tu n'es pas que crooner. Qu'est-ce que tu es encore ?
3: Moi, je peux chanter tout sort de jazz, même le pop. Et dans toutes les époques, sans problème, même le blues. Et c'est vraiment, je suis vraiment passionné par le jazz, le jazz vocal, et surtout l'époque de swing, la musique. Je pense dans le genre de jazz le plus gay, le plus joyeux, et qui on peut dire qui a masqué un peu l'angoisse de la guerre et la dépression économique, bien sûr, mais...
0: Avec une réussite certaine, d'ailleurs. Donc, cette dépression dont tu parles, la dépression des années... à la fin des années 20, c'est ça, 29
3: Oui, ça commence à 29.
0: Oui.
3: Ça a duré 10 ans, jusqu'au le début de la Deuxième Guerre mondiale.
0: Mm-hmm.
3: Oui. Et alors, il y avait beaucoup de souffrance, mais aussi beaucoup de l'espoir. Et c'est des grands compositeurs comme Duke Ellington ou Fletcher Henderson, par exemple, qui a créé une musique magnifique qui
0: et en
3: qui
0: plus,
3: dure.
0: Fletcher Henderson avait des orchestres, mais fabuleux.
3: Bien sûr.
0: Fabuleux. Les trompettes, les saxophones, mais ils étaient... ne parlons pas des Dreamers, qui sont absolument fabuleux, mais c'est... Il y a eu une explosion de talents fantastiques.
3: Ah, tout à fait, tout à fait.
0: Et grâce, d'après toi, à ces orchestres.
3: Oui.
0: C'est là qu'ils se sont révélés, en fait.
3: Oui, oui. C'est intéressant comment la souffrance peut déclencher le génie, la créativité. Et c'est l'humanité. Que dans l'adversité, on peut trouver une créativité, une originalité formidable.
0: Au milieu d'un champ de ruines, il y a une petite fleur qui pousse sous une brique.
3: Oui, c'est ça. C'est ça.
0: Et donc cette époque, ce que j'appellerais l'ère du swing, d'après toi, ça a duré combien de temps ?
3: Les experts disent que ça commence vers 1930 jusqu'à la fin de la guerre, 1945.
0: Mm-hmm. Avec aussi les GIs qui sont venus à Paris nous apprendre le jazz et faire danser les Françaises
3: tout à fait.
0: Avec le rock'n'roll.
3: Oui. Les Français, la France était toujours un pays qui accueillait le jazz, qui était très ouvert. On pense à Sidney Bichet, par exemple, le grand clarinettiste des années 20. Et... Non, les Français, ils ont un oreille pour le jazz.
0: Mais Sidney Bechet a vécu très longtemps, dans le Midi, et puis à Paris aussi, il s'est beaucoup produit dans des concerts, j'en ai vu un, c'était extraordinaire. Je pense que c'était à l'Olympia, mais c'était fabuleux, quoi. Mm-hmm. Il y avait un enthousiasme, et un enthousiasme que j'ai retrouvé quand j'ai assisté pendant une dizaine d'années, peut-être même un peu plus, à la grande parade du jazz de Nice. Mmh. Où j'ai eu la chance déjà de naître en 1945, donc après j'ai pas loupé grand chose. Mais il y avait une ferveur du public, mais on aurait dit des fous, quoi. C'était des fous de jazz, oui. Des fous de jazz. Et je pense que ça a quand même un peu disparu désormais. Parce que tous les grands musiciens ont disparu. Tu penses que ça peut être ça, Christopher?
3: Le jazz, maintenant, c'est plutôt une niche. C'est pas la musique populaire. Parce que le jazz était la musique populaire pendant les années 20.
0: Mais pourquoi ça a changé?
3: Ça, c'est une bonne question, mais c'est très complexe. Mais c'était remplacé par le rock'n'roll.
0: Oui.
3: Pendant les années 50.
0: Oui, mais c'est pas incompatible.
3: C'était une autre génération. C'était la génération de Elvis, de Chuck Berry. Mm. Je pense que c'est une génération qui voulait trouver leur propre voix. Peut-être un peu de rebelle contre la génération ancienne.
0: Et puis renier un peu tout ce qui avait été avant.
3: Oui.
0: Et Lucie, tu m'as dit que tu chantais. Tu chantes quoi ? Dans ce spectacle. Ah. Alors, on va parler du spectacle qui a été créé donc par Christopher,
2: oui.
0: Qui s'appelle, avec l'orchestre Art of Swing,
3: oui.
0: Ça s'appelle Swing High.
3: Oui, c'est ça.
2: Oui. Alors, dans ce spectacle, sur scène, je suis avec mon collègue George, et moi je suis Suzanne. Nous sommes un peu les chauffeurs de salle de l'époque. C'est-à-dire qu'à l'époque, comme il s'agit d'une émission de radio qui est diffusée en direct, comme à l'époque à Los Angeles ou à New York, il y avait des émissions de radio qui étaient diffusées dans tous les États-Unis et sur le front à l'époque de la guerre aussi, mais qui étaient en même temps enregistrées en direct devant un public de centaines de personnes. Donc le spectacle, c'est ça, c'est une émission de radio à New York enregistrée devant les spectateurs qui viennent
0: génial.
2: Nous écouter. Et avec mon collègue George, nous sommes les chauffeurs de salle, et comme à l'époque, on a des petits panneaux pour dire alors pub,
0: applaud,
2: etc. Et avec lui, nous avons des dialogues. Il y a un scénario. Hein, nous discutons. Nous sommes dans la technique. On gère les micros, tout ça. Et au niveau chanson, on est plus en support.
3: Ils sont tous les deux, ils sont vraiment les clunes.
2: Souvent, les gens nous appellent piquin de puce.
0: Oh, c'est
2: voilà.
0: Charmant.
2: Parce qu'on est vraiment les petites mains.
0: Et toi, tu es puce.
2: Certainement.
0: Ouais. Voilà.
3: peut-être c'est bien de donner un contexte pour la pièce.
0: Oui, bien sûr.
3: Oui, c'est comme Lucie a dit, que c'est présenté comme une émission de radio à 1945. En fait, le jour même de la libération de Paris. C'est un théâtre musical, c'est une comédie vraiment fou. Qui a été inspiré par les screwball comédies des années 30, où un homme et où il y a une concurrence entre un homme et une femme. Normalement, l'homme est humilié par la femme. Et il y a certaines absurdité aussi dans la pièce, un peu frère Marx Brothers. Alors c'est un variety show. Un show de variété.
2: Une émission de variété.
3: De variété qui vient de vaudeville. La racine, c'est dans le vaudeville. Et il y a un orchestre de jazz sur scène.
0: Ah, mais pendant le spectacle.
3: Toujours là pour.
0: C'est lui, Art of Swing.
3: Art of Swing.
0: Il y a combien de musiciens?
3: Il y a 4 musiciens.
0: Oh, bah écoute.
3: Plus les chanteurs.
2: Excuse-moi, les deux personnages principaux qui sont en concurrence chantent.
3: Oui, c'est ça.
2: Ce sont des chanteurs.
0: Et quels sont les airs que tu interprètes dans ton spectacle?
3: Moi, personnellement, moi, j'interprète vocalement Dream, A Little Dream et Solitude.
0: Oh, oui. De Duke Ellington, si
3: Duke Ellington, Solitude, exactement.
0: Et Dream,
3: Little Dream, j'oublie la compositeur. Il y a pas mal de chansons aussi musicales, instrumentales, on peut dire. Par exemple, It Don't Mean a Thing If It Ain't Got That Swing.
0: Don't mean a thing.
3: Exactement. Avalon.
0: Tu vois.
3: Oui, c'est ça. Exactement. Et c'est dans cette pièce, ça bouge, il y a beaucoup d'énergie.
0: D'accord.
3: Ça s'explose. Et la musique est là pour soutenir cette énergie, pour vraiment pousser les comédiens.
0: Et donc ça marche. Il doit y avoir une ambiance de folie.
3: Oui, c'est ça.
1: Ça marche du feu de Dieu. Et je me permets d'intervenir, chère Marie-France, parce que moi, je l'ai vu plusieurs fois, ce spectacle.
0: Mais c'est fantastique. Ben, oui. Il va repasser, bien sûr.
1: Ah oui. Alors, moi, je l'ai vu déjà.
0: Il fait partie de son catalogue.
1: Oui. Je l'ai vu à la création. Mais enfin, ce qu'il faut quand même que je dise, c'est que s'ils sont devenus des amis, c'est parce que moi, j'ai eu le coup de foudre. J'ai eu le coup de foudre pour ce groupe et particulièrement pour Christopher McDonald, je ne sais pas comment, mais enfin bon voilà, parce que Mathieu, mon fils, donne chaque année une fête au golfe du Bois d'Eau, c'est la fête du club. Et cette année-là, j'ai vu arriver tout un groupe avec le grand blond, là, Christopher.
0: Avec ses
1: suivi
0: chaussons noirs.
1: De Lucie, exactement, qui était, tu portais des sacs, enfin voilà, etc. Ils se sont installés dehors,
0: oui,
1: Mathieu.
0: Parce qu'en fait, quand on est dans une troupe de théâtre, on sert un peu à tout.
1: C'est ça, j'ai l'impression. Et là, ça n'était pas du théâtre, parce qu'en fait, c'était un groupe de swing qui venait pour la fête du golf. Je n'ai jamais autant dansé que ce soir-là.
0: Oh là,
1: et surtout, j'étais scotchée par un petit garçon de 5 ans qui a passé la soirée, il n'a presque pas mangé, j'allais lui donner de temps en temps un petit truc à grignoter. Il était fasciné par le batteur, et ce batteur, c'est lui. Et voilà.
0: Parce que crooner et batteur.
1: Pour moi, le maître mot, c'est la passion.
3: Et pas au même temps.
1: Tu sais bien, chère Marie-France.
0: Oh ben, ça pourrait.
1: Et il a joué toute la soirée jusqu'à très, très tard, hein, avec cette passion. Mais une passion terrible, hein. Donc, bon, moi, j'adore le swing, mais bon, voilà. Là, je me suis dit, quand même, il a quelque chose, ce garçon. Et donc, je suis allée le voir à un moment, à une pause, et je lui ai dit, est-ce que vous êtes au courant que j'ai un théâtre ici? Et il me dit, oui, j'en ai entendu parler par Xavier Nicolas, parce qu'il est de Senonche. Il est américain, mais il a acheté une maison à Senonche.
0: Et donc, ton spectacle, on redit l'endroit?
1: Alors, ça s'appelle le Centre d'Argent René Lauzac. C'est en fait sur les terres de la ferme de Gland, du Golfe. C'est là-bas sur place.
0: Du
1: Golfe du Bois d'Eau, à Saint-Même-Autrive. La ferme de Gland, le lieu dit le Gland d'ailleurs.
0: Hein. 23 kilomètres de Dreux.
1: Et donc, j'ai dit à Christopher, ben voilà, écoutez, si vous êtes intéressé, je peux quand même vous faire visiter le théâtre. Et en pleine nuit, à 3h du matin, on est allé avec Philippe.
0: Par une nuit de pleine nuit.
1: Voilà, on est allé visiter le théâtre. Il nous a allumé. Mais le théâtre, et c'est là que tu m'as raconté que tu avais une pièce que tu étais en train de monter. Ah, donc je suis allée la voir à Senonche en création. Ensuite, je suis allée la voir. Après la création, tu es venue aussi la jouer au Centre d'Argent René Lauzac.
3: Oui.
1: Alors là, c'était génial. Les gens dansaient. à la fin de la pièce.
0: Évidemment.
1: Ah non, c'était excellent. Enfin, moi, j'ai trouvé ça excellent. Puis, tu sais, les orchestres sur scène, j'ai déjà connu. Parce que quand j'ai fait la saga d'Hélène de Troyes, j'avais aussi... Enfin, c'était pas du swing, mais j'avais des cantatrices pour Hélène de Troyes, ma saga sur 3 années. Et j'avais un orchestre aussi en scène avec des cantatrices d'opéra. Enfin bon, des comédiens.
0: Quels instruments pour Hélène de
1: Troyes? Alors, il y avait une contrebasse. Attends, parce que moi, j'y connais pas grand-chose. Je suis pas très... Voilà, il y avait une contrebasse, il y avait un piano.
0: Il n'y avait pas que des flûtes de pan.
1: Il y avait un violon et une flûte. Ah. Oui, une flûte de pan. Bah, il y avait évidemment aussi une flûte de pan pour la mythologie.
0: Hélène de Troyes, ça me paraît.
1: Et un violoncelliste. Oui, il y avait quatre instruments. Et donc, je me suis dit, j'irai voir ta pièce. Et alors là, j'ai trouvé que c'était génial et que c'était à la salle des fêtes de Senonche, d'ailleurs. Et je lui ai dit, je pense qu'au théâtre, ça va être superbe. Et ça a été le cas. Il y a eu plein de monde. On a fait un triomphe. Et puis après, c'était à la Ferté-Vidame. Et c'est là que je me suis dit, ce serait intéressant quand même qu'Olivier Marleix puisse venir voir, parce qu'il n'avait pas pu venir voir le Swing Eye au golf, parce que bon, il vient déjà chaque année au Festival de Théâtre du Timré, dont il est aussi à l'origine.
0: C'est très important aussi qu'il y ait de la publicité de fête, et c'est très bien de faire des émissions aussi de radio,
1: oui.
0: Parce que, en fait, les gens ne le savent pas assez, qu'il y a tous ces spectacles fabuleux à voir.
1: Oui.
0: Et c'est bien dommage, parce que tu dis qu'il y a beaucoup de monde, ce dont je ne doute pas, mais ça pourrait être beaucoup mieux.
1: Et il m'avait
0: encore
1: dit, j'essaierai d'aller le voir, comme j'ai pas pu le voir au Centre d'Argent en Lausac, je vais essayer d'aller le voir à la Ferté-Vidame. Il n'a pas pu venir à la Ferté-Vidame, mais moi, je lui ai dit, à ce moment-là, je vais vous présenter Christopher McDonald. Donc, il me faisait une entière confiance sur la qualité artistique du spectacle.
0: J'imagine.
1: Et voilà, et là, tu vas pouvoir dire la vérité. C'est étonnant. Elle le sait, Nathalie Tachon, que on envisage bien sûr de le programmer au Diane et Tom, parce que je lui ai présenté donc Olivier Marleix à son bureau tout à côté d'ici, voilà, et il l'a très très bien reçu. Il était très généreux avec moi, et en plus après il t'a donné son portable, enfin tu as pu le contacter en direct, et il devait le rencontrer, tenez-vous bien, à Senonche le 18 juillet. Il est mort avant. Donc voilà, je pense Nathalie est au courant, la directrice du Diane et Tom.
0: D'accord, et Nathalie Tachon.
1: Nathalie Tachon, oui. Donc,
0: nous allons
1: c'est
0: avoir
1: envisagé.
0: La joie de revoir ce spectacle à
1: Annette.
0: J'espère. Est-ce que c'est dans un avenir assez proche, cet automne?
1: Alors, elle a quand même fait sa programmation là, pour 2026, donc, puisque moi, elle m'a appelé le matin, enfin ça c'est complètement fou, le matin du jour où j'ai appris l'après-midi, elle aussi en même temps, que Olivier venait de mourir. Et donc, elle m'annonçait le matin, on ne savait pas, le 3 avril, les Caprices de Marianne sont programmés. Voilà, le 3 avril, les Caprices de Marianne.
0: Alors, avec ta propre troupe.
1: Oui, que Christelle Minard et Olivier avaient vu, bien évidemment.
0: Bien entendu.
1: Et Christelle Minard était venue aussi.
0: Et les Caprices de Marianne, c'est une question complètement idiote que je te pose à chaque fois que je te vois.
1: Oui.
0: Est-ce que ça se termine bien?
1: Bah,
0: parce
1: pas vraiment.
0: Que pour Roméo et Juliette,
1: pas vraiment.
0: Triste.
1: C'est un peu parfois comme dans la vie, ma belle.
0: Bon, alors
1: Marie-France, l'amour et la mort sont en général, malheureusement, enfin c'est comme ça, sont liés étroitement.
0: Donc, autrement dit, heureusement que j'ai Christopher McDonald et jazz.
1: Le héros romantique meurt à la fin, c'est le personnage de Célio, voilà. Et
0: il meurt d'amour.
1: Et Olivier adorait cette pièce.
0: Christopher McDonald, oui. Qu'est-ce qui vous a donné l'idée et l'envie de faire votre pièce? Vous aviez une idée au départ? Vous aviez...
3: Quand j'ai formé le groupe Art of Swing, ma vision était de créer des animations, pas juste un concert, mais de parler avec les gens, de inviter les gens, de chanter avec nous, danser avec nous, vraiment entrer dans cette époque-là. J'ai parlé de la vie quotidienne dans cette époque-là, afin que les gens peuvent vraiment se sentir l'ambiance, la culture à cette époque-là. Alors, j'ai fait ça et c'était vraiment un succès. Les gens, ils ont bien apprécié, je pense. Et c'est ça qui a déclenché l'idée de créer un spectacle.
0: Alors, toi, tu es crooner et dreamer, comme tu me dis, pas en même temps. Et quels sont les autres musiciens? Quels instruments interviennent?
3: Il y a un saxophoniste clarinettiste.
0: Oui.
3: Qui s'appelle Benjamin Stéphane.
0: Comme le prénom.
3: Mm-hmm, exactement. Il a la guitariste qui s'appelle Ivan Chavez. Peruvien.
0: Oui.
3: Il y a aussi le contrebassiste Olivier Dupuis.
0: Et tu les as rencontrés comment? Ce sont des amis? Tu joues avec eux?
3: Comme musicien de jazz, on joue partout, on raconte les uns les autres. Et comme ça, j'ai un sort de réseau de musiciens.
0: Un bon petit carnet d'adresses de jazz.
3: Oui, c'est ça. C'est ça.
1: Il est batteur, hein?
0: Mais oui, c'est ce que j'ai, c'est ce que j'ai appris, oui, oui. Alors, acteur aussi.
3: Oui.
2: Comédien.
3: Je suis acteur, comédien. Je joue dans une production de Marguerite Marie, Romeo et Juliette.
0: Ah, waouh.
1: Alors, il joue Paris.
0: Mais cette chose qui se termine si mal, à mon grand regret. Donc, Romeo et Juliette. Alors, quel rôle? Paris,
3: oui.
0: Paris.
3: Le fiancé de Juliette.
1: Le fiancé est conduit quand même.
0: Oui, parce que je
1: veux dire Roméo à la fin.
0: Oui, dans mon souvenir, c'était Roméo plutôt qui était avec lui.
1: Oui, mais parce que ce sont ses parents qui trouvent que le comte Paris est vraiment bien et fait pour elle.
0: Ah, tu es comte. Ah oui, en plus.
1: Ça va te plaire, Marie.
0: Et le pourpoint de velours doit aller à ravir. Parce que les costumes de Marguerite Marie, il faut quand même dire que c'est des sommets.
1: Ce sont des costumes Renaissance. Voilà.
3: Oui.
0: La plupart, tu les as fait de tes blanches mains.
1: Oh, pas vraiment. Non. Je les restaure. Je ne les ai pas fait, ceux-là. Pas ceux-là. Mais il m'est arrivé d'en faire. Hein.
0: Mais pas ceux-là. Alors, Christopher, que je prononce bien. Crooner, drummer, comédien, nous verrons ça dans une autre émission. Mais je voudrais que tu me parles de jazz maintenant.
3: D'accord.
0: De ton spectacle. Quand va-t-il être produit?
3: Notre prochaine
0: et
3: date.
0: Où? Oui.
3: Ok, notre prochaine date, c'est à Châteauneuf-Thymerais.
0: Oui.
3: Et c'est le 16 novembre de cette année.
0: Ah, chouette. J'y serai.
3: Oui.
2: C'est un dimanche après-midi.
0: Oh.
2: Donc c'est bien pour les familles.
0: Ah, mais
3: oui,
0: absolument.
3: Tout à fait. Parce que c'est bien, cette pièce est pour tout le monde.
0: Et donc, Lucie Lafontaine. Il
2: yes.
0: sera dedans.
2: Absolument. Je serai puce.
0: It's good.
2: Pecan puce.
0: So cute.
2: So cute, so great.
3: aussi, il y a un site, si les gens sont intéressés, qui s'appelle swinghigh.fr.
0: D'accord. Mais c'est bien parce que comme ça, au moins, on est sûr de ne pas manquer. Et ça serait dommage de manquer. En tout cas, Châteauneuf-en-Thymerais, le 16 novembre, dimanche après-midi. Ça va être génial.
2: C'est très bien pour le début de l'hiver. C'est pour le mois de novembre.
0: Ça va nous donner un peu de...
2: Beaucoup d'allégresse.
0: Nous danserons, chers amis. Comptez sur moi. Il y a longtemps que vous vous connaissez, Lucie et Christopher.
3: J'ai rencontré Lucie à New York City.
0: Oui, c'est d'un chic.
2: Il y a plus de 20 ans.
3: Ouais.
0: Ah oui. Donc vous êtes de vieux amis.
2: Oui.
3: Tout à fait.
0: Et tout de suite, vous vous êtes dit, on va travailler ensemble, on va chanter ensemble, on va s'amuser ensemble.
3: Non, c'est récent. Parce que en fait, quand j'ai écrit la pièce de théâtre, j'ai écrit le rôle de Susan. C'était basé sur Lucie. Et je me suis dit, ça c'est génial si Lucie peut jouer le rôle d'elle-même.
1: Ben oui,
2: j'avais déjà fait du théâtre. Donc
3: oui,
2: voilà.
0: Et qu'est-ce que tu avais fait comme prestation au théâtre?
2: J'avais fait un peu une call girl dans une pièce vaudeville contemporain de Camoletti.
0: Mm-hmm.
2: Et j'avais fait un autre rôle du même auteur, pareil un vaudeville, mais c'était drôle, voilà.
0: C'était joyeux.
2: Voilà, c'était
0: du
2: joyeux.
0: Théâtre des boulevards.
2: Oui,
0: que
2: du théâtre des boulevards, exactement.
0: Que j'adore. Et donc, dans des théâtres privés, j'imagine.
2: Oui, c'était une petite troupe de ce nom, mais ça marchait bien.
0: Oh,
2: c'était sympathique.
0: Sympa.
2: Ouais, ouais.
0: Mais ça perdure un peu, cette troupe ?
2: Je pense qu'elle a été reprise parce que les fondatrices sont décédées. Mais elle a été reprise par d'autres personnes et je pense qu'elle elle avance. Oui. Oui,
0: très
2: sont,
0: bien.
2: Ils sont prolifiques. Oui, oui.
0: Alors, chers amis, nous allons vous retrouver, bien sûr, avec le jazz, avec votre amour du jazz qui transparaît dans tout ce que vous nous dites, et puis la joie aussi qui est... La joie qui donne de l'espérance.
3: C'est ça.
0: Oui. Ça nous évite de nous transformer en gens tout tristes,
2: voilà.
0: Qui baissons les yeux sur les trottoirs. Et
2: exactement.
0: Qui...
2: Voilà. Et les couleurs des années 40.
3: Oui.
2: Le
3: oh.
2: vestimentaire, les manières des années 40. Ça, je trouve que... Moi, c'est ce qui me touche le plus dans la pièce, personnellement.
0: La manière de se vêtir, ça rendait encore les danses plus belles.
2: Voilà. Mmh. C'est
3: oui.
2: C'est
0: avec les robes virvoltantes.
3: Oui, les costumes sont vraiment authentiques. Mmh. Et aussi, bon, je suis plutôt puriste, alors j'insiste sur les précisions historiques. Toujours, j'embête le caste, mais j'insiste. Mmh. Et alors, c'est très... D'une certaine manière, c'est très réaliste avec la publicité. Il y a des, aussi la publicité pour les bandes de soutien. On parle beaucoup de la guerre. Alors, il y a un couche au-dessous qui est assez sérieux. L'angoisse de la guerre, mais en même temps, c'est masqué par le swing, par la comédie.
0: J'ai l'impression que ça met un petit peu en exergue, même pas qu'un petit peu d'ailleurs, la volonté de survivre à tout ça.
3: Oui, c'est ça. C'est ça. Par exemple, on fait la publicité de Lucky Strike cigarette. On me dit, OK, les cigarettes, c'était très commun à cette époque-là. Mais c'est quoi un cigarette?
0: Les paquets rouges et blancs.
3: Oui, c'est ça. Mais c'est quoi un cigarette? C'est une drogue. C'est une drogue.
0: Oui.
3: Oui. Et ça enlève la dépression, l'anxiété, c'est vrai. Parce qu'il y avait beaucoup de dépression et l'anxiété à cette époque-là.
0: Bien sûr.
2: Et la pièce, si on réfléchit un peu, parce qu'elle a plusieurs niveaux d'analyse, mais si on réfléchit un peu sur le fond, à mon sens, c'est en cas d'adversité, d'invasion ou autre, hein, d'une adversité, comment combattre la discorde qu'il y a en soi. C'est ça le fond de la pièce.
0: Mmh. Non seulement avec les autres, mais avec sa propre discorde.
2: C'est soi-même, déjà. Parce que là, c'est la guerre, bien sûr. C'est la guerre avec... le nazisme, hein, le fond de la pièce, enfin le contexte. Mais sur scène, il y a une guerre. Il y a une petite guerre de personnes. Et comment trouver la rédemption, quoi? Comment combattre ça?
0: D'abord, il faut le canaliser.
3: Hmm mm-hmm. Parce qu'en chacun de nous, il y a une guerre intérieure aussi. Ça s'expose dans la pièce.
2: Ce qui se passe sur scène, c'est le reflet de ce qui se passe à l'international.
0: Si nous pouvons l'oublier grâce à toi et à ton spectacle, je pense qu'on ne va certainement pas s'en priver. Lucie Lafontaine, Christopher McDonald, merci infiniment Marguerite Marie d'être venue aussi, mais nous allons bientôt te retrouver. Pierre Écart a enregistré cette émission pour vous, chers auditeurs, dans les studios du Rocas de Radio Grand Ciel. Au revoir.
2: Merci Marie-France.
3: Merci.
1: Merci Marie-France.
3: Oui.

0: Après un dernier Angélus place Saint-Pierre, Léon XIV a rejoint hier Castel Gandolfo et son palais apostolique. C'est là que le pape va prendre un peu de repos, renouant avec une tradition estivale interrompue par son prédécesseur. Non, les villages chrétiens du sud Liban n'ont pas demandé à être annexés par Israël. Ils affichent un clair démenti au propos de Benjamin Netanyahou qui avait affirmé que ces localités recherchaient la protection des Israéliens contre le Hezbollah. Ankara, sous haute surveillance avant le sommet de l'OTAN de mardi et mercredi, les ONG dénoncent un climat de répression massive alors que les arrestations se multiplient. Prière du pape pour les victimes du double séisme au Venezuela. Sur place, les recherches des survivants prennent fin. Préoccupation pour les personnes déplacées. Funérailles nationales pour le guide suprême iranien, Ali Khamenei, tué au début de la guerre contre les États-Unis et Israël. Derrière l'unité de façade, quelle est la situation de la population après plusieurs semaines de conflits et de répression accrue? C'est ce que nous verrons dans notre dossier à suivre à la fin de ce journal.
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0: Bonjour, c'est donc une vieille tradition au sein du Vatican qui a été restaurée. Le pape part en vacances à Castel Gandolfo. Léon XIV a rejoint hier soir le palais apostolique de la petite ville située au sud de Rome pour y passer quelques semaines de repos jusqu'au 27 juillet. Cécile Mérieux.
2: Buonasera Castel Gandolfo. Sono molto contento.
3: Je suis très heureux d'être ici parmi vous, de pouvoir passer les prochaines semaines à me reposer un peu, à prier un peu, à lire un peu et, espérons-le, à faire un peu de sport ici à Castel Gandolfo. C'est ce qu'a lancé le pape à son arrivée dans sa résidence estivale en fin d'après-midi ce dimanche. En se rendant dans les Castelli Romani, dans le sud de Rome, Léon XIV renoue avec une tradition observée par ses prédécesseurs dès le XVIIe siècle, sauf François qui avait préféré demeurer à la résidence Sainte-Marthe. Léon XIV donne rendez-vous les prochains dimanches pour l'Angélus qu'il récitera depuis Castel Gandolfo, le seul rendez-vous hebdomadaire qu'il maintient avec les fidèles. Toutes les audiences générales privées et spéciales sont suspendues jusqu'à son retour à Rome le 27 juillet. Déjà, l'année dernière, Léon XIV s'était retiré 16 jours à la Villa Barberini de Castel Gandolfo en juillet. Un séjour de repos pourtant très actif, avec notamment des célébrations religieuses et des entretiens avec le Premier ministre israélien, puis le président de l'État de Palestine et la réception du président ukrainien dans ses appartements estivaux. Le prochain rendez-vous avec les pèlerins et fidèles au Vatican aura lieu le mercredi 5 août, date de reprise des audiences générales.
0: Cécile Mérieux, et quelques heures plus tôt, place Saint-Pierre. Cette fois, Léon XIV a récité la prière de l'Angélus devant 18 000 fidèles. Commentant l'évangile de Saint Matthieu, lorsque Jésus invite à louer le Père, le pape a affirmé qu'aller vers Jésus, c'est répondre à son amour et partager sa vie jusqu'à la croix. Dans l'esclavage, le Christ est libération. Sous le fléau de la guerre, c'est le Christ qui est l'espérance. À l'heure du péché, le Christ est pardon. Et puis dans un message vidéo diffusé hier à l'occasion de la conclusion du pèlerinage eucharistique national des États-Unis, Léon XIV a invité à redécouvrir l'héritage du don de la foi dans l'histoire de son pays natal. Un héritage qui reconnaît la valeur du passé, mais qui se tourne aussi vers l'avenir comme une source de renouveau et d'unité au service de la société dans tous les domaines, de l'éducation à la santé. Dans l'actualité internationale, les Libanais démentent formellement les propos tenus hier sur la chaîne américaine Fox News par Benjamin Netanyahou. Le Premier ministre israélien avait en effet affirmé que certains villages chrétiens du sud du Liban avaient demandé à être annexés à Israël en quête, selon lui, de protection contre le Hezbollah. Les représentants de ces localités ont aussitôt réagi. À Beyrouth, Paul Khalife.
4: Les municipalités, les officiers de l'état civil et d'autres représentants des villages chrétiens frontaliers du sud Liban ont catégoriquement démenti les informations sur leur volonté d'être annexés par Israël et d'obtenir la nationalité israélienne. Les représentants de 15 localités chrétiennes situées dans la zone tampon de facto établie par Israël ont qualifié les propos de Benjamin Netanyahou de fabriqués et sans aucun lien avec la réalité. Les élus et les notables de ces villages ont affirmé dans un communiqué conjoint que ces allégations sont totalement infondées, soulignant que les habitants demeurent attachés à l'État libanais et à sa légitimité et qu'ils n'ont jamais dévié de cette position malgré les difficultés imposées par la guerre. Le texte insiste sur le fait que les habitants des villages chrétiens frontaliers sont fiers de leur appartenance nationale et profondément attachés au Liban comme patrie définitive. Ils ne conçoivent aucune alternative à leur identité libanaise et rejettent toute tentative de déformer leur position ou d'exploiter leur souffrance au service d'agendas qui leur sont étrangers. Les représentants dénoncent les fausses nouvelles visant, selon eux, à nuire aux habitants des villages frontaliers et à semer la confusion. Paul Khalife, Beyrouth, RFI pour Radio Vatican.
0: En Ukraine, 10 personnes ont été tuées ces dernières heures dans des bombardements russes dans la région de Kiev. Une quarantaine a été blessée. Plusieurs dizaines d'explosions ont eu lieu. C'est la réponse de Moscou aux attaques ukrainiennes sur les infrastructures civiles russes, a affirmé le Kremlin. L'armée russe affirme de son côté avoir abattu 519 drones ukrainiens la nuit dernière au-dessus d'une vingtaine de régions et de la Crimée. Les environs de Moscou ont été notamment visés. Aucune victime n'est à déplorer. Le pouvoir turc n'entend pas être dérangé lors du sommet de l'OTAN. Mardi et mercredi, notamment visé, aucune victime n'est à déplorer. Le pouvoir turc n'entend pas être dérangé lors du sommet de l'OTAN. Mardi et mercredi, à Ankara.

0: en garde à vue, dont des journalistes, des avocats et des universitaires. Fin juin, une autre vague d'arrestations avait concerné plus de 200 personnes, dont 178 ont finalement été incarcérées. Le motif du coup de filet de ce dimanche n'a pas été rendu officiel, mais les ONG n'ont aucun doute sur le fait que ces arrestations sont en lien avec l'arrivée mardi de 31 chefs d'État et de gouvernement dans la capitale turque, dont le président américain Donald Trump, qui sera reçu personnellement par son homologue Recep Tayyip Erdogan. À Ankara, tous les rassemblements sont interdits depuis le 28 juin jusqu'au 10 juillet. Pour les autorités turques, il s'agit d'éviter toute manifestation pendant le sommet et de donner l'image d'un contrôle total de la situation par les autorités. Presque tous les grands axes de circulation d'Ankara sont d'ailleurs bloqués depuis ce dimanche, paralysant le trafic pour les résidents de la ville. À Ankara, Anne Loire pour Radio Vatican.
1: La Chine effectue un tir de missile balistique intercontinental à capacité nucléaire dans le Pacifique, tir effectué depuis un sous-marin stratégique à propulsion nucléaire. L'essai a été réussi, affirmé l'armée chinoise. Les pays riverains ont été prévenus, mais cela n'a pas empêché les protestations. Le Japon a fermement exhorté Pékin à réexaminer son tir, ne voulant pas que son espace aérien soit violé. L'Australie considère que cette manœuvre chinoise risque de déstabiliser la région. Quant à la Nouvelle-Zélande, elle a fait part de sa profonde préoccupation. Le pape prie pour les victimes du double tremblement de terre au Venezuela. Hier, à l'issue de l'Angélus, il a déclaré qu'il gardait toujours à l'esprit, dans ses prières, les victimes du séisme et tout le peuple vénézuélien. Que le Seigneur le soutienne en cette période si difficile, a-t-il dit. Sur place, le nombre officiel des victimes ne cesse d'augmenter. 3342 morts, selon un dernier bilan. 11 jours après la tragédie, de nombreuses équipes de secouristes venues de l'étranger ont mis fin à leur mission, alors que les chances de retrouver des survivants sont désormais infimes. Le sort des personnes déplacées inquiète aussi le personnel humanitaire. À Bogota, William Gazo.
2: Des pelleteuses qui arrivent et des secouristes qui partent. 11 jours après le double tremblement de terre qui a frappé le Venezuela, l'heure n'est plus à la recherche des survivants mais à la récupération des cadavres. Selon l'initiative citoyenne Venezuela Reporta, plus de 41 000 personnes sont encore portées disparues. Mais les chances d'en retrouver vivantes sont désormais infimes et la majorité des secouristes internationaux sont sur le chemin du retour. Samedi, Delcy Rodriguez a tenu à remercier et à décorer les brigades étrangères venues prêter main forte à son pays débordé par l'ampleur des dégâts. Pendant ce temps, des milliers de déplacés, en particulier de la région de la Guayra, durement touchés, garnissent les rangs des centres d'accueil d'urgence à Caracas. Parcs publics, stades et écoles, les réfugiés du séisme plantent leurs tentes là où ils peuvent, mais dans un pays aux services publics et au système de santé déjà largement dégradé avant le tremblement de terre, le sort de ces personnes préoccupe les organisations humanitaires. Plusieurs d'entre elles, présentes sur le terrain, ont déjà mis en garde sur les besoins en termes de nourriture, accès à l'eau potable et à une hygiène de base. Les personnes déplacées demandent aussi aux autorités qu'elles leur indiquent où elles vont être relogées dans les semaines et mois à venir. Des inquiétudes sans réponse pour le moment. Bogota, William Gazo, pour Radio Vatican.
1: C'est un long cortège qui s'est ébranlé ce matin dans les rues de Téhéran, celui de la dépouille du guide suprême iranien Ali Khamenei, tué il y a 4 mois au début de la guerre avec Israël et les États-Unis. Samedi et dimanche, des milliers de personnes ont défilé devant son cercueil. Ses funérailles s'achèveront jeudi par l'inhumation du corps. Le gouvernement iranien entend faire de ses obsèques une démonstration de force alors que se tiennent les négociations avec les États-Unis. Après 108 jours de guerre, Washington et Téhéran ont en effet trouvé un accord qui doit permettre de relancer le dialogue sur le nucléaire, de rouvrir le détroit d'Ormuz et de redonner de l'oxygène à l'économie iranienne. Sur le plan diplomatique, le régime iranien semble avoir préservé l'essentiel. Mais qu'en est-il des Iraniens? Sont-ils les grands perdants de cet accord conclu entre Washington et Téhéran? Élément de réponse avec Maneli Mirkan, spécialiste des relations internationales et de l'Iran, cofondatrice de Dorna, une organisation non partisane pour une transition démocratique en Iran.
3: La population iranienne est vraiment la grande perdante de la situation. C'est une population qui vit dans les conditions d'une économie de guerre depuis plus de 20 ans et qui est une population qui est meurtrie déjà par une guerre qu'elle mène contre le régime depuis des décennies. Le fait d'avoir eu la guerre dans un contexte international s'est rajouté en fait, ces 4 derniers mois. Effectivement, la population est prise en étau entre le contexte de guerre sur les frontières externes, on va dire, et la guerre qu'elle mène chaque jour contre le régime et le pression en fait qu'elle subit, à laquelle s'ajoutent les conditions économiques très très difficiles aujourd'hui.
4: Justement, quelle est la situation économique du pays ?
3: Elle est assez catastrophique. D'une part, il y a une défaillance économique

0: qui est structurelle. Une inflation qui frôle aujourd'hui les 80% pour les biens de première nécessité, ça va même jusqu'à 120%, avec la valeur de la monnaie iranienne qui se dévalue chaque jour. Il y a aussi énormément de pertes d'emplois liées justement à cette guerre. On estime à plus de 2 millions d'emplois perdus qui se rajoutent en fait aux conditions économiques difficiles. Mais ce qu'il faut se dire aussi, c'est que les conditions économiques difficiles ne sont pas uniquement lié au contexte actuel. C'est quand même un pays qui est un des pays les plus riches au monde, qui est régi par les gardiens de la révolution qui contrôlent entre 60 et 80% selon les estimations directes et indirectes de l'économie. Et c'est un système totalement corrompu qui ne sait pas se refaire même dans les conditions les plus stables du point de vue international. C'est ce qu'on a vu par exemple lorsqu'on a eu l'accord sur le nucléaire en 2015. Bien que les sanctions aient été enlevées, l'inflation n'a pas changé et la reprise de l'économie a été vraiment de façade pendant une durée très courte.
1: Quel regard les Iraniens portent-ils sur les négociations entre Washington et Téhéran?
0: La population iranienne vraiment se sent utilisée, très déçue du fait que l'aide qu'on promettait à la population s'est transformée en l'aide de survie pour le régime avec ces dernières négociations. Et puis, ce point dans le protocole d'accord qui, au nom de la souveraineté nationale, sous-entend qu'on ne regardera plus ce qui se passe en Iran, ça c'est très effrayant pour la population parce qu'au même moment où les pourparlers ont lieu, où les négociations sont en cours, le nombre d'exécutions de prisonniers politiques, les exécutions expéditives, la répression à l'intérieur, il faut savoir que l'Internet n'est toujours pas totalement ouvert pour la population et qu'elle est sélective, tout ça continue et en fait ils ont l'impression qu'on détourne le regard au profit des enjeux économiques. Et quand on dit que le pétrole coule dans le détroit d'Hormuz, en même temps, il y a du sang qui coule en Iran et on décide de fermer les yeux.
1: Quelles sont aujourd'hui les perspectives d'avenir ?
0: Le changement politique est très demandé par la société. Elle est très difficile parce que d'une part, on le voit, le dossier iranien n'est pas juste iranien. Elle est aussi politique internationale sur l'aspect nucléaire, balistique, etc. Et donc, c'est ça qui rend la tâche des Iraniens à l'intérieur plus difficile. Tout changement véritable et avec une stabilité relative doit venir de l'intérieur du pays. Et les différentes parties de l'opposition iranienne à l'extérieur ont montré leur défaillance à construire un projet politique. Au sein du système, il y a un mouvement de résistance et volontaire pour le changement politique qui est énorme. Aujourd'hui, l'enjeu, elle est là. Elle est sur la vigilance et la concordance, en fait, du soutien qu'on peut apporter à la société pour que ce changement de l'intérieur puisse se faire et ne pas lâcher la pression sur le régime dans l'état où il est aujourd'hui.
2: Interrogé par Augustine Asta, Maneli Mirkan était ce matin l'invité de Radio Vatican. Voilà, c'est la fin de cette édition. Prochain retour de l'actualité en langue française, ce sera 13h heure de Rome. D'ici là, vous.
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0: Chers auditeurs, bonjour. Merci d'écouter l'émission Au coin de la rue, une émission de partage, de rencontre. Aujourd'hui, une belle journée ensoleillée, j'ai rencontré Colette et Corinne qui ont un projet humanitaire qu'elles vont vous présenter. Bonjour Colette.
1: Bonjour, bonjour Dani.
0: Bonjour Corinne.
2: Bonjour Daniel.
0: Alors, déjà, pouvez-vous vous présenter déjà pour nos auditeurs? Parce que nous sommes dans la rue, certes, mais on peut respecter certaines formalités.
2: Alors, je me présente, je m'appelle Corinne Cazot et j'ai créé cette association en compagnie de Colette et de Sandrine, une troisième amie qui n'est pas là aujourd'hui, pour venir en aide à une enfant malgache.
1: Je m'appelle Colette, de mon nom malgache, Rala Laniri Nashul. Donc vous avez deviné, je suis d'origine de Madagascar, mais ça fait pratiquement un demi-siècle que je suis en France. Ah, et je rentre maintenant, ces dernières années, régulièrement pour revoir ma famille, mes origines. Et c'est ainsi que j'ai rencontré Samira.
0: Voilà, alors est-ce que vous pouvez, enfin, soit Colette, soit Corinne, mais je pense que c'est Colette qui va commencer, nous expliquer comment cette rencontre a eu lieu et pourquoi tu t'es attachée à cet enfant?
1: Oui, c'était lors d'une expédition, enfin d'un court voyage que j'ai eu sur la côte est de Madagascar, c'était dans la région de Tamatav, qui s'appelle Ambil. Ambil était un village du temps des Français, c'était la région de plaisance des Français. Mais maintenant, il reste plus rien. Et par contre, c'est un endroit où on retrouve encore des parcs avec quelques lémuriens. Et lors de mon séjour sur un bateau qui nous emmenait sur ce fameux canal des Bangalanes, il y avait une petite fille qui chantonnait en français. Elle avait, à cette période-là, elle avait 7 ans et demi. Et elle chantonnait au clair de la lune. Alors, c'était amusant de l'entendre parce qu'elle était très, très joyeuse. Et je lui ai traduit ce que ça voulait dire, les paroles d'Au clair de la lune. Et très vite, elle a compris ce que c'était. Je lui ai appris quelques autres chansons. Je la rencontre le lendemain sur la plage. Et je lui demande, mais c'était un jour ouvrable comme tous les jours de la semaine. J'étais surprise qu'elle soit seule sur la plage alors que c'était les journées d'école. Et à cette question du fait qu'elle n'était pas à l'école, sa tante m'a répondu qu'elle était déscolarisée. Ça m'a posé plein de questions parce que c'est une enfant très vive, très joyeuse et que comment ça se fait qu'elle n'est pas à l'école? Donc c'est comme ça que j'ai eu l'histoire tragique de Samira, cet enfant qui a été déscolarisé parce que à la suite d'un viol qu'elle a subi, elle a été obligée avec son père de fuir le village où ça s'est passé puisque le violeur en question a été identifié et emprisonné. Mais ça a provoqué la colère des villageois. Et c'est ainsi qu'elle est arrivée à Ambil, Ambil à Lemains, dans cette école. Sauf que sa santé a fait qu'elle ne pouvait plus suivre l'école régulièrement. Sa santé s'est détériorée.
0: Et suite au viol.
1: Suite au viol, en effet, suite au viol.
0: Mais il y a 2 ans que tu l'as rencontrée, c'est ça ?
1: Je l'ai rencontrée il y a 2 ans. Son histoire m'a tellement émue, aussi bien que je me suis fait la promesse intérieurement, puisque je ne savais pas trop comment aider cet enfant, en me disant bah, au retour en France, je vais essayer de la parrainer pour la rescolariser, puisqu'elle a 7 ans, elle a quand même encore un avenir. Et j'ai vu chez cette jeune fille un potentiel qui fait qu'elle elle mérite. Voilà, et c'était ma rencontre au retour en France avec Corinne qui va vous raconter la suite.
0: Alors Corinne, donc, au retour de Madagascar de Colette, que s'est-il passé?
2: Alors, il s'est passé que pendant que Colette était à Madagascar, j'ai une amie qui s'appelle Sandrine et qui a donc créé l'association avec moi, qui est venue vers moi pour me dire qu'elle avait vu une émission sur Madagascar à la télévision et que cette émission l'avait bouleversée et qu'elle voulait absolument faire quelque chose pour ce pays, pour quelqu'un dans ce pays. Elle est venue vers moi parce qu'elle sait que j'ai grandi là-bas. Et il se trouve que Colette rentre, me raconte l'histoire de Samira. Et à ce moment-là, je me suis dit, bah, il va falloir qu'on mette en contact ces deux personnes, hein, parce qu'il y a certainement quelque chose à faire. Je connais Colette parce qu'en fait, on a grandi dans la même école à Madagascar. On était en primaire ensemble. Donc, c'est quelque chose qui nous lie très, très fort. L'année dernière, je suis allée avec elle à Madagascar. J'ai rencontré Samira. Et au retour, la décision a été prise avec Sandrine de vraiment faire quelque chose et de faire avancer cette association, de créer une association en tout cas, pour récolter des fonds nécessaires pour offrir une belle enfance à Samira qui le mérite vraiment.
0: En quoi consiste la création de cette association? Comment fonctionne-t-elle et qu'avez-vous l'intention de faire?
1: Oui, ben, l'association, comme nous avons évoqué, c'est surtout pour accompagner, pour accompagner Samira dans la scolarité. La seule façon, elle est revenue à l'école, mais c'est une école malgache et très loin. Elle fait 4 km par jour, ça fait 8 km aller-retour. Alors avec Corinne et Sandrine, il y a cette opportunité qu'il y a une nouvelle école d'enseignement française qui existe à Ambil, qui est à 2 km plus loin de son école actuelle, qui est une école privée, évidemment. Et cette école franco-malgache permettrait à Samira d'avoir une ouverture dans sa scolarité, puisque en parlant français, ça lui ouvre quand même une porte. Et nous avons eu le contact avec le directeur de cette école, et l'appel au don, c'était la scolarisation de Samira, la façon aussi de la rapprocher d'une école pour trouver soit quelqu'un de la famille pour habiter dans un environnement très proche pour qu'elle n'ait plus à faire cette fois-là 6 km, soit 12 km aller-retour, et qui lui permet de rencontrer quand même ses compagnons d'école, ses camarades. Tant et si bien qu'il y a tout de même un projet à long terme. Ça ne va pas se réduire à un an pour qu'elle soit dans une école, mais c'est vraiment jusqu'à ce qu'elle ait un âge avancé jusqu'au bac, si c'est possible, et puis qu'elle ait à avoir un avenir de femme.
0: Quel type d'action envisagez-vous exactement? Parce que j'ai cru comprendre qu'il n'y avait pas d'adhésion à payer pour l'association.
2: Alors, il n'y a aucune adhésion à payer pour notre association. Qui s'appelle Samira, du prénom de cette petite fille. Notre objectif est vraiment de faire parvenir pour l'éducation et la scolarisation et une vie correcte de Samira, chaque euro que nous pouvons récolter grâce aux dons. Lorsque nous avons parlé de l'association, nous avons rencontré une belle adhésion autour des gens qui nous connaissent. Et on a commencé dès le mois de décembre à faire un type d'action que nous allons reproduire chaque année, c'est tout simplement des marchés de Noël. Ces marchés de Noël, nous avons vendu des objets de scrapbooking qui étaient faits par les personnes qui nous entouraient. Voilà. Et puis on était tout contents parce qu'on est allé dans un EHPAD, on en a parlé avec ces personnes qui étaient convaincues, et c'est ainsi qu'on a eu les premiers noms des personnes qui souhaitaient devenir membres et donateurs de l'association. Donc ça, c'est une chose, on fait ça. On organise un concert avec des gens qui vont se produire complètement gratuitement, et c'est sur une marge faite sur les boissons vendues pendant ce concert que nous récolterons certains dons. Nous organisons un vide atelier au mois de novembre à Bayou-Armenonville, où là aussi les gâteaux, les crêpes et certains stands nous donneront l'intégralité de ce qu'ils pourront récolter à ce moment-là. Il y aura bien sûr une tombola organisée aussi. Sur le concert aussi, on organise une tombola pour permettre de récolter des fonds, mais qui ne soient pas des fonds très engageants pour les personnes. C'est-à-dire qu'avec 2 euros, ils peuvent déjà participer, et nous, ça alimente notre cagnotte. Nous avons mis en route aussi une cagnotte litchi pour soutenir notre projet. Voilà, intégralement reversé encore pour Samira, sa scolarisation, son hébergement, ses soins de santé, de fourniture, etc.
0: Ouais, alors le nom de la cagnotte, je crois que c'est sur litchi, je crois que c'est Samira.
2: Samira. Voilà. Samira va rester vraiment le leitmotiv. Parce que le prénom est joli, parce que c'est facile à retenir et parce que c'est pas la peine d'aller chercher midi à 14h. Comme ça, vous vous souvenez de Samira, vous tapez Samira sur le compte Litchi, vous le retrouverez. Nous sommes en train aussi de voir comment créer un compte Facebook efficace, un site internet efficace. Et de toute façon, tous les gens qui souhaitent être informés de ce que nous faisons au jour le jour recevront une newsletter.
0: Et ouais. Alors, je crois que vous organisez aussi des réunions entre les personnes qui participent à la possibilité de la scolarisation de Samira. Il y a eu des réunions déjà qui ont eu lieu.
1: Ah oui, évidemment, parce qu'on utilise tous les moyens, aussi bien les réseaux sociaux que des présentations physiques. Et la première réunion a eu lieu... je vous dis quand même que l'association, elle est créée que depuis le mois de janvier, donc on est encore
2: fin janvier.
1: Mmh. Et la première réunion a eu lieu du côté de...
2: Début mai.
1: Ensuite, mes contacts sont surtout sur Dreux, et d'ailleurs Corinne aussi est dans la même région. Nous avons organisé une présentation avec les personnes qui ont été sensibles à notre démarche.
0: Colette et Corinne, pouvez-vous donner les coordonnées de votre association si nos auditeurs sont intéressés à soutenir Samira ?
2: Alors, la meilleure façon pour nous joindre, c'est déjà une adresse mail. C'est asso-samira-mada, tout attaché, et comme ça se prononce, @gmail.com. Par ailleurs, vous pouvez aller sur Litchi, la cagnotte Litchi, et vous recherchez tout simplement les projets. Et le projet s'appelle, devinez, Samira. Voilà.
0: Voilà. Merci beaucoup. Colette, tu as choisi une musique pour terminer cette émission. Peux-tu nous expliquer les raisons de ton choix ?
1: Cette musique est interprétée par un chanteur qui s'appelle Razzeri, qui est une personne qui joue l'instrument emblème de Madagascar qui s'appelle Vali. Et pourquoi Razzeri ? Parce qu'il a eu un parcours assez difficile, parce qu'il a une main qui n'a pas de doigts, et avec ça, il a réussi à jouer cet instrument avec ses deux doigts, sachant que c'est un instrument à cordes. Alors, cette chanson s'appelle Vavak, pour soutenir toutes les démarches qu'on fait dans la vie.
0: Merci beaucoup et à bientôt.
2: Merci Daniel.
1: Merci Daniel, merci à Radio Grand Ciel.

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1: Hélène Sauvignon avec vous pour le repos musical de ce jour et je vous emmène écouter Debussy, plusieurs œuvres de Debussy interprétées par Charles Munch du Boston Symphony Orchestra. Un mot sur le compositeur. Durant les premières années de ce siècle, Claude Achille Debussy découvrit les grands tableaux de J.M.W. Turner, dans lesquels il perçut une sensibilité esthétique très voisine de la sienne. Il se mit alors à créer en musique ce que le peintre avait su évoquer au moyen de la couleur, c'est-à-dire les brouillards, les rêves et l'immensité des eaux, tout en songeant que la musique offrait l'avantage de pouvoir suggérer mieux encore que l'art pictural la nature flottante et mouvante de la mer, puisqu'elle existait non pas dans l'espace, mais dans le temps. Là, on va commencer par une des premières œuvres, celle composée en 1903, alors que Debussy passa une partie de ses vacances en Bourgogne avec les parents de son épouse. C'est là qu'il entreprit trois esquisses de la mer. Commençons par la première. De l'aube à midi sur la mer.

Le repos musical de ce jour est en compagnie de Debussy, l'œuvre La mer. Nous venons d'écouter De l'aube à midi sur la mer. Nous poursuivons avec le deuxième mouvement, Jeu des vagues.

Vous êtes à l'écoute de votre radio chrétienne. Nous écoutons l'œuvre de la mère de Debussy, interprétée au piano par Charles Munch et le Boston Symphony Orchestra. Nous écoutons maintenant le troisième volet, Dialogue du vent et de la mer.

Vous êtes à l'écoute de votre radio chrétienne. Nous découvrons les œuvres de Debussy. Nous allons maintenant découvrir une seconde œuvre après avoir découvert La mer, prélude à l'après-midi d'un faune. En fait, le chef-d'œuvre de Mallarmé, l'après-midi d'un faune, donna très tôt l'idée à Debussy de le mettre en musique et il en fit son poème orchestral le plus parfait et le plus achevé. Il s'agit d'une idylle sensuelle, du rêve éveillé d'un faune allongé à l'ombre d'un bois par une très chaude journée d'été. Le faune se souvient avec délice, à moins qu'il ne les imagine, d'une suite de nymphes, demi-déesses taquines, voient les vestiges de leurs habits diaphanes dans l'herbe qui ondule sous la brise et entend leur rire dans le ruissellement d'une rivière lointaine. Les mots de Mallarmé s'agglutinent comme des papillons et la musique de Debussy va jusqu'à les dépasser en couleur et en imagination. Bien qu'âgé de 30 ans à peine lorsqu'il entreprit cette œuvre, en 1892, Debussy avait déjà acquis la maîtrise de la nuance orchestrale et il choisit de traiter avec une attention particulière les sons que Mallarmé mentionne à plusieurs reprises, la flûte, instrument de Pan et de Syrinx, et la harpe. On va écouter d'abord la première partie, prélude à l'après-midi d'un faune, qui est peut-être le premier vrai chef-d'œuvre de la musique moderne et qui a eu lieu le 23 décembre 1894.

Nous venons d'écouter Prélude à l'après-midi d'un faune dans l'album que je vous propose de découvrir aujourd'hui dans Repos musical. Nous allons maintenant écouter Nuages. Ça représente un rideau nébuleux dans un ciel crépusculaire, les nuages se déplaçant, glissant, modifiant leur identité si légère et reflétant le dernier rougeoiement d'un soleil sombre et voilé. Une œuvre de Debussy interprétée par le Boston Symphony Orchestra.

La mer, prélude à l'après-midi d'un faux nuage, fête printemps de Charles Munch avec le Boston Symphony Orchestra. Après avoir écouté Nuages, maintenant c'est fête. C'est une scène plongée dans la semi-obscurité où défilent des personnages fantasques et costumés, procession de silhouettes brillantes et affectées qui s'accompagnent de cymbales et de pipeaux en interprétant leur mascarade et en se frayant un chemin à travers les arbres.

Vous êtes à l'écoute de votre radio chrétienne, c'est le repos musical en compagnie d'œuvres de Debussy. Et nous allons terminer notre heure ensemble avec Printemps. On va écouter le premier mouvement seulement, qui est le mouvement nommé Très modéré. C'est une œuvre, c'est la première œuvre orchestrale de Debussy que l'on connaisse bien, que l'orchestration que nous entendons aujourd'hui ne soit pas due au compositeur. Cette œuvre ardente et fébrile date de l'hiver glacial de 1886-87 que Debussy passa en Italie puisqu'il venait de remporter le prix de Rome. Cette œuvre, qui est son dernier envoi à Paris avant son retour dans la capitale, trouva peut-être son germe dans La Primavera de Botticelli.

0: Ainsi se termine ce repos musical en compagnie d'œuvres de Debussy. J'espère que vous avez eu plaisir à les découvrir. Vous étiez en compagnie d'Hélène Sauvignon. À bientôt.
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1: Bonjour à tous. À la une de l'actualité, le feu pas encore fixé dans les Pyrénées-Orientales, annonce ce matin le préfet du département. Il précise que les flammes n'ont pas beaucoup progressé ces dernières heures après avoir parcouru 4600 hectares depuis leur début hier. Plus de 10 000 personnes dans 26 communes ont été évacuées. Deux personnes, un habitant et un pompier sont gravement blessés. D'autres incendies sont en cours dans le Gard, l'Hérault et la Drôme. Nouvel épisode de chaleur aujourd'hui. 16 départements sont placés en vigilance orange canicule entre la côte atlantique, la vallée du Rhône et l'arc méditerranéen. Les températures vont frôler les 40 degrés. Rebondissement dans l'affaire Jubilard. Cédric Jubilard reconnaît sa responsabilité dans la mort de son épouse Delphine, disparue en décembre 2020. Information de la Dépêche du Midi aujourd'hui. Dans une lettre remise à son nouvel avocat, il se dit également prêt à indiquer où se trouve le corps. Condamné à 30 ans de réclusion en première instance, son procès en appel doit s'ouvrir le 21 septembre prochain à Toulouse. L'affaire Jean Pormanov arrive devant la justice. Les streamers Naruto et Safin sont jugés à partir d'aujourd'hui donc devant le tribunal correctionnel de Nice. Virginie Quénon.
2: Oui, ils sont poursuivis pour violence en réunion, diffusion d'images de violence, provocation à la haine en raison du handicap ou de l'orientation sexuelle, mais aussi pour des violences sur mineurs. Les faits concernent notamment les vidéos diffusées en direct sur la plateforme Kick, dans lesquelles Jean Pormanov apparaissait insulté, frappé, humilié ou encore visé par des tirs de paintball. Jean Pormanov est décédé en août dernier, quelques jours après ces diffusions. L'autopsie a toutefois conclu que son décès n'était pas lié à des violences ni à l'intervention d'un tiers. L'enquête vise également la plateforme Kick. Des mandats d'arrêt ont été lancés contre certains de ses dirigeants.
1: Merci Virginie. Et les deux streamers, eux, avaient été placés sous contrôle judiciaire en attendant le procès. Un policier a ouvert le feu hier à Clermont-Ferrand. Il a tiré sur un homme qui venait d'agresser plusieurs passants au couteau et qui se dirigeait vers les forces de l'ordre. Le suspect, âgé de 34 ans, a été blessé. Son pronostic vital n'est pas engagé. À ce stade, la piste terroriste est écartée. On termine par du sport avec du football. Le Brésil a été éliminé hier soir de la Coupe du Monde en huitième de finale par la Norvège, 2-1. De son côté, l'Angleterre s'est qualifiée 3-2 après avoir éliminé le Mexique. Et en cyclisme, Isaac Del Toro a remporté la deuxième étape du Tour de France hier à Barcelone. Le Mexicain l'a emporté devant Tadej Pogacar. Jonas Vingegaard conserve le maillot jaune. Voilà pour l'essentiel de l'actualité. Belle journée à tous.
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0: Bonjour, chers auditeurs et auditrices de Radio Grand Ciel. Tout au long de cette semaine, nous allons découvrir des témoins de l'Évangile et cheminer avec eux. Pour rendre ces chroniques plus vivantes, c'est à deux voix que nous allons les animer. Merci à Evelyne Bretagne pour cette précieuse contribution. L'Église célèbre cette année, 2026, le jubilé des 800 ans de la mort de saint François d'Assise. C'est cet événement qui nous a inspiré cette chronique. Mais ce n'est pas au Poverello d'Assise que nous allons la consacrer, mais à un religieux franciscain, Éloi Leclerc, qui est né en 1921 et décédé il y a tout juste 10 ans, en 2016. Ce breton, second d'une fratrie de 15 enfants, entre noviciat franciscain en 1939 à 18 ans. Son existence est bouleversée par l'expérience infernale qu'il vécut à l'âge de 24 ans. Il est alors déporté par les nazis en raison de son apostolat auprès des jeunes Français réquisitionnés dans le cadre du service du travail obligatoire, le STO, en Allemagne.
1: La vie, la foi et l'écriture du frère Éloi Leclerc sont marquées à jamais par les camps de la mort. Comme le souligne son biographe, Éloi Leclerc ne cessera tout au long de sa vie, de creuser cette question entre sa foi et la fureur du monde. Ses écrits aident à retrouver la joie, l'espérance et la confiance.
0: Et parmi ses écrits figure un livre d'exception. Il a été publié en 1959. Il s'intitule « Sagesse d'un pauvre ». C'est sur ce livre que nous allons nous appuyer aujourd'hui. Dans cet ouvrage, qui connaîtra un succès mondial et sera traduit en 18 langues, le frère Éloi retrace le parcours de saint François d'Assise. François d'Assise vécut des périodes de profond abattement. En effet, il fut confronté à la mutation de son ordre, dont le nombre de frères était croissant. Il redoutait la perte de l'idéal de la première communauté et traversa une période de doute et de tristesse. Cette crise fut pour François d'Assise une terrible épreuve. Il eut le sentiment de l'échec, mais Dieu l'attendait là. Au fil des pages de Sagesse d'un pauvre, avec une simplicité toute évangélique, le frère Éloi Leclerc raconte de quelle manière saint François traversa l'obscurité sans s'y laisser engloutir. C'est au travers d'échanges avec le frère Tancrède que François d'Assise nous parle. Tancrède, c'est l'un des premiers disciples qu'Éloi Leclerc a connu et qui nous révèle comment François trouva la paix intérieure. Écoutons plusieurs pages du dernier chapitre de Sagesse d'un pauvre.
1: Le frère Tancrède demanda au frère François : Alors, tous ceux qui essayent de faire quelque chose en ce monde sont des rêveurs. Je ne dis pas cela, répondit François, mais je pense qu'il est difficile d'accepter la réalité. Et à vrai dire, aucun homme ne l'accepte totalement. Nous voulons toujours ajouter une coudée à notre taille, d'une manière ou d'une autre. Tel est le but de la plupart de nos actions. Jusqu'au jour où nous nous heurtons à l'échec, à un échec profond, il ne nous reste que cette seule réalité démesurée, Dieu est. Nous découvrons alors qu'il n'y a de tout puissant que lui et qu'il est le seul saint, le seul bon. L'homme qui accepte cette réalité et qui s'en réjouit à fond a trouvé sa paix. Dieu est et c'est assez. Quoi qu'il arrive, il y a Dieu, la splendeur de Dieu. Il suffit que Dieu soit Dieu.
0: Le frère Tancrède répond à François d'Assise. Dans le monde, il y a aussi la faute et le mal. Nous ne pouvons pas ne pas les voir, frère François.
1: C'est vrai, reprit François d'Assise. Nous n'avons pas le droit de demeurer indifférents devant le mal et la faute. Mais nous ne devons pas non plus nous irriter ni nous troubler. Il nous faut apprendre à voir le mal et la faute comme Dieu les voit. Cela précisément est difficile, car là où nous voyons naturellement une faute à condamner et à punir, Dieu lui voit tout d'abord une détresse à secourir. Le Tout-Puissant est aussi le plus doux des êtres, le plus patient. En Dieu, il n'y a pas la moindre trace de ressentiment. Quand sa créature se révolte contre lui et l'offense, elle reste toujours à ses yeux sa créature. Il pourrait la détruire, bien sûr, mais quel plaisir Dieu peut-il trouver à détruire ce qu'il a fait avec tant d'amour? Tout ce qu'il a créé a des racines si profondes en lui. Il est le plus désarmé de tous les êtres en face de ses créatures, comme une mère devant son enfant. Là est le secret de cette patience énorme qui parfois nous scandalise. Dieu est ainsi, frère Tancrède. Personne n'aime comme lui, mais nous devons essayer de l'imiter. Jusqu'à présent, nous n'avons encore rien fait. Commençons à faire quelque chose.
0: Le frère Tancrède boit totalement les paroles de François d'Assise. Immédiatement, une question surgit dans son esprit. Mais, par quel bout commencer? Dis-le-moi, frère François.
1: La chose la plus importante, répondit François, est de désirer avoir l'esprit du Seigneur. Lui seul peut nous rendre bons, foncièrement bons, d'une bonté qui ne fait plus qu'un avec notre être le plus profond. Lorsque l'homme est au plus profond de sa détresse, s'en remettre totalement à Dieu est l'unique chemin du relèvement. François se tut un instant, puis il reprit. Le Seigneur nous a envoyé évangéliser les hommes. Mais as-tu déjà réfléchi à ce que c'est qu'évangéliser les hommes? Évangéliser un homme, vois-tu, c'est lui dire « Toi aussi tu es aimé de Dieu dans le Seigneur Jésus ». Et pas seulement lui dire, mais le penser réellement. Et pas seulement le penser, mais se comporter avec cet homme de telle manière qu'il sente et découvre qu'il a en lui quelque chose de sauvé, quelque chose de plus grand et de plus noble que ce qu'il pensait. Qu'il s'éveille ainsi à une nouvelle conscience de soi. C'est cela, lui annonçait la bonne nouvelle. Tu ne peux le faire qu'en lui offrant ton amitié. Une amitié réelle, désintéressée, sans condescendance, faite de confiance et d'estime profonde. Il nous faut aller vers les hommes, ajouta François. La tâche est délicate. Le monde des hommes est un immense champ de lutte pour la richesse et la puissance. Et trop de souffrances et d'atrocités leur cachent le visage de Dieu. Il ne faut surtout pas qu'en allant vers eux, nous leur apparaissions comme une nouvelle espèce de compétiteurs. Nous devons être au milieu d'eux les témoins pacifiés du Tout-Puissant, des hommes sans convoitise et sans mépris, capables de devenir réellement leurs amis. C'est notre amitié qu'ils attendent, une amitié qui leur fasse sentir qu'ils sont aimés de Dieu et sauvés en Jésus-Christ.
0: Chers auditeurs, chères auditrices, ces paroles que le frère Éloi met dans la bouche de François d'Assise sont très belles et très fortes. Bien que ce livre ait été écrit il y a plus d'une soixantaine d'années, ces paroles sont toujours d'actualité. Le frère Éloi Leclerc ose affirmer qu'il est possible de s'émerveiller de l'humanité alors que rien ne va dans nos vies et que nous sommes, nous-mêmes, exposés à toutes nos fragilités. Sa spiritualité plonge ses racines dans l'intériorité et l'adoration. La clé de la sérénité, confiait Éloi Leclerc, c'est cela. Il faut simplement ne rien garder de soi-même, tout balayer, même cette perception aiguë de notre détresse. Détourner son regard de soi pour le fixer en Dieu. J'ai devant moi un Père qui me connaît et qui m'aime depuis toujours. C'est le secret de ma joie et de ma paix, concluait Éloi Leclerc. Cet ouvrage d'exception, Sagesse d'un pauvre, a été réédité en 2024 chez Desclée de Brouwer. Chers auditeurs, chères auditrices, pour conclure cette émission, écoutons et partageons ce chant de louange avec la communauté de Thésée. Bénis le Seigneur. Chers auditeurs, pour conclure cette chronique, écoutons et partageons ce chant de louange. Bénissons le Seigneur avec la communauté de Thésée. À demain, chers auditeurs et auditrices de Radio Grand Ciel. À demain, chers auditeurs et auditrices de Radio Orangiel.

De la deuxième lettre aux Corinthiens. Ce que nous proclamons, ce n'est pas nous-mêmes, c'est ceci. Jésus-Christ est Seigneur. Car le Dieu qui a dit « La lumière brillera au milieu des ténèbres » a lui-même brillé dans nos cœurs pour faire resplendir la connaissance de sa gloire qui rayonne sur le visage du Christ. Mais ce trésor, nous le portons en nous comme dans des poteries sans valeur. Ainsi, on voit bien que cette puissance extraordinaire ne vient pas de nous, mais de Dieu. »

Notre Père qui es aux cieux, que ton nom soit sanctifié, que ton règne vienne, que ta volonté soit faite sur la terre comme au ciel. Donne-nous aujourd'hui notre pain de ce jour. Pardonne-nous nos offenses, comme nous pardonnons aussi à ceux qui nous ont offensés. Et ne nous laisse pas entrer en tentation, mais délivre-nous du mal. Amen.

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2: La première question qu'on aimerait se poser avec vous en introduction de cette série sur les fondamentaux du couple missionnaire, c'est pourquoi évangéliser ? En fait, le commandement de Jésus aux disciples est extrêmement clair. Allez, faites de toutes les nations des disciples, les baptisant au nom du Père, du Fils et du Saint-Esprit, et enseignez-leur à observer tout ce que je vous ai prescrit. C'est dans Matthieu, chapitre 28, versets 19 et 20. Ainsi, selon Jésus, l'évangélisation n'est pas limitée à annoncer l'évangile, mais vise bien à faire, à former, créer. Donc, au terme affreux, vise du résultat, faire des disciples, défini par baptiser et observant l'évangile.
3: Donc pour l'Église, l'évangélisation vise prioritairement la conversion effective des hommes au Christ, et donc leur accueil du salut et de l'évangile jusqu'à l'adhésion à une communauté chrétienne. Donc saint Luc, par exemple, dans les Actes au chapitre 2, souligne les fruits de la prédication évangélique. Chaque jour, s'adjoignaient à la communauté ceux qui voulaient être sauvés. Ceux qui voulaient être sauvés. Et donc, ça veut dire que la communauté va croître au fur et à mesure que les personnes vont la rejoindre parce qu'ils vont adhérer à cette bonne nouvelle du salut. Pour Paul VI, l'Église évangélise lorsqu'elle cherche à convertir. Donc, l'intention est claire. Évangéliser, c'est chercher à faire en sorte que des personnes adhèrent au Christ et donc se convertissent, puisque c'est aussi le désir de Jésus qui est souligné plusieurs fois dans l'Évangile. Jean-Paul II nous dira « L'annonce de la parole de Dieu est ordonnée à la conversion chrétienne. » Ordonnée, c'est-à-dire qu'à nouveau, l'objectif est bien la conversion. La conversion comme adhésion au Christ. Et le pape François nous dit « La communauté évangélisatrice est toujours attentive aux fruits parce que le Seigneur la veut féconde. » C'est-à-dire donc que dans les actes jusqu'à tout le magistère, les papes n'ont cessé de répéter ce qui était dit dans les actes, c'est que la communauté chrétienne est faite pour croître et elle croit en s'adjoignant des personnes qui rencontrent le Christ, adhèrent à la bonne nouvelle et rejoignent la communauté chrétienne. Elle est donc faite pour la croissance et pour la fécondité.
2: D'où l'importance, Maud, en évangélisation, d'assumer cette finalité de conduire à la conversion, de conduire au Christ, même si seul l'Esprit Saint convertit. C'est pour ça que d'expérience et d'observation, effectivement, même des parcours missionnaires, comme des cours alpha ou des préparations en mariage, qui vraiment visent à annoncer le Christ, à conduire les personnes au Christ, dans le parcours, mais si au niveau des évangélisateurs, il n'y a pas le choix et la foi d'assumer le fait de vouloir, de désirer conduire les personnes au Christ, même si jamais ça appartient à l'Esprit Saint, eh ben souvent ce sont des parcours qui font au pchit et finalement qui s'étiolent. Et donc la raison d'être de l'Église est d'évangéliser, on redit, nos quatre derniers papes. Voilà, le Concile Vatican II a été réuni avant tout pour mieux évangéliser ce monde, disait Benoît XVI. Évangéliser de façon efficace, renouvelée et refondée sur le roc du Christ. C'est la citation de Benoît XVI. Ainsi, toutes les œuvres d'Église, charité, solidarité, éducation, dialogue, liturgie, doctrine, etc., sont donc directement ordonnées à cette mission. Et d'ailleurs, la réorganisation générale de l'Église au niveau du Vatican et de la Curie, qui a mis l'évangélisation pour la première fois de l'histoire comme premier dicastère dans la hiérarchie du Vatican, illustre que cette priorité missionnaire est celle de toute l'Église.
3: Alors nous avons vu, Alex, l'intention de l'évangélisation, la finalité. Maintenant, voyons justement quelle est la raison de cette évangélisation. C'est d'abord parce que, comme dit la parole de Dieu, chaque homme est en attente de la révélation. C'est saint Paul qui nous dit ça dans 1 Corinthiens, chapitre 1, verset 7. Même si bien souvent, l'homme n'accueille pas l'évangile du Christ, comme dit Jean au chapitre 15. Pour autant, son cœur profond est en attente. Et puisqu'il est en attente, tant que l'homme ne connaît pas cette révélation, il en souffre. Voici ce que dit saint Paul en Éphésiens 2. Vous étiez dans ce monde sans Dieu ni espérance. Sans Dieu ni espérance, ça veut dire que sans rencontre de Christ, eh bien nous sommes comme des personnes égarées. Et ce détournement de Dieu, nous dit saint Paul à nouveau en Romains 2, verset 9, ce détournement de Dieu fait goûter épreuve et angoisse de l'âme. L'homme contemporain, comme ses prédécesseurs, est saisi d'une angoisse de l'âme parce qu'il attend la révélation du Fils de Dieu.
2: Alors pourquoi l'homme est-il en fait en attente de ce salut ? Parce que nous sommes tous créés à l'image de Dieu, mais nous nous en sommes détournés. C'est de fait insupportable pour l'homme et pour la femme. Chacun de nous n'a qu'une attente, même inconsciente, retrouver cette proximité et cette nature divine qui vibre en nous. Le Christ, en nous sauvant, nous restaure dans la plénitude de cette dignité originelle.
3: Depuis 2000 ans, l'Église atteste sans arrêt l'attente de l'homme, c'est-à-dire connaître le Christ. Voici ce que disait saint Augustin dans cette fameuse parole que beaucoup connaissent. « Tu nous as fait pour toi, Seigneur, et notre cœur est inquiet tant qu'il ne repose en toi. » Paul VI, lui, pour sa part, dira qu'on peut parler de tristesse des non-croyants, parce que l'esprit humain créé à l'image de Dieu reste sans l'aimer et donc sans éprouver la joie de le connaître. Jean-Paul II dira, grâce à l'action de l'Esprit-Saint, il existe déjà, tant chez les individus que chez les... Jean-Paul II dira, grâce à l'action de l'Esprit-Saint, il existe déjà, tant chez les individus que chez les peuples, une

0: même sans le savoir, et dans l'attente d'entendre et d'accueillir cette bonne nouvelle du Christ Sauveur. Ce que disait Paul VI, il en va du bonheur plaigné des hommes d'accueillir le chant de joie de la révélation. Et le synode sur la nouvelle évangélisation en 2012, l'évangélisation doit toucher le cœur des blessures et des fissures de l'homme d'aujourd'hui avec une parole qui s'engouffre pour lui révéler toute sa beauté. Et ainsi, le pape François insiste de manière permanente sur la nécessité d'avoir une évangélisation qui touche vraiment les fibres existentielles de tout homme, rajoute « Seul le message chrétien répond aux attentes existentielles de l'homme contemporain. C'est pourquoi la vérité chrétienne est attirante et persuasive. » Ou encore, à Rio, il dira aux jeunes « Tant de personnes attendent l'évangile qui est pour tous et non pour quelques-uns. L'Église doit sortir d'elle-même vers les périphéries existentielles, quelles qu'elles soient. » Il dit encore « Dehors, il y a une multitude d'affamés et Jésus qui nous répète sans arrêt « Donnez-leur vous-même à manger. » D'où cette intuition si missionnaire du pape, l'Église est un hôpital de campagne après la bataille qui doit justement aller, par l'annonce de l'Évangile et l'annonce du salut, guérir les blessures et libérer les cœurs.
1: Maintenant que nous savons quel est l'objectif de l'évangélisation, qu'est-ce qu'il va produire chez les gens ? Eh bien, la question est de savoir à qui s'adresse l'évangélisation. Eh bien, le pape François nous le redit. Évangéliser, c'est aller à la recherche de tous. L'évangile est pour tous et non pour quelques-uns qui semblent plus proches ou plus réceptifs. N'ayez pas peur d'aller et de porter le Christ en tout milieu. Qu'il y ait en vous le désir de répandre la parole de Dieu auprès de tous, auprès de tout homme, où qu'il se trouve. Nous voilà donc missionnés pour aller rejoindre toute personne, quelle qu'elle soit. L'évangélisateur va donc au contact de ceux qui sont loin de la foi ou de l'Église, pas simplement ceux qui sont au seuil ou ceux qui sont déjà à l'intérieur. Le Seigneur est à la recherche de tous, nous dit le pape François, même ceux qui semblent loin ou indifférents. Il veut que tous sentent la chaleur de sa miséricorde et de son amour. Il disait ça à Rio en 2013. Et donc, nous pouvons en conclure que l'évangélisateur s'adresse même à ceux qui ne demandent rien. Et oui, nous pouvons annoncer la bonne nouvelle même à ceux qui ne demandent rien aux chrétiens et qui sont juste là dans notre proximité immédiate. Voici ce que dit le pape François. N'attendez pas seulement ceux qui frappent à la porte. Il faut donc sortir, comme Jésus le fit avec ses disciples. Sortez pour chercher et rencontrer ceux qui sont loin. En partant de la périphérie, ceux qui ne fréquentent pas la paroisse ou les chrétiens. N'ayant donc pas peur d'aller rejoindre tout homme, quel qu'il soit.
0: Alors Maud, pour finir un peu cette étape, il est important peut-être de déminer deux contresens par rapport à l'évangélisation. Il y en a d'autres, et dans la série, effectivement, nous aborderons peut-être d'autres contresens qu'il faut contourner. D'abord, cette première contresens qui est parfois évoquée, évangéliser, annoncer l'évangile de manière persuasive, désirer conduire au Christ des non-croyants, ce serait du prosélytisme. Donc, ce serait négatif, non évangélique. Bon, on peut entendre ce terme, et peut-être qu'on a des images effectivement un peu déformées et caricaturales par rapport à un mode beaucoup trop persuasif et beaucoup trop dur dans l'annonce de l'Évangile. Mais repartons vraiment de la parole de Dieu. Par Saint Paul, Saint Pierre et les apôtres, selon les termes même des disciples et des pères de l'Église, parlaient des prosélytes. Les apôtres étaient les prosélytes, car ils annoncent leur foi avec conviction, tout en désirant que le plus grand nombre la partage. Donc le terme au début de l'Église, le terme de prosélyte désignait vraiment la démarche apostolique. Rien de mal à cela. Ce zèle et cette ferveur missionnaire contagieuse sont dans l'ADN même de l'Église apostolique depuis 2000 ans. et sont

0: encouragés par tous nos papes qui dénoncent justement la tiédeur missionnaire, parfois dans notre monde moderne. Donc, s'il n'y avait pas eu, je dirais, ces prosélytes et ce zèle de la part des disciples dans toutes les vagues missionnaires qu'a connues l'Église, jamais l'Évangile ne serait répandu comme cela dans le monde entier. Donc, croire avec conviction à sa foi et mettre toute l'énergie, la foi dans cette annonce, ce n'est pas négatif. Par contre, toute l'Église missionnaire partage la critique d'un prosélytisme vu comme un irrespect de l'autre, une parole sans dialogue ni écoute, des postures prétentieuses, hautaines, voire pharisiennes, ou des méthodes qui forceraient les gens à croire, etc. Donc on a pu connaître ça dans certaines périodes de l'Église où il fallait baptiser à tour de main et forcer les gens, je dirais, à rejoindre la foi chrétienne, même si jamais leur cœur n'adhérait pas en profondeur.
1: Le deuxième contresens à l'évangélisation, c'est cette question de dire ou de ne pas dire, d'expliciter ou de ne pas expliciter. Beaucoup pensent qu'évangéliser, c'est d'abord vivre les valeurs évangéliques. C'est bien, en effet, mais nous savons très bien que c'est insuffisant. La sécularisation et les grandes difficultés de transmission de la foi depuis 2 ou 3 générations illustrent bien, et Paul VI est très clair en 75. Il dit « Il n'y a pas d'évangélisation vraie sans que le kérig ne soit annoncé, sans que le nom de Jésus ne soit prononcé. » Et 2 missionnaires catholiques contemporains l'ont très bien expliqué au synode sur la nouvelle évangélisation en 2012. Don Pidgey, fondateur des cellules d'évangélisation. Voici ce qu'il dit. « Les chrétiens deviennent évangélisateurs s'ils ressentent l'urgence de présenter cette expérience comme la plus importante et la plus engageante de leur vie. » Et Prado Flores, qui est fondateur des écoles d'évangélisation Saint-André, « Le problème dans l'Église est que beaucoup de ceux qui évangélisent ne sont pas évangélisés, c'est-à-dire qu'ils n'ont pas d'expérience personnelle de l'amour de Dieu. » Mais Benoît XVI nous redira à nouveau que la première des charités est non seulement de témoigner par nos vies, mais de dire explicitement au nom de qui nous vivons de cette manière-là et pourquoi le Christ est si important dans nos vies. Nous avons besoin d'ouvrir nos petites bouches et le Seigneur veut se servir de nos paroles et de nos mots pour toucher le cœur de nos contemporains.
0: Et puis le grand apôtre Saint Paul dira et redira de X manière que la foi vient par la prédication. La foi, bien sûr, vient par le témoignage de vie, le témoignage d'amour, qui ne peut être contraire à l'Évangile, mais il vient également par l'annonce, par la prédication du nom de Jésus et du mystère de Jésus.
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5: Je voudrais cette semaine aborder le thème de l'incrédulité, car si nous prenons la définition dans le dictionnaire, voici ce que nous trouvons, personne qui fait preuve de scepticisme, qui met en doute des faits, des croyances ou des événements qu'on lui présente. Et à lire cette définition, je me dis que nous sommes peut-être aujourd'hui dans un monde incrédule, car de fait, tout est remis en cause. Et le doute s'insinue dans tous les domaines. On est incrédule par rapport à une thèse scientifique, on est incrédule par rapport à des promesses faites par tel ou tel homme politique, par exemple, on est incrédule par rapport à des engagements que certaines personnes peuvent prendre vis-à-vis de nous. Bref, tout passe par cette espèce de prisme aujourd'hui du doute, voire du scepticisme. Nous venons déjà, en quelques instants, de faire allusion à trois notions qui semblent se tenir de près, mais qui sans doute aussi possèdent des différences. L'incrédulité, le doute, le scepticisme. Commençons, si vous le voulez bien, par l'incrédulité. Est-ce que quelqu'un est incrédule par nature? C'est possible. C'est-à-dire que, de manière naturelle, cette personne remet en cause ce qu'on lui propose, que ce soit des théories, des pensées, des faits, des événements, la façon de les rapporter, etc. Et finalement, cette personne ne croit plus en grand-chose. Croit-elle encore en elle-même et croit-elle encore en son incrédulité? C'est une autre question. Mais la plupart du temps, je pense que l'incrédulité n'est pas une attitude de fond qui va s'exprimer quel que soit le contexte. On peut être incrédule sur tel ou tel point particulier, sur tel ou tel fait particulier, ou vis-à-vis de telle ou telle personne particulière. C'est-à-dire que vis-à-vis de cette personne, ou vis-à-vis peut-être de ce média par exemple, on ne fait pas d'emblée confiance et l'on garde une certaine distance. On attend peut-être des preuves que cette parole ou que cette façon de présenter les choses ou que cette théorie scientifique soit confortée avant d'y adhérer. On n'est donc jamais incrédule en soi, on est toujours incrédule par rapport à quelque chose. Une parole, un événement, une théorie, une idéologie, mais c'est toujours par rapport à quelque chose. Je ne pense pas finalement que l'incrédule avec un grand I existe. Mais les incrédules avec un petit I sont légion. Et je reconnais que personnellement j'en fais aussi partie. C'est-à-dire que je n'accepte pas forcément d'emblée toute promesse qui m'est faite, toute parole que j'entends, tout article de presse que je peux lire, toute théorie scientifique ou philosophique, ou toute idéologie, comme ça, sans chercher à débusquer derrière peut-être des failles, voire des mensonges. Nous ne sommes donc pas incrédules de fond, mais par moments, tous tels que nous sommes, et aussi nombreux que nous sommes, et aussi différents que nous sommes, nous avons des moments d'incrédulité qui vont se fixer, encore une fois, sur des choses, des personnes, des idées précises. Cette incrédulité ponctuelle est-elle un défaut ou une qualité? J'aurais plutôt tendance à penser que avoir une petite dose d'incrédulité est toujours très intéressant. Parce que justement, on ne va pas gober, si j'ose dire, tout ce qui nous vient de l'extérieur comme étant quelque chose de sûr et certain sur lequel je peux m'appuyer sans problème. Non, la confiance se gagne. Et je ne vais pas forcément d'emblée faire confiance à tout et à tout le monde. En cela, je garde, bien sûr, un esprit critique. Et cet esprit critique est terriblement important dans la vie si l'on ne veut pas simplement être une brebis qui appartient à un troupeau bêlant.

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1: Cette saine incrédulité, d'où peut-elle provenir? Eh bien, elle peut provenir, par exemple, d'un certain réalisme. Car ce qu'on vient de vous raconter ou vous montrer vous paraît totalement invraisemblable par rapport à certaines connaissances que vous possédez. Mais attention, ces connaissances sont-elles suffisantes? Et donc, le fait d'être incrédule par rapport à telle ou telle pensée ou théorie ou événement doit vous remettre en cause quelque part pour que vous vous demandiez si ce qui vous apparaît comme un manque de réalisme ne serait pas la preuve de la limite de vos connaissances. On peut aussi être incrédule tout simplement par bon sens, parce qu'il semble bien que l'événement, le discours ou autre vous apparaît contraire au bon sens. Et donc, il y a une sorte de réflexe en vous qui fait que vous n'adhérez pas, d'emblée en tout cas, à ce qui vous est présenté. L'incrédulité peut provenir aussi de votre esprit critique, qui analyse, qui prend du recul, qui compare, qui vous retient dans l'adhésion à tel discours, tel événement, telle personne. Mais attention, l'incrédulité peut aussi être motivée par votre orgueil. C'est-à-dire que vous n'acceptez pas telle théorie ou tel événement ou telle parole d'une personne donnée parce que cela remet en cause ce que vous êtes, ce que vous pensez, ce que vous vivez. Alors, il y a une réaction d'orgueil, de défense en quelque sorte, qui va vous aveugler peut-être et vous rendre incrédule. C'est plutôt une réaction de survie à ce moment-là. Mais elle peut venir aussi, l'incrédulité, d'une certaine rébellion, d'une certaine révolte. Elle est porteuse de cette révolte et au lieu que votre révolte s'exprime, j'allais dire positivement, elle va s'exprimer sous la forme un peu plus masquée de l'incrédulité. Et je ne peux pas m'empêcher de penser ici au récit de la Genèse, nous mettant en scène Adam et Ève, qui vont en réalité être incrédules vis-à-vis de la parole que Dieu leur a dite « Vous ne mangerez pas de cet arbre, sinon vous mourrez » et qui vont par contre, manifestant leur révolte en fait, exprimant leur rébellion, qui vont faire confiance, être crédules vis-à-vis de la parole du serpent qui leur dit « Si vous en mangez, vous serez comme des dieux ». Nous voyons que ce jeu de la crédulité ou de l'incrédulité, finalement, est là presque en permanence dans nos vies. Et qu'il est sans doute bon pour chacun de nous d'y voir un peu plus clair.
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0: Bonjour à toutes et à tous, heureux de vous retrouver pour une nouvelle saison de Poésie sur la route inconnue. J'espère que vous avez passé d'excellentes vacances et que votre esprit est assez frais et dispo pour accueillir de nouveaux poèmes. Mon invité du jour est Yves Leclerc, qui est écrivain, poète, essayiste, lauréat du prix Alain Bosquet en 2014 et dont le dernier livre de poèmes, Le Parchemin enluminé, paru chez Gallimard, est en lice pour le prix Guillaume Apollinaire, lequel sera remis aux deux Magots en novembre prochain. Bonjour Yves Leclerc.
1: Bonjour Christophe.
0: Alors, vous êtes l'auteur d'une œuvre déjà importante, nous allons en parler, mais avant toute chose, j'aimerais que nous remontions un peu le cours du temps pour y rencontrer l'enfant que vous fûtes à Martigné-Briand dans le Maine-et-Loire, entre deux parents instituteurs. Ma première question est la suivante: enfance studieuse ou buissonnière?
1: Enfance buissonnière, hein. Mais avec des parents qui veillaient à son caractère studieux. Mais en fait, j'étais beaucoup plus porté à faire du vélo ou à me promener dans la campagne que d'apprendre les leçons d'histoire ou même à lire.
0: Ce qui ne vous a pas empêché de mener à terme un doctorat de littérature française à la Sorbonne quelques années plus tard. Néanmoins, vous lisiez beaucoup quand même lorsque vous étiez enfant.
1: Je parlais de mon enfance là, mais après je suis rentré à l'internat parce que je suis un enfant de la campagne. Et à l'internat, j'ai découvert deux choses, la lecture et la musique, qui étaient finalement un peu deux manières de m'évader d'un espace extrêmement réduit et qui était complètement opposé à l'enfance que j'avais connue.
0: Le livre a été un refuge donc.
1: Ah oui, le livre ça a été un refuge. À la fois un refuge, mais surtout une évasion. C'était une manière de faire éclater un peu le carcan d'une vie interne, et la solitude aussi, et puis l'enfermement, malgré tout, parce que c'est un enfermement. Et quand on a vécu à la campagne, et qu'on débarque dans un internat dans une ville, c'est un monde complètement opposé, et très différent.
0: Finalement, la privation des espaces du dehors vous a ouvert les espaces du dedans.
1: Voilà, c'est exactement ça. Oui. Et il y a aussi la musique, hein, qui a une très grande importance pour ce qui me concerne. Hein, parce que j'ai découvert la musique à peu près à l'âge de 12 ans, par l'intermédiaire de personnes qui avaient été attentives. J'ai eu la chance de pouvoir rentrer au conservatoire. Donc j'ai commencé à 12-13 ans au conservatoire, et puis ça m'a beaucoup accroché. Et voilà, donc la musique et la littérature, mais c'était déjà plutôt la poésie, hein, nettement. Sachant que pour moi, c'était un peu la même chose, parce que pour moi, la poésie et la musique, c'est la même chose. Donc, bien même sûr. Si je lisais des romans, parce qu'il y avait quand même évasion, la parole forte, c'était comme la poésie.
0: Ouais. Et puis, alors, il y a une rencontre, à mon avis, enfin, je l'imagine, en tout cas, décisive. Ce fut celle du poète Yves Bonnefoy en 1978. Comment l'avez-vous rencontré?
1: Alors, au lycée, j'ai beaucoup aimé le surréalisme, hein. J'ai découvert le surréalisme. Et André Breton, notamment, le Manifeste du Surréalisme, pour moi, c'était un peu une explosion. En plus de ça, c'était après les années 68, donc il y avait tout un univers de libération, on pourrait dire, hein, d'émancipation. Et d'autant plus que il y avait aussi la musique, hein. J'aimais beaucoup le jazz et j'ai pu aller à des concerts grâce à un surveillant qui adorait le jazz. Enfin, vous voyez, c'est des petites choses de rien, mais enfin, qui déterminent la suite. Et après, donc, j'ai rencontré Yves Bonnefoy, mais alors tout à fait, par hasard, parce que en fait j'avais commencé une maîtrise sur Yves Bonnefoy, sachant que j'avais hésité entre Char et Bonnefoy, puis finalement j'ai pris Bonnefoy. J'ai choisi l'œuvre d'Yves Bonnefoy, qui était à l'époque très peu connu, hein. C'était un homme pas du tout vénéré et courtisé comme il l'a été après, hein. Et donc je lui avais écrit et il m'a répondu et je l'ai rencontré. C'était un homme extrêmement gentil, prévenant et très accueillant aux jeunes comme ça, qui avait une passion pour la poésie et pour le surréalisme. Donc j'ai pu le rencontrer chez lui à Paris, hein, parce que c'était quand même pas très loin d'où j'étais. Et après, il a été un peu pas un guide, parce que j'aime pas trop ce mot-là, mais c'est vrai qu'il a été très important pour moi. Après, il a su mettre en valeur ce vers quoi j'aspirais, mais inconsciemment. Il avait quand même une autorité intellectuelle qui était extrêmement importante. La première fois que je l'ai vu, je voyais quelqu'un qui avait une force, c'est pas qu'intellectuelle, mais un charisme poétique inouïe, avec des connaissances poétiques complètement inhabituelles en même temps, parce que il était improbable hein, dans ses connaissances. Il connaissait bon très bien le surréalisme, enfin toute l'histoire de la poésie, et il avait des choix extrêmement singuliers et personnels pour l'époque, qui étaient des découvertes pour moi. Hein. C'était pas un homme conventionnel du tout, hein. Du tout.
0: En 1988, Jacques Reda vous ouvre les portes de la NRF. Je crois que vous avez publié des poèmes, des essais, des chroniques, des notes de lecture. Là, c'est aussi vraiment une belle rencontre, quoi, celle de Jacques Reda. Et d'ailleurs, cinq ans après, vous avez publié votre premier livre de poèmes, hein, je crois.
1: Jacques Reda, c'était une personnalité totalement différente de celle de Bonnefoy. Hein. Alors lui, on avait un point commun très important, c'est qu'il... C'est un homme qui avait beaucoup beaucoup d'humour, une sorte de bonhomie, beaucoup d'humour, très très ancré dans le réel. Hein. Son œuvre est très, enfin, il y avait bon Hors les murs par exemple, c'est extrêmement inscrit dans la géographie parisienne. Hein. Et puis on avait comme point commun, c'est qu'il lui il adorait le jazz, un connaisseur encyclopédique. Du jazz, d'ailleurs, il a fait un dictionnaire du jazz et il collaborait à une émission à l'époque avec Lucien Malson à cette époque-là sur France Culture. Et puis Reda, il était très familier, vous voyez ce que je veux dire. C'était un homme très simple, très partageur, comme ça, très simple, un peu bourru d'aspect, mais d'une bonté inouïe. Et donc les poèmes, après, ont été publiés. J'étais quand même confronté aux œuvres de poètes qui étaient quand même conséquents. Il y avait Reda, il y avait aussi Jacoté, hein, Bonnefoy, enfin, etc., Duboucher. Et ça freine, dans le projet d'écrire, parce qu'on se dit, attention à ce que j'écris, parce que bon, il y a quand même, on a des repères, hein, des balises qui font qu'il y a une exigence après intérieure qui censure un peu. Et donc, j'ai attendu assez tardivement pour écrire le premier recueil qui s'appelle L'Or du commun. Et quand je l'ai proposé à Champvallon et au Mercure, et j'ai eu une réponse favorable des deux. Et j'ai choisi le Mercure, finalement.
0: L'or du commun, alors c'est un titre qui résume à lui seul une partie de votre œuvre, une poésie dont le terrain de chasse est la vie ordinaire, vécue avec le corps, le cœur, l'esprit, à domicile, chez vous, près de Saumur, ou en voyage, tantôt ermite, tantôt nomade. C'est quoi l'or du commun ?
1: Bah, l'or du commun, alors, pour vous préciser, il y a quand même une petite chose qui est amusante, c'est que quand le livre est paru, j'ai reçu une lettre de... Alors, je ne le connaissais pas, je connaissais son œuvre, de Guilvic. J'aimais beaucoup Eugène Guilvic, hein, aussi, Terraquet, parce que Terraquet, ça correspond à des lieux de vacances de mon enfance, hein, le Marais, tout ça. Moi, j'ai beaucoup vécu dans le Marais par ma famille, dans le Marais vendéen, exactement. Et c'est des paysages, le Marais breton aussi. Et ce sont des paysages qui me parlaient beaucoup, Terraquet, Terreau, enfin, etc. Ça me parlait directement. Et donc, j'ai reçu une lettre de Guilvic qui s'enchantait de mon recueil. Enfin, excusez-moi de me flatter moi-même. Et il proposait pour un prix, je sais plus quel prix littéraire. Et finalement, il voulait que je l'aie. Puis moi, j'étais loin de tout ça, hein, complètement loin de tout ça. Moi, j'étais très content que mon recueil paraisse au Mercure. Et ça s'arrêtait là, vous voyez, j'étais pas parisien du tout, hein, j'avais aucun plan de carrière, j'étais content de publier un recueil de poèmes, comme un poète finalement on l'est toujours, hein, quels que soient les enjeux qui s'en suivent après, hein, j'en étais complètement inconscient. Et donc, l'or du commun, pour répondre à votre question, ça correspond exactement en effet à mon projet initial, et un peu la colonne vertébrale de ce que j'ai fait jusqu'à présent, c'est-à-dire essayer de puiser dans le commun, c'est un mot qu'on aime moins maintenant parce que c'est un signe de partage, et il y a comme un souci de l'autre, l'or, c'est-à-dire ce qui fait un peu c'est une image, hein, pour désigner ce qui fait la beauté qu'on peut partager avec les autres, hein. Avec une petite pointe d'humour, hein, parce que l'or du commun, il y avait aussi H-O-R-S du commun, hein, l'or du commun. Donc il y avait un jeu de mots en même temps. J'aime bien les titres qui sont à double sens comme ça. Mais...
0: Alors, c'est très important, tout à l'heure vous avez parlé de Jacques Reda en disant qu'il avait comme ça cette précision géographique dans ses poèmes. Or, tous vos poèmes, ou presque, sont titrés, datés, situés, pas de flou artistique chez vous, pas d'équivoque. Non. Mais de la précision, mais de l'exactitude. C'est important pour vous, ces précisions de date, ces situations.
1: Oui, alors la précision de date, et comme vous dites, c'est très important, je vous remercie de le souligner, parce que pour moi, il ne s'agissait pas de... J'ai rencontré après deux poètes, l'un qui s'appelle, enfin même trois, Pierre-Albert Jourdan, Michel Jourdan, ça n'a rien à voir avec le premier, mais enfin, c'est deux poètes avec qui, enfin, que j'aime beaucoup, Michel Jourdan est toujours vivant, et Philippe Jacotet. Et Philippe Jacotet, c'était un des premiers à me dire qu'il fallait se défier des images, à dire même qu'il fallait... Vous savez, il a des textes comme ça, ou des poèmes, où il dit que l'image, c'est quelque chose de dangereux, que c'est un peu de la monnaie de singe, hein. Je le dis avec mon vocabulaire à moi. Mais donc, mon souci, toujours quand j'écris, c'est, si j'ose dire, alors ça va peut-être, non pas que j'aime pas les gens comme Henri Michaud, hein, mais qui sont des gens qui voyagent à l'intérieur d'eux-mêmes et pour lesquels j'ai la plus grande admiration, mais il y a toute une poésie lyrique qui s'enchantait de mots, vous voyez ce que je veux dire, un peu de filer un peu le mauvais coton des métaphores, et qui finalement vivent dans un monde complètement illusoire, quoi. Et bonne fois, il crée un recueil qui s'appelle Dans l'heure du seuil, et j'avais l'impression que, bah, c'est pas qu'une impression, c'est que si on se paie de mots, puis vous le savez très bien avec le bouddhisme et les poètes bouddhistes anciens le disent sans arrêt, et si on se paye de mots, je veux dire, on est à côté de la plaque. Donc le souci de tout inscrire, c'est de rappeler que ce que j'ai vu, ce que j'ai ressenti, ce qui m'a ému, ou ce que j'ai voulu partager, c'est un lieu, à un moment précis, une émotion avec telle ou telle personne. Maintenant, avec leur recul, je me rends compte que on a beau écrire tout ça, on a l'impression, avec le recul, que c'est comme un rêve, vous voyez. Ça peut être un cauchemar aussi, hein. Je suis pas tombé derrière la pluie, hein. J'ai un certain âge, donc je sais qu'il y a des moments qui sont extrêmement difficiles et d'autres qui sont fabuleux, mais c'est difficile de toujours se dire que le temps a existé, voilà.
0: Alors, vous êtes aussi un portraitiste, parce que le voyage, et vous voyagez beaucoup, c'est la rencontre, parfois c'est la rencontre d'un paysage, d'un animal, d'un moment, mais il y a aussi beaucoup de rencontres d'hommes et de femmes. Et là, j'insiste un peu sur les femmes, parce que vous les regardez, vous les admirez, oui. Parfois même vous les transfigurez. Une vendeuse d'orange sur la canne-bière devient une reine d'Égypte.
1: Oui. Il y a un auteur que j'aime beaucoup, un philosophe, hein, parce que j'ai lu beaucoup de philosophie aussi, et un philosophe que j'aimais beaucoup, c'est Emmanuel Lévinas. Hein, et Emmanuel Lévinas, il a écrit un livre qui est très très beau, qui s'appelle « L'humanisme de l'autre homme », hein, et qui est une espèce d'humanisme de l'autre, comme ça. Alors, il y a aussi Olivier Clément, qui est dans une autre catégorie religieuse, parce que Clément, il appartient au christianisme, tandis que Emmanuel Lévinas, il appartient au judaïsme, hein, il le revendique. Hein. Et tous les deux ont une attention au visage, et le visage de l'autre, pour les philosophes, c'est quelque chose de sublime, c'est comme une icône, quoi. Voilà. Et donc, pour moi, le visage humain, alors que ce soit un homme ou une femme, eh bien, c'est une espèce de moment privilégié qui me fascine, quoi. Et vous parliez, par exemple, de la transformation, mais c'est à peine ça, parce que vous savez, l'exemple que vous prenez là, à Marseille, en fait, c'est réel. Je me promène à Marseille et c'est un midi, je me rappelle très bien. Et je vois, il y avait des femmes qui vendaient des oranges sur le trottoir. Et pour moi, ça me renvoie à tout un univers. Je vois la beauté exotique du monde, quoi. Enfin, la beauté de l'autre au sens premier du terme. C'est ce qui est différent de moi, parce que moi, je suis européen, je suis occidental. Et c'est vrai que je suis très fasciné par, on va dire, les autres cultures. Que ce soit l'Orient lointain, comme le Japon, ou l'Orient arabe, ou bien les pays de l'Est, enfin, etc. Je suis très, très sensible à la beauté des langues et à la beauté des visages qui ont des traits différents de ceux que j'ai l'habitude de côtoyer, quoi. Oui. Pour moi, la femme, c'est une des formes de la beauté du monde et j'ai beaucoup de respect et beaucoup d'admiration, non seulement pour la grâce féminine, parce que c'est quelque chose qui me fascine. Il y a des êtres qui ont une espèce de grâce angélique, hein, et une beauté qui élève.
0: Alors, parallèlement à votre parchemin enluminé qui nous promène entre la Grèce, l'Espagne, Marseille et Bagneux, près de Saumur, où vous demeurez, vous avez fait paraître chez Pierre Ménard un délicieux petit récit intitulé « Le village de l'idiot » qui relate votre séjour érémitique dans une maisonnette forestière. Alors, dans votre musette, il y a Les poètes chinois d'obédience taoïste, Po Kuyi, Wang Wei, Yan Shan, Chuang Tzu, le maître taoïste. Et là, pendant un mois, vous allez vivre avec ses vieux amis une contemplation silencieuse du paysage. In fine, il en sort un livre quand même, qui est un peu dans la lignée de votre manuel de contemplation en montagne, qui est paru il y a quelques années à la Table Ronde. Vous aimez pratiquer aussi ce genre de livre qui mêle contemplation, référence philosophique ou poétique, des ouvrages très nourrissants du point de vue spirituel.
1: Oui, alors là, si vous avez donc en effet rappelé la parenté avec le manuel de contemplation en montagne, sauf que là c'est en montagne, donc pour la Table Ronde, tandis que là c'est en effet ça se situe dans une forêt. Alors pour moi c'était un peu une gageure dans une forêt, parce que je ne suis pas habitué à l'espace de la forêt. Et là, c'était une forêt, c'est dans les Landes, exactement. Il y a beaucoup de pins, vous voyez ce que je veux dire. Oui. Et donc, c'était un peu, pour moi, j'ai quand même une fascination pour des paysages quand même plutôt de petites montagnes, vous voyez ce que je veux dire. Et là, donc, c'était dans les Landes, et c'est un paysage plat, et sans relief. Mais, comme vous l'avez dit, c'était un peu une expérience d'immersion dans une petite maison. Et en fait, je me suis rendu compte que c'était, il y avait une vie sonore du paysage, il y avait une vie quotidienne de choses de rien du tout. Le livre se déroule sur un mois. C'était pas vraiment calculé. Je suis allé passer un mois. Je me suis dit, comme j'écris toujours, j'ai écrit au jour le jour. Puis quelques années après, je me suis dit, mais ça fait un livre ça, en regardant, etc. J'avais quand même un projet initial d'écrire ce qu'on appelle un haïbun. C'est un peu prétentieux. Un haïbun, c'est un journal de voyage. Comme Basho, il en faisait, le poète japonais. C'est-à-dire que c'est un récit émaillé de haïku. Oui. Et donc là, le texte est constitué de 31 chapitres qui correspondent aux 31 jours. Et à chaque fois, c'est parsemé de quelques haïkus. Voilà.
0: Et il y a ce compagnonnage, ce vieux compagnonnage avec Po Kuyi, oui. Wang Wei, oui. Han Shan, qui vous suivent un peu partout.
1: Ah oui. Alors eux, c'est des vieux copains, si j'ose dire. J'avais découvert ces poètes-là du temps de Port des Singes, avec Pierre-Albert Jourdan. Et il y a un grand poète américain que j'aime beaucoup qui s'appelle Gary Snyder,
0: oui.
1: Qui était un des amis de Ginsberg et de Kerouac, mais qu'on connaît moins malheureusement, alors qu'il est toujours vivant. J'ai aussi découvert ça grâce aux éditions Mundaren, qui ont été parmi les premières à traduire ces œuvres-là. Et la revue Port des Singes aussi était très tournée vers cet Orient bouddhiste Chan, parce que Pierre-Albert Jourdan, c'était un poète Chan à la française, on pourrait dire. Oui. Et donc, ça fait que Po Kuyi, alors c'est des trois, c'est celui que je préfère, Po Kuyi. Pourquoi ? Je le dis dans ce livre, c'est parce que c'est quelqu'un qui avait le souci à la fois, il y avait l'émerveillement bouddhiste dans l'instant et la disparition du moi, mais alors c'est à mon avis, c'est son supplément, c'est qu'il avait le souci de l'autre. Et de l'intervention, il a défendu les paysans. Vous voyez, c'est un homme politique, entre guillemets, mais c'était un homme qui était incarné et qui avait souci de la présence des autres. C'est toujours ce qui me gêne un peu parfois dans le bouddhisme, c'est quand même tourné sur la réalisation de soi absolument. Alors que chez Po Kuyi, il y a la réalisation de soi, mais il y a surtout aussi à travers les autres. Il y a l'harmonie avec la nature, l'harmonie avec les autres. Il y a un autre poète que j'aime beaucoup aussi, c'est Han Shan. Alors lui, c'est pour une autre raison, c'est pour le rire. Oui. Espèce de grand rire nietzschéen. Han Shan, il est au-dessus de toutes les valeurs qui nous font courir en Occident, c'est-à-dire la réussite matérielle, enfin, etc. Han Shan, il s'en fiche complètement. Et puis il y a Wang Wei, donc alors lui, c'est un grand poète, c'est un musicien aussi. Et j'avais fait une émission avec Patrick Carré, c'est pour ça que j'en arrive à lui, Patrick Carré, qui est un grand traducteur des sutras, et on avait fait une émission sur Wang Wei pour France Culture dans l'émission qui s'appelait Toute une vie, une œuvre, quelque chose comme ça, d'après mes souvenirs, qui s'efface.
0: Très bien, merci beaucoup Yves Leclerc. Je rappelle les titres de vos deux derniers livres, donc Le Parchemin Enluminé, Poème, paru chez Gallimard, et Le Village de l'Idiot, chez Pierre Ménard. On va laisser passer un peu de musique et je vais lire quelques extraits de vos deux livres. Merci beaucoup.
1: Merci beaucoup. Hey.

Anyway, you fan du regretté Jamel Alam, grande voix de la Kabylie en Algérie, qui s'est éteinte il y a déjà quelques années. Nous rejoignons à présent, eh bien, nous allons nous plonger dans la lecture d'Yves Leclerc, Le parchemin enluminé d'une part, paru chez Gallimard, mais aussi Le village de l'idiot, paru chez Pierre Ménard. Fin de conte. En cherchant les clés de la maison à Bagneux le 3 janvier 2015. Le fanal, c'est le merle en boule sur la barrière ouverte ce matin. Le pays d'hiver est bien gardé, n'ai hâte d'ouvrir son secret. À la fenêtre, le charme tangue et son bonheur jaunit. Dans le jardin abandonné, le manche en bois du râteau brille. La fenêtre reste bien noire à la maison du temps final. N'ai hâte d'arranger les choses sous peine de les déranger. Une chambre pour la nuit sur l'air de la fille au chevelin de Claude Debussy. Ce qui fait le charme n'est pas grand-chose. Que tu reviennes dans la chambre mêlée aux dieux de la prairie où va le voleur d'eau qu'une Bible dédorée enlumine. Rien qu'une chambre pour la nuit où tu avances tes trésors. Ainsi va ta grâce infinie dans le matin mutin avec tes deux noisettes sous le manteau fleuri qui flotte à la sauvette. L'orange amer sur un mot de Georges Perrault, c'est en hommage à Charles-Albert Saint-Gria du côté de Thiers, écrit le 10 juin 2018. Aime ce monde futile, passe au-delà de l'immonde, remonte de tes enfers, goûte les pluies amères qui rendent la nuit sévère et biffent les rues des villes. Ne crains pas le cerbère qui veille à l'entrée de l'autel, ni ses abois contre le ciel. Vois l'oranger perdu entrer paré d'orange dans la cour ridicule qu'un chien à trois pattes flaire et arrose de quelques jets d'urine. Aime au-delà de l'échec et de tes lassitudes, fatale fée du logis. Aime au-delà de ce que la noix de ta cervelle peut atteindre sur la table. Caresse la vie basse, accueille ses folles enluminures comme on garde une main sur la porte éternelle. Les choses simples. Qu'est-ce qui rend la vie sauve ? Le presque rien qui dans la nuit cache de sa lumière le jardin ? Ou ce que regarde en secret dans le train du temps vertical, la passagère à la beauté fatiguée venue s'asseoir à tes côtés. La lumière monte imperceptible de ce qui la désespère, de la lueur qu'éteint la pluie sous le mauvais œil des corbeaux. L'espérance monte des jours qui s'effondrent, de ton rebec dans l'eau, de l'horizon imprononçable, des doux moineaux sous tes aisselles, quand tu ôtes en cachette la robe de ton ciel, l'espérance monte de la fauvette, du proche éteint par le lointain, comme un vaincu par qui l'écrase et qui finit tout en extase. Ce poème, consécutif à une promenade autour de la maison natale de Lamartine à Milly, le 10 juin 2018. Clé des champs, le vent fait voler les pétales des pensées violettes à tes pieds. Sur les chemins de nulle part, ta bohémienne danse avec ses jupons jaunes dans la roulotte bleu canard. Sur le trottoir à minuit pile, une vieille dame, visage parcheminé, ferraille dans son sac, cherchant la clé sans la trouver. Un poème dédié. Jean Follin, écrit à Carrie Leroy le 15 juin 2018. Feuille de route,
ça ou 2020, et bien après, sur une phrase retrouvée de Maurice Chapaz. Feuille de route. Je suis l'élève de ce que je ne sais pas. Mon apprentissage est immense. Sur ma nef de fortune, les enfants, les vieillards sont mes seuls gouvernails. Ma route ne sait plus où elle va. Sur la page, j'écris les noms que les vents m'ont soufflés. Ils ont tout effacé. Qu'il est terrible de passer de la terre promise à l'exil. C'était de braves garçons. J'écris pour toi, qui battais tout le monde en jouant aux billes avec quelques noisettes. Tu les cachais sous le grand lit, sous un carreau en terre cuite. J'écris pour toi qui es mort en grelottant entre tes frères. Le vent dehors faisait voler dans la ruelle des fétus de paille et résonner les volets. Nos portes sont restées sourdes à tes appels et Troie était en flammes. Déesse pour peintre naïf. Il aurait tant aimé une homélie sur ta sandale d'or et ta cheville jolie, avec des mots d'enfer, de paradis ou la folie d'un dieu d'entre les morts, pour ressusciter ta chevelure et ton jupon rose bonbon lorsque tu tangues sur le pont. Ta façon de poser le pied comme une danseuse latine et slave sur le bitume de la route, ta gorge comme du yaourt que caresse la croix d'un Christ, ton air de rire et de t'en foutre quand l'été délure au milieu des ratures tes beautés de Marie. Pont des Chimères, 1er juillet 2019. Miniature indienne. Ta chevelure d'indienne s'éploie en sûres ténèbres jusqu'au bas du dos, retenue par une agrafe où brillent des bijoux faux. La grâce de tes mains fines a gardé du sitar la magie. La soie fugace de tes yeux noirs et sur le sein qui pointe le frôlement du sari. Tu danses, tu t'éloignes comme un livre interdit, anneau de vent dans la foule. Anonyme, tu offres la vraie rime à la grande vie, perle jaillie, pure, de New Delhi ou bien de Jaipur. Ton petit chat bleu turquoise s'allume et nous conduit au sombre souk d'Izmir où, enfant, nous rêvions dans une rouge enluminure de te voir presque nu. Miniature indienne sur une chanson de George Harrison, Souk des Chimères, 8 juin 2018. Près d'elle, à Kathleen Rennes, lue et relue. Ailleurs, le 1er février 2013. Qu'offres-tu, Perséphone? Le coin velouté, la grappe pourpre, la blancheur du jasmin dans le soir. Ici, où personne ne reste, où nous aurons porté un peu d'herbe et de bleu, juste au-dessus de tes cheveux, sur tes épaules, qui tombent en boucle. Fixant nos yeux sur une flamme, une tresse de cheveux dans le brouillard d'une nuit d'hiver, comme on jette une bague dans l'ombre d'argot que personne ne pourra jamais retrouver. Et ce dernier poème, La civilisation du 4x4 à l'ancienne déchetterie du Chemin Vert, 13 septembre 1997. Sous le ciel bleu, attelant la remorque, je disais adieu à ce qu'elle emporte, aux factures, aux ordures, au diable de la bien mauvaise littérature, qui avait obstrué ma vie de table, à toute une insidieuse dictature. Je réservais un jubilé d'adieu à la chaise en bois toute déglinguée.
À son malaise, je m'étais habitué, et même j'aimais qu'elle fût bancale, mais c'est vrai que ce n'était plus tenable, car elle penchait tellement à gauche qu'il fallait alors que je me raccroche, non point à la rime qui désarrime, mais à la table pour suivre la ligne des mots instables où je croyais être, un bateau qui gîte jusqu'à me mettre à l'eau. Vite allumée l'autoradio, une voix. Décidément, j'entends trop de voix ces derniers temps. Énuméra les maux, les catastrophes du jour, les morts et toutes les misères du monde sur lesquelles venaient danser les immondes ritournelles des jingles. La musique que j'entendis en faisant route ensuite fut mon unique bénédicité pour songer à toute l'humanité qui avait disparu en ce bel aujourd'hui. Mes cheveux s'étaient sur la peau de mon crâne hérissé. Je les sentais debout et derrière tout éventé la remorque avec son fou bric-à-brac. Chaise, nacelle de landau en vrac, livre scolaire, ô ivre Leclerc, sommier, les proseries du temps, ivraie, tout ça dansait et s'envoyait en l'air libre. Quand j'arrivais au dépotoir, il s'y trouvait comme un purgatoire, tout un attroupement de nouveaux pauvres pour récupérer le bol qui sauve. Sous un soleil brûlant comme en enfer. Il reprenait les jeux d'enfants, le fer, le cuivre, l'aluminium, quand un homme arriva dans un 4x4 énorme, noir de pompes funèbres. Le nouveau riche, content de lui, s'adressa au gamin dont les baskets étaient d'un blanc pas net et d'un air honnête ou poli, lui fit « Si tu désires 500 francs !» Et il riait, entendant à l'enfant le billet d'un jeu de Monopoly, dans la gloire de la déchetterie. Le parchemin enluminé, poème d'Yves Leclerc, paru chez Gallimard, et toujours d'Yves, Le village de l'idiot, paru chez Pierre Ménard, une suite de textes agrémentés de haïkus qui m'ont beaucoup plu, je dois le dire. Au petit dieu de la bougeotte, tu pars loin du bruit, tu quittes l'enfer des villes. Tu fais tes adieux au fleuve, tu as pris l'habitude d'y flâner et d'y méditer chaque jour à la façon des poètes de la Chine ancienne. Idiot perdu dans les nuages, village lointain. Idiot perdu dans les nuages, village lointain. Tu accompagnes les oiseaux, tu suis les nuages. D'où vient le vent? Où va-t-il? Lui ne se pose pas de questions. Tu pars vers un nouveau lieu de contemplation. Le village que tu rejoins n'est pas le village mondial. C'est un village ordinaire comme il en existe encore, perdu, loin des mégapoles et des pouvoirs. Tu as loué un petit ermitage pour 31 jours, le temps de retrouver la vie interdite. Inutile d'aller bien loin. Un coin perdu tout au fond d'une forêt suffira. Dans le bouddhisme tibétain, celui de Maître Milarepa, montagnes ou forêts sont identiques en ce qu'elles offrent, l'une comme l'autre, de grands espaces vides qui attirent les chercheurs d'absolu. Le bout du monde est partout où tu passes. Chuang Tzu rapporte ces paroles de son maître Lao Tzu. Le Tao est si grand qu'il ne comporte pas de fin et si petit que rien ne lui échappe. C'est pourquoi il est omniprésent dans tous les êtres. Il est si vaste qu'il n'est rien qu'il ne contienne, il est si profond que personne ne peut le sonder. Tu fais ta valise en commençant par les livres, comme toujours, après viendra le reste. Ce qui ne pèse pas, continue à le porter. Ce qui ne pèse pas, continue à le porter. Dans la bibliothèque, tu choisis quelques-uns de tes auteurs fétiches de la Chine et du Japon anciens. Les poètes bouddhistes Chan, Wang Wei, Pokuyi, Han Shan, l'œuvre complète de Chuang Tzu, les entretiens de Confucius et les journaux de voyage de Matsuo Basho. Dans ta petite valise, tu as ajouté un grand cahier à couverture de toile orange, un carnet de poche, plus pratique pour la route, un stylo à billes, des crayons de couleur, des vêtements de rechange, un pyjama, du savon et de l'eau de Cologne. N'oublie pas non plus le chapeau de paille, ni un bâton pour la marche. Le chant du départ. Une sorte de chagrin te prend en route,
en traversant les villages dans la campagne abandonnée. L'impression d'un immense désastre s'ajoute à la fièvre de... quitter ton ermite.

0: s'arrête, tu trottes comme l'âne vers son paradis, têtu et buissonnier. Tu ne sais pourquoi, l'émeraude d'un pré sous le ciel bleu, ou en traversant tel petit village, une odeur de pain cuit, un homme en pauvre veste à la sortie d'un bistrot, te happe et te réjouisse profondément. Il te semble être dans des dispositions extraordinaires, tu ne te prends pour personne, tu t'effaces, tu disparais de la circulation, de sorte que tout discours te paraît vain, sauf peut-être cette langue chantante que seuls les sourds entendent. On part vraiment quand on ne s'en aperçoit plus. On est loin alors de la fébrilité imbécile du tourisme de masse. En chemin, tu t'étonnes de revivre. Sans le savoir, sans le vouloir, peut-être es-tu passé de l'autre côté des idées, dans l'énigme lumineuse de ce monde même et autre. Si le voyage enivre avec ses faciles fictions, sa nouveauté factice, il s'agit de rentrer dans l'autre vie, de trouver l'ailleurs ici même où le familier redevient exotique et le simple original. Campagne profonde, la porte de l'épicerie est restée grande ouverte. Campagne profonde, la porte de l'épicerie est restée grande ouverte. Voilà, c'était un bref extrait du livre d'Yves Leclerc, Le village de l'idiot, paru aux éditions Pierre Ménard. Voilà, écoutons à présent un peu de musique avant de retrouver l'ami Claude Verset pour sa première chronique de l'année.
1: Bonjour à toutes, bonjour à tous. Bonjour Christophe. La dernière fois où j'ai évoqué ici même la poète Muriel Camac, c'était pour rendre compte de son livre paru aux éditions Exopotamie, Une femme, c'est un Indien. Aujourd'hui, je m'attarderai sur Une odeur de fiction, paru aux mêmes éditions Exopotamie, recueil où Muriel Camac convoque un ensemble de poèmes rendant compte de la diversité de ses intérêts, de nombre de ses réflexions. Mais c'est au final un portrait de sa vie intérieure qu'elle dresse, un autoportrait qu'elle nous confie. Assemblage de pièces diverses, Une odeur de fiction est cependant composée. Ainsi, en première partie, sont regroupés des poèmes nés d'émotions artistiques. Par exemple au cinéma, de John Wayne à Jennifer Beals, devant l'opéra Turandot, ou une chorégraphie de Pina Bausch, à la lecture d'Emily Dickinson, entre autres exemples, et qui fait alors pour un temps rapprocher la poésie de Muriel Camac de celle d'Ariane Dreyfus. De sa confrontation à d'autres expressions sensibles d'hier et d'aujourd'hui, la poésie de Muriel Camac s'en tire avec élégance, et ses évocations lui ajoutent un grain de sérieux. Quand bien même je préfère la suite du recueil, quand cette poésie s'écrit dans une apparente désinvolture qui si bien la caractérise, quand la poète se contente, dit-elle, d'écrire des trucs. Je n'écris pas, je joue, ça m'amuse, ou encore, je trafique des trucs pour voir un peu si j'y suis. Eh bien, elle y est. Elle y est, n'en doutons pas. Et dans nombre de poèmes, avec cette allure cavalière qui garde à ses écrits un appréciable côté improvisé, dans la simplicité du langage, mots et expressions, avec cet art si peu commun en poésie de rester du bon côté des choses. Ainsi, en cette suite intitulée « Jour des morts », titre qui laisse craindre le pire, et dont je vais lire ici la 8e séquence, exemplaire, qui se passe, comme vous le comprendrez vite, à l'hôpital. C'est l'été, il n'y a pas beaucoup de monde, les gens sont partis en vacances, la chaleur nous enveloppe comme un bandage. La plupart des chambres restent vides. On entend parfois une télé. Il arrive qu'on croise quelqu'un.

0: reçoit un visiteur sans bandage. L'air de ne pas savoir. Passe des infirmières, des aides-soignantes qui assurent le travail. Le personnel en profite pour faire le grand ménage, le grand décapage de l'hôpital. Welcome to paradise. Vous allez vous occuper de moi, ne pas me laisser lécher mes plaies seul sous un buisson, ne pas me laisser mourir. Et alors suit la séquence finale, la neuvième, qui elle se réduit à un disque. Merci pour la vie, pour la gentillesse. Mais ce serait plutôt au lecteur de remercier l'auteur pour cette gentillesse. Oh, insidieux, cependant, pour son emploi subtil de la litote et son ironie sous-jacente. Ici, assurément, et je la cite, la démesure ne menace pas. Et l'on ressent la bonne chaleur, les bons palmiers, la bonne confiance, la bonté d'un monde créé pour nous. Non, je t'ai plus. Eh bien, dans une telle poésie, on y lit plus de choses que ce qui y est écrit. Et c'est pourquoi je vous recommande la lecture de Une odeur de fiction, livre de Muriel Camac, paru aux éditions Exopotamie, et qui, ainsi, ouvre cette nouvelle saison de chronique. Alors, je vous donne rendez-vous pour la prochaine.
1: Eh bien, la prochaine, ce sera dans 2 mois. D'ici là, eh bien, je vous propose d'entendre les chroniques successives de Cécile Guivarch et Patrick Jocquel, qui ont eux aussi quelques livres de poèmes, bien sûr toujours, livres de poèmes, de poésie, dans leur musette.
2: Bonjour Christophe, bonjour à tous. Je voulais vous parler d'une anthologie qui est parue dans la collection Point Poésie là, en 2025. C'est une anthologie de la poésie gazaoui d'aujourd'hui. Ce sont des textes qui ont été traduits de l'arabe palestine par Abdelatif Lahabi. Et le titre de cette anthologie, c'est « Y a-t-il une vie avant la mort ?» Alors, que la poésie se dresse en rempart contre la dégradation de l'humain par l'homme, c'est un peu comme un sous-titre, mais en tout cas il rassemble 26 voix gazaouis d'aujourd'hui, des voix qui témoignent en fait des erreurs vécues en temps de guerre. Les poèmes rassemblés sont pour la plupart inédits, ce n'est pas tous. Le titre « Y a-t-il une vie avant la mort ?» est extrait d'un écrit d'un poète qui figure dans l'anthologie. Alors, j'espère ne pas écorcher les noms. Donc, ce poète, c'est Mourid al-Barghouti. Et c'est un poème qui a été, c'est un titre, du coup, qui est extrêmement puissant. Y a-t-il une vie avant la mort? Qui résume bien le sentiment de ces poètes confrontés à la guerre. En fait, dans cette anthologie, sont rassemblés des écrits. C'est une poésie qui ne soit pas politique. C'est plutôt une poésie, comment écouter les oiseaux quand c'est rendu impossible par le vacarme de la guerre. La poésie donc pourrait devenir comme une arme pour lutter contre la haine. Ici, donc, c'est 26 voix, elles sont féminines et masculines, des voix qui ont des choses à dire au monde. Elles ne demandent aucun commentaire, elles ne veulent absolument pas prendre parti, elles cherchent avant tout à vivre avant de mourir. On ne peut pas rester indifférent devant les désastres de l'humanité, hein, que ce soit à Gaza ou ailleurs. La paix, ça n'a pas de prix. Ces 26 voix, poètes nés entre 1952 et 2004, et certains sont déjà morts sous les bombes en 2023. D'autres ont été déplacés dans des camps. Ils vivent sous une tente où ils ont dû arrêter leurs études, leurs activités quotidiennes, et certains sont partis en exil. Ça rappelle donc que chacun est un être humain, que ce soit à Gaza ou ailleurs, et on dit l'espoir donc d'un Gaza où les enfants pourraient regarder voler des cerfs-volants, où les rires pourraient fuser. Donc, c'est une anthologie qui regroupe en tempête des poètes qui sont témoins de cette histoire, de cette bande de terre. Il y en a un qui a d'ailleurs écrit « Gaza est en train d'être rayé de la carte ». Des thèses qui disent donc la vie sans aucun abri sûr, la vulnérabilité des habitants, conscients qu'ils peuvent mourir sur les bombes, mais aussi pour certains un syndrome post-traumatique, pour ceux qui du coup ont pu partir en exil ou qui ont connu ce temps de guerre. Donc ce sont des tests qui ne sont pas de haine, et voici quelques extraits. « Je ne te hais pas, je voudrais plutôt t'aider à cesser de me haïr et de me tuer. » De Rifat al-Aser. « J'ai deux pieds pour marcher, non pour fuir la mort chaque jour. » C'est de Sourouk Mohamed Dagmash. Je ne suis pas libre, exposé à une mort muette dont personne ne saura rien. J'ai honte face à une petite fille qui n'a pas retrouvé la tête de son père afin de lui donner le baiser de l'adieu. C'est de Eda Al-Ghazali. Moi, arrêté au milieu de l'histoire, je fourre des oiseaux dans ma tête, de peur que les arbres ne s'enfuient. De Niamat Hassan. Le traumatisme n'a pas besoin de pieds, mais d'ailes, pour que nous puissions voler. De Hussam Maarouf. Et un dernier de Youssef Al-Kidra. Que peut faire un poème? Voilà, donc c'est l'anthologie « Y a-t-il une vie avant la mort ?» qui est paru donc, dans la collection « Point Poésie » cette année, en 2025. Je vous dis à très bientôt. Au revoir.

0: Eh bien, bonjour à toutes et à tous. C'est donc la rentrée. Et pour cette rentrée, je vais vous parler de deux livres de poèmes que j'ai lus pendant les vacances, car il n'y a aucune vacance pour le chroniqueur, que de la lecture. Le premier, c'est aux éditions Iliador ou Ilador, paru en 2025, un livre de Bernard Grasset qui s'intitule Paysage. Une petite remarque à faire aussi, le livre est illustré par des photographies prises par l'auteur, Bernard Grasset. Des photographies donc de paysages, bien sûr. Ce poète est un marcheur, un arpenteur de territoire. Donc forcément, je me sens proche et en résonance avec ses poèmes. Paysage arpente différents lieux, la Bretagne et les terres de l'Ouest, les montagnes de Lozère ou de Cévennes, l'île de France et mon sud de la Camargue au jardin de Signy à Nice. Puis il va aussi plus loin, il part à l'étranger, au Luxembourg, à la Grèce, en Allemagne, en Espagne, en Italie. Ses poèmes ont un format genre carte postale, des formats courts avec une écriture horizontale. On va y retrouver des descriptions, des émotions, des songeries. Et cette interrogation de l'être en mouvement sur la terre. On marche ainsi entre méditation et silence. On écoute des mots. On les laisse vagabonder en soi pendant et après la lecture. Et cela fonctionne que l'on connaisse ou non le lieu d'écriture. Ce jeu des mots au fond des yeux construit ainsi des images et des sensations que prolongent les photos. Il nous ancre au présent continu de la vie sur terre. Le voyage se prolonge en contemplant les photos. Pour vous donner un extrait, j'ai choisi les jardins de Cimiez. Même si je ne suis pas niçois, j'y ai vécu et je me promène encore aujourd'hui parfois dans ces jardins qui sont proches du musée Matisse et du Nice romain, Sémenelhomme. Donc, jardin de Cimiez. Là où la musique s'allie au silence, il est un jardin d'harmonie verte et bleue où les blessures du temps s'effacent. Arcade de présence, mort et vie, coule, gerbe cristalline, la fontaine. Un banc près des parterres de fleurs, oliviers et oranges, des pavons viennent des allées, enfance, pergola d'un secret oublié. Le poète a-t-il le visage d'un étranger? Paysage est un livre que l'on peut offrir aux randonneurs de tous les pays et à tous ceux qui voyagent aussi assis près de leur cheminée. C'est aux éditions Ilador. On les retrouve sur leur site, éditionilador.com. Paysage de Bernard Grasset. Et pour rester dans l'ambiance niçoise, un livre d'un éditeur niçois, les éditions Pourquoi viens-tu si tard? Paru aussi en 2025, illustré par Isabelle de Caster, Franck Bouissou, l'auteur, nous promène autour de Robat-Capéou. Robat-Capéou, qu'est-ce que c'est? À Nice, on appelle Robat-Capéou la pointe sud de la colline du château qui plonge dans la mer. Une pointe balayée par les vents, et tantôt caressé, tantôt fouetté par les vagues. D'un côté, côté ouest, on a la promenade des Anglais, de l'autre, on a le port Olympia. Et si on va un tout petit peu plus loin, on va retrouver les traces des premiers Niçois, moins 420 000 ans à Terra Amata, un des premiers feux sur la Terre. Et un peu plus loin, les grottes du Lazaret. Là, on est à moins 80 000. Tout ça pour dire que Nice a une tradition touristique bien, bien ancienne. Robat-Capéou, c'est donc ce cap où le vent enlève, dérobe, raoba, les chapeaux. Robat-Capéou, donc, c'est le lieu où les chapeaux s'envolent. Maintenant que tout est en place, on peut lire ce livre de poèmes écrit par un Niçois, illustré par une Niçoise. Ce sont des poèmes courts, des images lumineuses, une ambiance silencieuse, plutôt joyeuse. Des poèmes saisis au vol. au bac à paix ou dans l'instant, comme autant de gouttes de lumière, d'écume. Un livre comme une balade en bord de mer entre contemplation et méditation, un livre heureux qu'on pourra mettre entre toutes les mains. Chacun y lira selon son expérience et son âge quelques secrets de vie. Deux extraits pour suivre. Jusqu'à sa lie, le soleil égorge le vert, une fleur a perdu sa rame de fraîcheur pour nager vers le soir. Et un deuxième. Dans un silence de méduse, parfois les étoiles nous délivrent des ricanements des vieux soleils. C'est aux éditions Pourquoi viens-tu si tard? Leur site, c'est association-lac.com édition. Robat Capéo de Franck Bouissou, à découvrir si on est curieux, si on aime Nice ou si on a envie de découvrir un peu des paysages niçois, loin des carnavals. Voilà, je vous laisse et vous souhaite un bel automne et je vous dis à bientôt.
1: Un grand merci à Patrick Jockel que vous retrouverez dans 2 mois aux côtés de Claude Verset et Cécile Guivarge. Quant à moi, je vous dis au mois prochain, il sera question d'un ouvrage assez exceptionnel qui vient de paraître aux éditions Unicité, le premier Saijiki francophone. Qu'est-ce qu'un Saijiki? Je ne vous en dis pas plus. Je vous donne rendez-vous dans 1 mois sur la route inconnue. Je vous embrasse toutes et tous. Je vous souhaite une bonne santé et à très bientôt.

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1: 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Bonjour et bienvenue dans Appel d'air. Je vous invite à jouer aujourd'hui, mais pas à n'importe quel jeu, attention, à celui surnommé parfois le roi des jeux, les échecs. Cette émission, vous le verrez, fera plutôt la part belle au 9e art, puisqu'il y aura 3 bandes dessinées au programme, mais aussi un roman. Les échecs, c'est un jeu vraiment difficile. Il y a trop de pièces et trop de cases où se déplacer. Ça n'est pas moi qui le dis, même si j'aurais pu, mais c'est Rivers Cuomo, le chanteur de Weezer, avec son titre Chess, sorti sur son premier disque solo en 2007. On l'écoute tout de suite.

La joueuse d'échecs, c'est un roman de Bertina Hendricks. Les échecs, c'est ce jeu affreusement compliqué devant lequel les gens restent assis pendant des heures, la tête dans les mains, hésitant sur le prochain coup à jouer. C'est la question à laquelle doit répondre Eleni lorsqu'elle avoue à sa meilleure amie apprendre à jouer aux échecs toute seule. Rien ne l'a destinée à cela. Eleni est une femme mariée avec deux enfants d'une quarantaine d'années qui réside sur une petite île grecque où elle a toujours vécu. Elle aime son emploi de femme de ménage dans un petit hôtel, elle peut y voir les touristes défiler. Un jour, dans la chambre d'un couple de Français, elle tombe sur un jeu d'échecs avec une partie en cours. Cela éveille sa curiosité et lui donne une idée, offrir un échiquier à son mari pour son anniversaire. Ils pourront ainsi apprendre à jouer ensemble. Sur cette île où tout le monde se connaît, où tout le monde s'épie même, il est difficile de faire un tel achat en passant inaperçu. Eleni fait donc appel à son ancien instituteur, le professeur Kouros, un homme de 80 ans qui vit seul dans sa maison. La solitude, il aime ça et ne s'ennuie jamais entouré de tous ses livres. Eleni sera un peu déçue cependant par le choix du professeur. Plutôt qu'un bel échiquier en bois, il a choisi un jeu électronique auquel on peut jouer seul et qu'il pensait approprié pour des débutants. Ce cadeau ne va pas emballer le mari de notre héroïne, il n'essaye même pas de jouer une partie. Eleni ne baisse pas les bras, puisque cet échiquier est électronique et qu'elle a en plus un manuel, elle décide d'apprendre à jouer aux échecs toute seule. Cet apprentissage, elle le garde férocement secret, au point de cacher le jeu dans le congélateur, là où personne d'autre de la famille n'ira mettre le nez. C'est pour elle le début d'une véritable passion, on pourrait même dire une addiction. Elle adore avoir la sensation de plonger dans un autre monde lorsqu'elle joue. La frustration sera vite au rendez-vous pourtant, elle ne progresse pas autant qu'elle le voudrait. Le professeur Kouros lui propose alors de devenir son partenaire de jeu. Ils se donneront ainsi rendez-vous une fois par semaine. Cela restera là encore un secret. Si le mari d'Eleni savait ce qu'elle faisait de son temps libre, sa réaction pourrait être pire que si il apprenait qu'elle avait un amant. La joueuse d'échecs, c'est un court roman de 150 pages qui dresse le portrait d'une femme qui apprend peu à peu à prendre de l'assurance. Elle peut être soudainement audacieuse dans ses coups lorsqu'elle joue. Cette héroïne va remettre en perspective son quotidien. Le jeu d'échecs aura un impact inattendu sur sa vie. L'autrice Bertina Hendricks vit en France depuis de nombreuses années. Ce roman, publié en 2005 aux éditions Liana Levy, est le premier roman qu'elle a écrit. Directement en français d'ailleurs. Et ce roman a aussi été adapté au cinéma en 2009. Il s'agit du film Joueuse avec Sandrine Bonner dans le rôle principal.

Deep Blue, un titre des Canadiens de Arcade Fire. Une chanson qui n'est pas vraiment consacrée aux échecs, mais le champion Kasparov et sa partie contre l'ordinateur Deep Blue, en 1986, y sont évoqués. D'où le titre d'ailleurs. Après une joueuse d'échecs, place maintenant à un joueur avec la bande dessinée de David Sala, le joueur d'échecs. C'est en fait une adaptation de la nouvelle de Stefan Zweig. Son dernier écrit en 1942, avant sa mort. Cette œuvre avait profondément marqué David Sala quand il avait une vingtaine d'années, et c'est donc 20 ans plus tard qu'il s'est lancé dans ce travail d'adaptation. L'histoire se passe en 1941 sur un paquebot en direction de l'Argentine. Quelques passagers, dont le narrateur de cette nouvelle, apprennent qu'un champion d'échecs, un certain Centović, d'origine serbe, est à bord. C'est un homme qui se fait discret, et qui, en dehors de son don pour les échecs, a la réputation d'être plutôt inintéressant. Il finira par accepter de disputer une partie dans laquelle il affrontera plusieurs passagers en même temps. En plein jeu, un homme les interrompt soudainement et donne aux adversaires du champion des conseils précieux. Si précieux qu'ils leur permettront au final de mettre le champion pat. Lorsque Centović demande une revanche et que les autres passagers invitent leur mystérieux sauveur à affronter seul le champion, celui-ci déclare que c'est impossible, que cela fait 25 ans qu'il ne s'est pas assis devant un échiquier. Et il part sans plus d'explications. Ce mystérieux joueur finira par se confier au narrateur de cette histoire. Il révèle avoir appris seul à jouer aux échecs alors qu'il était enfermé, soumis à l'isolement dans une chambre, captif des nazis en Autriche. Sa seule échappée entre deux interrogatoires était un livre relatant les parties des grands maîtres des échecs. Lui qui n'avait jamais joué s'est plongé dans cet univers au risque d'y perdre sa santé mentale. En adaptant cette histoire, David Sala confie en interview avoir voulu retranscrire ses sensations de lecteur. Il voulait, je cite, « raconter par l'image sans recourir aux mots ». Le risque dans l'adaptation d'un roman en bande dessinée, c'est souvent de se retrouver avec trop de textes et au final d'avoir plutôt un texte illustré. Ce n'est pas le cas ici, cette BD est une totale réussite. Ses choix en termes de découpage et de dessin ont permis à l'auteur de rester fidèle à l'œuvre de Stefan Zweig, le tout en n'utilisant finalement qu'une petite proportion du texte original. Dans les scènes représentant les parties d'échecs entre deux joueurs, les jeux de regard, les cadrages choisis, souligne toute la tension qui se noue alors. David Sala a voulu créer une atmosphère sur ce paquebot qui soit synonyme de joie, de luxe, d'élégance, pour contraster avec les scènes d'enfermement qu'a vécu ce mystérieux personnage. L'auteur joue sur la variété des cadrages et les plans pour représenter comment son obsession pour ce jeu et son incarcération font peu à peu perdre pied au héros. David Sala a dessiné à l'aquarelle. Le travail sur les couleurs est somptueux, c'est la première chose qui saute aux yeux. Des couleurs douces qui reposent pour l'essentiel sur un dégradé de vert, de bleu, de rose et de violet. Il a également porté une attention soutenue aux motifs que l'on peut voir sur le papier peint, sur les tapis ou encore sur les vêtements des personnages. Le motif du damier, bien sûr, revient très souvent dans l'album. Le joueur d'échecs de David Sala, c'est un petit bijou de bande dessinée, une adaptation fidèle et somptueuse, publié aux éditions Casterman.

C'était le groupe français Frustration avec le titre Pawns of the Game et cette idée que nous ne sommes bien souvent que les pions d'un jeu d'échecs en l'occurrence. Imaginez un monde sur un plateau d'échecs et les pièces du jeu en guise de personnages, c'est justement ce qu'ont fait les frères Ulysse et Gaspard Gris avec leur série BD Un monde en pièces. Sur le plateau de New Eben, les pions sont des simples citoyens avec peu d'espoir d'ascension sociale. Ils avancent une case à la fois. Les cavaliers, ce sont les forces de l'ordre, les policiers. Les hommes politiques, les ministres, eux, sont des tours. Les fous avancent en diagonale et appellent à la révolution. Ils contestent l'ordre établi et viennent de créer un mouvement qui s'appelle la tangente, destiné à mettre fin aux règles du jeu. À l'inverse, le mouvement de la ligne, lui, prône le retour aux règles du jeu originelles. C'est un mouvement conservateur qui a vite fait d'accuser les habitants des pays voisins de tous les maux de la société. Ces pays, ce sont les plateaux de Mahjong, les plateaux du jeu de Go ou encore le plateau du jeu de Dames. Celui-ci est en guerre d'ailleurs. Les réfugiés en provenance de ce plateau sont mal vus à New Eben. L'une d'entre elles, qui s'appelle Idis, va tenter de s'en sortir en devenant informatrice pour un policier, un cavalier donc, le lieutenant K1. K1 est impliqué dans les manœuvres politiques du ministre G7, une tour qui complote pour renverser le chancelier. Un complot sur lequel va enquêter la journaliste Akat, qui elle est un pion. Tous les éléments du film noir et du roman noir sont ici présents dans cette bande dessinée, avec cette histoire de corruption et de manipulation. L'intrigue est habilement menée, c'est un récit servi par un graphisme particulier, basé sur un contraste constant entre le noir et le blanc. Jeu d'échecs oblige, il n'y a pas de couleur ici. Ulysse et Gaspard Gris ont pris beaucoup de plaisir à imaginer comment pouvait fonctionner ce monde, à imaginer qui dirigeait, comment les pièces allaient évoluer, quel était leur caractère, leur relation entre elles. Pour eux, le jeu d'échecs constituait une allégorie parfaite de notre monde actuel. Les auteurs se sont aussi amusés à truffer leurs récits de jeux de mots, de clins d'œil à l'univers des jeux de plateau, que ce soit avec les noms des personnages déjà, qui renvoient à leur position sur l'échiquier, mais également avec les détails du décor, avec des affiches de publicité. On retrouve ainsi régulièrement la une d'un magazine qui s'appelle Le Pion, sous-titré « Chaque semaine, la vérité servie sur un plateau ». Le parti politique PPPPP, lui, signifie « Parti populaire et progressiste des pions et pionnes du plateau ». Un monde en pièces, c'est une série en 5 tomes, débutée en 2018, le dernier tome est sorti fin 2024, une série d'Ulysse et Gaspard Gris, publiée aux éditions Presque Lune. Avec Internet, on peut jouer aux échecs à distance avec d'autres partenaires grâce au Yahoo Chess, cette plateforme de jeux d'échecs en ligne créée à la fin des années 90. Mais parfois, il y a des mauvais perdants sur cette plateforme, comme le chantent les Anglais du groupe Half Man, Half Biscuit, avec leur titre Bad Losers on Yahoo Chess.

Échec, écrit au pluriel, est une bande dessinée de Victor Pinel, publiée aux éditions Bambou. Dans cette histoire, vous allez découvrir à peu près 10 personnages. Ce récit choral nous fait partager les tranches de vie de plusieurs hommes et femmes. Certains sont amis, en couple ou collègues. Tous les âges sont représentés, des lycéens aux personnes âgées en maison de retraite. Justement, Madame Dubois est une résidente d'une maison de retraite depuis peu. Elle n'a aucune envie de se mêler aux autres résidents et elle regrette surtout qu'on ne lui autorise pas de temps en temps une cigarette ou un petit cognac. Elle reçoit un jour un visiteur bénévole qui s'appelle Samir. Si les sarcasmes de Madame Dubois ne le font pas fuir, le jeune homme comprend qu'il sera difficile de créer un lien avec elle. Lorsqu'il voit qu'elle joue aux échecs toute seule, il lui demande de lui apprendre. Les explications qu'elle lui donnera en cours de partie à propos de chaque pièce feront écho tout au long de l'album au récit de la vie des autres personnages. Renaud, par exemple, le kiné de la maison de retraite, ressemble lui à la tour, cette pièce forte et directe mais qui ne trouve pas trop sa place en début de partie. Le cavalier est libre et insaisissable, il peut sauter par-dessus les autres, tout comme Lys, cette jeune femme qui papillonne d'un homme à l'autre. Vincent est un lycéen populaire à qui tout semble réussir, un peu comme la dame, cette pièce essentielle qui se déplace n'importe où et qui peut capturer n'importe quelle pièce. Les rois, eux, ont des mouvements limités. Tout le monde les convoite, à l'image de Mathieu, cet acteur à succès, qui regrette que personne ne l'apprécie vraiment pour sa personnalité. Mais les rois doivent aussi être protégés, comme Marion, la directrice de la maison de retraite, débordée par son travail et en pleine instance de divorce. Au fil de l'album, nous assistons aux chassés-croisés, souvent amoureux, entre ces personnages. Certains se rencontrent, d'autres se séparent ou ne font que se croiser. Mais en résumé, comme le dit Madame Dubois, la partie se déroule selon les décisions qu'on prend. Comme elle le dit également à la fin de l'album, dans le dernier chapitre, « Il faut parfois revoir la partie depuis le début pour comprendre l'importance de chaque mouvement. » Et c'est justement ce que ce dernier chapitre nous invite à faire. Il apporte un éclairage nouveau au récit que nous venons de lire et nous donne envie de retourner au début de l'histoire. Si l'auteur Victor Pinel aime les échecs sans être un expert, il explique en interview et met surtout la façon dont tout s'entrelace afin que chaque pièce trouve sa place et son moment dans la partie. Pour lui, même la pièce la plus insignifiante peut être décisive à un moment donné car elle fait partie d'un tout. D'une certaine façon, il trouve que tout cela ressemble beaucoup aux relations humaines qui peuvent être compliquées et délicates. Échec, c'est une bande dessinée avec un récit assez dynamique, un scénario bien équilibré. Les passages d'un personnage à l'autre se font avec fluidité. Les personnages, par ailleurs, sont dépeints avec finesse. La BD ne manque pas d'humour non plus. Le tout est porté par un dessin expressif et des couleurs douces. C'est une bande dessinée publiée aux éditions Bambou dans la collection Grand Angle. Nous allons, comme d'habitude, nous quitter en musique, cette fois avec un titre qui ne parle pas d'échec, puisqu'il n'y a pas de parole. Il s'agit du morceau du groupe de surf The Checkmates, les échecs et maths en français, avec leur titre Checkmate. Merci d'avoir écouté cette émission et à bientôt !

0: Bonjour, vous écoutez Radio Grand Ciel et vous allez écouter notre émission Sites légendaires, qui est animée par Christina Fauta aujourd'hui.
1: Bonjour.
0: Et Elisabeth Couget, avec Simon à la technique, que nous remercions tout de suite. Alors, où tu nous amènes aujourd'hui, Christine ?
1: À Venise, un site légendaire dont le seul nom fait rêver.
0: Donc, c'est un site parfait, n'est-ce pas, pour notre émission. Mais nous n'allons pas parler des innombrables merveilles de Venise, bien connues, monuments, palais, églises, qui regorgent de chefs-d'œuvre artistiques.
1: Ça nous prendrait énormément de temps. Non, nous allons plutôt parler de Venise comme site extraordinaire, avec sa fabuleuse histoire, ses mystères et ses légendes. D'abord le site de Venise. Une lagune immense qui s'étend sur 55 000 hectares, dont 50 000 d'eau et 5 000 de terre, au nord-est de l'Italie, sur la côte adriatique.
0: Alors c'est assez étonnant effectivement comme paysage, mais on se pose quelquefois la question, comment s'est formée cette lagune ?
1: Il y a environ 6 000 ans, après la dernière glaciation, la remontée du niveau des eaux a formé la lagune de Venise. Elle est située à la rencontre des courants marins et fluviaux dans l'ancien delta du Po, et c'est un site naturel complexe, presque unique au monde.
0: Alors, comment s'est formée la partie littorale ?
1: Oui, bien sûr, c'est le sable qui est apporté par les fleuves, qui est modelé par les courants marins, qui a formé en se déposant le littoral. La lagune s'est refermée sur elle-même. Et à partir du XIVe siècle, les principaux fleuves qui débouchaient dans la lagune ont été détournés. Aujourd'hui, la lagune ne communique plus avec la mer que par les trois bocche de porto, bouche de port, le Lido, le Malamocco et Chioggia. Des digues, qu'on appelle murazzi, protègent le littoral de l'érosion marine depuis le XIIIe siècle. Et la lagune de Venise, c'est aussi un ensemble d'îles, près de 40 d'étangs et de canaux qui abritent un grand nombre d'espèces animales et végétales.
0: Alors maintenant, le site, on l'imagine, on commence à comprendre comment ça s'est formé. Mais les bâtiments, la ville même, la ville de Venise, alors comment ça s'est formé ?
1: Eh bien, contrairement à ce que l'on croit, Venise n'est pas construite sur pilotis, mais sur le terrain instable des îlots de la lagune.
0: Mais c'est décevant, l'imaginer.
1: Ah, mais poteaux. C'est quand même pas mal sur les îlots de la lagune.
0: Oui, bien sûr.
1: Voilà. Donc la ville est en fait une série d'îles reliées par des ponts qui se resserrent progressivement en dessinant canaux et bassins. Et puis on a ajouté aussi des bandes de terre conquises sur la lagune grâce à la ténacité des hommes.
0: En fait, on peut dire que Venise est le résultat de 5 siècles d'intervention de l'homme, qui est toujours à la recherche d'un équilibre entre ses propres exigences et ses besoins et la nature.
1: Oui, c'est tout à fait ça. Comme le disait Philippe de Comines, ça te rappelle quelqu'un ?
0: Oui, bien sûr.
1: Ambassadeur du roi de France à Venise en 1494. Il s'exprimait ainsi, le Grand Canal, c'est la plus belle rue qui soit au monde. Et plus près de nous, Marcel Proust, les demeures disposées des deux côtés du chenal faisaient penser à des sites de la nature, mais une nature à l'imagination humaine.
0: Mais c'est joli, c'est aussi joli, joli comme toutes les textes, tout ce qu'écrivait Marcel Proust, je vais y arriver. Alors, de quand date la fondation de Venise ?
1: Venise tiendrait son nom des origines du peuple Vénète. Ce sont les descendants de l'arrière-petit-fils de Noé. Bon, impossible à vérifier, bien sûr.
0: Mais c'est joli comme idée.
1: Voilà. C'est en fait depuis le haut Moyen-Âge une province byzantine. Et d'ailleurs, la flotte de Byzance accourt pour défendre la lagune lorsque les Français veulent y pénétrer en 810. Venise est véritablement fondée le 25 mars 811. Et dès le 8e siècle, les populations de la lagune se mettent à élire leur gouverneur, qu'on appelle doge, du latin dux, qui veut dire commandant. Tu te souviens peut-être du Duce.
0: Oui,
1: voilà.
0: Oui,
1: donc c'est le même nom.
0: Je crois que tout le monde s'en souvient.
1: Voilà, Doge, commandant.
0: Peut-être pas plus les jeunes. Hein.
1: Alors, comment sont choisis ces Doges depuis cette époque? C'est absolument incroyable. Ils incarnent l'unité de Venise. Ils sont élus à vie, certes, mais à un âge tout à fait respectable. Plus de 70 ans, donc ils ont déjà une grande sagesse et une grande expérience.
0: Ils ne vont pas durer longtemps.
1: Moi aussi, peut-être.
0: En principe.
1: En tout cas, ils sont aussi choisis parmi les plus grandes familles vénitiennes.
0: Alors, quel est le lien entre Venise et Samar?
1: En 828, Venise fait dérober la célèbre dépouille de Saint-Marc à Alexandrie. Cette relique importante va permettre à Venise de s'émanciper de la tutelle des empires romains d'Occident et d'Orient en affirmant symboliquement l'indépendance de l'Église de Venise.
0: Alors, d'où la basilique Saint-Marc, bien sûr.
1: Oui, alors basilique, bon, un petit rappel, parce que dans l'Empire romain, la basilique, c'était le palais où le roi, qu'on appelait Basileus, rendait la justice. Mm-hmm. Après l'édit de Milan en 313, qui autorise aux chrétiens
0: de pratiquer
1: leur religion,
0: bien sûr.
1: Donc les chrétiens, à ce moment-là, sortent de la clandestinité.
0: Mm-hmm. Et c'est à partir de ce moment-là qu'on commence à construire les églises.
1: Et l'empereur Constantin fait bâtir à Rome
0: Parce que c'est lui qui l'a permis.
1: Oui, c'est ça, l'édit de Constantin, en fait.
0: Absolument.
1: Aussi. Il fait bâtir à Rome 4 basiliques dites majeures. 4 seulement. Hein. Saint-Pierre, Saint-Paul hors les murs, Sainte-Marie majeure et Saint-Jean de Latran. Toutes les autres basiliques dans le monde sont dites mineures, dont la basilique Saint-Marc.
0: Voilà, ben ça, c'est bon à savoir, parce que quelquefois on se pose la question
1: entre majeur et mineur.
0: Pourquoi majeur, pourquoi mineur, etc. Voilà, donc ben merci pour ces précisions, Christine. Alors donc, disons que la relique, pensons à ça, Saint-Marc, arrive donc à Venise en 828. Alors raconte un peu, parce que c'est assez amusant,
1: oui,
0: si on peut dire.
1: Ce sont deux marchands de Torcello, c'est une île de la lagune. Mm. Ces deux marchands volent le corps de Saint-Marc à Alexandrie et le ramènent à Venise caché sous de la viande de porc afin de décourager les contrôles musulmans. Et ça marche.
0: Ça marchait forcément.
1: Ça a marché. Saint-Marc devient le patron de Venise. Alors, et le lion...
0: Son symbole, finalement.
1: Oui, l'emblème de Saint-Marc.
0: Et l'emblème de Saint-Marc. Je voulais juste dire une chose. À côté de Saint-Marc, je pense, en Italie, il y a eu un autre saint qui est arrivé de la même façon, c'est-à-dire que caché dans un corps de porc...
1: Oui, c'était une méthode assez courue à l'époque.
0: Exactement.
1: Ouais. Et qui est ?
0: C'était donc Saint-Nicolas qui se trouve à Bari.
1: Voilà.
0: À qui j'ai rendu honneur.
1: Donc là, je reviens à Saint-Marc. Donc, le lion devient le symbole du jeune État vénitien, puisque le lion, c'est le symbole, comme on le sait, de Saint-Marc.
0: C'est ça.
1: Le lion ailé. Et sur les armoiries de Venise, on lit « Sufficit gratia tua » en latin, ça veut dire « ta grâce me suffit ». Et il figure aussi un bateau, surmonté de l'étoile de Vénus, car Vénus a aussi donné Venise, mm-hmm. avec 8 rayons, c'est le nombre de la perfection de Vénus, car Vénus a aussi donné Venise, mm-hmm. avec 8 rayons, c'est le nombre de la perfection divine, et bien sûr,

0: soldats de Dieu, les croisés, ont besoin de navires, de vivres et d'argent. Donc Venise va leur fournir tout cela et ouvre des comptoirs. Venise ouvre des comptoirs en Méditerranée. Dès le XIIe siècle, Venise est assez puissante pour s'imposer comme médiateur entre le pape Alexandre III et l'empereur Frédéric Ier Barberousse. Venise se donne une classe politique homogène et stable. On a déjà parlé des doges, mais il y a aussi le Conseil des Dix en 1310. Et en fait, on voit bien, le Conseil des Dix, ce sont des conseils restreints qui sont extrêmement puissants. Dès le XIIIe siècle, la République de Venise étend progressivement son contrôle à une bonne partie de l'Italie du Nord et s'impose comme une grande puissance méditerranéenne jusqu'aux portes de l'Orient.
1: Oui, l'unique république finalement dans toute l'Europe.
0: Absolument, c'est véritable exemple. Incroyable.
1: Étonnant. La stabilité de ces institutions fait l'admiration partout.
0: D'autant qu'elles restent pratiquement inchangées de 1297 à 1797, soit 5 siècles. Qui dit mieux, à part les pharaons peut-être. Et Venise sera pour beaucoup un modèle de gouvernement.
1: Et même devient une véritable mythe politique dans l'Europe de l'Ancien Régime.
0: Et c'est ce que nous dit Pétrarque. Venise, c'est l'unique demeure de la liberté, de la paix et de la justice. Fondée sur des marbres solides, sainte de fleuves salés, mais combien plus grande de tout le sel de son esprit.

0: Voilà, vous écoutez Radio Grand Ciel et nous parlons aujourd'hui de Venise, notre site légendaire du mois, et qui était surnommé la Splendide, la Sérénissime. Tout ça, ce sont des magnifiques appellations et de beaux noms. Hein.
1: Oui, et pourtant, Venise est violemment touchée par la tragique épidémie de peste en 1348, où elle perd la moitié de sa population. Et on se souvient peut-être de ces gravures avec des médecins dont le visage est caché par une sorte de masque en forme de gros oiseau à bec crochu et qui mettaient sur leur nez une éponge de vinaigre pour se protéger de l'épidémie.
0: D'ailleurs, ces masques, on les voit toujours encore aujourd'hui lors des carnavals.
1: Lors des carnavals qui
0: rappellent cette époque. Exactement, il y en a qui reprennent ces masques-là. Oui. Ouais.
1: Et puis en plus, non seulement elle met Venise à se relever de cette terrible épidémie.
0: Parce qu'elle est forte.
1: Parce qu'elle est très forte, on pourrait dire très résiliente aujourd'hui.
0: Absolument.
1: Et elle sort victorieuse en plus d'un conflit avec Gênes. Au XVe siècle, Venise étend son empire maritime en Méditerranée, appartient à Venise Corfou, la côte albanaise, la Dalmatie, Chypre. C'est l'apogée de la puissance vénitienne.
0: Ben oui, d'ailleurs, si tu te promènes en ex-Yougoslavie, je parle de la Croatie surtout.
1: Oui.
0: On trouve le lion de Saint-Marc sur toutes les
1: bien
0: entrées,
1: voilà.
0: À
1: oui, oui.
0: Kotor,
1: c'est Venise qui a imprimé
0: d'autres villes.
1: Son marque, on peut dire.
0: Effectivement, voilà.
1: Oui. Et c'est au point qu'une ligue va se former sous la houlette du pape Jules II et part en guerre contre Venise avec les souverains d'Europe et les États italiens. Mais Venise s'alliant tour à tour avec François Ier et Charles Quint, et là il faut quand même dire que la diplomatie vénitienne est inégalable, Venise va reconquérir toutes ses possessions et opte alors pour une prudente neutralité.
0: Absolument, et laisse venir les Turcs en Europe. Absolument.
1: Prudente neutralité.
0: Eh hein. Oui, voilà, c'est pas ça. Plus. Exactement. Voilà, c'est l'âge d'or de Venise quand même.
1: 16e, 17e siècle, Venise devient un centre de la Renaissance italienne. C'est la ville du Titien, de Tintoret, de Véronèse, des Bellini. Mais elle recule en Méditerranée malgré la victoire de Lépante en 1571.
0: Alors, on en parle, cette victoire de Lépante, parce que bon, c'est très célèbre.
1: Oui.
0: Mais tu peux nous le rappeler quand même, pour
1: oui,
0: que nos auditeurs
1: alors,
0: se rappellent
1: sûr.
0: Aussi.
1: Donc, Venise s'est alliée à l'Espagne et à la Papauté et se ligue contre les Turcs qui avaient attaqué Chypre. On se rappelle, une possession de Venise.
0: Il ne fallait pas y toucher.

0: Voilà. Donc, dans la bataille, qui est une victoire chrétienne, dans la bataille, environ 30 000 Turcs sont morts ou faits prisonniers. Et du côté chrétien, il y a 9 000 morts et aussi de nombreux blessés, dont un certain Cervantes qui écrira plus tard, donc
1: heureusement qu'il n'est pas mort, ça aurait été quand même vraiment dommage. Alors on voit bien que c'était une république étonnante, voilà, extraordinaire, mais ça a duré jusqu'à quand ?
0: Elle est emportée dans la tourmente des guerres napoléoniennes. Bonaparte déclare la guerre à Venise le 1er mai 1797. Au traité de Campo Formio, les Français abandonnent Venise à l'Autriche. Venise ne sera rattachée au jeune royaume d'Italie qu'en 1866.
1: Oui, presque 70 ans plus tard. Aujourd'hui, Venise ne livre bataille finalement que contre ses flots.
0: Mais c'est aussi une bataille contre les flots. Oui, car c'est le phénomène de l'aqua alta, l'eau haute. En fait, ce sont des marées exceptionnelles qui, en s'engouffrant par les trois portes d'entrée de la lagune, Lido, Malamocco et Chioggia, inondent la ville. Problème, cela arrive de plus en plus souvent.
1: Et oui, effectivement, c'est assez impressionnant d'après les images. Alors, comment expliquer cela ?
0: L'Adriatique, c'est une mer quasi fermée, est très sensible aux marées, mais aussi aux vents violents. Il y a le Sirocco qui souffle de Syrie et qui refoule la mer vers le golfe de Venise. Et d'autre part, la Bora qui souffle des plaines de Hongrie et qui empêche le reflux de la mer hors de la lagune. Ces deux vents, en se conjuguant, peuvent provoquer la formation de vagues jusqu'à 2,50 m de haut.
1: Et malheureusement, au fil des années, ce phénomène est devenu de plus en plus fréquent et de plus en plus important.
0: Il y en avait un par an dans les années 20. Aujourd'hui, on en compte plus de 10 par an. En novembre 1966, la place Saint-Marc était sous 1,25 m d'eau. Et dans les quartiers anciens, les plus beaux, le sous-sol s'est tassé de 23 cm en 80 ans.
1: C'est énorme.
0: C'est quand même pas mal, oui. Et depuis 1966, depuis cette date, on cherche une solution pour protéger Venise des grandes marées. Un projet, le projet MOSE, M-O-S-E, ça rappelle un peu Moïse, a été mis en œuvre en 2003. Il s'agit d'un système d'écluses pour réguler le flux et le reflux des marées.
1: Et oui, effectivement, le but, c'est protéger et sauver Venise.
0: Et en fait, le problème ne date pas vraiment d'hier, car comme le disait déjà Maupassant au XIXe siècle, je vous les cite, « Tout semble en ruine, tout semble sur le point de s'écrouler dans cette eau qui porte une ville usée. Les palais ravagés par le temps, tachés par l'humidité qui détruit les pierres et les marbres. » Et plus près de nous, Paul Boran dit avec humour, les maisons de Venise sont des immeubles avec des nostalgies de bateaux, d'où leur rez-de-chaussée souvent inondée.
1: Et oui, c'est vrai que toutes ces citations-là que tu nous entends sont toutes plus jolies les unes que les autres, parce qu'il faut dire que Venise est tellement exceptionnelle que cette ville a inspiré énormément d'écrivains.
0: Comme cette belle parole de Lord Byron. Écoute.
1: Alors, que disait-il ?
0: Les palais se dégradent lentement au bord des canaux. Ces jours-là sont passés. La beauté seule est restée.

0: Oui, Venise, c'est vrai, attriste les amoureux déçus comme George Sand. Mais Venise, on le sait, bien sûr, fut le théâtre d'un épisode orageux de la liaison de George Sand avec Alfred de Musset. En fait, George Sand n'en fut pas moins sensible à l'esprit allègre de Venise, car elle nous dit que Venise retentit sans cesse de chansons et d'aubades, donc elle n'était pas que triste. À Venise, c'est vrai, les fêtes sont nombreuses et légendaires. Religieuses ou civiles, politiques ou militaires, elles se succédaient toute l'année à une cadence accélérée. Et alors, la ville est pavoisée de banderoles, de tissus d'Orient. On dresse des portiques, des arcs de triomphe. Ce sont des cérémonies grandioses en présence des doges, des cortèges, des processions, de véritables rituels de la vie politique et spirituelle de la cité.
1: Il y a beaucoup de fêtes religieuses, n'oublions pas, en
0: Oui,
1: plus.
0: parce et en plus, c'est dû qu'au XVIIIe siècle, on comptait quand même plus de 200 sanctuaires à Venise. Donc, ça témoignait vraiment d'une dévotion populaire. Par exemple, l'église de la Salute, avec ses deux coupoles arrondies au dôme d'or à la pointe du Grand Canal. Et pour la fête de la Salute, on remerciait la Vierge d'avoir mis fin à la peste de 1630. Oui, parce qu'il y a eu plusieurs pestes dans l'histoire de Venise.
1: Exactement. Alors, ce grand canal, c'est là finalement. C'est la grande rue, hein, comme disait le ministre de Louis XIV, la grande rue de Venise. Et c'est une suite ininterrompue de palais et d'églises qui l'abordent, dont la façade donne sur l'eau. Donc c'est
0: Oui,
1: très belles images.
0: c'est un somptueux décor, un théâtre à ciel ouvert où sur la plus célèbre avenue aquatique du monde se déployaient régates et fêtes. Il y avait aussi de fastueuses réceptions en l'honneur des ambassadeurs et des souverains d'Europe en visite à Venise, comme un certain Henri de Valois en juillet
1: Oui, n'oubliez pas,
0: 1574.
1: c'était le fils de
0: Catherine
1: de Médicis,
0: Oui.
1: qui a appelé son fils en catastrophe lorsque son frère est mort, donc il n'y avait plus
0: Exactement.
1: de roi de France, il fallait le récupérer. Comme on lui avait acheté le trône de Pologne, eh bien, il est revenu vite fait,
0: En
1: tout en
0: passant
1: faisant quand même un petit détour par Venise.
0: Par Venise, c'est
1: Et
0: ça,
1: en créant
0: exactement.
1: quelques belles fêtes
0: Donc,
1: mémorables,
0: d'immenses
1: déjà.
0: fêtes mémorables en son honneur.
1: Alors, bon, et puis, bien entendu, n'oublions pas, à côté de toutes ces fêtes, il y a le carnaval.
0: Et le carnaval à Venise dure quand même un bon moment, hein. Ça commence le lendemain de Noël, le 26 décembre, et ça va jusqu'au Mardi Gras. 2 mois de fêtes, on imagine.
1: Fabuleux.
0: On donnait de grands bals, on chantait, on faisait ripaille. Et pendant tout ce temps, tout était permis sous le déguisement et le masque.
1: Oui, par exemple, ben, il y a beaucoup de masques, donc très célèbres. On a parlé tout à l'heure de ceux des médecins, mais il y a Pantaléon.
0: Le masque de Pantaléon. Alors, Saint Pantaléon, c'est un saint local qui était le médecin de l'empereur Dioclétien. Il a été mis à mort pour s'être converti au christianisme. C'est aussi un personnage de la Commedia dell'arte. Et Saint Pantaléon portait des culottes longues. Du coup, les Français ont repris ce mot pour désigner ce fameux vêtement,
1: Oui, le pantalon.
0: le pantalon,
1: Voilà,
0: voilà.
1: exactement. Alors, on se rendait, bien sûr, pas forcément en pantalon, mais on se rendait au bal en gondole.
0: En gondole. Et les gondoles font partie de la légende de Venise. Les nobles vénitiens prirent l'habitude de se déplacer à bord de gondoles. Les gondoliers forment toujours une caste qui se transmet encore aujourd'hui de père en fils. Il y a environ 400 gondoliers qui sillonnent les canaux de la cité lagunaire. Autrefois, ils étaient somptueusement vêtus. Aujourd'hui, ils portent des vêtements noirs et un chapeau de paille au ruban rouge ou bleu. La République de Venise faisait don aux souverains et aux ambassadeurs étrangers de prestigieuses gondoles. C'était le cadeau. Voilà.
1: Mais il fallait des gondoliers aussi.
0: Il fallait bien sûr les gondoliers. Et ainsi, en 1687, notre roi soleil Louis XIV avait à son service 15 gondoles et leurs gondoliers.
1: Forcément, le grand canal à Versailles en avait besoin. Ça doit être magnifique. Alors là aussi, nous sommes bon dans la légende, parce que nous parlons d'un site légendaire, effectivement, n'oublions pas.
0: Oui, alors. Car le gondolier, c'est le symbole de la lutte de Saint-Georges contre le dragon. Le balai des rames étant incessant, le dragon qui est tapis au fond des eaux de la lagune ne remonte jamais à la surface. Du coup, on ne l'a jamais vu, bien sûr. Au loin, il y a l'île de San Giorgio Maggiore et son couvent bénédictin qui rappelle cette légende. La couleur de Venise, c'est le rouge, couleur de Saint-Georges qui tua le dragon de sa lance.
1: Donc j'imagine, c'est le sang du dragon bien qu'on sûr. Voit, bien sûr. Alors, Venise porte aussi son nom depuis de Vénus, finalement.
0: Oui, et Vénus, on le sait, est liée à la Lune. D'ailleurs, as-tu remarqué que la forme de la gondole est en demi-lune ?
1: Absolument.
0: La gondole a une coque allongée de 11 mètres sur un peu moins d'un mètre 50. Elle est en bois de noyer le plus souvent, et pour la protéger, on passe 7 couches de peinture noire, dont la recette reste secrète. Le gondolier se tient debout et manœuvre sa rame d'avant en arrière et nous promène dans Venise, resplendissante de miroitements et de reflets qui courent des vagues aux nuages.
1: Alors ces jeux de lumière et de l'eau pardon, ont inspiré bien des peintres, par exemple Turner, qui parvient à en évoquer merveilleusement l'atmosphère.
0: Alors écoute, nous sommes en gondole. Voilà, bercé par les flots, et je te dis un poème de Henri de Régnier. L'eau, l'eau luit, le marbre s'ébrèche, les rames se font écho quand on passe à l'ombre fraîche du palais Rezzonico.
1: Alors, c'était Henri de Régnier qui a écrit ça, c'est ça?
0: Et nous voilà arrivés, après cette petite balade en gondole, place Saint-Marc, un condensé de style byzantin, gothique, renaissance. C'est un haut lieu politique et religieux de la Sérénissime et de sa puissance financière, avec le lion, bien sûr, symbole de Saint-Marc, et sur la basilique, les 4 chevaux de Lysippe sautant dans les nuages, courbant leurs encolures.
1: Alors, parle-nous un petit peu des reliques extraordinaires du trésor de cette basilique Saint-Marc.
0: On s'en doute, Venise ne fut pas en reste dans la course aux reliques. Bien sûr, celle de Saint-Marc, plus des morceaux de la vraie croix, une fiole du sang du Christ, un petit morceau de la colonne de la flagellation, un peu de l'étoffe de lin qui servit au lavement des pieds, des cheveux de la Vierge, l'épée avec laquelle Saint-Pierre coupa l'oreille de Malchus.
1: Entre autres, j'imagine.
0: Il y en a d'autres.
1: Voilà, il y en a beaucoup d'autres. Alors, il y a le célèbre pont des soupirs, n'oublions pas. Je vais te faire une blague. C'est le pont des amoureux.
0: Mais non, bien sûr. Non, bien c'est sûr. Le pont qui relie les geôles du palais ducal aux autres prisons. Et les soupirs, ce sont ceux des prisonniers.
1: Et oui, et non des amoureux.
0: Par exemple, les soupirs de Casanova, qui était peut-être aussi amoureux d'ailleurs.
1: Oui, possible.
0: Casanova qui réussit à... en 1755, à sortir de cette prison par une rocambolesque évasion.
1: Alors, il paraît que le Jardin d'Éden est à Venise.
0: C'est vrai.
1: Venise.
0: C'est vrai. Bon, en fait, c'est le mythique jardin de Sœur Frédérique Éden. En fait, en anglais, ça se dit Eden.
1: Et le reste en français, on saura mieux.
0: Eden. Le petit-neveu d'ailleurs, qui s'appelait Anthony Eden, fut un premier ministre anglais dans les années 50. Sœur Frédérique Eden acheta en 1884 une ancienne dépendance du couvent des sœurs de Santa Croce. Ce jardin est l'un des secrets les mieux gardés de Venise.
1: Nous avons évoqué les célébrissimes peintres vénitiens, le Titien, Véronèse et tant d'autres. Alors Venise n'est pas tout à fait Venise sans les autres îles de la lagune, il ne faut pas les oublier.
0: Tu as près de
1: cité
0: 40.
1: Tout à l'heure Torcello.
0: Dont Torcello qui est presque déserte, Murano. Et ces ateliers de verre soufflés depuis le XIIIe siècle, ils ont été placés à Murano à cause des risques d'incendie qu'on craignait à Venise. Et puis Burano et ses dentelières. Et pas de palais dans ces îles, mais des maisons aux vives couleurs, soulignées de blanc, et qu'on distingue mieux quand le brouillard se lève sur la lagune.
1: Alors maintenant, pour finir, si nous regardions Venise avec les yeux de Chateaubriand, qui a parlé de Venise dans ses mémoires d'outre-tombe.
0: Les édifices surdorés, embellissent avec profusion par Giorgione, Titien, Véronèse, le Tintoret, Jean Bellini, sont remplis de bronze, de marbre, de granit, de porphyre. Une clarté suave les éclaire. Et pourtant, ce n'est plus la Venise de Philippe de Comines, ministre de Louis XI. La Venise épouse de l'Adriatique et dominatrice des mers. La Venise qui donnait des empereurs à Constantinople, des rois à Chypre, des princes à la Dalmatie, au Péloponnèse, à la Crète.
1: Et je reprends les paroles de Chateaubriand. Venise, n'oublions pas, qui république au milieu de l'Europe féodale, servait de bouclier à la chrétienté, qui abattait le croissant à les pentes, la Venise dont les doges étaient des savants et les marchands des chevaliers, la Venise à la fois Corinthe, Athènes, Carthage.
0: Elle n'est plus cette Venise-là. Et pourtant, elle est encore, quand nous la contemplons. Car au-delà de tout ce qu'elle doit affronter aujourd'hui, elle reste une des seules cités au monde à être restée miraculeusement intacte. Une légende vivante.
1: Donc, un véritable site légendaire. Voilà, que nous étions très heureuses, Christine et moi, de vous présenter sur Radio Grand Ciel aujourd'hui.
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3: Des dizaines de milliers d'Iraniens pour accompagner le cortège funèbre du guide suprême Ali Khamenei dans les rues de Téhéran. 4 mois après la mort de l'ayatollah et le déclenchement de la guerre, nous verrons comment la population fait face au durcissement du régime. Contrairement à ce qu'affirme le premier ministre israélien, les villages chrétiens du sud du Liban n'ont jamais demandé à être annexés à Israël. Démenti d'une fausse information à suivre dans notre journal. Nouvelle démonstration de force par la Chine. Elle affiche sa puissance militaire par le tir d'un missile intercontinental avec un sous-marin dans le Pacifique, ce qui fait monter la tension régionale. Au Soudan, la guerre entrée dans sa 4e année facilite la propagation du choléra. Les hôpitaux sont confrontés à des pénuries de matériel médical sous pression des attaques des forces de soutien rapide.
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3: Bonjour. Nouvelle journée de deuil national en Iran, 4 mois après la mort du guide suprême Ali Khamenei et le déclenchement de la guerre avec Israël et les États-Unis. Le cortège funèbre transportant le cercueil de l'ayatollah a débuté ce matin sa traversée des rues de Téhéran pour un dernier hommage public. La procession a rassemblé plusieurs dizaines de milliers de personnes et elle doit durer une dizaine d'heures. Des funérailles aux allures de démonstration de force et qui entend fédérer le pays. Si la population est la première victime de ce conflit, elle est aussi la première ennemie du régime, explique Maneli Mirkan, spécialiste des relations internationales et de l'Iran et cofondatrice de Dorna, organisation non partisane pour une transition démocratique en Iran.
5: En l'année 2026, nous avons plus de 810 exécutions. Encore une fois, c'est des exécutions sommaires qui ne suivent même pas le protocole judiciaire et la procédure judiciaire du système. Tout est fait pour créer une atmosphère de peur, pour éviter toute contestation sociale ou économique dans le pays, sachant que le régime voit très bien que là où il est le plus fragile, c'est vis-à-vis de sa population qui est sa plus grande, j'allais dire, ennemi en fait de l'intérieur. Aujourd'hui, ne serait-ce que de prendre une photo, une vidéo, de communiquer à un ami ou à de la famille à l'étranger peut être passible de la peine de mort pour collaboration avec l'ennemi. Donc, ce que subissent les Iraniens est une répression plus féroce encore qu'avant, parce que le régime doit éviter à tout prix d'avoir des contestations dans le contexte où il est le plus fragile de son histoire.
3: La semaine de funérailles nationales en cours démontre l'emprise des dirigeants religieux survivants. Or, le fils et successeur de l'ayatollah s'est fait remarquer par son absence. Les négociations avec les États-Unis sont suspendues. Le président Donald Trump a déclaré ce week-end que les pourparlers avaient été retardés d'une semaine en raison des cérémonies funéraires. Au Liban, l'accord cadre signé avec Israël, toujours fragile. Une frappe israélienne a fait 4 morts dans le sud du pays du Cèdre ce matin. Hier, en visite dans le sud du Liban, le chef de l'armée israélienne a promis une action décisive contre le Hezbollah et prévient de se tenir prêt à passer rapidement à des opérations offensives si la trêve était violée. Tandis que le premier ministre israélien Benjamin Netanyahou a affirmé ce dimanche à la télévision américaine Fox News que certains villages chrétiens du sud du Liban avaient demandé à être annexé à Israël pour être protégé contre le Hezbollah, selon lui. Les représentants de ces localités ont catégoriquement démenti ces affirmations. À Beyrouth, Paul Khalife.
6: Les municipalités, les officiers de l'état civil et d'autres représentants des villages chrétiens frontaliers du sud Liban ont catégoriquement démenti les informations sur leur volonté d'être annexés par Israël et d'obtenir la nationalité israélienne. Les représentants de 15 localités chrétiennes situées dans la zone tampon de facto établie par Israël ont qualifié les propos de Benjamin Netanyahou de fabriqués et sans aucun lien avec la réalité. Les élus et les notables de ces villages ont affirmé dans un communiqué conjoint que ces allégations sont totalement infondées, soulignant que les habitants demeurent attachés à l'État libanais et à sa légitimité et qu'ils n'ont jamais dévié de cette position malgré les difficultés imposées par la guerre. Le texte insiste sur le fait que les habitants des villages chrétiens frontaliers sont fiers de leur appartenance nationale et profondément attachés au Liban comme patrie définitive. Ils ne conçoivent aucune alternative à leur identité libanaise et rejettent toute tentative de déformer leur position ou d'exploiter leur souffrance au service d'agendas qui leur sont étrangers. Les représentants dénoncent les fausses nouvelles visant selon eux à nuire aux habitants des villages frontaliers et à semer la confusion. Paul Khalife, Beyrouth, RFI pour Radio Vatican.
3: La nuit a été longue et dévastatrice de chaque côté de la frontière russo-ukrainienne. La Russie a annoncé avoir abattu plus de 500 drones cette nuit au-dessus d'une vingtaine de régions russes, dont celles de Moscou et Leningrad, ainsi que de la péninsule de Crimée annexée. Les attaques d'infrastructures énergétiques ont privé Sébastopol d'électricité. Les bombardements russes, eux, ont fait au moins 14 morts ce matin dans la région de Kiev et une quarantaine de blessés. Des pannes d'électricité ont été signalées dans 6 oblasts le long de la frontière, ainsi que celui de Kiev et Zaporijja. Le président Volodymyr Zelensky appelle ses alliés à prendre des décisions fermes au sommet de l'OTAN qui se réunit demain à Ankara. Ce sera le cas, confirme la présidente de la Commission européenne. L'Ukraine a un besoin urgent de défense antiaérienne, appuie Ursula von der Leyen. La Chine renforce sa puissance et le montre. Elle affiche ses capacités militaires. Sa marine militaire a procédé ce matin à un tir de missile balistique depuis un de ses sous-marins dans le Pacifique. Pékin avait prévenu les pays riverains, mais cette initiative n'est pas pour plaire en Asie et en Océanie. Les précisions de Xavier Sartre.
7: Le Japon, l'Australie et la Nouvelle-Zélande n'ont pas apprécié l'exercice de la marine chinoise dans le Pacifique. Ces trois pays, tous alliés des États-Unis dans la région, ont officiellement protesté contre ce tir chinois. Un tir qui n'est pas que d'entraînement. Pour la Chine, c'est une manière d'affirmer son potentiel militaire en mer en constante progression. Outre le type de missile balistique intercontinental pouvant transporter une charge nucléaire, c'est la manière dont elle a procédé qui est en soi un message. C'est d'un sous-marin à propulsion nucléaire, lanceur d'engins, capable donc d'avoir une très grande autonomie et de transporter des armes atomiques qu'est parti le missile. La Chine montre ainsi qu'elle fait bien partie du petit cercle de puissance nucléaire capable de porter le feu atomique en tout point de la planète. Cet essai intervient également au moment où les marines chinoises et russes commencent des exercices communs en mer jaune au large du port de Qingdao, exercice qui existe depuis 2012. À l'issue de ces manœuvres, les deux flottes effectueront une patrouille conjointe dans une zone du Pacifique, sans préciser laquelle.
3: Au Soudan, le Conseil des droits de l'homme de l'ONU a ordonné ce lundi une enquête urgente sur les violences perpétrées à El Obeid. Les frappes de drones se sont en effet intensifiées dans le chef-lieu du Kordofan du Nord depuis le mois de mai, faisant des dizaines de morts et au moins 18 enfants selon l'UNICEF. La situation de guerre facilite la propagation du choléra dans ces régions. L'OMS a assuré qu'elle fournirait des médicaments supplémentaires tandis que les hôpitaux sont confrontés à des pénuries de matériel médical sous pression des forces de soutien rapide. Les précisions d'Augustine Passy.
8: Les combats entre les troupes régulières des forces armées soudanaises et les paramilitaires des forces de soutien rapide ont en effet fortement affecté un système de santé déjà défaillant avant le début du conflit. Depuis le mois de mai, le choléra a fait 120 nouvelles victimes, tandis qu'entre juillet 2024 et mars 2026, les précédentes épidémies ont tué au moins 3500 individus. Le chef de l'OMS, Shibli Sarbani, explique que les affrontements restreignent l'accès humanitaire et limitent les approvisionnements. L'actuelle épidémie se concentre précisément dans le Kordofan du Nord, où se situe désormais le principal front entre l'armée et les paramilitaires. Ces derniers jours, l'ONU multiplie les alertes face au risque d'un nouvel assaut des FSR qui semble imminent sur El Obeid, le chef-lieu du Kordofan du Nord, où plus de 600 000 civils sont pris au piège. Pour ne rien arranger, la saison des pluies qui a démarré en juin favorise chaque année les épidémies de choléra ou encore de paludisme. Augustine Passy pour Radio Vatican.
3: Au Sri Lanka, de violents affrontements ont éclaté hier soir dans la prison de Negombo, dans la banlieue de la capitale Colombo. Au moins 19 détenus et 4 agents pénitentiaires ont été tués. Une centaine d'autres détenus ont été hospitalisés. Deux groupes se sont affrontés, présentés comme des trafiquants de drogue rivaux. Et enfin, des nouvelles du pape Léon XIV s'est retiré dans ses appartements pontificaux à Castel Gandolfo, renouant avec une tradition suspendue le temps du pontificat du pape François. Je suis très heureux d'être ici parmi vous, de pouvoir passer les prochaines semaines à me reposer un peu, à prier un peu, à lire un peu et espérons-le, à faire un peu de sport ici à Castel Gandolfo, a lancé le pape à son arrivée dans ses appartements. Le prochain rendez-vous avec les pèlerins et fidèles au Vatican aura lieu mercredi 5 août, date de reprise des audiences générales. Et toujours au Vatican, le dicaster pour les laïcs, la famille et la vie et le secrétariat général du synode publient ce matin le document de préparation et d'animation de la rencontre sur Amoris Laetitia, synode que Léon XIV a convoqué au Vatican du 7 au 14 octobre avec les chefs des églises catholiques orientales et les présidents des conférences épiscopales à l'occasion du 10e anniversaire de l'exhortation apostolique du pape François. C'est la fin de notre journal. Je vous souhaite une bonne journée et vous dis à demain.
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9: Les rencontres de l'Esperluette avec Fabrice Humbert. Le 16 octobre 2025, Fabrice Humbert, auteur de plusieurs romans dont L'origine de la violence, paru en 2005 et pour lequel il obtient le prix Renaudot du livre de poche, était l'invité de la librairie L'Esperluette à Chartres. Il venait présenter son dernier roman, De l'autre côté de la vie. Voilà ce qu'en dit le libraire. Autrefois, nous étions tous inoffensifs, nous avions tous ou presque ces visages un peu niais et dénués de caractère. Nous étions inoffensifs et nous aurions dû le rester pour demeurer des hommes. Un homme parle, il raconte sa fuite hors de Paris avec ses deux enfants. La ville, en proie à la guerre civile, est en feu. Il veut rejoindre une république du Jura, sans doute illusoire. Dans un pays dévasté par le conflit, sa seule mission doit être de préserver les siens de la cruauté. La route parcourue en voiture, à Dodane et souvent à pied, sera longue, elle sera semée de dangers mortels, illuminée par la beauté de certaines rencontres. À travers champs, à travers bois, il tâche de se raccrocher à ce qu'il peut conserver d'humanité et d'amour. Ce roman haletant, aux allures de conte ou de rêve, évoque autant notre pays que l'itinéraire d'un homme vers l'essence de sa vie. La rencontre était animée par Olivier Lostis.

0: Bon, bonsoir tout le monde, bonsoir Fabrice, merci d'être venu malgré des péripéties de la SNCF, un peu compliquées,
1: en fait,
0: mais tout le monde a attendu sagement.
1: Merci.
0: Sans revendication particulière, avec beaucoup d'étonnement, pensons même à un moment que peut-être ça se ferait pas, mais voilà,
1: ouais.
0: Tu es là, c'est parfait. Pour un 10e roman, je crois.
1: 10e roman, ouais.
0: Quand même commence à faire.
1: Ouais. Et je me demandais combien de fois ici. 5, je pense. 5.
0: Le premier, ça devait être la fortune de Scylla, ici, je pense.
1: Ah, mais c'est peut-être même 6.
0: Donc c'est peut-être la sixième fois. Donc voilà. Donc Fabrice Imbert est un grand fidèle de l'Esperluette et vice-versa. L'Esperluette, grande fidèle de Fabrice Imbert. Je pense qu'on peut dire ça comme ça. Et ça, c'est partie des auteurs importants pour nous. Donc voilà, vraiment à nouveau très content de te recevoir pour un roman d'anticipation cette fois.
1: Oui.
0: Ou d'anticipation proche, peut-être
1: proche,
0: trop proche.
1: Trop proche.
0: Mais on reviendra là-dessus. Qui en même temps regroupe peut-être plus que d'autres encore beaucoup des thèmes qui te sont chers et que tu as déjà traité de manière de manière diverse depuis le début, depuis le début de ton travail, depuis le début des 10 livres, donc voilà. Et alors on va les reprendre un peu un par un, mais disons un peu comme ça en vrac, la violence, l'héroïsme, avec une approche un peu particulière de l'héroïsme évidemment, qui est celle que tu as déjà développé un peu. Je crois qu'on peut parler de la guerre, même si la guerre, c'est pas un sujet très direct dans ce que tu fais, mais par contre, elle est souvent, autour, elle plane, ou elle a eu lieu, ou le contexte est un contexte très conflictuel. Voilà. Donc voilà, plein de thèmes comme ça, qui sont ceux que tu as déjà développés en partie, cette fois, de manière quand même très inquiétante. Et tu y ajoutes quelque chose que que tu as abordé d'une manière très différente aussi, mais de la question politique, en fait.
1: Oui.
0: La question politique, mais pas du tout de la manière dont tu l'avais abordé précédemment.
1: Oui.
0: Bon, voilà, donc plein de choses. Je propose que, juste pour qu'on laisse un peu... peut-être que tu veux réagir à ça, puis après qu'on laisse place à un petit extrait, déjà.
1: On peut lire l'extrait, parce que je suis d'accord avec tout ce que tu as dit.
0: Okay. Alors, Eric, le premier extrait.
2: J'aimerais que vous m'écoutiez, même un peu, même distraitement. Même si vous n'aimez pas ce que je raconte. C'est notre destin, non? Notre pays? Bien sûr, les gens parlent trop et je ne fais pas exception. À notre époque, tout le monde parle, bavasse, se penche et se raconte. Et pourtant, il le faut bien parler. On est bien obligé de raconter. C'est comme ça que ça s'est passé. Je ne parle pas pour tous et sûrement pas au nom de tous, mais beaucoup se reconnaîtront dans mon récit. Écoutez-moi, je vous en prie. Cette vie qui est aussi par ses épreuves et ses duretés, l'envers de la vie, beaucoup d'entre nous l'ont vécu et surtout, si nous l'avons enduré, c'est en grande partie notre faute parce que nous étions responsables, tous responsables à des degrés différents. Nous avons été pris au piège de la haine et de la violence. Et malgré les avertissements, nous nous sommes enfoncés dans le piège jusqu'à la gorge. Oui, jusqu'à la gorge, parce que c'était bien de là que ça venait. Des mots, tous ces mots qui préparaient le terrain. Nous avons tendu l'oreille et leur poison s'est répandu lentement en nous, goutte à goutte, et mot à mot, la nappe toxique rongeant nos consciences, abolissant toute morale. Comme ils venaient de partout, en immenses nuées mensongères, traversant à chaque instant notre pensée, ils nous ont engourdis, se sont emparés de nous. Ils nous ont travaillé au corps. Nous avons perdu l'équilibre, nous sommes tombés, et c'est cette chute que je veux raconter. Avec mes propres mots, lavés de leur impureté, de leur toxine. Des mots dont il ne restera que la charge de douleur, de compassion et d'espoir. Troquer les mots de la haine contre ceux de l'amour. Avec la part de ridicule et au fond de scandale que cela comporte. Si c'est possible, puisqu'on porte toujours sa part de poison. Du moins, je sais que j'échapperai aux certitudes de la haine. Je n'ai aucune certitude, Et s'il m'est arrivé de haïr, ce n'était que des personnes particulières, pour le mal qu'elles faisaient au mien. Je ne dis pas que j'ai raison, je dis ce que j'ai vécu.
0: Alors, heureusement qu'il y a ces deux premières pages, parce que comme le personnage nous raconte, on se dit, bon, voilà. Vu tout ce qui se passe après, qui est très sombre au moins, en tout cas, il est là pour en témoigner. C'est-à-dire qu'il reste quelque chose.
1: Oui.
0: Mais d'emblée, donc, violence et haine.
1: Alors, au début, ouais. Après, moi, j'ai pas la vision d'un livre sombre, hein, en tout cas. Alors, il peut y avoir plusieurs lectures du livre, mais pour moi, il est plein d'espoir. Enfin, c'est la vie, c'est la prolongation de la vie. Donc, c'est un père qui s'enfuit avec ses deux enfants de Paris, qui est en proie à la guerre civile. Et ils essayent de rejoindre une république du Jura. République du Jura qui est hypothétique, il ne sait même pas si elle existe vraiment. Mais en tout cas, on lui a dit que c'était un lieu de paix. Et donc, il s'y rend avec ses deux enfants en traversant un territoire de France, donc, où les règles, le droit ont sauté. Il n'y a plus rien. La guerre n'est pas partout, mais en tout cas, il n'y a plus cette organisation sociale qui baille notre pays. Et donc, à partir de là, voilà, qu'est-ce qui se passe quand toutes les règles ont sauté? C'est ce qui est... c'est ce que j'aime beaucoup dans tous ces romans d'anticipation, hein, qui est quasiment... C'est quasiment un genre... c'est un genre très populaire, en fait, à la base. Beaucoup de BD, de séries, de livres, un peu de second rayon, quoi, sur le thème, c'est l'apocalypse, qu'est-ce qui se passe, et donc comment on s'en tire. Et alors, même s'il y a des épisodes un peu durs, pour le coup, c'est vraiment pas...
0: un peu dur. On y reviendra, quand même un euphémisme, quoi, parce qu'il y a des épisodes très très durs.
1: Ouais, je trouve qu'il y en a un, mais sinon, c'est de la gnognotte comparé au Walking Dead, un truc horrible.
0: Il n'y a pas de revenant, non.
1: Il n'y a pas de revenant, voilà. Et ils essayent véritablement de s'en tirer, et puis ce que je trouve, moi ce qui me passionne à chaque fois dans ce type de récit, c'est que ça montre ce qui reste quand les règles sociales explosent. C'est vraiment le propre de l'homme qui apparaît, l'homme un peu dans sa nudité, et avec des choses qui sont aussi très positives. C'est pour ça que pour moi, le livre n'est pas sombre, parce qu'au fond, ce qu'il y a, c'est l'amour de ce père pour ses parents, c'est les rencontres qui sont heureuses aussi, avec des gens qui vont les aider. Et puis, il y en a d'autres qui, effectivement, sont moins heureuses. Et il y a effectivement une alternance qui n'était pas tout à fait voulue, à vrai dire, qui était assez inconsciente, entre des épisodes heureux et plus durs.
0: Oui, quand je disais sombre, c'est le contexte, quand même.
1: Oui, là, alors
0: le contexte global, il est très sombre. Ouais. C'est une guerre civile. C'est l'effondrement de tous les, de toutes les institutions. C'est quand même la loi de la jungle, un peu. Alors évidemment, tout ce qui peut être exacerbé dans un sens comme dans l'autre. Le contexte est difficile. Il y a des parties très très lumineuses. On y reviendra sûrement tout à l'heure. Mais quand même, il y a un élément qui assombrit tout le contexte, c'est ce terme-là de guerre que, pour la première fois, tu abordes de manière frontale, avec y compris des scènes de guerre.
1: Oui. Alors, c'est vrai que c'est une guerre civile. D'ailleurs, c'était le...
0: Parce que
1: c'était le titre.
0: Oui, voilà. C'était le titre
1: dans... originel. Okay. Dont personne ne voulait dans la maison.
0: Ah bon.
1: Et donc je l'ai changé, et ça a été assez difficile de le changer, mais je suis d'accord que le titre était trompeur. En fait, guerre civile, c'était pas tellement juste, parce que c'est pas tellement le propos, c'est la situation, C'est le contexte. C'est vrai que c'est le contexte, mais en réalité, comme c'était pas le propos, ça tombait un peu à côté. C'était pas juste. Et de l'autre côté de la vie, qui est plutôt cette, voilà, cette recherche de ce qu'il y a de l'autre côté de la vie, ça, c'est beaucoup plus indicatif de la quête de cet homme avec ses, ses deux enfants. Et de l'autre côté de la vie, c'est un, c'est une phrase de Céline dans Le Voyage au bout de la nuit. C'est la dernière phrase de l'exergue de Voyage au bout de la nuit. C'est de l'autre côté de la vie. Voilà.
0: Donc c'est, ce voyage qui laisse une grande place à la guerre aussi.
1: Oui,
0: d'ailleurs,
1: ouais,
0: pour Céline.
1: Oui.
0: Parce que de l'autre côté de la vie, pour bah, parler du titre, c'est quand même un titre qui peut avoir beaucoup d'ambiguïté aussi. Parce que de l'autre côté de la vie, on pourrait aussi penser à la mort. Elle est très présente quand même.
1: Oui, elle est très présente. Oui. Non, c'est vrai qu'il y a plusieurs sens qui ne m'apparaissent pas, à vrai dire, si clairement. De l'autre côté de la vie, oui, il y a du côté de l'innocence, en fait. Parce qu'il y a... Voilà, il y a souvent des moments comme ça, cette espèce de quête d'innocence, de pureté, de quelque chose qui serait un peu caché, un peu originel, en fait. Et c'est ce père, et, même si c'est inconscient, à la recherche de ça. Alors, si je m'explique là-dessus, en fait, c'est... Le symbole, ça serait la rencontre avec les biches. Donc, à un moment, ils sont dans une forêt et ils rencontrent des biches. Et c'est un moment vraiment magique. Oui, magique. Voilà, magique.
3: C'est ça, on l'a dit tout à l'heure.
0: À peu près au milieu du livre.
1: Oui, à peu près au milieu du livre. Ouais. Et ils découvrent. Il y a le sentiment d'une espèce de pureté originelle, voilà, qui est découverte. Et en fait, alors j'ai l'explication a posteriori de ce passage grâce à un texte que je trouve très très juste d'un historien des religions qui s'appelle Mircea Eliade. Et qui explique dans ses innombrables recherches sur les mythes qu'en fait le mythe ne disparaît jamais dans les sociétés, il prend d'autres formes. Et il dit même dans les spectacles contemporains, dans les films et les romans, il y a la persistance des mythes d'autrefois. Et il dit que la raison première de ça, c'est que l'homme souffre du temps historique. Du temps dans lequel nous sommes. Alors, si on reprend les idées du mythe, l'âge de fer dans lequel nous sommes, et en fait, il est toujours à la recherche d'une espèce de temps originel, de tous ces mythes de paradis perdu. Et effectivement, je crois que ce passage-là, c'est une espèce de paradis perdu qui revient. Et j'en ai eu la confirmation dans un texte d'Octavio Paz qui parle de la poésie et qui dit que la poésie, c'est la recherche du temps originel. Et ce passage, qui pour moi est un passage de poésie à l'intérieur du roman, c'est, sans que je l'ai eu de façon très claire dans mon esprit à l'époque, c'est vraiment cette espèce de temps originel, de quête de l'origine. Voilà, donc de l'autre côté de la vie, pour moi, c'est cette espèce de quête de l'origine. Mais je suis d'accord que le terme est ambigu, et parfois, lorsqu'on me demande de l'expliquer, je sens bien qu'il y a d'autres sens que ça, de l'autre côté de la vie.
0: Bah en tout cas, à la demande générale, ce qu'on peut faire, c'est peut-être lire, si Eric, tu en es d'accord, lire ce passage-là, page 104, ça commence par « Et soudain », jusqu'au tout début de la page 106, « Le secret ».
2: Et soudain, au détour du sentier, un troupeau de biches est apparu. En un instant, nos yeux se rencontrent. La surprise se lit dans la rondeur obscure de leurs regards. Leurs corps se tendent et leurs pattes fléchissent. Tout cela dans un moment qui se ramasse et s'étend. Un concentré de temps qu'encore maintenant je ne fais que déplier dans ma mémoire avec la stupéfaction de l'instant revisité. La douceur triste de leur regard, le dispute à la crainte et en même temps, j'en suis sûr, il y a autre chose, juste avant la surprise et la peur, un moment de rencontre qui m'offre, je ne sais comment dire, l'origine peut-être. Je ne mens pas, je n'invente rien, je suis encore émerveillé en y pensant. Et puis le troupeau détale et il n'y a plus rien. Alexandre est resté stupéfait comme moi. Nous ne nous le bougeons plus. Nous sommes figés sur place, dans l'émerveillement. C'est comme une révélation qui me semble, dans le contexte de ce récit, décalée ou absurde, mais dont je veux parler. Pardonnez-moi si je m'écarte du sujet. Je crois que d'une certaine façon, cela en fait partie. A contrario, la pureté dévoilée avant la chute, avant les tourments de l'histoire, un instant grâce à ces biches, grâce surtout à l'ovale d'un regard, j'ai accédé à autre chose. Par-delà la guerre ou la société, la splendeur fugitive de l'origine, de ce qui fut autrefois, un jour peut-être avant l'homme, avant le déploiement du temps ou de l'histoire, peut-être la substance secrète de la vie, comme son expression sacrée en forme d'illumination. Ma main tremble encore en écrivant cela. Il me semble que j'ai croisé un secret, sans être pleinement capable de le comprendre. C'est comme une lumière, ou plutôt comme un éclat, avec sa fugacité et son brillant. C'est peut-être ça notre erreur, avoir construit un monde de choses hors de la vie et contre la vie. Un monde où seules subsistent les passions des hommes, pleines d'effroi et de force, les passions mauvaises de l'avidité, de la haine et de l'oubli. L'ovale de ce regard et la mémoire courbée de l'origine, oui, sans doute, le secret.

0: passage de douceur et de poésie qui s'intercale.
1: Il y en a d'autres,
0: mais celui-là, donc, pour toi, c'est le cœur quand même du...
2: Oui, c'est pour moi aussi.
3: En même temps, je trouve que c'est très complexe. J'ai trouvé votre livre plein de complexité, parce que, alors, moi, j'ai vécu à la campagne,
2: oui.
3: En forêt de Rambouillet, passage de biche, c'était franchement très banal. Hein.
2: Alors, voilà. Moi, j'ai pas la même...
3: D'autre part, il y a le chasseur. Le chasseur aussi, il attend le passage du troupeau dans la tente de tirer. Hein.
2: Oui.
3: Donc, en fait, la guerre, elle est jamais loin, finalement. Hein.
2: Alors, en fait, cet épisode-là, donc je l'ai vécu il y a très très longtemps. Et c'est la première fois que je m'en sers à l'intérieur d'un récit. C'était en Bourgogne. Et je courais et j'ai sauté par-dessus une haie, et tout d'un coup, au milieu d'un troupeau de biches. Et il y a eu cet instant suspendu là. Puis tout d'un coup, elles ont détalé, mais c'était un moment extraordinaire, hein, vraiment merveilleux. Et je suppose qu'il y a effectivement des moments où tout ça devient plus banal, etc. Mais là, c'était vraiment un moment extraordinaire. Je m'en souviens, c'était il y a pourtant 20 ans, mais ça m'a marqué à jamais. C'est quand même des moments qui... Et c'est curieux, qui marque une vie, alors qu'on peut dire, voilà, une rencontre de biche, c'est pas non plus... Mais si, en fait, ça a été vraiment une forme de révélation, oui, de ce temps originel, quelque chose comme ça.
3: Ça dépend du contexte.
2: Oui, ça dépend du contexte, de l'expérience. Oui, chacun a son expérience propre, mais c'était un moment fort. Mais je pense que, de toute façon, chacun a eu dans la nature des moments très forts. Ça peut être autre chose effectivement qu'un biche, mais il y a une espèce de parfois de découverte de quelque chose de primitif dans la nature qui est très puissant.
0: Alors, donc c'est un extrait, on commence par un extrait justement très lumineux, donc je pense que ça souscrit à à ton envie qu'on ne regarde pas ce roman comme un roman apocalyptique seulement. Il y a un sujet qui traverse évidemment forcément tout le livre aussi. Quand je dis un sujet, c'est dans tous les sens du terme, puisque c'est un personnage, c'est le narrateur, c'est le père donc des deux enfants, celui qui les emmène donc sur les routes, souvent désertes, menaçantes ou magiques comme là, donc avec ce roman presque qui pourrait dire symbolique, qui fonctionne en tout cas avec des grandes articulations symboliques comme ça, mais ce personnage-là, ce narrateur-là, c'est un héros. Et alors c'est particulier parce qu'un héros, généralement, on le désigne de l'extérieur, on dit ça, c'est un héros. Et d'ailleurs, lui ne dit pas je suis un héros, mais quand on a lu certains autres de tes livres, c'est très précisément le personnage du héros tel que tu le conçois, c'est-à-dire avec. Dépouiller en quelque sorte tous ces aspects stéréotypiques, très forts, invulnérables, etc. Mais le héros parce qu'il est courageux, parce qu'il a peur. Le héros dans toute son humanité, quoi. Quelque chose comme ça. Il me fait penser, ce héros, à Lord Jim, par exemple, de Conrad.
2: Oui, c'est intéressant. Ce personnage du héros, effectivement, je suis revenu dessus. Comment vivre en héros
0: Je crois que
2: tu as raison. Oui, c'est ça, une espèce de nudité, de dépouillement. Parce que lui est totalement inoffensif. Il affirme qu'il est inoffensif, d'ailleurs. Et ça le désole, parce qu'il voudrait protéger ses enfants. Et il s'en sent incapable. Mais effectivement, tu as raison, il y a ce côté, oui, totalement nu, dépouillé. Au fond, il n'a que son amour à donner. Mais c'est une forme de sacrifice dont il est capable. Oui. Je suis bien d'accord avec cette lecture. Complètement, ouais.
0: Non, d'ailleurs, à propos de lecture.
2: Parce que j'ai essayé d'avoir un livre assez inconscient. plus inconscient que d'autres livres que j'avais écrits.
0: Tu veux dire moins construit, moins objectivement construit, moins préparé.
2: Oui, mais même dans l'écriture, moins conscient de ses effets. J'étais très attentif au style, mais juste à ça. Pour le reste, j'avais pas véritablement d'intention construite ou de choses comme ça. C'était avant tout une narration, ce qui pour moi est très important parce que voilà, je considère que la narration c'est pas du tout une mécanique. Le charme d'une narration, ça vient parfois et le plus souvent ça vous est refusé. Une narration, un style, mais vraiment sinon pas les les constructions que j'ai pu avoir dans l'expérience des fantômes, où en plus c'était très dur, j'ai fait 6 versions, c'était vraiment, ça m'a pris des années. Véritablement quelque chose qui soit à la lueur de l'inconscient pour tomber dans cette atmosphère un peu de conte et de rêve, qui sont des formes très primitives. Et pour ça, oui, il fallait que je reste un peu en lisière de l'inconscient, ce qui doit te parler. Donc voilà, c'était vraiment cette... pour ça, d'ailleurs, ça a été une bonne écriture. Il y a quand même des livres qui sont beaucoup plus difficiles, pour lesquels on arrive au bout difficilement. Là, il y a eu une espèce de liberté et puis de facilité, de fluidité. Voilà, de fluidité.
0: Alors, est-ce que le fait de te placer dans un futur proche, mais dans un léger futur quand même, permet cette liberté-là, par exemple? Est-ce que c'est quelque chose que tu as objectivement choisi pour te donner cette liberté-là?
2: Alors, j'ai pas objectivement choisi. En fait, c'est que c'est venu suivant un processus que je vais vous détailler et que je peux pas totalement expliquer. C'est-à-dire que il y a eu les émeutes qui ont suivi la mort de Naël il y a 3 ans. Durant ces émeutes, mon ami Gilles a vu sa concession incendiée et explosée. Et je suis allé voir la concession, c'était très très impressionnant, hein. C'est vraiment une scène de guerre, tout avait sauté.
0: Une concession automobile. Hein.
2: Une concession automobile. Et c'est la plus grosse perte privée du pays durant ces émeutes. Et quand j'ai vu les vidéos, enfin, c'est vraiment très, très impressionnant. Hein. Alors, les vidéos ne datent pas du moment où les cocktails Molotov ont été lancés. Mais après, lorsque les incendies se sont déclarés... Et donc, on ne voit pas qui a fait, mais on voit bien les flammes s'éteindre. C'est incroyable. C'est vraiment une scène de guerre. Et comme c'était à 1 kilomètre d'un lycée où j'ai enseigné dans ma jeunesse, c'était un de mes premiers postes, j'ai eu l'idée d'un retour sur cette période un peu autobiographique. Je savais pas trop comment, mais voilà, j'ai longuement interviewé Gilles. C'était d'ailleurs très très intéressant. Enfin, on voit les difficultés d'un entrepreneur qu'en fait quelqu'un qui n'a pas d'entreprise ne peut même pas imaginer. C'est fou en fait les conséquences d'un désastre de ce genre. C'est incroyable, ça dure des années et des années, et les processus de remplacement, lorsqu'on parvient à éviter la ruine, sont innombrables. Et il y a par exemple quelque chose qui m'a frappé, c'est que ça

0: m'avait beaucoup frappé, mais en réalité, ce projet autobiographique n'a pas du tout marché. Je suis arrivé assez vite dans une espèce d'impasse, au bout de 70 pages, voilà, ça ne marchait pas. Mais j'avais vraiment un besoin de partir sur un projet. Je me sens pas très bien quand j'ai pas de projet, quand je peux pas me lancer dans un livre. Et donc j'ai essayé plusieurs choses. Et au fur et à mesure, j'échouais de plus en plus vite. Et je me souviens bien que dans les derniers jours, avant de commencer De l'autre côté de la vie, j'ai écrit une fois 3 pages. J'ai senti que ça irait pas plus loin. Et puis après, une page, ça n'allait pas plus loin. C'était, voilà. Et je ne sais pas pourquoi, tout d'un coup, j'ai imaginé ce père qui allait partir avec ses 2 enfants. Et ça commençait dans un garage en fusion. Et je n'ai compris que des mois après que ce garage en fusion, c'était celui de Gilles et puis l'espèce de projet avorté qui renaissait sous une autre forme. Voilà. Donc, c'est comme ça que ça s'est lancé, de façon assez instinctive. Alors, donc ta question, est-ce que voilà, ça permet, etc. En fait, voilà, c'est quand même l'inconscient qui s'est débrouillé. Il y avait une chose que je voulais faire, que je n'ai pas réussi, et c'est revenu sous une autre forme totalement différente. Voilà. Et sous une autre forme qui dit beaucoup de choses, et qui est, je pense, une forme d'anticipation, de futur. Enfin, ça ne veut pas du tout dire que je pense que la guerre civile va avoir lieu en France. Hein. Je ne pense pas.
1: C'est sûrement une question que plein de gens avaient en tête, là.
0: Ouais, il va y avoir... ouais, je pense qu'il y a beaucoup de choses mauvaises qui peuvent arriver, mais la guerre civile, bon, je pense que ce n'est vraiment pas la plus probable. Mais c'est aussi... C'est le futur et c'est le passé. Parce que, en fait, bon, comme je dis souvent, je suis né dans les années 30. Hein, je ne sais pas pourquoi ça m'a vraiment... J'ai un lien profond avec l'histoire de l'Europe dans les années 30 et 40, obsessionnel.
1: Oui, tu parlais d'origine tout à l'heure. On parlait de violence, l'origine de la violence, évidemment.
0: Voilà, c'est ça. Ouais, Et en fait, dans cette... espèce de fuite du père avec ses 2 enfants. Il y a des souvenirs de l'Exode, c'est dit à un moment. Mais il y a aussi un épisode, alors qui n'est pas du tout explicite, donc personne ne peut le trouver, mais je vais vous le dire. C'est à un moment, le père fait très attention aux habits de ses enfants. Il les range bien, avec beaucoup d'attention, et il insiste là-dessus. C'est important de les ranger. Et en fait, dans ma tête, c'est un souvenir de « Si c'est un homme » de Primo Levi. Dans Si c'est un homme de Primo Levi, ils sont au début dans une espèce de camp de prisonniers ou d'internement, je ne sais pas. Et puis, il va y avoir le convoi vers Auschwitz. Et c'est juste un paragraphe, mais que je trouve vraiment déchirant, d'une émotion intense. Les mères lavent les habits de leurs enfants et les suspendent. Parce que, voilà, elles font, en quelque sorte, leur devoir, c'est leur acte d'amour. Et ce père, il a plein de petits gestes comme ça qui sont des actes d'amour envers ses enfants, des actes très matériels. Et comme voilà, faire bien la valise des enfants. Et en fait, c'est le souvenir de Primo Levi. Donc c'est vrai que ça présente une espèce d'anticipation, mais en réalité, c'est beaucoup de souvenirs de cette période... qui m'a tant marqué, puisque je l'ai tant vécu.
1: Tu portes très bien ton âge.
0: Voilà, pour un centenaire. Mais il faut.
1: Voilà. Peut-être qu'on pourrait aussi regarder de quelle manière, dans ce roman, parce que tu as évoqué tout à l'heure l'idée que c'est un conte, l'idée qu'il y avait quelque chose qui était... au choix onirique ou cauchemardesque, enfin en tout cas quelque chose qui est à la lisière quand même parfois de la réalité. Par exemple, c'est vrai que cette très très longue fuite est habitée par des moments particulièrement fort et entre eux, finalement, il n'y a personne, il n'y a rien, c'est un monde qui est vide, comme si, en fait, c'était pas tout à fait le vrai monde, comme s'il y avait quelque chose quand même qui nous décalait un tout petit peu d'une réalité.

0: Alors, il y a un passage, peut-être qu'on pourrait lire, Eric, si tu veux bien, mais il est page 30, celui-là. Ça parle à la fois du pays réel et en même temps d'une espèce de métamorphose du pays.
1: Notre pays s'éloignait de nous sans que nous en comprenions bien les raisons. Chaque matin, une altération se produisait, consciente ou inconsciente. Et au fil des années, la ville d'abord, le pays ensuite, de façon différente, suivant les régions, se métamorphosait presque toujours pour le pire. Une des raisons de l'amertume de ce pays était peut-être la disparition des choses. Pour les plus âgés, l'effacement des traces de leur époque les jetait dans la mélancolie, parce qu'ils se perdaient en même temps que les choses, parce qu'eux-mêmes se sentaient mis de côté à mesure que les mœurs et les objets de leur vie tombaient dans l'oubli. Ils pensaient que beaucoup de beauté disparaissait. Je le comprenais. Mais l'étrangeté croissante que nous ressentions tous, toutes générations confondues, était d'une autre nature et elle tenait à la dégradation des rapports humains, au sentiment que l'État craquait de toutes parts et que l'autoritarisme des institutions ne recouvrait que le vide. Elle tenait aussi à cette métamorphose indicible, impalpable et pourtant si présente que personne ne pouvait expliquer.

0: On s'arrête là, je te remercie. Eric.
1: Non, non, c'était juste qu'à expliquer, mais au passage, quand même, encore une fois, merci beaucoup, Eric, parce que là, je lui fais lire des passages qu'il n'a pas préparés, parce que dans la discussion, on n'est pas exactement au même endroit. Donc, bon, voilà. Donc, merci, merci encore. Alors là, dans ce passage-là, justement, ça parle de ça. Ça parle de cette espèce d'effacement, de ce trouble de la réalité qui nous permet sans doute d'être très concentré, au contraire, à la fois sur l'histoire que tu racontes, c'est-à-dire un petit nombre de personnages, au fond. Hein.
2: Oui.
1: Il y en a. Voilà. Oui. Et en même temps, ce que tu appelles dans le même temps, des questions politiques, justement.
2: Oui.
1: C'est-à-dire que là apparaît sans doute aussi un souci qui revient depuis les années 30, c'est-à-dire qu'est-ce qui se passe dans un pays au moment où quelque chose dérape, au moment où, justement, là non plus, on n'est plus tout à fait dans une réalité, entre guillemets, peut-être raisonnable, quoi.
2: Oui, oui. C'est vrai que beaucoup de gens sont inquiets dans notre pays, à vrai dire, dans pas mal d'autres pays. Je pense qu'on est plus... En Europe, on est quand même... plus polarisé que d'autres. Je pense que l'Angleterre et la France sont quand même vraiment inquiets, divisés, sans doute plus que d'autres. Mais enfin, dans chaque pays, voilà, il y a ces inquiétudes et elles ressurgissent effectivement dans ce livre. Alors, pas dans une option politique au sens où j'aurais des revendications, parce que ça, je trouve que ça tue un roman. Mais quand même, en filigrane, oui, il y a la situation de notre pays qui apparaît. C'est vraiment un livre sur la France, hein, bien des égards.
1: Oui, que tu cites à plein de moments, d'ailleurs. Ouais, tu parles du pays, tu parles de la France.
2: Oui, complètement. Ce trajet de Paris jusqu'au Jura, c'est vraiment une géographie de notre pays, prise à hauteur d'homme, avec ces trois personnages qui cheminent. C'est un pays que j'arpente beaucoup, que j'aime beaucoup, que les... j'aime beaucoup... Le narrateur vient d'ailleurs. C'est un immigré. Je voulais que ce soit... qui puisse avoir un acte d'amour pour ce pays sans que ce soit forcément vu comme un truc nationaliste. C'est-à-dire que oui, on peut aimer son pays sans être forcément nationaliste. Moi, j'aime beaucoup la France. Voilà. C'est un pays que j'aime beaucoup, mais sur lequel je m'interroge en permanence. Le fait que ce soit quelqu'un né ailleurs, on ne sait pas où, mais il est né ailleurs, il s'est épris de ce pays. Ce pays, oui, il est souvent cité, et il y a cette situation qui dérape, cette espèce d'interrogation. Comment se fait-il que tout ça ait dérapé ? Puisque, après tout, ça ne marchait pas si mal, mais peu à peu, les choses sont envenimées, des discours de haine sont venus, des oppositions, des divisions. On en a quand même beaucoup dans notre pays. Et finalement, je pousse le curseur un peu plus loin dans les haines, mais y a des choses très étonnantes quand même qu'on lit sur les réseaux sociaux. Sans que je sois un adepte des réseaux sociaux, il y a quand même parfois des choses qui surgissent, qui sont de la pure haine. Ce texte en porte la trace, l'espèce d'interrogation et puis d'étonnement aussi. Comment est-ce que tout ça a pu arriver ? Ce personnage, en quelque sorte, n'en revient pas. Il ne sait pas comment tout ça a bien pu déraper.
1: Oui, alors... Il y a un discours là, c'est sur peut-être la fonction de la littérature aussi, c'est-à-dire que je ne sais pas si le livre tu l'écris avec ces grands signifiants-là qui sont des signifiants du moment pour toi, ou si tu les montres, tu les donnes en pâture à tes lecteurs, tu leur dis je relève des choses. Je raconte une histoire, évidemment, ce n'est pas la réalité, mais ça parle d'une certaine vérité, quand même.
2: Alors, oui, ça, quand même, c'est... Hmm. Je présente jamais d'explication, d'ailleurs, parce que, pour le coup, c'est vraiment pas un niveau politique, mais oui, il y a certaines choses, bien sûr, qui... Là, oui, que j'expose, qui font penser à des éléments actuels de notre pays, oui, bien sûr, oui. Oui, non, ça c'est certain. Hein. C'est un livre qui est porteur de nos inquiétudes. J'avais fait une émission. Il y avait un gars qui parlait de Laurent Godet d'un avenir lointain, une espèce de Blade Runner où les entreprises ont pris la place des pays. Il y en avait deux qui écrivaient des romans sur le conflit israélo-palestinien. En fait, il y a quand même une espèce de... Oui, de chaos du monde, puisque c'était le titre de l'émission. Et ce qui est frappant, c'est que dans cette rentrée littéraire, il y a deux... Je crois... Enfin, je l'ai lu... C'est ce que j'ai lu dans les journaux, mais je ne sais pas si c'est vrai. Il y a deux thématiques dominantes. C'est d'une part la famille... Et puis, de l'autre côté, des livres, au fond, politiques, inquiets, et parfois catastrophistes. Et en fait, c'est quand même assez typique, je trouve, d'un pays inquiet, d'une époque inquiète, en tout cas, parce que je pense que dans chaque pays, ça doit être ça, avec voilà, l'espèce de repli sur ce qu'on a, sur ce qui est proche de nous, etc. Et puis, l'exposé, ou le cheminement, en tout cas, des inquiétudes dans des œuvres, je ne sais pas, dystopiques ou autres. Mais disons qu'il y a plus d'action dans les œuvres dystopiques. Non, je suis vraiment un amoureux de la narration. C'est-à-dire que c'est quand même... Bon, la famille donne très... Je sais que j'ai donné. Hein. La famille donne la possibilité quand même d'explorer beaucoup de choses. Mais la qualité de l'imagination, même plus la qualité de l'imaginaire, moi j'adore ça. C'est vraiment s'enfoncer dans un monde nouveau, qu'on crée ou recrée. J'adore ça.
1: Oui, les lecteurs aussi, je crois.
2: Hein. Oui, non, c'est parce qu'il y a un emportement, on sort. Alors, il y a une part de divertissement complet que j'assume. En fait, je pense que ce qu'on lit quand même beaucoup dans mes livres, c'est des traces de romans d'aventure, en réalité.
1: C'est vrai.
2: Je pense vraiment.
1: C'est tout à fait vrai. Ouais. Mais pour autant, le thème de la famille est quand même aussi très présent.
2: Oui,
1: là,
2: oui,
1: en l'occurrence, c'est un père et ses enfants.
2: Oui.
1: Il y a, la mère n'est pas là.
2: Oui.
1: Mais il y a quand même une recherche de reconstituer une famille. Et puis c'est compliqué, et puis ça échoue. Enfin, on ne va pas raconter les péripéties. Tout le monde ne l'a pas lu, je pense, le livre. Mais c'est quand même ce noyau de réconfort, y compris le rêve ou la tentative de la République du Jura. Qui est en fait beaucoup plus petite qu'on peut imaginer, qui ressemble à un phalanstère, qui ressemble aussi à une structure de famille élargie, presque.
2: Oui, c'est vrai.
1: Avec des parents fondateurs, etc. Donc, est-ce que c'est pas justement aussi, il m'a semblé lire ça dans ton livre, la famille, alors la famille au sens très large, pas forcément la famille génétique seulement, mais la famille... au sens de ce qui nous conforte, de ce qui nous consolide, de ce qui nous permet de vivre et de survivre, c'est quand même extrêmement présent. Quoi.
2: Non, ça c'est vrai. Alors, d'abord, ça montre aussi une évolution, hein, parce que j'ai pu écrire des livres de l'origine de la violence et des utopies. C'était le fils qui parlait de sa famille. Mmh. Maintenant, voilà, on voit que j'ai vieilli et que je parle en père.
1: C'est le père qui parle. Voilà.
2: À 100 ans, c'est normal, ça commence à avoir d'enfants. Donc il y a ça. Mais alors, je suis tout à fait d'accord avec cette interprétation de la République du Jura à laquelle je n'avais pas du tout songé. Mais le fait, les parents fondateurs, etc., Alors, je pense que tu as raison pour une raison, si je puis dire, simple, c'est que j'ai toujours été passionné par l'utopie.
1: Ben voilà.
2: Sans savoir pourquoi. Mais autant, je mets souvent en scène donc ces sociétés qui se désagrègent, autant la possibilité de réorganiser des sociétés, ça m'intéresse énormément. Et en fait, mon grand-oncle avait créé une utopie. Il a créé une utopie à Clamart, il y a bien longtemps, avec la famille Jospin, qui n'était pas du tout connue à l'époque, c'était des protestants. Après la Seconde Guerre mondiale, ils ont voulu créer en effet une sorte de phalanstère. Et je pense que, même s'ils ne vivaient pas ensemble, c'est pas l'utopie où tout le monde est ensemble, mais c'était vraiment une forme de vie collective néanmoins, avec beaucoup d'activités en commun, une vision très morale et régénératrice, très protestante de la société. Et en effet, c'était des familles qui étaient ensemble. Et lorsque j'en ai parlé avec ma mère, qui était... je pense qu'en effet, ils se considéraient un peu tous comme les membres d'une espèce de famille, malgré tout. Tout à fait.
1: Puis dans ton livre, il y a cette utopie qu'on retrouve là, dans la République du Jura, mais qui s'oppose à quelque chose que tu effleures, dont tu parles peu, qui s'appelle le royaume. Et j'ai trouvé que là, c'était vraiment deux sphères, deux conceptions de la société qui étaient en radicale opposition et qui sont des choses qu'on peut là aussi retracer dans la réalité. Parce que pour le dire très très rapidement, tu diras mieux que moi, mais il y a ce phalanstère de la République du Jura, phalanstère au sens positif du terme, au sens de la tentative utopique. Et puis le royaume qui est au contraire un ghetto. Alors, un ghetto de riches.
2: Oui, tu en parles. Riche, ouais.
1: Mais ouais, un oui. ghetto, quand même, ouais. mais qui, ouais. est, qui représente ouais. là le pouvoir ouais. de l'argent, en fait.
2: Oui. Là, il y a alors, vraiment... c'est un peu un clin d'œil, quand même, néanmoins. Il y a une dimension un peu. Peut-être comique. En tout cas, c'est un clin d'œil. C'est une connivence avec le lecteur.
1: Il y a quelque chose de comique, oui. Ouais, je suis d'accord, bien sûr.
2: C'est-à-dire que c'est. Ces deux familles du Nord qui ont créé un royaume, c'est-à-dire qu'on pour y accéder, il faut payer un loyer énorme et on peut y vivre. On peut y vivre aussi longtemps qu'on est capable de payer son loyer et on a absolument tout à disposition et des protections aussi contre le réchauffement climatique. Enfin, c'est une espèce de monde parfait.
1: Là aussi, c'est d'un autre côté de la vie, une forme de paradis...
2: Complètement de
1: fabriqué,
2: paradis...
1: Mais...
2: De paradis payé, complètement.
1: Ça.
2: et c'est un peu clin d'œil, puisque les deux familles du Nord, en gros, ça fait les Arnaud et les Muliez, quoi. C'est un clin d'œil, mais bon, comme ils sont... Comme le Arnaud, en plus, est tout le temps dans l'actualité, on le voit vraiment tout le temps. Voilà, donc c'est la forme de clin d'œil.
1: Tu aurais pu le mettre en Bretagne avec Bolloré.
2: Mais il a moins d'argent.
1: Et puis, Calman-Lévy appartient un peu au groupe possédé par Bolloré. C'était plus compliqué,
2: vrai.
1: Non
2: ah,
1: pardon.
2: Oula, monsieur est insolent.
1: C'est ça, exactement. Enfin bon. Alors, plein de choses, évidemment, beaucoup, beaucoup de choses. Il y avait un sujet que je voulais aussi, sur lequel je voulais un peu t'interroger, parce qu'il y a beaucoup de choses, et peut-être que là, on peut lire un autre extrait. Je vais encore demander à Eric d'improviser, page 111. Et on parlera, en même temps que cet extrait, même si ça paraît pas forcément lié tout de suite, on parlera aussi d'Abraham, mais voilà.
3: C'est quoi la France ? Le pays de France ? Vous en pensez quoi ? Vous croyez que ça existe ? En nous, je veux dire. Qu'on reconnaît notre pays dans notre corps, notre conscience, notre mémoire. Bien sûr, parce que je viens d'ailleurs, je l'aime peut-être plus que ceux qui sont nés, mais on pourrait retourner la phrase. Beaucoup d'immigrés, après tout, ont déclaré détester la France. Des amours déçus, peut-être. Ça ne répond pas à la question. Comment éprouve-t-on notre pays, cet espace qui est nôtre ? À moins que nous n'appartenions à ce pays, au contraire, que nous nous fondions dans l'humus du temps, dans la tourbe de l'histoire. Avez-vous des réponses? Parce que moi, comme d'habitude, je n'en ai pas beaucoup. Je raconte en pensant et je pense en racontant à sauts et à récits.
1: Bon, là, c'est Fabrice Imbert qui parle. Hein. Celui qui dit « Comme d'habitude, je n'en ai pas beaucoup, je raconte en pensant et je pense en racontant », c'est exactement ce que tu nous as décrit de la démarche pour écrire ce livre. Et quelque chose comme ça. Mais de ce passage-là, en fait, on l'a évoqué tout à l'heure autour de la France, mais ce n'est pas ça que je voulais souligner là. C'était justement ce trouble sur l'identité qui est présent à d'autres endroits dans le livre. Par exemple, dans la figure d'Abraham. Alors, il y a l'identité nationale, il y a l'identité, l'appartenance sexuelle, parce qu'Abraham est un personnage qui a une ambiguïté sexuelle importante. On n'en a pas parlé pour l'instant, mais c'est quelqu'un qui accompagne le narrateur et ses enfants pendant longtemps. Et en fait, j'ai trouvé que, du coup, dans ce livre, la proposition que tu faisais, c'était d'accueillir justement des registres d'identité tout à fait variés et différentes. Le narrateur est un étranger, etc. À une époque aussi, où là, ce qui est traversé, ce qui traverse l'époque, c'est plutôt des crispations sur le champ de l'identité aujourd'hui.
2: C'est vrai. Bah, je pense qu'il y a plusieurs choses.
1: Les rouges et les bleus aussi, c'est
2: ouais, où, ouais, par ouais, exemple. Écoutez, oui, voilà. Pour moi, l'opposition de la guerre civile. Mais oui, sur cette question identitaire, bon, alors, c'est quand même entré dans ma vie, parce qu'en tant que professeur, donc je suis maintenant professeur à Versailles, dans le supérieur. Et en fait, chaque année, en Hippocagne, j'ai des gens en transition de genre, comme on dit. Donc, voilà, c'est quand même une source d'interrogation. J'avais par ailleurs un voisin qui m'avait beaucoup marqué, j'ai pensé pour Abraham. C'était un très jeune homme, il devait avoir 20-21 ans comme Abraham, et c'était un garçon, je ne peux pas dire qu'il était vraiment en transition de genre, mais il s'habillait véritablement comme une femme, il avait les cheveux longs et les ongles peints, et était toujours éclatant, mais vraiment éclatant, c'est-à-dire que il avait un sourire éclatant, il était plein de joie de vivre, alors qu'honnêtement c'est quand même des situations qui ne sont pas si faciles. Et je trouvais qu'il y avait une espèce qui était assez fascinant dans cette joie. Et par ailleurs, ça, il y a une question qui me taraude dans les personnalités, c'est la question de la liberté. Parce que j'aime trouver des gens libres, et il y en a très peu. Moi-même, je suis pas du tout un gars libre. Et en fait, j'en ai quasiment jamais rencontré, parce que tous les gens libres, et honnêtement, au début, il y avait une espèce de fascination dans cette liberté que je croyais trouver chez eux, mais je me suis rendu compte que non, c'était pas des gars libres. En fait, la liberté, chez eux, elle se faisait toujours aux dépens des autres. C'est-à-dire que c'était juste leur bon plaisir. Ils étaient absolument indifférents aux autres. Et en fait, ce que je croyais de la liberté au début, non, c'était une espèce d'égoïsme absolu, d'indifférence totale à tout ce qui était autre qu'eux. Et donc, en fait, des gens qui sont totalement libres avec les autres, bah, j'en ai jamais vraiment rencontré. Et en fait, Abraham, lui, c'est ça. Il est parfaitement libre. Mais d'une liberté qui est absolument pas d'égoïsme et d'indifférence. L'identité sexuelle, c'est une des manifestations de sa liberté. Mais voilà, c'est avant tout un être libre. Et quelqu'un quand même qui est dégagé, voilà, de tout ce poids énorme des regards, de la société, etc. C'est quand même quelque chose qui apparaît très, très rarement, je trouve.
1: En tout cas, bon, dans ton roman, là, il y a tous ces thèmes d'actualité. Alors, tout à l'heure, juste avant la rencontre, Sylvia, qui est là, disait que c'était pas tout à fait une anticipation, mais une anticipation.
2: Oui, c'est ça. Oui, je suis d'accord avec ce terme, complètement. Oui. Contemporanéité augmentée, oui, complètement. On pousse le curseur, mais c'est ça. Oui.
4: Et moi, je vous ai vu dans ce livre comme un lanceur d'alerte, en fait.
2: Bah, on, alors, J'espère que ça n'ira pas trop loin. Non, mais de toute façon, honnêtement.
4: Pas vis-à-vis de la guerre civile, mais.
2: Oui, c'est ça. Oui, oui.
4: Sur le fait que tout peut déraper à partir de bricoles.
2: Oui, mais.
4: Parler à un moment donné d'incivilité, de choses comme ça.
2: Ouais.
4: Et finalement, si on pousse un peu, ben voilà, à quoi on arrive.
2: Non, mais quoi, complètement. Enfin, je revendiquerai pas du tout, cela m'anoblirait trop le terme de lanceur d'alerte, mais le fait est. Que je suis véritablement inquiet, mais depuis longtemps, en fait, depuis l'origine de la violence, quasiment. Enfin, j'ai toujours, depuis une quinzaine d'années, senti des choses qui montaient et qui m'inquiètent beaucoup. Après, voilà, je suis sans doute d'un tempérament angoissé. Mais non, mais c'est vrai qu'il y a des signes innombrables tout le temps de cette société qui peu à peu se défait. Et voilà, et je déteste ça, et je pense effectivement que rien n'est très solide en fait dans une société. Ça a l'air d'être solide, mais en fait ça peut basculer assez vite. Alors moi, il y a un truc qui me que je trouve très très curieux, mais je sais pas si c'est notre époque ou si c'est simplement la façon de relater ces événements par les médias. C'est que je trouve qu'il y a des faits divers, mais qui sont tellement sordides que c'est, je ne pourrais même pas les imaginer. C'est des trucs, mais comme des cerveaux malades qui font ça. Et en fait, j'y vois ça comme une espèce de difformité de notre société. Alors qu'en fait, il y en a peut-être toujours eu des comme ça. Mais franchement, je tombe sur certains trucs. Je me dis, putain, mais c'est pas possible.
1: Merci Fabrice Imbert pour ce moment partagé avec vous autour d'un livre donc de l'autre côté de la vie qui, je crois, a marqué les lecteurs, marquera ceux qui n'ont pas encore lu. Merci beaucoup. On va vous applaudir.

0: 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Aujourd'hui, nous allons évoquer un ouvrage de Cyril Joly, La forêt au violon. Alors Jean-Yves Brie, c'est un tout petit ouvrage. Pourquoi avez-vous choisi ce livre qui est au grand roman chez Point?
1: Eh bien écoutez, c'est parce que c'est un livre que l'on m'a offert et que j'ai dévoré. Et en fait, c'est un livre qui n'a pas eu énormément de succès au moment de sa parution.
0: C'est vrai, on n'en a pas entendu parler, non. Je le découvre avec vous.
1: Il est sorti en 2020, c'est peut-être parce que c'était le Covid à ce moment-là. Mais en tout cas, moi j'ai découvert cet auteur et ce petit ouvrage qui est en fait une sorte de biographie de Stradivarius.
0: Oui.
1: Mais d'une façon tout à fait originale.
0: Et L'originalité réside dans quoi?
1: C'est un peu comme un conte philosophique et comme une mélopée. Et on est envoûté par...
0: C'est musical.
1: Oui, c'est musical. Et c'est d'ailleurs ce qu'a dit l'auteur. Je le cite. Il a dit « J'ai voulu écrire un roman comme s'il s'agissait d'une partition, d'essayer d'y donner un tempo, un mouvement, un rythme. C'est l'idée des cinq voyages quand on prend Antonio Stradivari. Ils sont comme cinq parties d'une œuvre musicale. »
0: Ah, très bien. Voilà. Donc on va vous écouter sur ces cinq parties.
1: Alors d'abord, je pense que c'est important de peut-être de situer un peu l'auteur parce qu'il n'est pas très connu. Et en fait, au départ, c'est plutôt un dramaturge et un scénariste de cinéma.
0: Vous aviez lu d'autres ouvrages?
1: Eh bien, écoutez, moi, j'avais vu une de ses pièces, qui est la plus connue, qui avait été donnée en 2011, qui s'appelle « Diplomatie ».
0: Ah oui.
1: Et c'est en fait le dialogue entre le général allemand von Scholtitz et le diplomate suédois Nordling en 1944, au moment où Hitler donne à Nordling l'ordre de détruire Paris.
0: Ah oui.
1: Et ce dialogue entre ces deux personnages, ça montre comment, par la persuasion, le diplomate norvégien arrive à convaincre le général allemand de ne pas détruire Paris.
0: Ah oui.
1: Et d'ailleurs, dans ces différentes pièces de théâtre qu'il a faites, souvent c'est un dialogue entre deux personnages. Il a fait aussi, en 2019, une pièce de théâtre qui s'appelle « Le Prix ». Et là, c'est un dialogue entre un grand savant qui s'appelle Otto Hahn, et qui allait recevoir le prix Nobel de chimie, donc il était à Stockholm, dans son hôtel, et arrive une de ses anciennes assistantes, parce qu'elle est juive, donc elle avait été écartée des recherches, et c'est le dialogue entre ces deux personnages, et... pour dire au savant, mais c'est toi qui as toute la gloire, mais en fait, on était deux et on a participé. Et donc, à chaque fois, cet auteur recherche des moments et des dialogues où il s'est passé quelque chose d'original.
0: Vous aviez déjà lu d'autres ouvrages de Cyril Joly?
1: Non, parce que jusqu'à ce roman, il avait exclusivement fait des pièces de théâtre et des adaptations au cinéma. D'ailleurs, pour la pièce qui s'appelle Diplomatie, il a eu le César en 2015 de la meilleure adaptation au cinéma.
0: Ah oui.
1: Et pour une autre pièce qu'il avait publiée au tout début de sa carrière, en 2003, qui s'appelle Signé Dumas, et qui là raconte le dialogue entre Dumas et son nègre, qui s'appelait Auguste Maquet, parce que on se demande quelle est la part de Dumas et la part de Maquet dans l'œuvre de Dumas. Il avait eu aussi un grand prix de l'Académie française théâtre.
0: Alors, vous parlez presque de poésie.
1: Oui, parce que on est un peu envoûté à la lecture de ce livre, déjà par ces cinq voyages. Alors, il faut que je vous situe un peu le livre.
0: Oui.
1: Donc, ça se passe entre 1660 et 1720 à peu près. Et le cadre, c'est l'Italie, c'est Crémone.
0: Au XVIIe siècle.
1: Oui. Crémone, c'est l'endroit où tous les luthiers ont fait leurs violons, créés, réparés. Et c'est la grande tradition de lutherie de Crémone, de l'Italie. Et donc, ce jeune luthier qui s'appelle Francesco Stradivari, Parce qu'on dit des Stradivarius, mais c'est parce que quand il signait ses violons, il avait latinisé son nom et il écrivait dans le fond du violon Stradivarius.
0: Ah oui, c'est ça.
1: Mais son nom, c'était Francesco Stradivari. C'est donc un jeune apprenti luthier à Crémone. Et il est dans l'atelier de Niccolo Amati, qui est vraiment celui qui a créé les violons, les contrebasses, tous ces instruments-là, et qui d'ailleurs a eu deux filiations, l'une à travers Stradivari et l'autre à travers Guarneri. Dans les violons célèbres, il y a les Stradivarius et il y a les Guarnerius, les Guarneri de Jésus. Qui sont moins connus, mais qui sont aussi prisés. Donc, ce personnage, Francesco, au début du roman, il est dans l'atelier de Niccolo Amati et il apprend à faire des violons. Mais c'est un personnage très particulier parce que il faut à peu près un mois ou deux pour fabriquer un violon. Et quand il fabrique son violon, quand il l'essaye et qu'il sonne mal, il le casse.
0: Ah!
1: Alors,
0: ça coûte cher, ça.
1: Son patron est pas très content et finalement, son maître Niccolo Amati, un jour, il le renvoie. Et donc, il se retrouve tout seul à Crémone et il décide de devenir luthier lui-même.
0: C'était le mieux.
1: Et non seulement luthier, mais c'est un personnage, il est à la recherche du son, et le son extraordinaire, le meilleur possible. Et toute sa vie, il va essayer de faire des violons qui sonnent le mieux possible.
0: Ah oui.
1: Et pour ça, il va entreprendre pendant une dizaine d'années des voyages dans le Trentin, dans les Alpes, au nord de Crémone. Et il va, tous les deux ans, il fait un voyage. Il va faire 5 voyages dans la région des Montagnes Roses, à la recherche de l'épicéa idéal qui va être le bois.
0: Ah.
1: Parce que le violon est fait d'épicéa pour la partie supérieure et d'érable pour la partie inférieure.
0: Ah oui, c'est intéressant.
1: Érable flammé qui vient généralement de Venise. Et pour la partie supérieure, la table, c'est l'épicéa de cette région des Dolomites du Trentin, du côté de Trente, fameuse forêt du Val des Fiemme, de la petite ville de Paneveggio, à 1500 mètres d'altitude. Et alors, ce qui est très intéressant, c'est que pourquoi ces violons-là, on ne les a jamais égalés?
0: Ils ont un bois particulier.
1: Parce que il y a eu... Enfin, c'est une des explications possibles. L'explication, à mon avis, la meilleure, c'est que Stradivari était un génie de la création de violons. Mais on dit aussi qu'à cette époque, il y a eu des hivers très rigoureux et que l'épicéa qui a poussé à cette époque avait des caractéristiques spéciales à cause de cet hiver très rigoureux. Il a poussé beaucoup moins vite, avec des strates beaucoup plus resserrées, etc.
0: Oui, c'est très important. Enfin, c'est ce qui est le plus important, le bois pour un violon.
1: Exactement. Et alors là, ce greffe... Alors, ces voyages sont rythmés, et c'est comme une mélopée... Et
0: c'est de la musique.
1: Et alors, dans ces montagnes où il vit dans un tout petit village avec des paysans bûcherons, et il rencontre une jeune femme extraordinairement belle. Et à chaque voyage, il va la rencontrer. Il y a une histoire d'amour entre eux. Puis un jour, elle disparaît. Donc, ça a été sa muse.
0: Ah,
1: et il dit que c'est son corps qui lui a permis de façonner la forme du violon idéal.
0: Oui, d'ailleurs, quand on a un violon, on pense toujours
1: à
0: un corps.
1: Exactement. Et alors, dans le livre, il y a 3 personnages de femmes. Il y a Francesca, qui sa femme. Alors, à chaque chapitre où il parle, il dit Francesca, qui signifie libre. Il y a Sylvia, cette muse qu'il rencontre dans les forêts du Trentin.
0: Oui, Sylvie, la forêt.
1: Voilà, c'est Sylvia qui signifie forêt. Et puis, il y a Anna, sa mère, Anna qui signifie grâce, et c'est les 3 femmes de sa vie qui lui ont permis de penser au violon idéal.
0: Et d'être heureux grâce à ça.
1: Voilà, exactement. Une espèce de conte initiatique, hypnotique de par l'écriture.
0: C'est ça. Et est-ce qu'on a envie d'apprendre à jouer du violon après cet ouvrage ?
1: Eh bien, on a envie...
0: Du moins d'écouter.
1: On a envie de connaître beaucoup plus sur le violon. Alors moi, c'est comme toujours, quand je lis un livre, j'ai envie de me documenter sur ce dont il parle.
0: Bien sûr, oui.
1: Et donc, on a envie de connaître la fabrication du violon. Violon, c'est assez compliqué.
0: D'ailleurs, c'est amusant parce que on parle de l'âme d'un violon.
1: Alors, l'âme du violon, c'est une des parties du violon.
0: Bien sûr.
1: C'est une petite tige ronde que le luthier met à la fin de la fabrication entre la partie supérieure et la partie inférieure et qu'il introduit avec un outil spécial. Et c'est ça qui fait que le violon vibre aussi bien.
0: Oui. Parce qu'en général, ça détermine, quand on fait l'achat d'un violon, c'est l'âme qui détermine
1: exactement.
0: Si ce violon...
1: Exactement.
0: Parce que je pense qu'il y a des violons selon les personnalités, presque.
1: Oui, et alors, il y a beaucoup de violons célèbres qui ont été faits par Stradivarius. Et d'ailleurs, à tel point célèbres qu'on leur donne des noms.
0: Oui.
1: Ils sont connus. Il y a le Molitor, parce qu'il avait appartenu à un général de l'armée de Bonaparte qui s'appelle Molitor.
0: Oui, c'est ça.
1: Il y a
0: oui.
1: le Dauphin, parce que il ressemble en la forme et la couleur à un dauphin.
0: Oui. C'est vrai que c'est un peu...
1: Et celui-là, il est propriété d'une fondation japonaise qui le prête à des artistes japonais. Il y a le Lady Blunt. Alors celui-là, c'est le plus connu, de 1721. C'était la grande période de Stradivarius, qui a appartenu à la petite fille de Lord Byron et qui a été vendu plus de 11 millions d'euros à une vente aux enchères caritative.
0: Ah, alors là, c'était bien en même temps.
1: Et la plupart de ces violons de Stradivarius, d'ailleurs, de Stradivari, sont achetés par des fondations ou des banques.
0: Ah oui.
1: Pour les prêter à des artistes.
0: Et oui, c'est bien.
1: Et dans la vie de Stradivarius, d'ailleurs, il y a eu plusieurs périodes. Et parce qu'il a inventé aussi le violon, parce que c'était l'époque où commençaient les grands concerts dans les grandes salles.
0: Ah, oui.
1: Donc, il a adapté sa fabrication pour faire des violons qui ont une puissance pour s'adapter aux grandes salles de concert.
0: Et lui-même, il jouait.
1: Ben lui-même, il jouait, évidemment. Et puis, Et puis aussi, il a fait des violons pour des virtuoses
0: oui, c'est ça.
1: Qui jouaient à travers toute l'Europe. Et c'est ce qui a fait sa renommée.
0: Et bien,
1: parce
0: oui.
1: que ces grands virtuoses qui allaient dans toute l'Europe
0: disaient
1: que ils jouaient sur un violon fabriqué par Stradivarius.
0: Oui, c'est ça. Et d'ailleurs, je crois que toujours, ce violon est pris par beaucoup de... d'artistes.
1: Hein. Les artistes qui sont des virtuoses sont à la recherche toujours d'un violon qui va être très très particulier. Quoi.
0: Oui, c'est ça.
1: Et c'est comme ça qu'ils arrivent à avoir... Alors, le livre, on apprend aussi toute la fabrication du violon. Hein. C'est incroyable. Il y a 71 pièces de bois. En plus, c'est assez intéressant au point de vue documentaire.
0: Je crois que tous nos auditeurs qui aiment le violon vont avoir envie d'acheter cet ouvrage.
1: Bah écoutez, moi, je l'espère parce que c'est vraiment un livre qui n'a pas eu le succès qu'il méritait et qu'il est en poche aux 6 ou 7 euros.
0: Voilà.
1: Et c'est facile à trouver.
0: Je rappelle « La forêt au violon » de Cyril Gély. Un grand merci à vous. J'espère que vous nous retrouverez sur notre site internet www.radiograndciel.fr. À bientôt pour une autre émission.

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1: Bienvenue à une nouvelle saison de Repos musical. Hélène Sauvignon avec vous. Et aujourd'hui, je vous fais découvrir un très grand pianiste et organiste, Tuve Ratovendraheti. C'est un pianiste classique d'exception. Il est aussi improvisateur surprenant. Dans cet album Gospel Variation Piano, celui que j'ai choisi aujourd'hui, il improvise sur les thèmes de célèbres gospel et spiritual. Il ne se contente pas de paraphrases, il intériorise les mélodies, il les enrichit, il les brode, il nous les fait entendre d'une façon nouvelle. Commençons par « Were you there when they crucified my Lord ?»

Le second thème de gospel que va interpréter Tuve Ratan Vondra Eti est Go Down Moses.

C'est surtout à la fin que j'ai retrouvé le thème Go Down Moses dans cette improvisation de gospel au piano. Nous retrouvons maintenant Sometimes I Feel Like a Motherless Child. C'est-à-dire, des fois, je me sens comme orphelin de mère. Ce spiritual est composé aux États-Unis, une date inconnue avant l'abolition de l'esclavage. Le morceau devient mythique lors du festival de Woodstock. Une des plus anciennes interprétations connues par le groupe vocal First Jubilee Singers date des années 1870. L'une des premières versions enregistrées est celle de Paul Robeson dans les années 1930. Cette chanson a été interprétée par de nombreux artistes, parmi lesquels on trouve Louis Armstrong, Carmen Mackey and Blues Creation, Paul et Marie, Tom Jones, etc. La chanson acquiert une plus grande célébrité lorsqu'au festival de Woodstock, Richie Havens termine son show en improvisant le morceau, répétant comme en transe les cordes vocales fatiguées le mot « freedom ». Prince l'a chanté le 22 novembre 1999 à Madrid dans l'émission de télévision « Septimo ». En 2006, l'écrivaine et chanteuse Wafa Gorbel adapte et interprète la chanson en arabe standard. En 2017, le contrebassiste de jazz Avishai Cohen reprend ce titre dans son album 1970. En 2018, le titre est repris par le musicien américain Moby dans son album Everything Was Beautiful and Nothing Hurt. Et au cinéma, le titre est repris à plusieurs reprises dans le film « L'Évangile selon Saint Matthieu » de Pasolini, sorti en 1965, et plus récemment dans « Django Unchained » de Quentin Tarantino, sorti en 2012. Écoutons maintenant l'interprétation, la variation qu'en fait le pianiste Tuve Rata von Draeti.

Vous êtes à l'écoute de votre radio chrétienne, c'est le repos musical avec Gospel Variations Piano, une œuvre de Tuve R. Ratavendra Eti. Nous venons d'avoir Sometimes I Feel Like a Motherless Child et maintenant Nobody Knows the Trouble I've Seen.

Vous êtes à l'écoute de votre radio chrétienne, c'est le repos musical. Nous découvrons Gospel Variations Piano, paru en septembre 2023 à Bayard Music, avec Tuve R. Ranta von Draeti. Il semblerait que c'est un artiste sensible qui vit profondément ses musiques. Chacun des titres correspond pour lui à une étape de son itinéraire spirituel. La prochaine étape donc de cet itinéraire, c'est « Down by the Riverside ».

Vous êtes à l'écoute de votre radio chrétienne, Hélène Sauvignon avec vous pour ce repos musical où nous découvrons l'album Gospel Variation Piano. Gospel Variations Piano avec Tove R. Ratavendra Eti, un grand artiste qui aime bien aussi faire des interprétations et improviser sur des thèmes. Et là, en fait, un petit mot sur ce que c'est que le gospel. C'est de la musique afro-américaine, c'est étroitement lié à celle de l'esclavage. Entre 1619, date de l'arrivée des premiers Africains en Virginie, et 1808, date où la traite, importation d'esclaves aux États-Unis est interdite, 2 millions d'esclaves sont déportés dans les colonies d'Amérique du Nord pour y travailler dans les champs de coton. L'esclavage ne sera aboli qu'en 1865, après la guerre de sécession. Arrivés sur le continent américain, les esclaves font l'objet d'une sorte de dressage, une période d'acclimatation, appelés de seasoning par leurs propriétaires. Coupés de leurs racines, on les sépare de leur famille, de leur groupe ethnique, de leur groupe linguistique, on leur donne un nouveau nom. Ils doivent s'habituer aux conditions particulières du pays, avec l'apprentissage de la langue, la vie sociale dans les plantations, l'apprentissage forcé de la religion, etc., et des conditions de travail, ce qui crée un phénomène d'acculturation que les chercheurs américains appellent la charge raciale. Totalement désocialisés, ils doivent réinventer des liens communautaires qui ne peuvent plus être ceux de l'Afrique et se créer des biens immatériels, prières, spiritualité, musique à travers des chants de travail qui sont à l'origine des Negro Spirituals, chants religieux au milieu des champs de coton qui apparaissent au XVIIIe siècle en lien avec le développement des églises noires. Ces spirituals s'appuient surtout sur l'Ancien Testament, notamment le livre de l'Exode, qui raconte l'émancipation du peuple hébreu, cette référence biblique portant l'espoir des esclaves américains de se libérer eux aussi du joug de leur maître. Alors, nous continuons de découvrir ce bel album de variations gospel, et maintenant c'est « Oh Peter, go ring them bells ». « Oh Pierre, va sonner les cloches ». À mon avis, c'est lié à la résurrection du Christ.

C'était une improvisation sur « Oh Peter, go ring them bells ». Et maintenant, découvrons l'interprétation de ce pianiste, Tuve Ratavendra Etty, de la pièce « Amazing Grace ».

Vous êtes à l'écoute de votre radio chrétienne, c'est l'émission Repos musical. Nous découvrons des variations, des interprétations, des improvisations de chants gospel par un très grand artiste, un pianiste, Ratavendra Etty. Cette fois, sur l'album Gospel Variations Piano, on nous propose In the Upper Room. C'est un chant qu'a interprété de manière extraordinaire Mahalia Jackson. Et je vous donne un peu les paroles de ce chant. Dans la salle supérieure avec Jésus, triste, pas ici, crainte bénie, chaque jour là je confesse mes péchés, suppliant pour sa douce miséricorde, faisant confiance à sa grâce et à sa puissance, cherchant là son amour en prière, c'est alors, oh, je sens l'Esprit, alors je m'assois avec lui en prière. Parlant avec mon Seigneur, oui, avec Dieu, dans cette salle supérieure. Que ce chant, que cette interprétation de ce gospel nous aide à entrer plus avant dans une union avec le Seigneur.

Le gospel suivant, dont le pianiste Rata Vondraiti va donner une improvisation, est un chant qui est extrêmement connu. C'est Deep River, ça veut dire rivière profonde. C'est un chant spiritual afro-américain anonyme popularisé par Henry Burley dans son recueil de 1916 Jubilee Songs of the USA. La chanson fut mentionnée pour la première fois dans un ouvrage imprimé en 1876 lors de sa publication dans la première édition de The Story of the Jubilee Singers. En 1917, lorsque Harry Burley acheva le dernier de ses nombreux arrangements influents, la chanson était devenue très populaire lors des récitals. Elle est qualifiée de spirituaire, peut-être le plus connu et le plus apprécié.

Et nous poursuivons l'écoute de cet album Gospel Variations Piano avec le dernier morceau, il y en a 13, et le dernier c'est l'incontournable Oh Happy Day. Le titre veut dire bien sûr jour heureux, Oh Happy Day, Oh jour heureux en anglais. C'est une chanson de gospel américain adaptée par Philip Doddridge et Edward Francis Rimbaud d'un hymne religieux du XVIIIe siècle inspiré des Actes des Apôtres de la Bible. Sa reprise en 1967 par The Edwin Hawking Singers et Dorothy Combs Morrison est un succès international avec plus de 7 millions de disques vendus dans le monde.

Nous venons d'écouter en entier l'album Gospel Variations Piano de Tuve R. Rata von Draeti, qui est paru chez Bayard Music en 2023. Et c'est aussi distribué par l'autre distribution et Hachette. Un très bel album avec un artiste qui vaut la peine d'être connu. Je vous encourage à être attentif à ce que fait cet artiste, pianiste titulaire du corps du ballet de l'Opéra de Paris. Il a aussi participé à l'accompagnement de films muets du Festival international Cinéma Muto de Pordenone en Italie et a créé les films en concert festival à Lambersart, Nord France. Je vous propose de nous quitter avec Oh Happy Day, interprété par The Edwin Hawkins Singers. On se laisse avec quelque chose de très joyeux et qui nous aide à entrer toujours plus dans la joie de connaître le Seigneur, de vivre avec lui.

0: Ainsi se termine le repos musical de ce jour. Vous étiez en compagnie d'Hélène Sauvignon. Nous avons découvert Gospel Variations Piano avec Tove Rata von Draiti. Je vous donne rendez-vous bientôt pour une autre découverte d'œuvres et d'artistes.
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3: Notre-Dame de Lourdes, Sainte Bernadette, je vous confie ma maman, je la mets sous votre protection. Faites qu'elle aille toujours comme elle est. Aidez-moi, j'ai besoin de vous. Je vous aime tellement, j'ai tellement confiance en vous.
4: Vierge Marie, je viens vous confier Claudette et sa famille. Je vous en supplie, venez les réconforter, les soutenir et leur donner une guérison. Merci, aidez-les.
5: Je recommande à la prière un petit-fils pour qu'il renoue le dialogue avec sa mère interrompue depuis plusieurs mois. Merci à Marie. Merci à toutes les personnes qui vont prier à cette intention.
6: Nous sommes rassemblés au nom du Père et du Fils et du Saint-Esprit.
7: Amen.
6: Chers frères et sœurs, soyez les bienvenus à Lourdes dans cette grotte de Massabielle où la Vierge Marie, l'Immaculée Conception, est apparue à Bernadette. Avec elle, nous méditerons les mystères joyeux du rosaire. Nous prions avec tous les pèlerins présents à Lourdes. Nous prions aussi avec tous ceux et celles qui, de par le monde, nous sont unis. Par l'écoute de la radio chrétienne francophone, par l'écoute de la chaîne de télévision catholique KTO et par leur connexion au site internet du sanctuaire de Lourdes. Je crois en Dieu, le Père Tout-Puissant, Créateur du ciel et de la terre, et en Jésus-Christ, son Fils unique, notre Seigneur, qui a été conçu du Saint-Esprit, est né de la Vierge Marie, a souffert sous Ponce Pilate, a été crucifié, est mort et a été enseveli, est descendu aux enfers. Le troisième jour est ressuscité des morts, est monté aux cieux, est assis à la droite de Dieu, le Père Tout-Puissant, d'où il viendra juger les vivants et les morts. Je crois en l'Esprit Saint, à la Sainte Église catholique, à la communion des saints, à la rémission des péchés, à la résurrection de la chair, à la vie éternelle. Amen. Prions aux intentions du Saint-Père, le pape Léon XIV. Notre Père qui es aux cieux, que ton nom soit sanctifié, que ton règne vienne, que ta volonté soit faite sur la terre comme au ciel. Je vous salue Marie, pleine de grâce, le Seigneur est avec vous. Vous êtes bénie entre toutes les femmes, et Jésus, le fruit de vos entrailles, est béni.
8: Sainte Marie, Mère de Dieu, priez pour nous pauvres pécheurs, maintenant et à l'heure de notre mort. Amen.
6: Je vous salue Marie, pleine de grâce, le Seigneur est avec vous. Vous êtes bénie entre toutes les femmes, et Jésus, le fruit de vos entrailles, est béni.
8: Sainte Marie, Mère de Dieu, priez pour nous pauvres pécheurs, maintenant et à l'heure de notre mort. Amen.
6: Je vous salue, Marie, pleine de grâce, le Seigneur est avec vous. Vous êtes bénie entre toutes les femmes, et Jésus, le fruit de vos entrailles, est béni.
8: Sainte Marie, Mère de Dieu, priez pour nous pauvres pécheurs, maintenant et à l'heure de notre mort. Amen.

0: Ô Marie conçue sans péché,
1: priez pour nous qui avons
0: recours. Premier mystère joyeux, l'Annonciation. De l'Évangile selon saint Luc. L'ange du Seigneur dit à Marie, « Sois sans crainte, car tu as trouvé grâce auprès de Dieu. » Présentons au Seigneur avec confiance toutes les intentions que nous venons d'entendre, les intentions qui nous sont confiées et celles que nous portons en notre cœur. Notre Père qui es aux cieux, que ton nom soit sanctifié, que ton règne vienne, que ta volonté soit faite sur la terre comme au ciel.
1: Donne-nous aujourd'hui notre pain de ce jour. Pardonne-nous nos offenses, comme nous pardonnons aussi à ceux qui nous ont offensés. Et ne nous laisse pas entrer en tentation, mais délivre-nous du mal.
0: Je vous salue Marie, pleine de grâce, le Seigneur est avec vous. Vous êtes bénie entre toutes les femmes, et Jésus, le fruit de vos entrailles, est béni.
1: Sainte Marie, Mère de Dieu, priez pour nous pauvres pécheurs, maintenant et à l'heure de notre mort. Amen.
0: Je vous salue Marie, pleine de grâce, le Seigneur est avec vous. Vous êtes bénie entre toutes les femmes, et Jésus, le fruit de vos entrailles, est béni.
1: Sainte Marie, Mère de Dieu, priez pour nous pauvres pécheurs, maintenant et à l'heure de notre mort. Amen.
0: Je vous salue, Marie, pleine de grâce, le Seigneur est avec vous. Vous êtes bénie entre toutes les femmes, et Jésus, le fruit de vos entrailles, est béni.
1: Sainte Marie, Mère de Dieu, priez pour nous pauvres pécheurs, maintenant et à l'heure de notre mort. Amen.
0: Je vous salue Marie, pleine de grâce, le Seigneur est avec vous. Vous êtes bénie entre toutes les femmes, et Jésus, le fruit de vos entrailles, est béni.
1: Sainte Marie, Mère de Dieu, priez pour nous pauvres pécheurs, maintenant et à l'heure de notre mort. Amen.
0: Je vous salue Marie, pleine de grâce, le Seigneur est avec vous. Vous êtes bénie entre toutes les femmes, et Jésus, le fruit de vos entrailles, est béni.
1: Sainte Marie, Mère de Dieu, priez pour nous pauvres pécheurs, maintenant et à l'heure de notre mort. Amen.
0: Je vous salue Marie, pleine de grâce, le Seigneur est avec vous. Vous êtes bénie entre toutes les femmes, et Jésus, le fruit de vos entrailles, est béni.
1: Sainte Marie, Mère de Dieu, priez pour nous pauvres pécheurs, maintenant et à l'heure de notre mort. Amen.
0: Je vous salue Marie, pleine de grâce, le Seigneur est avec vous. Vous êtes bénie entre toutes les femmes, et Jésus, le fruit de vos entrailles, est béni.
1: Sainte Marie, Mère de Dieu, priez pour nous pauvres pécheurs, maintenant et à l'heure de notre mort. Amen.
0: Je vous salue Marie, pleine de grâce, le Seigneur est avec vous. Vous êtes bénie entre toutes les femmes, et Jésus, le fruit de vos entrailles, est béni.
1: Sainte Marie, Mère de Dieu, priez pour nous pauvres pécheurs, maintenant et à l'heure de notre mort. Amen.
0: Je vous salue Marie, pleine de grâce, le Seigneur est avec vous. Vous êtes bénie entre toutes les femmes, et Jésus, le fruit de vos entrailles, est béni.
1: Sainte Marie, Mère de Dieu, priez pour nous pauvres pécheurs, maintenant et à l'heure de notre mort. Amen.
0: Je vous salue Marie, pleine de grâce, le Seigneur est avec vous. Vous êtes bénie entre toutes les femmes, et Jésus, le fruit de vos entrailles, est béni.
1: Sainte Marie, Mère de Dieu, priez pour nous pauvres pécheurs, maintenant et à l'heure de notre mort. Amen.
0: Gloria.

0: Ô Marie conçue sans péché,
1: priez pour nous.
0: Deuxième mystère joyeux, la visitation. De l'Évangile selon saint Luc. Élisabeth dit à Marie : Comment ai-je ce bonheur que la mère de mon Seigneur vienne jusqu'à moi ? Prions pour les visiteurs d'hôpitaux et de prisons. Prions aussi pour tous ceux et celles qui attendent d'être visités. Notre Père, qui es aux cieux, que ton nom soit sanctifié, que ton règne vienne, que ta volonté soit faite sur la terre comme au ciel.
2: Donne-nous aujourd'hui.
0: Que ton règne vienne, que ta volonté soit faite sur la terre comme au ciel.

0: Je vous salue, Marie, pleine de grâce. Le Seigneur est avec vous. Vous êtes bénie entre toutes les femmes, et Jésus, le fruit de vos entrailles, est béni.
1: Sainte Marie, Mère de Dieu, priez pour nous pauvres pécheurs, maintenant et à l'heure de notre mort. Amen.
0: Je vous salue, Marie, pleine de grâce. Le Seigneur est avec vous. Vous êtes bénie entre toutes les femmes, et Jésus, le fruit de vos entrailles, est béni.
1: Sainte Marie, Mère de Dieu, priez pour nous pauvres pécheurs, maintenant et à l'heure de notre mort. Amen.
0: Je vous salue, Marie, pleine de grâce. Le Seigneur est avec vous. Vous êtes bénie entre toutes les femmes, et Jésus, le fruit de vos entrailles, est béni.
1: Sainte Marie, Mère de Dieu, priez pour nous pauvres pécheurs, maintenant et à l'heure de notre mort.
0: Je vous salue, Marie, pleine de grâce. Le Seigneur est avec vous. Vous êtes bénie entre toutes les femmes, et Jésus, le fruit de vos entrailles, est béni.
1: Sainte Marie, Mère de Dieu, priez pour nous pauvres pécheurs, maintenant et à l'heure de notre mort. Amen.
0: Je vous salue, Marie, pleine de grâce. Le Seigneur est avec vous. Vous êtes bénie entre toutes les femmes, et Jésus, le fruit de vos entrailles, est béni.
1: Sainte Marie, Mère de Dieu, priez pour nous pauvres pécheurs, maintenant et à l'heure de notre mort. Amen.
0: Je vous salue, Marie, pleine de grâce. Le Seigneur est avec vous. Vous êtes bénie entre toutes les femmes, et Jésus, le fruit de vos entrailles, est béni.
1: Sainte Marie, Mère de Dieu, priez pour nous pauvres pécheurs, maintenant et à l'heure de notre mort. Amen.
0: Je vous salue, Marie, pleine de grâce. Le Seigneur est avec vous. Vous êtes bénie entre toutes les femmes, et Jésus, le fruit de vos entrailles, est béni.
1: Sainte Marie, Mère de Dieu, priez pour nous pauvres pécheurs, maintenant et à l'heure de notre mort. Amen.
0: Je vous salue, Marie, pleine de grâce. Le Seigneur est avec vous. Vous êtes bénie entre toutes les femmes, et Jésus, le fruit de vos entrailles, est béni.
1: Sainte Marie, Mère de Dieu, priez pour nous pauvres pécheurs, maintenant et à l'heure de notre mort. Amen.
0: Je vous salue, Marie, pleine de grâce. Le Seigneur est avec vous. Vous êtes bénie entre toutes les femmes, et Jésus, le fruit de vos entrailles, est béni.
1: Sainte Marie, Mère de Dieu, priez pour nous pauvres pécheurs, maintenant et à l'heure de notre mort. Amen. Gloria.

0: Ô Marie conçue sans péché,
1: priez pour nous qui avons
0: recours. Troisième mystère joyeux, la nativité. De l'Évangile selon saint Luc. Les anges dirent au berger, « Voici que je vous annonce une grande joie qui sera celle de tout le peuple. » Prions pour toutes les personnes qui se vouent au service de la vie humaine, pour qu'elles soient davantage aimées et protégées. Prions également pour tous les nouveau-nés et pour les enfants qui naissent en ce jour. Notre Père qui es aux cieux, que ton nom soit sanctifié, que ton règne vienne, que ta volonté soit faite sur la terre comme au ciel.
1: Donne-nous aujourd'hui notre pain de ce jour. Pardonne-nous nos offenses,
2: comme nous pardonnons aussi à ceux qui nous ont offensés. Et ne nous laisse pas entrer en tentation, mais délivre-nous du mal.
3: Je vous salue, Marie, pleine de grâce. Le Seigneur est avec vous. Vous êtes bénie entre toutes les femmes, et Jésus, le fruit de vos entrailles, est béni.
1: Sainte Marie, Mère de Dieu, priez pour nous pauvres pécheurs, maintenant et à l'heure de notre mort. Amen.
3: Je vous salue, Marie, pleine de grâce. Le Seigneur est avec vous. Vous êtes bénie entre toutes les femmes, et Jésus, le fruit de vos entrailles, est béni.
1: Sainte Marie, Mère de Dieu, priez pour nous pauvres pécheurs, maintenant et à l'heure de notre mort.

0: notre mort. Amen.
1: Je vous salue, Marie, pleine de grâce. Le Seigneur est avec vous. Vous êtes bénie entre toutes les femmes, et Jésus, le fruit de vos entrailles, est béni.
0: Sainte Marie, Mère de Dieu, priez pour nous pauvres pécheurs, maintenant et à l'heure de notre mort. Amen.
1: Je vous salue, Marie, pleine de grâce. Le Seigneur est avec vous. Vous êtes bénie entre toutes les femmes, et Jésus, le fruit de vos entrailles, est béni.
0: Sainte Marie, Mère de Dieu, priez pour nous pauvres pécheurs, maintenant et à l'heure de notre mort. Amen.
1: Je vous salue, Marie, pleine de grâce. Le Seigneur est avec vous. Vous êtes bénie entre toutes les femmes, et Jésus, le fruit de vos entrailles, est béni.
0: Sainte Marie, Mère de Dieu, priez pour nous pauvres pécheurs, maintenant et à l'heure de notre mort. Amen.
1: Je vous salue, Marie, pleine de grâce. Le Seigneur est avec vous. Vous êtes bénie entre toutes les femmes, et Jésus, le fruit de vos entrailles, est béni.
0: Sainte Marie, Mère de Dieu, priez pour nous pauvres pécheurs, maintenant et à l'heure de notre mort. Amen.
1: Je vous salue, Marie, pleine de grâce. Le Seigneur est avec vous. Vous êtes bénie entre toutes les femmes, et Jésus, le fruit de vos entrailles, est béni.
0: Sainte Marie, Mère de Dieu, priez pour nous pauvres pécheurs, maintenant et à l'heure de notre mort. Amen.
1: Je vous salue, Marie, pleine de grâce. Le Seigneur est avec vous. Vous êtes bénie entre toutes les femmes, et Jésus, le fruit de vos entrailles, est béni.
0: Sainte Marie, Mère de Dieu, priez pour nous pauvres pécheurs, maintenant et à l'heure de notre mort. Amen.
1: Je vous salue, Marie, pleine de grâce. Le Seigneur est avec vous. Vous êtes bénie entre toutes les femmes, et Jésus, le fruit de vos entrailles, est béni.
0: Sainte Marie, Mère de Dieu, priez pour nous pauvres pécheurs, maintenant et à l'heure de notre mort. Amen.
1: Je vous salue, Marie, pleine de grâce. Le Seigneur est avec vous. Vous êtes bénie entre toutes les femmes, et Jésus, le fruit de vos entrailles, est béni.
0: Sainte Marie, Mère de Dieu, priez pour nous pauvres pécheurs, maintenant et à l'heure de notre mort. Amen. Gloire.

0: Ô Marie conçue sans péché,
1: priez pour nous.
0: Quatrième mystère joyeux, la présentation de Jésus au temple. De l'Évangile selon saint Luc. Marie et Joseph amenèrent Jésus à Jérusalem pour le présenter au Seigneur. Prions pour tous les jeunes qui attendent l'appel de Dieu à donner leur vie pour servir le Seigneur et leurs frères et sœurs. Notre Père qui es aux cieux, que ton nom soit sanctifié, que ton règne vienne, que ta volonté soit faite sur la terre comme au ciel.
2: Donne-nous aujourd'hui notre pain de ce jour. Pardonne-nous nos offenses, comme nous pardonnons aussi à ceux qui nous ont offensés. Et ne nous laisse pas entrer en tentation, mais délivre-nous du mal.
3: Je vous salue, Marie, pleine de grâce. Le Seigneur est avec vous. Vous êtes bénie entre toutes les femmes. Et Jésus, le fruit de vos entrailles, est béni.
4: Sainte Marie, Mère de Dieu,
3: je vous salue, Marie, pleine de grâce. Le Seigneur est avec vous. Vous êtes bénie entre toutes les femmes, et Jésus, le fruit de vos entrailles, est béni.
4: Sainte Marie, Mère de Dieu, priez pour nous pauvres pécheurs, maintenant et à l'heure de notre mort. Amen.
3: Je vous salue, Marie, pleine de grâce. Le Seigneur est avec vous. Vous êtes bénie entre toutes les femmes, et Jésus, le fruit de vos entrailles, est béni.
4: Sainte Marie,
3: je vous salue, Marie, pleine de grâce. Le Seigneur est avec vous. Vous êtes bénie entre toutes les femmes, et Jésus, le fruit de vos entrailles, est béni.
4: Sainte Marie, Mère de Dieu, priez pour nous pauvres pécheurs, maintenant et à l'heure de notre mort. Amen.
3: Je vous salue, Marie, pleine de grâce. Le Seigneur est avec vous. Vous êtes bénie entre toutes les femmes, et Jésus, le fruit de vos entrailles, est béni.
4: Sainte Marie, Mère de Dieu, priez pour nous pauvres pécheurs, maintenant et à l'heure de notre mort. Amen.
3: Je vous salue, Marie, pleine de grâce. Le Seigneur est avec vous. Vous êtes bénie entre toutes les femmes, et Jésus, le fruit de vos entrailles, est béni.
4: Sainte Marie, Mère de Dieu, priez pour nous pauvres pécheurs, maintenant et à l'heure de notre mort. Amen.
3: Je vous salue, Marie, pleine de grâce. Le Seigneur est avec vous. Vous êtes bénie entre toutes les femmes, et Jésus, le fruit de vos entrailles, est béni.
4: Sainte Marie, Mère de Dieu, priez pour nous pauvres pécheurs, maintenant et à l'heure de notre mort. Amen.
3: Je vous salue, Marie, pleine de grâce. Le Seigneur est avec vous. Vous êtes bénie entre toutes les femmes, et Jésus, le fruit de vos entrailles, est béni.
4: Sainte Marie,
3: je vous salue, Marie, pleine de grâce. Le Seigneur est avec vous. Vous êtes bénie entre toutes les femmes, et Jésus, le fruit de vos entrailles, est béni.
4: Sainte Marie, Mère de Dieu, priez pour nous pauvres pécheurs, maintenant et à l'heure de notre mort. Amen.
3: Je vous salue, Marie, pleine de grâce. Le Seigneur est avec vous. Vous êtes bénie entre toutes les femmes, et Jésus, le fruit de vos entrailles, est béni.
4: Sainte Marie, Mère de Dieu, priez pour nous.

0: Ô Marie conçue sans péché,
1: priez pour nous qui avons
0: foi. Cinquième mystère joyeux, le recouvrement de Jésus au temple. De l'Évangile selon saint Luc. Marie et Joseph trouvèrent Jésus dans le temple, assis au milieu des docteurs, les écoutant et les interrogeant. Seigneur, nous te prions pour les personnes qui n'ont plus de lien avec leur famille. Nous te confions également toutes les familles en difficulté. Notre Père qui es aux cieux, que ton nom soit sanctifié, que ton règne vienne, que ta volonté soit faite sur la terre comme au ciel.
1: Donne-nous aujourd'hui notre pain de ce jour. Pardonne-nous nos offenses, comme nous pardonnons aussi à ceux qui nous ont offensés. Et ne nous laisse pas entrer en tentation, mais délivre-nous du mal.
0: Je vous salue Marie, pleine de grâce, le Seigneur est avec vous. Vous êtes bénie entre toutes les femmes, et Jésus, le fruit de vos entrailles, est béni.
1: Sainte Marie, Mère de Dieu, priez pour nous pauvres pécheurs, maintenant et à l'heure de notre mort. Amen.
0: Je vous salue Marie, pleine de grâce, le Seigneur est avec vous. Vous êtes bénie entre toutes les femmes, et Jésus, le fruit de vos entrailles, est béni.
1: Sainte Marie, Mère de Dieu, priez pour nous.
0: Je vous salue Marie, pleine de grâce, le Seigneur est avec vous. Vous êtes bénie entre toutes les femmes, et Jésus, le fruit de vos entrailles, est béni.
1: Sainte Marie, Mère de Dieu, priez pour nous pauvres pécheurs, maintenant et à l'heure de notre mort. Amen.
0: Je vous salue Marie, pleine de grâce, le Seigneur est avec vous. Vous êtes bénie entre toutes les femmes, et Jésus, le fruit de vos entrailles, est béni.
1: Sainte Marie, Mère de Dieu, priez pour nous pauvres pécheurs, maintenant et à l'heure de notre mort. Amen.
0: Je vous salue Marie, pleine de grâce, le Seigneur est avec vous. Vous êtes bénie entre toutes les femmes, et Jésus, le fruit de vos entrailles, est béni.
1: Sainte Marie, Mère de Dieu, priez pour nous pauvres pécheurs, maintenant et à l'heure de notre mort. Amen.
0: Je vous salue Marie, pleine de grâce, le Seigneur est avec vous. Vous êtes bénie entre toutes les femmes, et Jésus, le fruit de vos entrailles, est béni.
1: Sainte Marie, Mère de Dieu, priez pour nous pauvres pécheurs, maintenant et à l'heure de notre mort. Amen.
0: Je vous salue Marie, pleine de grâce, le Seigneur est avec vous. Vous êtes bénie entre toutes les femmes, et Jésus, le fruit de vos entrailles, est béni.
1: Sainte Marie, Mère de Dieu, priez pour nous pauvres pécheurs, maintenant et à l'heure de notre mort. Amen.
0: Je vous salue Marie, pleine de grâce, le Seigneur est avec vous. Vous êtes bénie entre toutes les femmes, et Jésus, le fruit de vos entrailles, est béni.
1: Sainte Marie, Mère de Dieu, priez pour nous pauvres pécheurs, maintenant et à l'heure de notre mort. Amen.
0: Je vous salue Marie, pleine de grâce, le Seigneur est avec vous. Vous êtes bénie entre toutes les femmes, et Jésus, le fruit de vos entrailles, est béni.
1: Sainte Marie, Mère de Dieu, priez pour nous pauvres pécheurs, maintenant et à l'heure de notre mort. Amen.
0: Je vous salue Marie, pleine de grâce, le Seigneur est avec vous. Vous êtes bénie entre toutes les femmes, et Jésus, le fruit de vos entrailles, est béni.
1: Sainte Marie, Mère de Dieu, priez pour nous pauvres pécheurs, maintenant et à l'heure de notre mort. Amen.
0: Gloria.

0: Ô Marie conçue sans péché,
1: priez pour nous.
0: Prions. Tu as voulu, Seigneur, qu'à l'annonce de l'ange, ton Verbe prit chair dans le sein de la Vierge Marie. Réponds à nos supplications, puisque nous la croyons vraiment Mère de Dieu. Fais que nous trouvions secours dans sa prière auprès de toi, par Jésus-Christ, ton Fils, notre Seigneur, qui vit et règne avec toi dans l'unité du Saint-Esprit, Dieu pour les siècles des siècles.
2: Amen.
0: Le Seigneur soit avec vous.
2: Et avec votre esprit.
0: Et que Dieu Tout-Puissant vous bénisse, le Père, le Fils et le Saint-Esprit.
2: Amen.
0: Notre-Dame de Lourdes.
2: Priez-vous.
0: Notre-Dame de Lourdes.
2: Priez-vous.
0: Notre-Dame de Lourdes.
2: Priez-vous.
0: Sainte Bernadette.
2: Priez-vous.

0: À présent, je vais bénir les objets de dévotion.
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0: Bonjour, chers auditeurs et auditrices de Radio Grand Ciel. Tout au long de cette semaine, nous allons découvrir des témoins de l'Évangile et cheminer avec eux. Pour rendre ces chroniques plus vivantes, c'est à deux voix que nous allons les animer. Merci à Evelyne Bretagne pour cette précieuse contribution. L'Église célèbre cette année, 2026, le jubilé des 800 ans de la mort de saint François d'Assise. C'est cet événement qui nous a inspiré cette chronique. Mais ce n'est pas au Poverello d'Assise que nous allons la consacrer, mais à un religieux franciscain, Éloi Leclerc, qui est né en 1921 et décédé il y a tout juste 10 ans, en 2016. Ce Breton, second d'une fratrie de 15 enfants, entre noviciat franciscain en 1939 à 18 ans. Son existence est bouleversée par l'expérience infernale qu'il vécut à l'âge de 24 ans. Il est alors déporté par les nazis en raison de son apostolat auprès des jeunes Français réquisitionnés dans le cadre du service du travail obligatoire, le STO, en Allemagne.
1: La vie, la foi et l'écriture du frère Éloi Leclerc sont marquées à jamais par les camps de la mort. Comme le souligne son biographe, Éloi Leclerc ne cessera, tout au long de sa vie, de creuser cette question entre sa foi et la fureur du monde. Ses écrits aident à retrouver la joie, l'espérance et la confiance.
0: Et parmi ses écrits figure un livre d'exception. Il a été publié en 1959. Il s'intitule « Sagesse d'un pauvre ». C'est sur ce livre que nous allons nous appuyer aujourd'hui. Dans cet ouvrage, qui connaîtra un succès mondial et sera traduit en 18 langues, le frère Éloi retrace le parcours de saint François d'Assise. François d'Assise vécut des périodes de profond abattement. En effet, il fut confronté à la mutation de son ordre, dont le nombre de frères était croissant. Il redoutait la perte de l'idéal de la première communauté et traversa une période de doute et de tristesse. Cette crise fut pour François d'Assise une terrible épreuve. Il eut le sentiment de l'échec, mais Dieu l'attendait là. Au fil des pages de Sagesse d'un pauvre, avec une simplicité toute évangélique, le frère Éloi Leclerc raconte de quelle manière saint François traversa l'obscurité sans s'y laisser engloutir. C'est au travers d'échanges avec le frère Tancrède que François d'Assise nous parle. Tancrède, c'est l'un des premiers disciples qu'Éloi Leclerc a connu et qui nous révèle comment François trouva la paix intérieure. Écoutons plusieurs pages du dernier chapitre de « Sagesse d'un pauvre ».
1: Le frère Tancrède demanda au frère François « Alors, tous ceux qui essayent de faire quelque chose en ce monde sont des rêveurs. » « Je ne dis pas cela, répondit François, mais je pense qu'il est difficile d'accepter la réalité. Et à vrai dire, aucun homme ne l'accepte totalement. Nous voulons toujours ajouter une coudée à notre taille, d'une manière ou d'une autre. Tel est le but de la plupart de nos actions. Jusqu'au jour où nous nous heurtons à l'échec, à un échec profond, il ne nous reste que cette seule réalité démesurée, Dieu est. Nous découvrons alors qu'il n'y a de tout puissant que lui et qu'il est le seul saint, le seul bon. L'homme qui accepte cette réalité et qui s'en réjouit à fond a trouvé sa paix. Dieu est et c'est assez. Quoi qu'il arrive, il y a Dieu, la splendeur de Dieu. Il suffit que Dieu soit Dieu.
0: Le frère Tancrède répond à François d'Assise. Dans le monde, il y a aussi la faute et le mal. Nous ne pouvons pas ne pas les voir, frère François.
1: C'est vrai, reprit François d'Assise. Nous n'avons pas le droit de demeurer indifférents devant le mal et la faute. Mais nous ne devons pas non plus nous irriter ni nous troubler. Il nous faut apprendre à voir le mal et la faute comme Dieu les voit. Cela précisément est difficile, car là où nous voyons naturellement une faute à condamner et à punir, Dieu lui voit tout d'abord une détresse à secourir. Le Tout-Puissant est aussi le plus doux des êtres, le plus patient. En Dieu, il n'y a pas la moindre trace de ressentiment. Quand sa créature se révolte contre lui et l'offense, elle reste toujours à ses yeux sa créature. Il pourrait la détruire, bien sûr, mais quel plaisir Dieu peut-il trouver à détruire ce qu'il a fait avec tant d'amour? Tout ce qu'il a créé a des racines si profondes en lui. Il est le plus désarmé de tous les êtres en face de ses créatures, comme une mère devant son enfant. Là est le secret de cette patience énorme qui parfois nous scandalise. Dieu est ainsi, frère Tancrède. Personne n'aime comme lui, mais nous devons essayer de l'imiter. Jusqu'à présent, nous n'avons encore rien fait. Commençons à faire quelque chose.
0: Le frère Tancrède boit totalement les paroles de François d'Assise. Immédiatement, une question surgit dans son esprit. Mais, par quel bout commencer? Dis-le-moi, frère François.
1: La chose la plus importante, répondit François, est de désirer avoir l'esprit du Seigneur. Lui seul peut nous rendre bons, foncièrement bons, d'une bonté qui ne fait plus qu'un avec notre être le plus profond. Lorsque l'homme est au plus profond de sa détresse, s'en remettre totalement à Dieu est l'unique chemin du relèvement. François se tut un instant, puis il reprit. Le Seigneur nous a envoyé évangéliser les hommes. Mais as-tu déjà réfléchi à ce que c'est qu'évangéliser les hommes? Évangéliser un homme, vois-tu, c'est lui dire « Toi aussi tu es aimé de Dieu dans le Seigneur Jésus. » Et pas seulement lui dire, mais le penser réellement. Et pas seulement le penser, mais se comporter avec cet homme de telle manière qu'il sente et découvre qu'il a en lui quelque chose de sauvé, quelque chose de plus grand et de plus noble que ce qu'il pensait. Qu'il s'éveille ainsi à une nouvelle conscience de soi. C'est cela, lui annonçait la bonne nouvelle. Tu ne peux le faire qu'en lui offrant ton amitié. Une amitié réelle, désintéressée, sans condescendance, faite de confiance et d'estime profonde. Il nous faut aller vers les hommes, ajouta François. La tâche est délicate. Le monde des hommes est un immense champ de lutte pour la richesse et la puissance. Et trop de souffrances et d'atrocités leur cachent le visage de Dieu. Il ne faut surtout pas qu'en allant vers eux, nous leur apparaissions comme une nouvelle espèce de compétiteurs. Nous devons être au milieu d'eux les témoins pacifiés du Tout-Puissant, des hommes sans convoitise et sans mépris, capables de devenir réellement leurs amis. C'est notre amitié qu'ils attendent, une amitié qui leur fasse sentir qu'ils sont aimés de Dieu et sauvés en Jésus-Christ.
0: Chers auditeurs, chères auditrices, ces paroles que le frère Éloi met dans la bouche de François d'Assise sont très belles et très fortes. Bien que ce livre ait été écrit il y a plus d'une soixantaine d'années, ces paroles sont toujours d'actualité. Le frère Éloi Leclerc ose affirmer qu'il est possible de s'émerveiller de l'humanité alors que rien ne va dans nos vies et que nous sommes, nous-mêmes, exposés à toutes nos fragilités. Sa spiritualité plonge ses racines dans l'intériorité et l'adoration. La clé de la sérénité, confiait Éloi Leclerc, c'est cela. Il faut simplement ne rien garder de soi-même, tout balayer, même cette perception aiguë de notre détresse. Détourner son regard de soi pour le fixer en Dieu. J'ai devant moi un Père qui me connaît et qui m'aime depuis toujours. C'est le secret de ma joie et de ma paix, concluait Éloi Leclerc. Cet ouvrage d'exception, Sagesse d'un pauvre, a été réédité en 2024 chez Desclée de Brouwer. Chers auditeurs, chères auditrices, pour conclure cette émission, écoutons et partageons ce chant de louange avec la communauté de Thésée. Bénis le Seigneur. Chers auditeurs, pour conclure cette chronique, écoutons et partageons ce chant de louange. Bénissons le Seigneur avec la communauté de Thésée. À demain, chers auditeurs et auditrices de Radio Grand Ciel. À demain, chers auditeurs et auditrices de Radio Orangiel.

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2: Je voudrais cette semaine aborder le thème de l'incrédulité. Car si nous prenons la définition dans le dictionnaire, voici ce que nous trouvons. Personne qui fait preuve de scepticisme, qui met en doute des faits, des croyances ou des événements qu'on lui présente. Et à lire cette définition, je me dis que nous sommes peut-être aujourd'hui dans un monde incrédule, car de fait, tout est remis en cause. Et le doute s'insinue dans tous les domaines. On est incrédule par rapport à une thèse scientifique, on est incrédule par rapport à des promesses faites par tel ou tel homme politique, par exemple, on est incrédule par rapport à des engagements que certaines personnes peuvent prendre vis-à-vis de nous. Bref, tout passe par cette espèce de prisme aujourd'hui du doute, voire du scepticisme. Nous venons déjà, en quelques instants, de faire allusion à trois notions qui semblent se tenir de près, mais qui sans doute aussi possèdent des différences. L'incrédulité, le doute, le scepticisme. Commençons, si vous le voulez bien, par l'incrédulité. Est-ce que quelqu'un est incrédule par nature? C'est possible. C'est-à-dire que, de manière naturelle, cette personne remet en cause ce qu'on lui propose, que ce soit des théories, des pensées, des faits, des événements, la façon de les rapporter, etc. Et finalement, cette personne ne croit plus en grand-chose. Croit-elle encore en elle-même et croit-elle encore en son incrédulité, c'est une autre question. Mais la plupart du temps, je pense que l'incrédulité n'est pas une attitude de fond qui va s'exprimer quel que soit le contexte. On peut être incrédule sur tel ou tel point particulier, sur tel ou tel fait particulier, ou vis-à-vis de telle ou telle personne particulière. C'est-à-dire que vis-à-vis de cette personne, ou vis-à-vis peut-être de ce média par exemple, on ne fait pas d'emblée confiance et l'on garde une certaine distance. On attend peut-être des preuves que cette parole ou que cette façon de présenter les choses ou que cette théorie scientifique soit confortée avant d'y adhérer. On n'est donc jamais incrédule en soi, on est toujours incrédule par rapport à quelque chose. Une parole, un événement, une théorie, une idéologie, mais c'est toujours par rapport à quelque chose. Je ne pense pas finalement que l'incrédule avec un grand I existe. Mais les incrédules avec un petit I sont légion. Et je reconnais que personnellement j'en fais aussi partie. C'est-à-dire que je n'accepte pas forcément d'emblée toute promesse qui m'est faite, toute parole que j'entends, tout article de presse que je peux lire, toute théorie scientifique ou philosophique, ou toute idéologie, comme ça, sans chercher à débusquer derrière peut-être des failles, voire des mensonges. Nous ne sommes donc pas incrédules de fond, mais par moment, tous tels que nous sommes, et aussi nombreux que nous sommes, et aussi différents que nous sommes, nous avons des moments d'incrédulité qui vont se fixer, encore une fois, sur des choses, des personnes, des idées précises. Cette incrédulité ponctuelle est-elle un défaut ou une qualité? J'aurais plutôt tendance à penser que avoir une petite dose d'incrédulité est toujours très intéressant. Parce que justement, on ne va pas gober, si j'ose dire, tout ce qui nous vient de l'extérieur comme étant quelque chose de sûr et certain sur lequel je peux m'appuyer sans problème. Non, la confiance se gagne. Et je ne vais pas forcément d'emblée faire confiance à tout et à tout le monde. En cela, je garde, bien sûr, un esprit critique. Et cet esprit critique est terriblement important dans la vie si l'on ne veut pas simplement être une brebis qui appartient à un troupeau bêlant.

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1: Cette saine incrédulité, d'où peut-elle provenir? Eh bien, elle peut provenir, par exemple, d'un certain réalisme. Car ce qu'on vient de vous raconter ou vous montrer vous paraît totalement invraisemblable par rapport à certaines connaissances que vous possédez. Mais attention, ces connaissances sont-elles suffisantes? Et donc, le fait d'être incrédule par rapport à telle ou telle pensée ou théorie ou événement doit vous remettre en cause quelque part pour que vous vous demandiez si ce qui vous apparaît comme un manque de réalisme ne serait pas la preuve de la limite de vos connaissances. On peut aussi être incrédule tout simplement par bon sens, parce qu'il semble bien que l'événement, le discours ou autre vous apparaît contraire au bon sens. Et donc, il y a une sorte de réflexe en vous qui fait que vous n'adhérez pas, d'emblée en tout cas, à ce qui vous est présenté. L'incrédulité peut provenir aussi de votre esprit critique, qui analyse, qui prend du recul, qui compare, qui vous retient dans l'adhésion à tel discours, tel événement, telle personne. Mais attention, l'incrédulité peut aussi être motivée par votre orgueil. C'est-à-dire que vous n'acceptez pas telle théorie ou tel événement ou telle parole d'une personne donnée parce que cela remet en cause ce que vous êtes, ce que vous pensez, ce que vous vivez. Alors il y a une réaction d'orgueil, de défense en quelque sorte, qui va vous aveugler peut-être et vous rendre incrédule. C'est plutôt une réaction de survie à ce moment-là. Mais elle peut venir aussi, l'incrédulité, d'une certaine rébellion, d'une certaine révolte. Elle est porteuse de cette révolte et au lieu que votre révolte s'exprime, j'allais dire positivement, elle va s'exprimer sous la forme un peu plus masquée de l'incrédulité. Et je ne peux pas m'empêcher de penser ici au récit de la Genèse, nous mettant en scène Adam et Ève, qui vont en réalité être incrédules vis-à-vis de la parole que Dieu leur a dite « Vous ne mangerez pas de cet arbre, sinon vous mourrez » et qui vont par contre, manifestant leur révolte, en fait, exprimant leur rébellion, qui vont faire confiance, être crédules vis-à-vis de la parole du serpent qui leur dit « Si vous en mangez, vous serez comme des dieux ». Nous voyons que ce jeu de la crédulité ou de l'incrédulité, finalement, est là presque en permanence dans nos vies. Et qu'il est sans doute bon pour chacun de nous d'y voir un peu plus clair.
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0: Regard sur le judaïsme aux sources de notre foi se propose d'explorer l'histoire du peuple juif afin de comprendre la foi qui l'anime. Avec moi, Catherine Mann, qui ne se pose pas en historienne ni même en exégète de la Torah ou du Talmud, mais en grande connaisseuse de la Bible, formatrice dans ce domaine, Catherine Mann est également sensibilisée au judaïsme par son histoire personnelle. Bonjour Catherine Mann.
1: Bonjour Simon, bonjour à tous.
0: L'histoire du peuple juif qui nous est retracée à travers la Bible commence par un long voyage de Mésopotamie jusqu'au pays de Canaan, se poursuit par un autre voyage de Canaan jusqu'en Égypte, puis par un autre voyage de l'Égypte jusqu'à la Terre promise, puis d'un autre voyage en exil jusqu'à Babylone. Le moins que l'on puisse dire, c'est que le peuple élu est un peuple en marche, qui n'obéit qu'à la volonté de Dieu et pas à celle des hommes. Dans cette émission, nous retrouvons donc le peuple juif en Égypte, après être parti de Canaan, à cause d'une famine probablement, en tout cas avec l'histoire de Joseph que nous avons retracée dans notre précédente émission.
1: Oui, ce Joseph qui était devenu le bras droit du Pharaon, et qui effectivement a permis au peuple juif ou aux Hébreux, comme on disait à l'époque, de s'installer en Égypte sous la protection de leurs frères.
0: Alors d'ailleurs, petite parenthèse, hébreu, ça vient d'où ce terme-là ?
1: Il y a deux possibilités. D'abord, fils de Héber, c'est un des enfants de la succession de Noé, des enfants de Sem. Vous savez, Noé a eu trois fils, dont Sem, qui fait les Sémites, et Héber est un des fils de Sem. Et alors, une autre possibilité, c'est de voir Héber d'une racine qui viendrait d'un mot hébreu qui veut dire traverser, qui vient de l'au-delà de quelque chose, du fleuve, traverser, ou transgresser, certains disent transgresser, mais j'aime mieux traverser parce que ça fait...
0: Alors je rappelle que vous parlez hébreu, et on essaiera de revenir souvent aux sources des mots, parce que même des mots qu'on utilise aujourd'hui viennent parfois de là, et ils ont souvent une signification intéressante qui donne un autre éclairage en tout cas sur le sens commun.
1: Le problème, c'est toujours de voir que la Bible a été écrite longtemps après, et qui parle parfois d'événements dont on a seulement des traces un peu légendaires par voie orale, ou des petits bouts de texte qu'on remet ensemble, et quand il y a des creux, c'est la tradition après qui donne les noms. Et elle donne les noms en fonction de quoi ? Eh bien, justement, en fonction de l'histoire qui doit découler de ce nom.
0: Ça a énormément de signification, évidemment, quoi.
1: Le nom donne un peu la vocation de la personne. Alors, Héber, c'est celui qui traverse. Mais alors, il y a eu des problèmes un peu en archéologie, parce qu'on a retrouvé en Égypte des traces d'un groupe humain qui s'appellerait les Apirous. Et on dit, mais ça, c'est les Hébreux. Alors, il y a aussi des conflits sur cette signification, parce que Apirou, ça viendrait d'une autre racine. Et ça veut surtout dire la racaille, les bons à rien. Donc, tout ça, c'est possible aussi, parce que cette racaille en question, c'est le changement d'opinion du Pharaon par rapport aux Hébreux. Tant que Joseph était en état de grâce avec un certain pharaon, tout allait bien. On pense que c'est parce que, c'est une interprétation, le pharaon qui faisait partie de la dynastie des Hyksos, qui aurait eu des liens avec les Sémites, parce que c'était un peu Hyksos, ça veut dire finalement ceux qui ont pris le pouvoir d'une manière violente par l'extérieur, des étrangers qui ont pris le pouvoir en Égypte, une dynastie qui a duré très longtemps, et qui donc protégeait, qui avait tendance à protéger les Sémites, puisqu'ils sont un peu famille. Mais après, les Hyksos ont été chassés d'Égypte, et Joseph a probablement été pris dans cette tourmente, enfin les Hébreux, et voilà, à ce moment-là, le pharaon se met à haïr les Hébreux, donc d'ici qu'il les traite de bons à rien, et les mettre justement non plus au travail mais en esclavage.
0: Et là on retrouve les sources de la Bible évidemment avec le peuple juif en esclavage en Égypte et l'apparition d'une autre grande figure évidemment judaïsme que tout le monde connaît, c'est Moïse.
1: Il suffit d'avoir vu les 10 commandements au cinéma pour se rappeler toute cette belle histoire du conflit intérieur de Moïse élevé par des Égyptiens et puis qui retrouve une espèce de familiarité avec ses racines et qui essaye de faire sortir le peuple. Donc, quelle est la solution? Ben, il faut le ramener à ces terres de Canaan.
0: Alors, Moïse, lui aussi, a une révélation, vit une véritable expérience spirituelle également, à l'instar d'Abraham. Et lui, ça se...
1: Beaucoup plus, oui.
0: Peut-être, oui, de manière beaucoup plus forte, parce qu'il va véritablement se rebeller contre le pouvoir en place. Et alors, cette révélation prend la forme du buisson ardent.
1: Oui, bah, c'est une manière à Dieu de se révéler directement à Moïse. Vous savez que dans tout le livre de l'Exode, on dit bien que Dieu, on ne peut pas le voir. Si on le voit en face, on meurt, on est brûlé par la présence de Dieu. Alors, Dieu a toutes sortes de stratagèmes pour se faire voir de Moïse sans le tuer. Donc, parfois, on le voit de dos, il passe de dos. Parfois, c'est juste sa main, la main de Dieu qui se met au-dessus de Moïse. Ici, c'est le buisson qui brûle, mais qui ne se consume pas. Donc, c'est une forme d'apparition. Quelque part dans la Bible, on dit d'ailleurs que Moïse a vu Dieu face à face. Alors, pas complètement, mais voilà. Dans le judaïsme, on a quand même tendance à dire que le judaïsme, c'est Moïse, le fondateur. Bien qu'il y ait une source abrahamique, parce que le peuple commence réellement à exister avec Moïse, comme peuple, comme nation. Avant, avec Abraham, c'est un peuple, comme un clan qui se déplace, nomade, etc. Mais là, c'est vraiment une nation au sens moderne du mot, quoi. Qu'est-ce qu'une nation? Ben, c'est déjà qu'il y a une législation et une langue et un Dieu unique.
0: Oui. Alors Moïse, suite à cette révélation, à cette expérience spirituelle, va faire sortir son peuple d'Égypte, avec tous les épisodes qu'on connaît aussi, avec le long marchandage avec le pharaon, la première Pâque qui va...
1: qui veut dire aussi traverser, enfin passer outre, donc... il y a toujours une dynamique, un mouvement.
0: Mais c'est un peuple en mouvement, ça c'est évident, ça. Et tout au cours de son histoire, ça restera un peuple en mouvement. Mouvement et en action.
1: Le verbe le plus employé dans la Bible, c'est agir.
0: Oui.
1: Faire.
0: Alors.
1: Pas être. Être, c'est un mot qui est très très rare dans la Bible.
0: D'accord. Oui, c'est intéressant, hein. Ça en dit beaucoup, ça en dit long, hein. Alors, Moïse va faire traverser ce qu'on appelle improprement la mer Rouge. Ça,
1: En préparant l'émission. Ben, c'est la mer des gens, c'est-à-dire c'est la racine un peu de... Mais moi, j'aime pas qu'on se focalise là-dessus, parce que la tendance est à dire, alors oui, c'est un petit marécage, ils ont traversé sur des cailloux, et on perd toute la symbolique de ce qui est réellement écrit dans le texte. Et la foi, elle se construit sur le texte, sur ce qui est écrit. Non pas pour dire que c'est comme ça que ça s'est passé, pour dire c'est comme ça qu'il faut recevoir la tradition pour que ça soit utile, spirituellement parlant. C'est qu'est-ce qu'on reçoit de l'histoire, comprendre ce que Dieu fait pour l'humanité, dans quelle relation il est avec l'humanité. Et effectivement, dire qu'il a traversé sur quelques cailloux dans des marécages, ça enlève tout.
0: C'est beaucoup de poésie, en tout cas.
1: Et qui reste, on voit bien cette image, elle est toujours reproduite dans le judaïsme aujourd'hui, des deux murs
0: d'eau
1: qui s'élèvent de chaque côté et qui sont le miracle. C'est l'intervention de Dieu qui est intéressante.
0: Mais ce qui est important à dire, c'est que les juifs eux-mêmes, parce que moi, cette information, je l'ai écrite par des juifs, ont tout à fait conscience de ces deux parties de la foi historique et ils vont de l'un à l'autre.
1: Tout à fait.
0: Il ne faut pas présenter les juifs, la religion juive, comme des illuminés. Des ignorants, on est d'accord.
1: Il est important justement de se rendre compte qu'il y a d'un côté l'histoire, l'archéologie et toutes ces contestations et ces discussions, et alors, c'est pas comme ça que ça s'est passé, et alors, la religion, c'est pas ça.
0: Exactement.
1: La religion, c'est l'alliance qui est faite entre un peuple, en tout cas, pour le moment, on est dans cette idée-là, et qu'est-ce que Dieu et l'homme en tirent comme relation? Et c'est encore une fois une affaire de dynamique, c'est l'homme en construction, l'homme en devenir, l'humanisation de l'humanité en fonction justement d'une certaine alliance qui commence avec Moïse, enfin qui commence avec Noé, puis Abraham, puis Moïse, et qui se continue dans toute la Bible jusqu'à effectivement Le non. Messie, mais...
0: Alors là où on en est, ce devenir est pas très joyeux pour le peuple hébreu, parce qu'il se retrouve dans le désert, à errer, pendant un certain nombre d'années. C'est pas très heureux, mais en même temps, c'est totalement fondateur du judaïsme, hein, parce que c'est là qu'apparaissent les fameux 10 commandements.
1: Et surtout, la chose est quand même assez curieuse, parce que quand vous voyez la taille du désert, c'est quand même pas si grand que ça pour qu'on tourne en rond pendant 40 ans. Donc, ils sont pas perdus dans le désert. Ils sont obligés de tourner en rond. Ils sont obligés.
0: Ils se cherchent. Ils se...
1: C'est alors tout.
0: Ou ils cherchent Dieu, oui.
1: Ouais, ou Dieu qui cherche.
0: Dieu les cherche. Oui.
1: C'est, en tout cas, c'est toute une pédagogie, la formation d'un peuple à l'obéissance à une loi. Et ça, c'est.
0: Et à une loi divine, évidemment, pas une loi humaine.
1: Oui, une loi révélée. Ce qui veut pas dire à une loi. Et ça, c'est.
0: Et à une loi divine, évidemment, pas une loi humaine.
1: Oui, une loi révélée. Ce qui veut pas dire qu'elle doit être appliquée avec.

0: justice et de droit, de respect du droit, et à partir de là, il y a effectivement la paix, la miséricorde et tout. Mais la base, c'est le respect de la loi.
1: Alors justement, qu'est-ce que Moïse apporte de nouveau par rapport à Abraham ? Est-ce qu'il y a continuité ? Est-ce qu'il y a rupture ?
0: Moi, je pense qu'il y a continuité, parce que justement, il y a le bain égyptien entre les deux. Vous savez, ce lien dont on parlait à la première mission, de tout le croissant fertile, les racines d'Abraham sont d'un côté en Mésopotamie, mais il passe son temps en Égypte, et voilà. Et Israël est tendu entre ces deux civilisations. Et Moïse, ben, il a une originalité, c'est effectivement de reprendre tout ça. Déjà, il reçoit la révélation du nom. Ça change de nom.
1: Le fameux nom de Yahvé. C'est très compliqué, ça. Ouais,
0: on
1: c'est
0: ne
1: très
0: prononce
1: compliqué,
0: pas Yahvé.
1: On ne prononce pas Yahvé.
0: Dans le judaïsme, jamais.
1: Jamais, ouais.
0: Jamais,
1: ouais.
0: Jamais. Alors, ça s'appelle le tétragramme.
1: C'est ça.
0: Alors, on dit Hachem, le nom, ou Adonai, le Seigneur.
1: Et puis il y a une liste assez importante après d'appellations pour Dieu.
0: C'est plutôt avant qu'il y avait les appellations, mais enfin, le miséricordieux en tout cas. Hein,
1: c'est vrai qu'on pourrait s'arrêter un petit peu là-dessus parce que ces lettres sont aussi. Ces lettres, donc.
0: Le tétragramme
1: font véritablement partie de la mystique juive un peu plus tard, et puis elles servent de support à la méditation, servent.
0: Seulement, effectivement, on verra après, le nom ne peut être prononcé que par le grand prêtre après dans le temple, mais là, par Moïse, probablement. Le nom, c'est quatre consonnes, donc, qui sont justement tirées du verbe être. L'être est réservé à Dieu. Ça devient une explication, il donne son nom, et le tétragramme, et après il dit « Ayez, Asher, ayez, je suis ». Et on n'a jamais réussi à traduire « je serai ce que je serai » ou « je suis ce que vous voudrez que je sois ». Enfin, des traductions du « Ayez, Asher, ayez », je crois qu'il y en a une bonne douzaine. Et c'est pas fini, hein, donc on réfléchit toujours. Mais tout ce qu'on peut savoir, c'est que le nom mal appelé Yahvé, c'est les consonnes du verbe être, a une forme qui n'est ni le présent, ni le passé, ni le futur, mais les trois en même temps.
1: Ah oui.
0: C'est ce qui a donné dans la liturgie chrétienne celui qui est, qui était et qui vient. Ben, parce que c'est l'imprononçable. Comment voulez-vous être l'être méta-historique, méta-temporel ? Voilà, on ne sait pas. Donc, Yahvé, c'est insultant, à mon avis, hein, parce que c'est souvent...
1: Je ne dirai plus.
0: Non, mais c'est le pape Benoît XVI qui s'était vraiment un peu élevé contre cette pratique de l'appeler comme si on sifflait son chien en l'appelant Médor, quoi. On ne peut pas traiter Dieu en l'appelant par son prénom, sauf si on a cette espèce de mépris qu'a donné l'archéologie, de dire « oui, bah, c'est créé par des humains, il y a eu, je dis il y a eu, c'est mais effectivement, un dieu local qui s'appelait Yahou, et donc on peut dire Yahvé parce que ça vient d'Yahou, mais c'est très très loin de la conception du judaïsme. Alors là, c'est...
1: Oui.
0: Oui, ou alors le judaïsme scientifique, on en parlera un jour, qui a du mal justement à garder la foi.

0: Alors là, on est tout là-haut, là, et puis on va redescendre, façon de parler, en tout cas avec les 10 commandements. C'est-à-dire que les 10 commandements, on a des choses extrêmement concrètes, là, pour le coup.
1: Oui.
0: Voire universelles.
2: Ben on l'a vu avec totalement Abraham, le but, c'est justement d'être universel. Toute la vocation du peuple élu, c'est de donner un chemin universel, une aide pour le... idéalement, un modèle. Alors, le problème, c'est effectivement donner un peuple un modèle. Il faudrait qu'il soit capable d'être le modèle. Mais au moins, il est porteur de la loi de Dieu qui, effectivement, est un chemin d'humanisation. Les 10 commandements, bah oui, c'est le minimum syndical de l'obéissance à Dieu.
0: Et d'ailleurs, assez vite, le peuple juif s'est posé la question. Alors, qu'est-ce qui fait notre spécificité à nous par rapport au reste du monde? Du coup, d'autres lois sont arrivées.
2: Après, il n'y a pas que le livre de l'Exode, hein, il y a le livre des Nombres et puis le Lévitique. Et vous avez ce qui est devenu 613 commandements.
0: Pour le coup, spécifique au...
2: Ah, ça, c'est le judaïsme.
0: Au judaïsme, on est d'accord.
2: Ils en ont beaucoup plus, parce que si on veut être un modèle pour l'humanité, il faut être parfait. C'est déjà une chose qui est demandée à Abraham. Marche en ma présence et sois parfait. C'était déjà Abraham. Donc cette idée de perfection, elle est là depuis Abraham. Et comment être parfait? Ben voilà, essayer de sanctifier tous les actes du quotidien à travers des observances ou des abstinences qui rythment toute la journée et même les nuits. Tout est cadré pour qu'on obéisse à Dieu en toutes circonstances.
0: Le peuple juif rentre en terre promise et va débuter une période, la période des rois. Quels sont
2: pas
0: les...
2: tout de suite, hein, parce que d'abord il y a l'entrée en terre promise. C'est pas fait sans conflit. Hein,
0: bien sûr, oui. Tout ça est bien sûr.
2: Mais enfin, c'est la distribution.
0: Faut livrer bataille, quoi, à chaque fois.
2: C'est surtout l'archéologie vous dit aussi qu'il n'y a pas eu vraiment de bataille. Mais enfin, une invasion même pacifique, ça se fait pas sans problème, puisqu'il y avait des habitants, hein, donc s'imposer. Et surtout la répartition des 12 tribus. Donc cette espèce de partage de la terre par clan, les 12 fils, les 12 tribus d'Israël, certains vont rester un peu en dehors. Il y a beaucoup de tirages au sort aussi pour savoir quand on ne sait pas qui aura les belles terres. Mais entre l'entrée en terre promise et la période des rois, vous avez toute la période des juges. Elle est quand même tout aussi...
0: Alors qu'est-ce que c'est que cette période des juges?
2: Ben, c'est une période où on s'appuie finalement sur des... Comment est-ce qu'on pourrait dire? Des sages du peuple. Le problème, c'est qu'on n'a pas non plus une certitude d'historicité avec la période des juges. C'est, encore une fois, des figures exemplaires. Mais ça se passe un peu comme ça. Il faut voir, dans la démocratie aujourd'hui, ça se passe un peu comme ça. On élit qui au gouvernement? Ben, des figures exemplaires, des gens un peu... Donc il semble qu'il y aurait eu une période où on se choisissait des gens plus près de Dieu et à qui on venait demander conseil tous les problèmes, y compris les problèmes de guerre. D'ailleurs, ça devient dans certains cas des chefs de guerre et même des femmes. Il y avait des femmes qui intervenaient, qui guidaient les guerres contre les ennemis, etc.
0: Mais il y avait cette idée qui est apparue assez vite quand même, qu'il fallait quelque part unifier tous ces peuples, toutes ces tribus.
2: La période des juges a montré la complication.
0: Voilà, ça devenait compliqué. Ouais.
2: Et la Bible dit, à cette époque-là, chacun faisait ce qui lui plaisait. Ce qui veut dire, c'est un sac de nœuds total, quoi, voilà. Parce qu'en fait, on n'arrive pas à mettre d'ordre.
0: Et même au niveau spirituel, j'imagine.
2: Les guerres se mélangent avec les dieux des ennemis. Après, on fait la paix. Après, on se marie avec les femmes des ennemis. On fait du commerce. Ouais. Et avoir le monothéisme idéal proposé par Moïse qui fait la cohésion d'un peuple, ben, ça tient pas. Ça se délite parce que vraiment chacun fait ce qui lui plaît.
0: Mais c'est vrai qu'il y a eu cette expérience. Avant la période des rois, il y a eu quand même cette expérience.
2: Le livre
0: quoi.
2: Des juges, c'est finalement c'est intéressant parce que c'est pas historique, mais il y a quand même 12 juges. Et 12, c'est un chiffre symbolique pour les 12 tribus. Alors, vous le connaissez, les juges, au moins, vous connaissez l'histoire de Samson. Hein, c'est le plus connu des juges, voilà, Samson contre les Philistins. Donc, tout ça, effectivement, le peuple lui-même va se révolter contre son propre désordre et va dire comment ça marche ailleurs. Comment ils font dans les autres pays? Et c'est un déchirement total, quoi, parce que on arrive... Avant le livre des rois, vous avez le livre de Samuel, quoi, le prophète qui est à la fois juge, il est le dernier des juges, si on peut dire, et le premier des prophètes. et à qui on vient dire, nous, on peut, n'en peut plus de ce souk, on veut être comme les autres nations et avoir un roi. Et la déchirure, elle est terrible pour Samuel qui dit, on vous a justement pas donné de roi parce que c'est Dieu votre roi. Obéissez à la loi, c'est quand même pas difficile.
0: C'est-à-dire que en obéissant à la loi, ils étaient censés pouvoir s'auto-gouverner presque.
2: Ben bien entendu.
0: C'est-à-dire que même encore aujourd'hui, si chaque homme suit la loi, il n'a pas de souci à se faire pour tout le reste, quoi.
2: Il n'y a pas besoin d'autorité extérieure si vous êtes droit intérieurement.
0: C'est intéressant parce que on a le sentiment que justement le christianisme a apporté l'individualisme au sein d'un peuple juif très uni, mais déjà
2: en pratique
0: ce qui a déjà été écrit, quoi. Ouais,
2: mais oui, ouais. Jésus n'a jamais prétendu être autre chose qu'un héritier du judaïsme. Simplement, il dénonce la non mise en pratique. C'est toujours le problème.
0: Donc il y a déjà à cette époque un sentiment de responsabilité individuelle par rapport à son destin et par rapport à...
2: Oui, non, elle y est pas, parce que justement...
0: Elle voudrait y être, mais ça ne marche pas, quoi. Voilà.
2: Donc, à son corps défendant, Samuel va faire l'institution du premier roi, Shaul, voilà. L'onction... Alors, encore une fois, tout en les mettant en garde contre les dégâts que ça va amener, quoi, parce que, effectivement, ils seront comme les autres peuples. La même déchirure se passe aujourd'hui en Israël, avec les factions différentes, et ceux qui veulent être comme les autres nations. Et en face, vous avez les juifs orthodoxes qui s'arrachent les cheveux, parce que on n'est pas là pour être comme les autres nations, tuer comme les autres, avoir des bombes, des avions. Non, nous, notre force, c'est Dieu et le Messie qui doit venir.
0: Ouais, c'est un peu déprimant, ça. Donc, cette impuissance.
2: Tout ce que nous disons là, c'est
0: très actuel.
2: Ça n'a pas vraiment changé. Le problème, il reste toujours le même. Il se déplace.
0: Alors, avançons avec ces rois, qui en effet, il y aura des bons, il y aura des mauvais. Il y en a qui ont évidemment marqué l'histoire. Il y a eu Saul, il y a eu David, il y a eu Salomon. Alors, ce qui est intéressant, c'est que le premier Saul et David, ce sont des rois qui sont, la Bible en tout cas, les prend parmi les petits, des bergers, des gens sans importance. C'est ceux qui sont élevés à la royauté. On ne peut pas s'empêcher de faire un parallèle avec le Christ quand même.
2: Mais parce qu'il faut surtout penser que la Bible nous parle de Dieu et nous explique de quel Dieu il s'agit. C'est un Dieu des petits, des peuples nomades, de tout un chacun.
0: En tout cas, qui se moque des dynasties, des traditions.
2: Des puissons, c'est pas le Dieu de l'argent, c'est le Dieu de l'humain au plus simple de l'humanité, parce que justement le plus simple, c'est peut-être ce qu'il y a de plus vrai, et que tout le reste, le pouvoir, la domination, les guerres, la violence, tout ça, ça vient justement d'autre chose que de...
0: Une espèce de méritocratie aussi, peut-être, non ? C'est-à-dire celui qui est le plus méritant, qui pas le plus riche, mais le plus méritant, finalement, qui va...
2: Ça se discute. C'est très compliqué.
0: D'accord.
2: Parce que là, on entre vraiment dans des complications qui posent question même dans le christianisme.
0: Quel roi va-t-on citer ? On va citer David, forcément, qui va marquer énormément.
2: Bien entendu. C'est presque le mythe, d'ailleurs, du bon roi, puisque l'archéologie, là aussi, va mettre tout ça un peu en doute. Mais c'est important d'avoir cette puissance. Et Salomon, son fils... va déjà développer de la puissance et surtout une grande puissance commerciale internationale, et ça va déjà tourner vinaigre, comme on dit.
0: Alors, une petite parenthèse, David, il vient du royaume de Juda.
2: Oui, parce qu'on a vu que l'entrée en terre promise, c'est le partage entre les 12 tribus. Et il y a eu vraiment déjà une priorité à David, mais elle viendra à la mort de Salomon.
0: D'accord. Et Judas, ça a donné le judaïsme.
2: Oui, c'est ça.
0: Le nom de la tribu de Judas.
2: Judaïsme. Mais à la mort de Salomon, effectivement, comme Salomon a amené, il avait 700 femmes, dont les trois quarts des étrangères, entre autres une égyptienne, enfin bon, le monothéisme avait déjà du plomb dans l'aile avec Salomon. Et il y a eu, à sa mort, eh bien, un schisme, une rupture entre les purs, disons, qui restaient dans le sud, autour de Juda et Jérusalem, et 10 tribus qui vont prendre le nord et qui vont faire sécession. Et donc, déjà après les deux premiers rois, le royaume est divisé, nord et sud, C'est déjà une belle source de conflits et pas du tout les mêmes traditions.
0: Et, ouais. Et cette division va être suivie par, par l'effondrement de tout le royaume et l'invasion par Babylone d'un côté et par les Assyriens de l'autre. Mais ça, d'abord, nous le verrons dans une prochaine émission, Catherine Mann, parce que notre émission touche à sa fin.

0: Pour préparer cette émission, Catherine Mann, eh bien, nous nous sommes, vous êtes appuyé sur de nombreux ouvrages. Vous allez nous en parler d'un plus particulièrement.
1: Ah ben, un petit livre que je recommande à tous parce qu'il est très simple. C'est une espèce de bande dessinée qui s'appelle Le judaïsme pour débutants de Charles Zlachmann aux éditions La Découverte et qui résume tout le judaïsme avec des dessins absolument délicieux.
0: Et qui est très chouette, je confirme.
1: C'est toujours intéressant d'avoir dans sa bibliothèque un atlas de la Bible parce que ça vous résume un peu géographiquement où sont tous les peuples, comment ça se déplace, comment. Et puis je voudrais aussi citer pour les chrétiens catholiques ce livre de la Commission biblique pontificale qui s'appelle Inspiration et vérité de l'Écriture sainte. Voilà, comment est-ce que cette Bible peut nous apporter quelque chose? Le sous-titre est « La parole qui vient de Dieu et parle de Dieu pour sauver le monde » aux éditions du Cerf.
0: Merci beaucoup.
1: Merci à vous, à bientôt.

0: Bonjour à toutes et à tous, heureux de vous retrouver dans votre émission La Vie de l'Esprit. Cette saison est placée sous la haute autorité spirituelle d'Amma, cette sainte indienne qui voyage dans le monde entier pour donner son darshan, qui est une bénédiction et une étreinte à des millions de personnes assoiffées d'amour et de vérité. Nous avons la chance qu'Amma soit représentée en Europe par Swamini Amrita Jyoti Prana, une Française dont la résidence principale se trouve à quelques kilomètres de Chartres, au centre Amma de la ferme du Plessis à Pont-Rouen. Swamini est une amie de Radio Ranciel et à l'occasion de la parution de son autobiographie spirituelle Le bonheur est une décision, elle a accepté de répondre à une série d'entretiens au cours desquels elle est revenue sur les grandes étapes qui ont jalonné son itinéraire spirituel jusqu'à la rencontre d'Amma. Lors de notre dernière émission, nous étions en 1971. Swamini revenait d'un premier voyage en Inde très prometteur. Écoutons la suite de son récit tout à fait captivant. De retour en France, votre prof de guitare, Antonio Membrado, lâche un nom, Ma Ananda Moyi. C'est ce nom vraiment qui va changer votre vie et vous ouvrir les portes du divin.
1: Voilà. Disons que la porte est entrouverte et là, elle s'ouvre grande. Parce que, donc, j'aimais beaucoup ce professeur et c'était comme un, ce qu'on appelle un upaguru, c'est-à-dire un gourou secondaire qui vous emmène peu à peu ou qui vous aide sur votre propre chemin, qui n'avait pas commencé vraiment encore. Ça, hein, on ne sait pas quand ça commence un chemin, mais bon. Et donc, quand je lui dis que j'étais en Inde, et donc il me dit cette phrase que j'ai retenue par cœur après, que je, moi, si j'allais en Inde, ce serait uniquement pour rencontrer Ma Ananda Moyi. Alors, évidemment, ça fait double tilt, parce que Ma Ananda Moyi, j'en avais justement entendu parler par Arnaud Desjardins dans son livre Ashram et par son film Ashram. Et ce prof qui me dit que s'il allait en Inde, ce serait uniquement pour Ma Ananda Moyi, je dis, bah, moi je retourne en Inde pour rencontrer Ma Ananda Moyi. Voilà, faut se dépêcher même, elle est pas toute jeune, donc voilà. Donc je repars en Inde, mais uniquement pour rencontrer Ma.
0: Et vous allez rencontrer Ma, bien évidemment, mais vous êtes allé aussi... en fait, vous allez mettre vos pas dans ceux d'Arnaud Desjardins, puisque Ashram, son livre, nous permet de connaître plusieurs maîtres, et notamment l'ashram de Swami Paparamdas, qui est un être extraordinaire, et de sa disciple Mataji Krishnabai. Vous pouvez nous parler un peu de cette spiritualité, de cette dévotion de...
1: Oui, oui, oui. Oui, alors... en 73, avec deux, trois amis, on va effectivement à l'ashram. Arnaud Desjardins, dans le livre Ashram, parle de quatre lieux. Hein. Donc, Ma Ananda Moyi, enfin quatre sages. Ma Ananda Moyi, Swami Ramdas et Mataji Krishnabai, qui sont dans le sud. Ramana Maharshi, qui est aussi dans le sud. Et puis Swami Shivananda, qui est dans le nord. Voilà, donc... On a au moins ces témoignages-là, donc on se dit on va suivre. Donc on va à l'ashram de Swami Ramdas. Alors lui-même n'était plus là, mais Mataji Krishnabai était toujours vivante. Une douceur et en même temps une force. Mais une douceur. Bon, elle était un peu âgée, bien sûr, et un lieu, un petit paradis sur terre, quoi. C'est-à-dire comme on imagine, où les gens sont tellement gentils. Vous savez, le paradis extérieur, si on peut dire. Hein, les gens sont gentils. Le matin, on vient déposer du lait, du pain, des mangues à votre porte. On vous demande rien. Vous faites ce que vous voulez. Et puis, on vous donne simplement l'emploi du temps. Vous venez quand vous voulez. Il y a des chants. Il y a une ambiance super douce et gentille. Et un jour, donc la voix de Swami Ramdas est une voix de ce qu'on appelle le surrender, difficile à traduire, le lâcher prise, l'abandon. Ramdas, ça veut dire serviteur das de Ram, serviteur de Ram. C'est-à-dire que Swami Ramdas, s'il y en a que ça intéresse, lisez les carnets de pèlerinage de Swami Ramdas, c'est des bonbons. J'ai envie de dire, c'est fort aussi, c'est très fort. Et il voyait tout comme étant le cadeau de Ram.
0: Ram, c'est C'est Dieu, quoi. C'est un des noms de Dieu,
1: oui.
0: C'est ça.
1: Alors, en Inde, alors là, en Inde, on considère, pour faire court, qu'on est tous différents. Donc, on a tous besoin de nous relier, de se relier pour, à des images différentes. Donc, cette prolifération de divinités dont on dit que l'un des, qui fait dire que l'Inde est polythéiste, c'est faux. L'Inde n'est pas polythéiste, mais elle offre toutes les divinités qu'on veut, pour convenir à tous les tempéraments, les caractères, mais elles sont toutes issues de l'unique, le Brahman, le un, ou le Purusha, selon, voilà. Et donc Ram est une de ces divinités qui a toute une histoire, le Ramayana, hein, qui est adoré en Inde. Il y a eu des séries télévisées sur sa vie, les gens sont autour du téléviseur, Ram. Et donc Swami Ramdas était dévot, disciple, serviteur de Ram, et donc tout ce qui venait à lui venait de Ram. Il, à un moment, il était ce qu'on appelle les sadhus, c'est-à-dire il a rien, il a juste un bol et deux, trois petites choses. Et puis dans le train, il s'endort et quand il se réveille, son bol n'est plus là. Oh Ram, tu m'enlèves aussi mon bol, comme tu es farceur. Enfin voilà, c'est ce genre de... Un peu comme il y avait dans le christianisme, hein, il y a peut-être encore d'ailleurs, j'espère, mais cet abandon total qui fait que il est toujours heureux finalement, oui.
0: Mais il abandonnait, excusez-moi, femme, enfant, travail, tout, pour tout sacrifier pour sa quête spirituelle.
1: Oui, avec l'accord aussi de sa femme et en s'assurant que elle est prise en charge, on peut dire, parce que c'est reconnu dans l'Inde que quelqu'un parte, c'est à peu près la seule façon, comment dire, la seule acceptation qu'on puisse abandonner une famille, c'est si on part pour trouver Dieu, parce que c'est ce qui est mis le plus haut. Je parle de l'Inde traditionnelle, spirituelle, on va dire. Voilà. Et donc, à un moment, pour faire court, il s'installe dans un... Enfin, il se pose quelque part, et comme ça se fait en Inde, les gens commencent à venir autour, et une communauté se fait. Et Krishnabai vient aussi et reconnaît en Ramdas son maître, et devient la Mataji, c'est-à-dire la mère de l'ashram, en quelque sorte. Voilà. Donc, ce petit paradis-là... C'est très beau aussi parce que Ramdas était souvent sous un arbre dans le film d'Arnaud Jardin, on le voit. C'est très bon enfant apparemment. Hein. En même temps, c'est un travail en profondeur qui se fait. Hein. Puis l'ego, faut qu'il lâche. Hein. Voilà. Et moi, ce que j'ai surtout aussi vécu dans ce lieu, c'est une expérience tout à fait nouvelle. Il y avait la pratique du mantra de Ram. Om Shri Ram, Jai Ram, Jai Jai Ram, Om. Et on répète ça à longueur de journée. C'était la pratique principale.
0: Ça s'appelle le japa, c'est ça?
1: Ça s'appelle le japa, la répétition du nom divin. Et ça se faisait en groupe, ça a toujours plus de force, avec Mataji, avec Krishnabai, dans le petit hall, le petit temple, où il y avait, avec une petite décrochée, les cendres et les os de Swami Ramdas. Hein. Donc, un lieu saint, en quelque sorte, hein, le centre de l'ashram. Et donc, on nous donne un chapelet, et puis on s'assoit, et puis voilà, je commence à réciter ce mantra, et à un moment, je suis submergé par des vagues, presque un tsunami, d'amour. Des vagues d'amour. Des vagues parce que il y a une vague qui monte, et ça repart, et une autre vague qui vient, qui suit, et alors, je ne sais pas combien de temps ça dure. Évidemment, ça s'arrête toujours quand l'ego revient, si je peux dire. Parce que c'est qu'après, c'est difficile de savoir si j'étais consciente. J'étais certainement consciente, puisque je peux le raconter. Mais j'étais plus là, quelque part. J'étais plus que ça. Et après coup, je me dis, waouh. Voilà, c'est une expérience initiatique, en somme. J'ai continué tous les jours à faire cette pratique. C'est parvenu de la même façon. C'est une paix est venue, mais pas. Ces vagues emportaient tout, quoi. Voilà. Donc ça a été aussi un élément important dans la mesure où ça oriente, ça donne ça renforce une conviction.
0: Et votre rencontre avec Mahananda Moyi, ça, j'imagine que ça a dû être quelque chose de très, très fort, extraordinaire. Parce que là, on n'imagine pas le rayonnement de Mahananda Moyi, mais à cette époque, c'était extraordinaire.
1: Oui. Oui, oui. C'était la grande sage, peut-être avec Ramana Maharshi aussi, la grande sage de l'Inde. Même Indira Gandhi venait voir Mahananda Moyi. Alors qu'elle est née au Bengale, ce qui est actuellement le Bangladesh, et dans un petit village, voilà, pas d'études, c'est toujours extraordinaire. Même mariée, mais son mari l'a tout de suite reconnue comme une grande sage. Vous voyez, on est dans un autre monde, hein. Et comme elle avait plus de 70 ans, elle était connue, donc il y avait beaucoup de monde qui l'accompagnait, et plusieurs ashrams, surtout dans le nord, un peu dans le sud aussi. Et oui, un rayonnement d'un autre ordre. Là, en fait, c'est là que pour moi ça a vraiment commencé, qu'il y a eu un tournant. Je l'ai rencontré avant de rencontrer Krishna Bai. Je l'ai rencontré dans le nord de l'Inde, en ayant couru pas mal après elle, en prenant train, parce qu'on me disait à chaque fois qu'elle était là. Elle se déplaçait beaucoup. Alors, elle vient de partir, alors, bon, je suivais, hein, à un moment, on a réussi à se rencontrer. J'ai réussi à la rattraper. Et quand je suis arrivé dans l'ashram, qui était au sud de Delhi, on me dit que, Ma vient de rentrer, le darshan est terminé, mais elle va revenir ce soir. Et bon, puisque elle était là, j'étais là, je me suis dit, j'attends. Donc, je me suis assis sur un petit muret et j'attendais. Et je me suis déjà trouvé en attendant, peut-être des heures, je me suis trouvé dans un état de détente et de paix. Moi qui étais plutôt quelqu'un d'agité, toujours dans l'action, toujours à faire. Voilà. Alors, vous savez, les Indiens venaient me voir. Vous voulez quelque chose? D'où vous venez? Where do you come from? La première, la première question. What is your name? Where do you come from? Et puis, des fois, ça engageait la conversation. Des fois, ils passaient et ils me parlaient un peu de ma très bon enfant aussi, très détendu, sans protocole. Voilà. Et puis, à un moment. Petite agitation, il devait être 6 heures du soir, au coucher du soleil en Inde, et on prépare cette espèce de lit de corde hein, sur lequel on met un petit matelas, puis une couverture, et Ma va venir, et elle sort de sa maison, elle descend un escalier, avec des gens autour, et elle vient s'asseoir là. Et moi, j'essaie de m'asseoir le plus près possible. Pas tout près, mais plus près, voilà. Et je regarde. Et c'est beau. C'est d'une beauté. C'est d'une dimension. C'est à la fois silencieux, et en même temps, après, quelqu'un commence un chant sublime, une voix pure. Et puis, les gens, un par un, vont s'approcher, faire ce qu'on appelle le pranam, c'est-à-dire mettre le front au sol, saluer, s'incliner, repartir. Voilà, tout ça tranquille. Donc à un moment, je me mets aussi dans la file. Bon, il y a un échange de regards. Il n'y a pas quelque chose de bouleversant ou de comme même il y aura avec Amma plus tard et comme il y a eu avec ce mantra de Ramdas. Mais il y a tout, je suis envahi vraiment de paix. Je suis envahi de paix. Une paix joyeuse, mais la joie est très légère. C'est surtout la paix. Voilà. Et donc, je suis fasciné. Donc, je cherche à savoir où elle va après, à rester auprès d'elle. C'était pas facile parce que il y avait quand même, parmi les disciples, les règles de caste. Et donc, étant étrangère, j'étais intouchable. Donc, il ne fallait pas que j'aille partout. Fallait, en même temps, il y avait aussi quelques étrangers. Et puis il y avait surtout plusieurs disciples de Ma, dont une Autrichienne, Atmananda, qui était là depuis, je sais pas, des années, et qui servait un peu de lien entre les étrangers et Emma. Il y avait aussi une Suissesse, Krishna Priya, il y avait aussi une Allemande, Melita, voilà. Et moi, j'ai beaucoup parlé avec tous ces gens-là, du coup. Je me suis mis un peu avec eux, surtout avec... parce que l'Autrichienne était Sannyas, c'était Swamini, donc elle était aussi un peu à part. Mais avec Melita et Krishna Priya, qui étaient des personnages. Je crois qu'il faut être un peu des personnages pour vivre ça. Voilà, c'était des rencontres très intéressantes. Il y avait aussi... Ram, il s'appelait, un jeune américain. Ben, il y avait des étrangers. Ma Ananda Moyi n'est jamais allée à l'étranger. Elle n'a jamais quitté l'Inde.
0: C'est ça la grande différence entre Ma et Amma.
1: Oui, c'est une des. Il y a pas beaucoup de différences, mais celle-là, oui.
0: La naissance, parce que ouais. Comment dire, Ma Ananda Moyi est née dans une famille de brahmanes, oui. Alors que Amma. C'est une prolo.
1: Oui, c'est la basse caste. Et puis alors, enfin, je trouve ça vraiment aussi intéressant parce que Ma Ananda Moyi est née au Bengale, donc c'était très raffiné. C'est Tagore, c'est Aurobindo, enfin le Bengale, Satyajit Ray, vous avez toute cette culture. C'est au nord-est de l'Inde, tout là-haut. C'est grand l'Inde. Hein. Et Ama, c'est le sud-ouest. C'est-à-dire à l'opposé. Et effectivement, Ma était née dans une famille de brahmanes et Ama est née dans une famille de pêcheurs, c'est-à-dire basse caste. Voilà. Deux femmes.
0: Deux femmes, oui. Deux femmes, c'est vrai. Hein.
1: Femmes.
0: Beaucoup de femmes aussi. L'Inde, c'est la mère. Hein.
1: L'Inde, c'est la mère. C'est Bharat Mata, hein, la mère Inde. Les Indiens appellent leur pays Bharat, parce que Inde, ça vient des Anglais, ils ont... Ça ne leur rappelle pas vraiment des bons souvenirs. Donc, ils préfèrent appeler ça Bharat. Mais bon, tout le monde connaît sous ce nom de l'Inde. Et est considéré comme... La mer est très importante en Inde. Et l'Inde est la mer spirituelle.
0: Derrière nous, là, il y a une icône, une petite icône orthodoxe. Alors, moi qui suis orthodoxe, forcément, je suis très sensible. Mais voilà encore une autre figure de la mer.
1: Oui. Oui, d'ailleurs, j'ai beaucoup d'amis orthodoxes. Vous savez, les livres d'Ama sont parus en français, quelques livres, par les éditions du Seuil, du Point, qui étaient dirigés par Anne Ducrot, qui est aussi orthodoxe, qui sont venus voir Ama, et on a vraiment sympathisé. Oui.
0: Alors, je reprends le cours de l'histoire. Après le second séjour en Inde, il y a une rentrée scolaire en France parce que donc vous enseignez. Et là, c'est la déprime, le mal-être, un mal-être profond. L'idée du suicide vous effleure même. On se rappelle que peu de temps avant, finalement, vous avez fait cette expérience profonde chez Swami Ramdas, l'expérience de paix également chez Mananda Moyi. Mais finalement, il y a un travail à faire. C'est ce que vous rendez compte de ça.
1: Oula, oui, c'est quand même très curieux que après cette rencontre de Mananda Moyi, de Krishna Bai, Mataji Krishna Bai, donc je rentre en France, j'ai un bon poste en physique chimie, bon j'ai des amis, j'ai une famille, tout ça, et bon c'est des histoires amoureuses, hein, parce que en fait je m'en rendrai encore plus compte par la suite, par le travail qui sera fait. J'ai un manque d'amour abyssal. Malheureusement, je crois que je suis pas la seule. Mais je cherche l'amour, en fait. Et justement, avec Ma Ananda Moyi, et l'amour d'une mère même, avec Ma Ananda Moyi, j'ai... le contact, c'est pas si facile que ça. Hein. Je cherche... On peut chercher l'amour d'une mère chez un homme, hein, voilà. Et j'ai quelques petites aventures qui se terminent pas si bien que ça. Et en elles-mêmes, je pense pas que ce soit ça qui soit grave objectivement, mais ça déclenche cette tristesse dont j'ai parlé un moment. Ça déclenche une tristesse, mais vraiment sans fond. Je suis dans une souffrance. Horrible, insupportable. Donc une souffrance insupportable, ben, on se dit, ben, ça suffit, quoi. Et heureusement, je me dis, je vais donner une chance à ma Ananda Mohini. je vais retourner auprès d'elle. Donc c'était après ce voyage de 73. Je vais retourner auprès de ma. Il faut qu'elle fasse quelque chose, sinon, bah moi je continue pas, quoi, parce que c'est trop horrible. Puis j'ai été quand même touché aussi par toute la souffrance du monde, même par l'Inde. Hein, par la souffrance qu'il y a en Inde, puisque je me souviens quand j'avais vu le film Ashram, je m'étais dit, ouais, bon, c'est bien la spiritualité, mais l'Inde, c'est aussi la misère. Est-ce que tous ces gens-là, surtout que je l'avais vu à la salle Pleyel, donc c'était plutôt un peu, vous voyez, et je me dis, mais est-ce que tous ces gens-là se rendent compte de la misère de l'Inde? Voilà, moi, c'était trop, quoi, c'était trop tout ça. Donc je retourne en Inde en 74, pendant les vacances scolaires, qui sont heureusement un peu longue, et je retrouve ma Ananda Mohini. Alors, elle est dans une petite ville où personne ne va, à Ranchi, il n'y a aucune raison, pas touristique du tout, dans l'Odisha, justement un des états les plus pauvres, je crois, de l'Inde. Mais il se trouve que c'est l'endroit où il y a le maître d'Arnaud Desjardins, Swami Pranayanpad. Alors bon, moi je savais pas, hein, je vais à Ranchi, j'arrive au secrétariat, si on peut dire, de l'ashram de ma Ananda Mohini, et la personne qui est au secrétariat me dit « Ah, vous faites partie du groupe d'Arnaud Desjardins ?» Mais c'est en anglais, hein. Et moi je, j'écoute, j'entends, je me dis « Groupe d'Arnaud Desjardins ?» Je dis « Oui, en partie, je veux en savoir un peu plus. » je dis, ils sont là, ils sont arrivés, vous voyez. Et donc, il me dit qu'il y a un groupe de quelques personnes qui sont là, qui suivent l'enseignement d'Arnaud Desjardins, qui est venu à Ranchi pour rencontrer son maître, pour avoir sa bénédiction. Enfin, c'est pas au secrétariat qu'on me dit ça, c'est après quand je rencontre les gens qui sont avec, Arnaud Desjardins. En sortant du secrétariat, je rencontre deux, trois personnes qui sont dans ce groupe. Et je leur demande, vous êtes du groupe d'Arnaud Desjardins? Et donc, oui. Et il me raconte que Arnaud est venu pour recevoir des derniers conseils et bénédictions avant d'ouvrir un centre en France. Et qu'il, comme il se trouve que ma Ananda Mohini est là, aussi qu'il vient pour recevoir sa bénédiction. Alors donc moi je guette Arnaud Desjardins et quand il arrive je lui parle et voilà, et c'est bon, comme on est quelques Français, ça fait des liens, donc on va manger dans un petit boui-boui ensemble et on discute et je lui demande si je peux venir dans son ashram, parce que j'ai eu Bernard qui m'a raconté un peu tout, donc voilà, et il me dit bah, écrivez quand vous rentrez en France, et voilà. Et en fait il y a un moment où on est avec Ma et je comprends que c'est la réponse que Ma me fait par rapport à ma demande. Ma elle-même, c'était tellement extraordinaire, tellement haut, tellement loin, voilà. Et là, j'ai compris qu'il y avait un travail. D'abord, c'est un Français, il parle français. Il a suivi le chemin. Il a un maître indien. Et il y a toute une dimension de travail sur la souffrance, sur la tristesse, sur la colère, sur voilà. Et donc, ça s'enclenche avec Arnaud Desjardins.
0: Et oui, une relation de maître à disciple va s'établir entre Arnaud Desjardins et Swamini Amrita Jyoti Prana. Ce sera une rencontre absolument déterminante pour la suite de l'aventure spirituelle de Swamini. Mais ça, vous l'apprendrez en écoutant la prochaine édition de La Vie de l'Esprit. D'ici là, restez fidèles à l'écoute des programmes de Radio Rancière.

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0: La bêtise. Je ne sais pas pour vous, mais s'affronter à la bêtise a quelque chose de revigorant. Si Rabelais déclarait « il y a une proximité entre bêtise et rire, même si parfois le rire peut être jaune », le rire est le propre de l'homme. On pourrait dire sans trop se tromper, la bêtise est le propre de l'homme. J'y ajouterai qu'elle est de nature démocratique. Elle est également partagée par tous, et en premier lieu par nous-mêmes. Ce que Paul Valéry, loin d'être un imbécile, résumait par cette formidable formule que je mettrai au fronton de cette émission, l'intelligence, deux petits points, faculté de reconnaître sa bêtise. N'en démordons pas, elle est partout et nulle part. Elle est consubstantielle à notre inscription dans le langage. Ne dit-on pas « dire des bêtises ». Eh bien, commençons en fanfare par cette admirable chanson d'une bêtise presque sublime « Si les andouilles avaient des ailes », chantée par Georgius, afin de prendre un peu de hauteur sur un sujet qui pourrait vite devenir pesant.
1: Un tas de gens sur la terre vous posent parfois des questions. 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Question posée par Adhémar de tête en pointe, 15 ans et demi, à son père, Godefroy de tête en pointe. Papa, une chose m'inquiète, j'ai embrassé dernièrement notre petite bonne Marinette qui m'a dit en rigolant « Votre père sait mieux y faire et chaque fois me donne 50 francs. Faut-il que je demande à petite mère ce que veut dire ce boniment ?»« Mon fils, t'as 15 ans et demi, eh bien retiens ceci. Quand les andouilles voleront, tu seras chef d'escadrille. Quand elles auront des éperons, tu seras chef d'escadron. » Question posée par Onésime Dumoux, natif de Brive-la-Gaillarde, le jour de son mariage avec Félicita Poulard. Monsieur le maire, faut que je vous cause, tout à l'heure vous avez dit que la femme en tout état de cause devait suivre partout son mari. Je suis de nature congestive et faut que je prenne fréquemment de la limonade purgative, faudra-t-il qu'elle me suive tout le temps. Tu vas faire un drôle d'époux, mais ce que je crois surtout, quand les andouilles voleront, tu seras chef d'escadrille. Quand elles auront des éperons, tu seras chef d'escadron. Question posée par Madame Chaud-Lapin, ce veuve inconsolable à son tondeur de chien. Tondeur, il faut que je vous demande, vous coupez quelque chose au chien. Et beaucoup de gens prétendent que ça les conserve bien. Alors, à remords me hante, mon mari serait venu à temps pour stopper à

Tête d'escadron, tagalac, tagalac, tac, tac, tac, ron, ron, ron, plom, plom. Question posée par le jeune Nicodème Cul d'Oiseau, nouvelle recrue au camp d'aviation de Fricando sur Baloche. Adjudant, faut que j'exécute cet exercice en avion. Je dois me lancer en parachute et je viens prendre vos instructions. Est-ce que c'est dans l'atmosphère que je dois l'ouvrir en grand ou seulement quand je serai à terre pour

0: On remarquera que comme les mots, les petits et les gros, il y a une graduation chez elle. On parle de petites bêtises et de grosses bêtises. Grâce à Flaubert qui toute sa vie débusqua la bêtise n'est plus un accident dans le glorieux et irrésistible mouvement de l'intelligence, mais c'est notre lot quotidien, notre fardeau. Et qu'on regarde en soi ou à l'extérieur, elle règne en maîtresse. Et la débusquer partout sans cesse est un plaisir malin. Bouvard et Pécuchet est un véritable hymne à la bêtise. Non pas la petite bêtise occasionnelle, périphérique, non celle qui compose le noyau de l'être humain comme substrat à une autre pensée critique, une antimatière, la matière noire de l'intelligence. Vite dit, car Sartre a consacré deux énormes volumes à Gustave Flaubert, intitulés précisément « L'idiot de famille », Flaubert, qui eut tant de difficultés enfant à parler, hébété jusqu'à 3 ans, si bien que ses parents se demandaient s'il n'était pas un peu idiot ou neuneux. Pris plaisir, Flaubert, dès son plus jeune âge, à débusquer les clichés, les idées reçues et les préjugés. Tabula rasa. Travail acharné qui touche toutes les sphères de l'existence, principe dépréciatif, d'où la nausée, l'étouffement dont se plaint souvent Flaubert dans sa correspondance, la rage que produit chez lui le désolant spectacle de la bêtise. Il sait de quoi il parle et il fut cet idiot. Petit intermède avec ce dialogue d'Audiard dans Le Pacha qui mènera à cette réplique ultime.
1: J'ai eu les jetons, c'est tout.
2: T'as vu un hérisson sur la route ou quoi?
1: J'ai vu moi. Moi et le môme Marc, décapité par leur engin. Parce que figure-toi que je les connais, ces saloperies-là. Je les ai dégustés en 39. Et je peux même te dire où.
2: Moi aussi, dans les Ardennes. Ton char, tes Ardennes, ton repli sur la Loire, je peux tout te raconter. Mais c'est pas la façon de conduire ton char en 39 que je critique. C'est la façon de conduire ta charrette aujourd'hui.
1: Je te dis que j'ai eu les jetons. Peur. J'ai eu peur, voilà. C'est ça que tu voulais que je dise. T'es content?
2: Oh, je pavoise ce pour...
1: Oh, mais si! Oh là là, il y a longtemps que t'attendais ça. Tous d'ailleurs, vous attendiez ça, que je me dégonfle un coup. Depuis 20 ans que je fonce et que je prends du plomb dans la viande. On s'habituait?
2: Allez, vas-y, va. Récite-moi Bébert l'intrépide, je connais pas.
1: Quand on a cravaté Joe les grands pieds, t'as fait un beau rapport, t'as toujours été fort en rédac. Mais tous les deux, on lui doit quelque chose aux grands pieds. Toi de l'avancement et moi 6 mois d'hosto. Mais ce matin, j'étais bon pour la médaille posthume, alors tu m'excuseras si j'ai quitté la piste.
2: Ben dis donc, ça t'a drôlement secoué, cet ovule. Moi, jusqu'alors, je t'avais vu te dérober qu'une fois, dans la cour du patronage. Tu te souviens quand le petit rouquin t'a demandé de sortir et que t'es pas sorti?
1: C'est belle blague, je sautais sa frangine.
2: Ah ben, tu vois, t'avais une raison. Alors t'en avais peut-être une autre ce matin.
1: Dis donc, Louis, tu crois pas que tu pousses un peu? Où on va?
2: Ben, je te le demande.
1: Ah ben, si c'est un interrogatoire, qu'est-ce que t'attends pour faire monter des sandwichs et de la bière? À quoi tu penses?
2: Je pense que quand on mettra les cons sur orbite, t'as pas fini de tourner.
0: Bouvard et Pécuchet est en quelque sorte un roman monde, le roman total. En effet, c'est l'histoire de deux imbéciles. Dans les premières notes du projet, il finira même à les appeler cloportes. Donc deux imbéciles qui se rencontrent et finissent, grâce à un héritage providentiel, à acheter une ferme et à s'exercer à toutes les sciences et à tous les arts. Mine de rien, Flaubert, à travers le prisme rigolard de la bêtise, fait l'inventaire dans Bouvard et Pécuchet de tout les savoirs de son époque, et dans l'album de la comtesse, ce que feront nos deux compères lorsqu'ils se lanceront à leur tour dans l'aventure littéraire, signale les bêtises, les énormités, les invraisemblances, propos qu'ont pu écrire des écrivains de second rayon, les cafouilleux comme les surnommés Céline, mais aussi de grands écrivains. Ma préférée, celle de Bernardin de Saint-Pierre, apôtre du romantisme des îles, dans les harmonies de la nature. La voici. Les puces se jettent partout où elles sont sur les couleurs blanches. Saint instinct leur a été donné pour que nous puissions les attraper plus aisément. Raisonnement par l'absurde qui prend sa source dans l'illusion trompeuse du finalisme, qui voudrait que tout dans le monde obéisse à un plan préétabli, fixé d'avance, alors que l'évolution montre tout à fait l'inverse. Si Flaubert se moque de plan préétabli, fixé d'avance, alors que l'évolution montre tout à fait l'inverse. Si Flaubert se moque de pontons du terrail et des feuilletonistes,

0: transporté dans la froide Europe, tristement posé sur son bâton, muet et mourant dans la cage où le garde un naturaliste. C'était l'oiseau chantant des poèmes orientaux dans son bocage des bords du Gange, et comme une pierrerie vivante, vole de branche en branche parmi les roses d'un immense volcamérien, il a dû chercher dans le dictionnaire, toujours fleuri. Flaubert montre, avec une gourmandise non dissimulée, la bêtise de ses personnages. Mais son roman déploie une sorte de double rédemption qui fait écho à sa propre existence et à sa vocation littéraire. En effet, même si la bêtise est inhérente à l'existence, nos deux héros finiront par la voir et à la fin du roman, revigoreront, passeront le reste de leur vie à recopier les morceaux de bêtise trouvés dans tous les ouvrages. À ce stade, ils seront comme la copie des doublets de Flaubert, dont tous les romans traduisent cet effort insatiable de montrer la réalité dans sa dimension bête et absurde. En cela, le ton employé dans Bouvard et Pécuchet est celui de l'ironie, manière de montrer et de nous montrer la familiarité que nous avons avec la bêtise, quand nous nous laissons aller à, comment dire, suivre notre pente naturelle par l'utilisation du blabla et d'un usage un peu lâche de la langue. Extrait de l'excellent téléfilm avec Jean Carmet et Jean-Pierre Marielle, la scène où Bouvard et Pécuchet discutent de l'infini, le soir, à la Belle Étoile, sans éviter tous les clichés qui y sont liés.
1: Oh, quelle quantité d'étoiles!
2: En plus, on voit pas tout. Derrière la Voie lactée, il y a les nébuleuses. Au-delà des nébuleuses, il y a des tas d'autres étoiles.
1: Mais comment sais-tu tout ça?
2: Je l'ai souvent regardé au télescope.
1: La place Vendôme. Ouais, ouais.
2: Tiens, là-bas, c'est la Grande Ourse.
1: Et là?
2: C'est Cassiopée, là, la Cassiopée.
1: Ah!
2: Ouais. Tu sais que la vitesse de la lumière est de 300 000 km à la seconde.
1: Oh, c'est fou, ça. Que je regrette de n'avoir pas fait l'école polytechnique dans ma jeunesse.
2: Un rayon de la Voie lactée met 6 siècles à nous parvenir, si bien qu'une étoile, quand on l'observe, est peut-être déjà disparue.
1: Mais crois-tu qu'il y a des hommes dans les étoiles?
2: Ah, ben oui, sûrement, il y a... Il y a des commerçants, des gendarmes, on y fraude, on y tue, on détrône les rois. Tiens, une étoile filante.
1: Ah. Des mondes qui disparaissent.
2: Ouais. Si le nôtre, à son tour, faisait la cabriole, les citoyens des étoiles ne seraient peut-être pas plus émus que nous le sommes maintenant.
1: Voilà qui renfonce notre orgueil.
2: Eh oui.
1: Mais quel est le but de tout ça?
2: Il n'y a peut-être pas de but.
1: J'aimerais tant savoir comment l'univers s'est fait.
3: Oh, j'en peux plus, je vais me coucher.
0: Un autre auteur fut un combattant courageux et forcené contre les ravages de la bêtise, Karl Kraus, le Viennois, qui, lors de lectures qui pouvaient réunir à Vienne des milliers de personnes, fustigeaient ceux qui poussaient à la guerre et montraient la servilité des journalistes, fut un des premiers à dénoncer le nazisme comme cancer de la pensée. Les points de touche avec la période difficile que nous vivons, effritement de la démocratie, petit refrain à ces sens selon lesquels la guerre approche, mainmise et conformation à une pensée unique des journaux et des médias, aux mains de quelques milliardaires, rendent aujourd'hui nécessaire peut-être la relecture de ce polémiste doublé d'un grand écrivain. Exemple du génie polyphonique de Kraus, plusieurs voix suspendues, demande au moins 2 lectures afin d'entendre distinctement les parties. Donc je cite, « Quand la bêtise se déclare dans une ville, on dit que celle-ci est victime d'une évidence. Il n'est plus permis d'en dissimuler le moindre cas. Il arrive si facilement qu'un crétin entre dans une maison où il y a un enfant. » Dans des situations pareilles, il convient de fermer les écoles et non, comme on pourrait le croire, les ouvrir. Pour une fois, faisons l'interprétation un peu scolaire de ce texte où tout est réfracté, l'impression de lire un texte qui résiste à la compréhension. C'est tout l'art de Kraus de parler continuellement sous forme métaphorique, mais une métaphore sans distinction entre sujet et objet comparatif. La bêtise associée à l'évidence montre que la bêtise ne se discute pas.

0: pas. Contrairement aux formes de duplicité qui parcourent la société, elle se montre sans détour. La seconde partie où le fameux crétin voudrait entrer dans l'école afin de continuer à faire l'article pointe à mes yeux une chose importante. C'est par l'éducation en réalité qu'une rupture avec la pensée dominante, à savoir la bêtise, est possible. Et les écoles qui sont le lieu de transmission devraient pouvoir être totalement hermétiques à la bêtise. Une école au sens d'un lieu qui renseigne sur la médiocrité ambiante, l'absence de pensée autonome et précisément la littérature elle-même, qui par un usage tordu de la langue ouvre des possibilités, des sorties dans les pièges que nous pose la bêtise.
1: Extrait du célèbre opéra La vie quotidienne. Voici l'air fameux entre tous, l'air de la bêtise.

La joie que nous procurent les œuvres d'art, pour employer un mot spinoziste, n'est pas articulée à une harmonie. Mais à l'inverse, c'est la leçon proustienne, surgie du banal, du divisé, du disjoint, qui est la définition même du symbole, pour te dire le mariage de la carpe et du lapin. Soudain, la fameuse citation de Proust sur le manque de prix de l'intelligence prend une nouvelle coloration. Chaque mot y a son importance et pourrait être le prélude à un long commentaire. Voici cette citation. « Chaque fois, nous dit Proust, j'attache moins de prix à l'intelligence. Chaque jour, je me rends mieux compte que ce n'est qu'en dehors d'elle, la sensation de deux arbres, par exemple, ou d'un pan de toit, d'une madeleine trempée dans le thé, que l'écrivain peut ressaisir quelque chose de ses impressions, c'est-à-dire atteindre quelque chose, notons la répétition, de lui-même et la seule matière de l'art. » Seul commentaire, Proust emploie deux fois le même mot, quelque chose à propos des impressions et de la connaissance d'un moi profond, mettant en lumière ce que vise le geste esthétique, d'un aura de mystère, d'un indicible qui serait sa cible. On fait souvent l'impasse sur le paradoxe d'une telle dépréciation de l'intelligence chez Proust, venant d'un homme si doué pour la réflexion, d'une culture immense et d'un don pour l'analyse des ressorts humains à l'égal d'un Freud. Que veut-il dire par là? Le mot pivot qui fait interprétation est celui de prix. Il ne dit pas que l'intelligence n'est pas utile, non, il doute de sa valeur absolue, de son importance cruciale, de sa primauté. Ce n'est pas l'intelligence qui est visée comme telle, c'est l'importance et la place qu'on lui donne dans le processus d'écriture, qui est de ressaisir le parfum et le relief du passé, non pas un passé reconstruit, asséché, mais qui se cache intact derrière l'écran du souvenir. Nous touchons ici à la hiérarchie des valeurs. L'intelligence, comme dans un système optique, n'est pas absente. Il faut bien une lentille pour poser l'œil et offrir une vision. Mais le foyer dans lequel le monde se reflètera est l'imagination, à savoir le processus de l'association libre. Comme chez Freud, ces équivalences et linéaments entre les éléments disparates d'une vision finissent par former une autre version du souvenir, plus proche d'un originaire, d'un noyau vif, comme le bouton parfumé d'une rose. Loin de nier l'importance de l'intelligence, Proust veut nous dire qu'elle n'est rien sans ce plus qu'est l'expérience du beau, et que ce plus, dont on peut seulement mesurer la densité, est ce qui est premier dans le souci d'une recherche de vérité qui ne serait pas un semblant, pour reprendre la célèbre phrase de Lacan. Ce plus, qui permet ce quelque chose d'autre, est un antidote puissant contre la sécheresse du concept qui voudrait tout expliquer. Glisser, boucher les trous, ressourcer les deux pavés disjoints. C'est l'autre créatif qui, par son prestige, renouvelle la création du monde.

Nous allons terminer cette émission par le mot bêtise. Ce qui aurait rapport à la bêtise nous ramènerait à notre supposée bestialité. C'est bien mal connaître les bêtes qui savent donner ô combien des preuves d'une intelligence et d'une grande sensibilité. Quoi qu'on en dise, la bêtise, la connerie, serait plutôt du côté de l'humain. Un écrivain et un penseur, l'auteur des essais, Montaigne, a très bien vu et montré qu'au lieu de voir en l'animal des signes humains, il faudrait plutôt chercher ce qui est animal en nous, quelles sont les qualités que nous pouvons raisonnablement leur envier. J'ai bien peur que ce soit la fidélité en premier, une fidélité sans limite qui fit dire à Luther que le chien était le modèle indépassable du chrétien et de sa foi indestructible, et en second, l'amour. L'amour que donne un chien n'a pas son pareil. Il n'est pas la peine de faire un long discours. Nous finirons par quelques exemples de bêtises. Je m'adresse à un chien dans la rue. Sa maîtresse me dit « Mon chien ne parle pas avec n'importe qui. » Du mépris social projeté dans un animal. Un professeur en maîtrise de philosophie, à Tours, me prend à part dans son bureau et déclare « Vous n'êtes pas fait pour la philosophie. » Son cours d'une année sur Spinoza avait consisté à montrer qu'il y avait dans l'éthique, dès les prémices, une erreur logique. En déduire que tout le livre en devient inutile et faux, une philosophie de pinailleur. D'un lacanien pur jus qui ne pouvait commencer son cours sans la formule consacrée « Lacan, notre maître à tous, ni Dieu ni maître, préparatif à la pensée. » Donc réfléchir sur la bêtise, c'est comme voir à travers un miroir sans teint. On cherche un au-delà, un dépassement. La bêtise n'a ni profondeur, ni ailleurs. Elle est là, partout, ne se distingue du reste que par son inquiétante familiarité. Alors, je vous le dis, restons bêtes, il en ressortira toujours quelque chose d'intelligent. Remercions Simon à la technique et au mois prochain pour une émission consacrée à la musique.

0: Bonjour à toutes et à tous. Les infos départementales vous sont présentées par votre serviteur Christophe Jubien. Menu de l'actualité du jour. Le Conseil des ministres a acté la semaine dernière la nomination d'Anne Briac-Billy au poste de directrice générale de l'Agence régionale de santé Centre-Val-de-Loire. Ce sera à compter du 13 juillet. Directrice générale adjointe de l'ARS Bretagne depuis le 1er mars. Anne Briac-Billy prendra donc la suite de Clara Debord qui dirigeait l'agence depuis 3 ans. Anne Briac-Billy a rejoint l'ARS Bretagne en décembre 2010. Elle a occupé plusieurs fonctions avant d'être nommée donc directrice de cabinet de l'ARS Bretagne en 2019 où elle s'était pleinement mobilisée dans la gestion de la crise du Covid. Elle avait reçu à ce titre la médaille de chevalier de l'Ordre National du Mérite. C'était en mars 2023. Puis en 2025, elle a occupé les fonctions de conseillère santé au sein du cabinet du Premier ministre Sébastien Lecornu. Anne Briac-Billy est native de Bordeaux, elle a commencé sa carrière professionnelle en 2004 en tant qu'ingénieure au Conseil régional de Bretagne. Grégoire Bayeux a écrit à Sébastien Lecornu pour lui faire part de son mécontentement et pour tout dire de son incompréhension quant à la poursuite du projet d'autoroute A154. Le maire de Gazeville-Oisem n'en est pas à son premier courrier. Il a déjà alerté le ministre des Transports, Philippe Tabarot, sur les conséquences environnementales néfastes que ce projet, selon lui, ne manquera pas d'entraîner. Grégoire Bayeux énumère les efforts consentis par sa commune en faveur de l'environnement ces dernières années, réhabilitation énergétique de bâtiments, renaturation de la cour d'école, désimperméabilisation, réhabilitation de friches, replantation d'arbres, restauration de rivières. Est-il normal, monsieur le ministre, poursuit le maire de Gazeville-Oisem, qu'en parallèle à ce travail de fond, je doive me battre pour éviter que notre commune soit mise en danger par un projet porté par l'État, et de rappeler le changement climatique dont les effets s'accélèrent entraînant canicules, inondations et mouvements de terrain. Est-il normal, reprend Grégoire Bayeux, des années après avoir alerté l'État sur les risques que fait peser ce projet sur le cadre de vie des habitants, que je doive encore me justifier sur l'absolue nécessité d'épargner des bois, des zones humides, des chemins ruraux qui constituent un environnement vital à tout point de vue. Le maire de Gazeville-Oisem, pour finir, critique vivement l'absence de soucis écologiques dans la politique gouvernementale. Je cite, « Toutes les orientations d'adaptation que vous mentionnez seront mortifères à moyen terme, sans mesure de protection, voire de sanctuarisation de notre patrimoine naturel, bois et forêts, eau, terres agricoles dont nous aurons un besoin vital dans les décennies à venir. » Le maire de Gazeville conclut sa lettre au Premier ministre en déclarant qu'il continuera pour sa part à défendre les intérêts des habitants et de la biodiversité. Du 27 juin au 20 septembre, la Collégiale Saint-André à Chartres accueille les œuvres de l'artiste Jean-Paul Moscovino, intitulée de cette exposition « Couleurs sculptées ». Voilà qui demande à coup sûr quelques explications. Je les ai obtenues de la bouche même de l'artiste Jean-Paul Moscovino lors du vernissage de son exposition il y a 8 jours.
1: Alors, en gros, quand j'étais adolescent, mon père était architecte et il a eu besoin de main d'œuvre pour faire des maquettes. Et alors, en architecture, les maquettes, c'est un assemblage de carton à l'époque. Et la notion d'espace et de circulation est évidente pour un architecte. Et ça a certainement influencé. Après, j'ai pas du tout fait de sculpture quand j'étais au Beaux-Arts. Mais j'ai fait énormément de gravures et de lithos, c'est-à-dire des images. Des images qui sont d'abord élaborées dans un sens, et quand on va les imprimer, elles vont être dans l'autre sens. Cet effet recto verso a certainement influencé aussi mon idée que la façon dont les formes sont représentées en phénomène sur notre visuel, notre rétine, sont dans un sens et traversent le miroir de la rétine pour être ensuite retraduits d'une façon très très complexe dans le cerveau, sur le cortex gauche ou le cortex droit. Et cette idée d'inverser l'image, je l'ai découvert après en faisant une exposition collective à Berlin. Là, je commençais un petit peu à faire de la sculpture, mais c'était pas une sculpture en mouvement, c'était pas une sculpture architecturée. En 86, il y avait encore Berlin coupé en deux. Et j'ai ressenti là-bas une sorte de sensation bizarre, comme un courant tellurique qui passait sous le mur pour dialoguer avec la partie est. Mais c'est une sensation d'artiste, c'est pas quelque chose de qu'on peut expliquer de façon tellement rationnelle, hein, bien sûr. Et quand je suis revenu en France, je me suis dit, voilà, pour mettre en mouvement un corps ou une forme, il faut l'ouvrir, couper, supprimer le mur. Et cette symétrie va mettre en mouvement et je suis arrivé à créer des sculptures là réellement par le pliage, un peu dans la façon des origamis.
2: Oui, c'est ça, c'est l'impression que ça donne, des origamis en dur, et où la couleur, ce n'est pas du tout renoncer à la couleur. Au contraire.
1: Oui, non, parce que la couleur a des facultés qu'on n'imagine pas. On met la couleur dans un certain ordre de profondeur. Les rouges viennent devant et les bleus vont tout à fait au fond. Hein. Et ça m'a beaucoup influencé aussi pour créer, disons, des formes humaines, que ce soit un corps ou que ce soit une tête, qui deviennent des architectures et à très grande échelle, en monumental, deviennent habitables. Donc je vous conseille de passer au travers des grandes pour avoir réellement cette sensation que l'espace est la matière de la couleur. La couleur n'est pas une matière d'ailleurs, ce n'est qu'un reflet sur les surfaces. Collabore pour avoir cette profondeur et cette sensation. Voilà.
0: Couleur sculptée de Jean-Paul Moscovino est à découvrir jusqu'au 20 septembre à la Collégiale Saint-André à Chartres, du mercredi au dimanche de 14h à 19h. Culture Beta Machine annonce l'ouverture de sa prochaine période d'emménagement en septembre prochain. Deux places sont disponibles au sein de sa résidence qui accueille actuellement une vingtaine de créateurs à Lucé. Des visites des locaux sont organisées afin de présenter l'association et les espaces de travail aux candidats intéressés. Samedi 18 juillet à 10h30 et samedi 1er août à 10h30. Les dossiers de candidature doivent être envoyés avant le 23 août via un formulaire en ligne. La résidence s'adresse à des profils variés, artisanat, design, art plastique, création sonore, ingénierie, informatique, recherche et littérature, y compris aux porteurs de projets en début d'activité. Chaque résident dispose d'un espace de travail privatif et participe à la vie collective de l'association avec accès aux équipements et aux activités. La convention d'occupation est conclue pour un an renouvelable. L'adhésion mensuelle est fixée à 30 euros ou 15 euros pour les personnes en début d'activité ou bénéficiaires de minima sociaux. Renseignements www.betamachine.fr. Voici la liste des prochaines collectes de sang organisées par l'établissement français du sang en Eure-et-Loire. Notez bien, salle Maurice Leblond de Maintenon-Pierre, mercredi 15 de 15h à 19h. Le jeudi 16, ce sera la salle André Malraux à Luisant, même horaire. Vendredi 17 de 15h30 à 19h à la salle Léo Lagrange de Châteaudun. Puis ce sera ensuite le lundi 20 juillet à la salle des fêtes de Senonge de 15h30 à 19h. Même horaire le lendemain à la salle des fêtes de Margon, mercredi 22, salle des fêtes de Sourdes, de 15h à 19h, et puis au Saint-Marceau de l'hôtel de ville de Chartres, jeudi 23 juillet, de 13h à 17h, et enfin à la salle Saint-Ève de Dreux, vendredi 24 juillet, de 15h30 à 19h. Je vous rappelle qu'il faut toujours privilégier les rendez-vous, des rendez-vous à prendre sur dondesang.efs.santé.fr.

Bonjour à tous, Liliane sur Radio Grand Ciel pour l'émission Au fil de l'eau. Eh bien, nous quittons la cloche pour aller voir le Quanon. Alors, le Quanon, on l'a écrit de plusieurs façons. Hein. Ou bien on a C-O-I-N-O-N, ou C-O-U-A-N-O-N, ou encore C-O-U-A-S-N-O-N. Bon. Cette rivière fait 21,8 km. Elle prend sa source dans des lieux qu'on appelle les lieux dits la Sapinière et le bois de Beauvilliers. Et cette rivière se jette dans l'Eure, pas loin de chez nous, à Lèves. Elle traverse donc 8 communes, si je vais de l'amont vers l'aval. Hein. Thimergatel, Vérigny, Mittainvilliers, Dangers, Briconville, Bayeux-l'Évêque, Mainvilliers, Lèves et Chartres. À Thimergatel, vous savez bien que à chaque fois je vous cite dans les petits villages, les villages et les villes qu'on traverse, les monuments qui valent le coup d'être vus. Alors par exemple, à Thimergatel, vous pouvez visiter deux églises. Une du XVIe siècle qui s'appelle Saint-Blaise et qui est classée monument historique. Et puis l'église Saint-Pierre avec une nef qui remonte au XIIe siècle. Dans l'émission précédente, je vous ai parlé des réfugiés espagnols en janvier 1939. Il y a eu 53 villages d'Eure-et-Loir qui ont dû recevoir ces réfugiés. Eh bien, c'est le cas de Mittainvilliers. Alors, on laisse Mittainvilliers, on passe à Dangers. Dangers, c'est curieux, mais cette commune, elle est affectée par un risque d'inondation à cause, justement, des débordements du Quénon. La commune a été reconnue d'ailleurs en état de catastrophe naturelle à cause des mouvements de terrain qu'il y a eu en 1999. Le sol de cette commune est argileux, donc il peut se gonfler d'eau. Et dans la commune de Bayeux-l'Évêque, on peut voir le château de Levéville de la fin du XVe siècle, qui lui aussi est classé au titre des monuments historiques. D'ailleurs, vous verrez hein, dans les émissions suivantes que en Eure-et-Loir, nous avons la chance d'avoir de beaucoup de bâtiments classés au titre des monuments historiques. Depuis 977, cette commune a reçu plusieurs noms. Alors au début, elle s'appelait Balliolum, jusqu'à finalement ce qu'elle s'appelle Bayeux-l'Évêque en 1801. Lors de la Seconde Guerre mondiale, la commune a abrité un dépôt de munitions. On continue. Et on arrive donc à Mainvilliers. Dans son parcours, justement, dans la commune de Mainvilliers, le Quénon prend le nom de Vallée des Joncs. Entre 1969 et 1985, la commune a bénéficié d'une station hydrologique sur cette rivière. Et on arrive à Lèves. On y trouve deux bâtiments inscrits aux monuments historiques, l'abbaye Notre-Dame de Josaphat, construite au XIIe siècle. Et dans cette abbaye, il y a un sarcophage de quelqu'un de célèbre. C'est le sarcophage de Jean de, alors je le prononce à l'anglais, Salisbury, c'est-à-dire en français Salisbury. C'est un philosophe, mais il fut surtout évêque de Chartres. L'autre édifice, c'est l'église Saint-Lazare. C'est une église moderne, construite entre 1952 et 1957 par un architecte qui est bien connu à Chartres, Jean Redréau. Le Quanon coule en souterrain dans le centre-ville et il refait surface après la Marie. Un petit peu d'histoire concernant Lèves. En 911, le chef viking Roland masse ses troupes devant Chartres. Le 20 juillet 911, l'affrontement a lieu entre les Vikings et les Francs, pas tout seuls, hein, avec leurs alliés. Ils sont conduits par Richard de Bourgogne et Robert Ier, qui sera futur roi des Francs. La bataille a lieu donc entre Chartres et Lèves. Victoire franque. Alors il s'ensuit un traité, celui de Sainte-Claire-sur-Epte, à l'automne 911. C'est un traité entre le roi des Francs, Charles III, et Roland, et l'archevêque de Rouen. Au XIe siècle, apparaissent des seigneurs de Lèves, qui s'appelaient ou Gautier, ou Gauzelin, ou Gosselin, ou Jocelin même.
on les connaît pas bien finalement, hein. Ils appartiennent à la puissante famille Le Riche, qui règne sur Galardon. Alors je saute les siècles. De 1942 à 1944, 9 résistants sont fusillés au bois de Chavade. Lève est libéré le 16 août 1944 par les alliés américains. Le Quanon se termine à Chartres. Bon, évidemment, je ne vais pas vous parler de cette ville, hein. Et on le laisse pour arriver à la Conie. Un peu plus longue, 32,4 km. Sa source principale se situe au bois de la Rose, dans la commune de Villeneuve-sur-Conie. Ça se trouve près de Pathé, donc c'est dans le Loiret. Elle a une source secondaire à l'ouest du bois Prieur, dans la commune de Germignanville. Les deux se rejoignent dans la commune de Notonvilliers. Une grande partie de la rivière présente des marécages couverts de roseaux. Elle traverse les communes, elle arrive évidemment dans le Loiret, puisqu'elle naît dans le Loiret, mais aussi des communes en Eure-et-Loire. Alors, Péronville, Guillonville, Bazoges, Dunois, Varize, Civry, Notonville, Conimolitard, Villiers, Saint-Aurien, Moléan, Donnemain, Saint-Mamès, et ça c'était pour ce qu'on appelle la Conie du Sud, et puis dans la Conie du Nord, Germignanville, Viabon, Fontenay-sur-Conie, Orgères-en-Beauce, Courbehaie, Corminville, Notonville, où elle conflue avec la Conie du Sud. Intéressant. Comparé aux autres cours d'eau du bassin du Loir, la Conie est une rivière très régulière. C'est dû au fait qu'elle bénéficie de la nappe de Beauce. On peut dire que cette dernière joue le rôle finalement de régulateur. Cette nappe a une capacité de stockage énorme, 20 milliards de mètres cubes. À signaler à Péronville un nombre d'oiseaux importants. D'ailleurs, dans tout le coin, on va trouver tous ces oiseaux-là. Alors, je vous les cite. Des alouettes, des bruants, la perdrix grise. On les retrouve, je vous ai dit, par exemple, aussi à Guillonville. Cette zone est protégée au titre de la directive oiseaux. C'est la même chose, d'ailleurs, à Bazoches en Dunois. Vous y trouverez un patrimoine architectural aussi classé aux monuments historiques. Alors, le fameux moulin à vent, le moulin à vent Richard, c'est un moulin pivot en bois construit au XVIIIe siècle. À Varize, toujours la même ère concernant les oiseaux, a signalé l'église Saint-Pierre et Saint-Paul, qui est aussi classée aux monuments historiques, parce qu'il y a des peintures du XIe siècle. Cette commune et celle de Civry se sont défendues contre les soldats allemands les 10, 14 et 15 octobre 1870, si bien qu'en représailles, ces deux villages ont été complètement incendiés. Un monument installé à Civry, d'ailleurs, en rappelle le souvenir. Et Civry fait aussi partie des 53 villages dont je vous ai déjà parlé. Notonville possède, elle, une abbaye du bois classée aussi aux monuments historiques. Elle a été fondée en 1073. À Moléan, deux bâtiments classés aux monuments historiques, le château et la chapelle Sainte-Barbe de Valainville. Les réfugiés espagnols ont aussi occupé Donnemain-Saint-Mamers. Autre fait historique, le 23 mai 1762, un orage d'une rare violence s'est abattu sur le village et les environs. La moitié des récoltes ont été détruites et la Conie, en sortant de son lit, a ravagé les bonnes terres. Alors voilà, ça c'était pour les villages traversés par la Conie du Sud. Pour la Conie du Nord, c'est Germignanville qui possède une propriété particulière. C'est le centre de gravité d'un triangle rectangle composé de 3 anciennes voies romaines. Nicolas Trouvé, un soldat qui a été tué à la bataille d'Austerlitz le 2 décembre 1805, a été honoré le 14 avril 1806 par sa commune. Sa commune, c'est Viabon. 13 ponts ont été construits à Fontenay-sur-Conie pour relier les deux bras de la Conie. Orgères, au XVe siècle,
les moniales de l'abbaye, l'abbaye de Saint-Avy-les-Guépières, à Saint-Denis-les-Ponts, sont maintenues dans leur droit de percevoir le quart des dîmes de la paroisse. Et ce sont des lettres royales qui les autorisent à ça en 1483. Je vous rappelle que la dîme, c'était un impôt où il fallait donner un dixième, c'est pour ça que ça s'appelle dîme, hein, un dixième de ses récoltes à l'église. La commune d'Orgères, sous la Révolution, a servi de quartier général, tout le monde connaît ça sans doute, hein, à une bande de brigands qu'on appelait les chauffeurs d'Orgères. Vous savez bien qu'on l'appelait les chauffeurs parce qu'ils brûlaient les pieds des gens pour leur faire avouer où était leur argent. Dans la commune de Corminville, encore des bâtiments protégés au titre des monuments historiques. Une église, l'église Saint-Pierre du XVIe siècle et la grange dîmière, justement, où on déposait la dîme, du XIVe siècle. Toutes ces communes possèdent un patrimoine naturel remarquable, en particulier un grand nombre d'oiseaux dont je vous ai parlé tout à l'heure. La prochaine fois, nous quitterons la lettre C pour parler de la drouette. Au revoir à tous.

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Monde sauvage, pour une nouvelle alliance. La nation iroquoise avait l'habitude de demander, avant chaque palabre, qui, dans l'assemblée, allait parler au nom du loup. En se réappropriant cette ancienne tradition, la collection Monde sauvage souhaite offrir un lieu d'expression privilégié à tous ceux qui, aujourd'hui, mettent en place des stratégies originales pour être à l'écoute des êtres vivants. La biologie et l'éthologie du XXIe siècle atteignent désormais un degré de précision suffisant pour distinguer les individus et les envisager avec leur personnalité et leurs histoires de vie singulières. C'est une approche biographique du vivant. En allant à la rencontre des animaux sur leur territoire, ces auteurs partent en mission diplomatique au cœur du monde sauvage. Ils deviennent, au fil de leurs expériences et de leurs aventures, les meilleurs interprètes de tous ces peuples qui n'ont pas la parole, mais avec lesquels nous faisons monde commun. Parce que nous partageons avec eux les mêmes territoires et la même histoire, parce que notre survie en tant qu'espèce dépend de la leur, la question de la cohabitation et du vivre ensemble devient centrale. Il nous faut créer les conditions d'un dialogue à nouveau frais avec tous les êtres vivants, les conditions d'une nouvelle alliance.

0: Et pourquoi pas remplacer notre sempiternel polar de l'été par un autre genre d'enquête. Indices, leurres, suspense, énigmes, recherche de la vérité, tous les ingrédients sont là pour nous faire vibrer d'émotion. Pour cela, il suffit eh bien de remplacer le claquement sec des armes à feu par celui des mandibules et des mâchoires. Le coupable par un insaisissable rongeur qui réduit une peuplerie en allumettes, par exemple. Et la victoire finale de la justice par une victoire sur l'ignorance et l'indifférence. Tout cela, les livres de nature nous l'offrent avec, en surcroît, un regard plus affûté, des sens plus aiguisés et une conscience plus éveillée du vivant. Bref, on ne ressort pas tout à fait indemne de la lecture d'un livre de nature, porte d'entrée au monde sauvage qui nous entoure. Monde sauvage, justement, c'est le titre de la collection publiée par Actes Sud et dirigée par Stéphane Durand, ornithologue, cinéaste, écrivain, auteur, entre autres, de Réan Sauvageon la France. À la veille d'un départ en mission au Groenland, il nous parle depuis la Provence, depuis les bureaux même d'Actes Sud à Arles, et inaugure notre série. Stéphane Durand, bonjour.
1: Bonjour.

0: L'effet Castor de Ben Goldfarb, La possibilité d'une aile de Michel Mouz ou encore Nocturne amphibien d'Olivier Remeau sont parmi les derniers ouvrages de la collection Monde sauvage qui est née il y a presque 10 ans en 2017. Alors le premier livre à ouvrir la collection était Le retour de Moby Dick de François Sarano, grand nom de l'océanographie et qui avait pour sous-titre Ce que les cachalots nous enseignent sur les océans et les hommes. On comprend d'emblée, Stéphane Durand, dans ce sous-titre, l'accent mis sur un aller-retour entre la nature et l'homme. L'auteur du livre de nature est avant tout un passeur, c'est ça ?
1: Exactement, et j'ai beaucoup aimé dans votre introduction quand vous disiez que les livres de nature et les livres de la collection Monde Sauvage ne laissaient pas indemne le lecteur, et c'est vraiment notre parti pris, notre ligne de travail dans cette collection, c'est donner la parole à des scientifiques, des femmes et des hommes de terrain qui nous ramènent des histoires de vie d'animaux sauvages, mais dans le but de bousculer dans le bon sens le lecteur et de lui faire voir la vie et le monde d'un autre point de vue et de d'enrichir son point de vue sur le monde et sur la vie qui l'entoure. Donc voilà, ne pas laisser indemne le lecteur par des histoires passionnantes, enthousiasmantes et toujours enrichissantes. Ouais.
0: Un passeur entre deux mondes, mais deux mondes que l'on présente parfois comme définitivement étanches. On ne sait pas, semble être la réponse la plus honnête de tous les éthologues. C'est d'ailleurs le philosophe Baptiste Morisot qui le souligne dans « Manière d'être vivant », un autre titre de la collection.
1: Tout l'enjeu est là-dedans. Effectivement, la ligne de crête est très fine, elle est très étroite parce que on va essayer. Tout est une question de tentative. Évidemment, il y a beaucoup d'humilité. Les chercheurs et les chercheuses ne revendiquent pas le fait de pouvoir expliquer définitivement ce qu'est la manière de voir le monde d'un cachalot, d'une chauve-souris, d'une abeille. Mais tout est dans la tentative. C'est une tentative de traduction. Le travail est toujours remis sur l'établi pour affiner toujours de jour en jour, d'année en année, parce que ce sont des études qui s'étalent sur parfois des décennies, avec beaucoup d'humilité, avec beaucoup de la conscience de l'échec, mais on avance progressivement, pas à pas, on avance vers une compréhension de plus en plus fine. Et effectivement, on ne pourra jamais se mettre dans la tête d'une chauve-souris. Mais toute la beauté finalement de la démarche scientifique et qu'on essaie de révéler dans la collection Monde Sauvage, c'est de tenter en tout cas de faire un pas vers la chauve-souris, vers le cachalot, vers l'abeille ou vers tous ces autres vivants, ces autres humains, pour essayer de comprendre quand même, même très partiellement, de leur point de vue.
0: Mais d'autant plus que, et ça c'est peut-être un petit peu nouveau, en tout cas pour nous les néophytes, c'est que votre collection insiste sur l'individualité et la singularité des animaux, c'est-à-dire qu'il n'y a pas, ce ne sont pas les loups, ce sont des loups, ce sont, ils ont chacun leur caractère.
1: Exactement, et c'est ce que révèlent les études d'éthologie et de biologie là depuis quelques années. On est capable de suivre des individus parce qu'on est capable de les identifier et de les accompagner parfois dans leur migration à travers le monde. Effectivement, c'est plus les hirondelles, c'est plus les abeilles, c'est plus les loups, mais on est capable de suivre telle hirondelle et pas telle autre, tel loup, telle abeille dans la ruche. Et là, ce sont des continents entiers qui se ramènent à notre vue, à notre compréhension, parce que effectivement, la vie de tel loup n'est pas la vie de tel autre loup. Et on voit comme ça que au fil des années, ces animaux vont évoluer, ils apprennent, ils acquièrent de l'expérience, ils apprennent de leurs échecs, de leur réussite. Et toute cette nouvelle génération de biologistes de terrain deviennent maintenant ce qu'on appelle des biographes du vivant. Et la démarche qu'ils ont de raconter la vie de ces individus, c'est plus la vie des loups, mais ça va être la vie de tel loup. Là, en octobre prochain, je vais publier un livre sur les loups du parc national de Yellowstone aux États-Unis. Et l'auteur suit la vie de tous les loups individuellement depuis leur naissance jusqu'à la vie adulte, et puis la façon qu'ils ont de prendre la tête d'une meute ou au contraire d'être d'être défait par un autre loup plus puissant ou d'avoir des accidents au moment d'une chasse. Enfin, chaque loup a sa biographie. Mais comme ça, ça nous permet d'enrichir considérablement notre vision du monde. C'est absolument d'une manière prodigieuse et extraordinaire et hyper enrichissante.
0: Mais ça ouvre effectivement de multiples perspectives. Alors, on a parlé de passeur, de biographe du vivant. Baptiste Morisot, un terme que vous reprenez aussi dans la ligne éditoriale de la collection, c'est diplomate des interdépendances. C'est-à-dire qu'à la fois, on ne cherche pas à traduire nécessairement, comme on vient de le dire, ce que pensent les ce qui serait peut-être impossible, mais c'est une histoire de relation. Les auteurs partent en mission diplomatique, dites-vous, dans ce texte inaugural de la collection.
1: Une chose, c'est d'essayer, hein, comme je disais tout à l'heure, essayer en toute humilité de comprendre la vision du monde, en fait, la manière d'être vivant, voilà, de tous ces animaux, hein, dans une perspective aussi d'essayer d'imaginer des nouvelles manières de vivre ensemble. Comment Sabrina Krief, qui est primatologue du muséum et qui travaille sur et avec les chimpanzés en Ouganda, c'est une chose de comprendre la vie intime de ces chimpanzés, mais c'est aussi une autre chose de voir comment on peut imaginer que les communautés humaines qui vivent dans cette forêt peuvent vivre en bonne intelligence, en bonne entente avec les chimpanzés. Le premier étage de la fusée, finalement, c'est de comprendre la vie intime de ces animaux. Et le deuxième étage de la fusée, c'est de cette compréhension, essayer d'imaginer des relations diplomatiques, comme vous disiez, plus apaisées et de manière plus intéressante, finalement, avec tous ces animaux qui nous entourent.

0: Si je n'ai pas grandi parmi des ornithologues, mes parents aimaient le plein air et ont toujours su encourager leur fils un peu étrange. Ma mère, en particulier, prêtait attention au rythme des saisons dont la migration des oiseaux était un élément central. Elle notait dans son journal de jardinage quand les premiers migrateurs du printemps revenaient dans notre cour, dans les montagnes de l'est de la Pennsylvanie. Nous étions particulièrement attentifs aux passages automnaux et printaniers des bernaches du Canada, qui, dans les années 1960 et au début des années 1970, constituaient encore un point de repère électrisant du changement de saison. La plupart des années, il y avait toujours un matin, le jour exact dépendait de la rigueur de l'hiver, mais cela tombait généralement au début du mois de mars, où nous nous réveillions au son des oies migratrices. Nous nous emmitouflions vite fait dans un manteau, nous enfilions nos bottes sans les lacets et nous nous précipitions dehors pour lever le regard vers un ciel parsemé de formations en V, s'enfonçant vers le nord dans un ciel blanchi par le soleil. C'était, et c'est toujours, l'un des moments les plus excitants de l'année à mes yeux. Et chaque hiver, alors que les jours rallongent et que la neige fond, nous attendons avec impatience le Big Goose Day, le grand jour de l'oie, comme le pivot singulier de la ronde saisonnière. Cette année encore, le soleil se lèvera à peine. Ma femme sera dans la cuisine à siroter sa première tasse de café. Le téléphone sonnera plus tôt qu'à l'accoutumée et la voix de ma mère criera « Vous les avez entendus? Vous êtes sortis? C'est le grand jour de l'oie !» Et voilà que nous sortirons, les lacets traînants, pour nous imprégner de ce spectacle merveilleux.
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0: à l'élaboration du film Océan de Jacques Perrin et Jacques Clouseau. Donc, ça faisait une quinzaine d'années qu'on se connaissait, qu'on était devenus amis, très très intimes. Il me racontait toutes ces histoires en mer absolument passionnantes. Et quand Actes Sud m'a proposé de réfléchir à une collection, mais là, vraiment, c'était en 2015, c'était carte blanche. C'est Stéphane, vas-y, qu'est-ce que t'as à nous proposer, quoi? Donc j'ai commencé à imaginer ce qui allait devenir Monde Sauvage et quand il a fallu que je pense à un premier titre, à un premier auteur, tout naturellement j'ai pensé à François parce que François depuis qu'on se connaissait depuis plus de 15 ans, il nous fascinait par ses histoires parce que c'est un formidable conteur François qui nous racontait ses histoires de terrain, ses rencontres avec les requins et avec les cachalots. Et donc je vais tendu la perche comme ça. Salut François, tu voudrais pas nous raconter tout ça par écrit, coucher sur le papier toutes ces histoires qui nous fascinent. Et puis par amitié, il a relevé le défi et finalement ça a été, comme vous le disiez, le premier titre de la collection Monde Sauvage, donc qui est sorti en octobre 2017. Ça va faire 9 ans. L'année prochaine, on va fêter les 10 ans de la collection Monde Sauvage. Et ça a marché. Et je le remercie chaque jour. À tel point que on a fait un deuxième livre ensemble, toujours dans la collection Monde Sauvage, qui s'appelle Au nom des requins, parce que François est spécialisé cachalot et des requins. On en a fait une version graphique du livre sur les cachalots qui s'appelle « S'il te plaît, dessine-moi un cachalot ». Et actuellement, voilà, un petit scoop, on est en train de mettre la dernière main à un livre illustré sur les requins qui va s'appeler « La paix du requin » et qui devrait sortir en janvier 2027.
1: Et bien voilà, le succès ne se dément pas. Je le disais tout à l'heure que le livre de nature que vous défendiez n'avait rien à envier au polar et j'exagérais à peine. Ce sont des livres dans la collection Monde Sauvage qui sont destinés au grand public. Et pour cela, vous revendiquez une tradition d'écrivain naturaliste américain. J'imagine comme Scott Wydenstall qui, justement, dans le premier chapitre du Monde à tire d'aile, qui est dans la collection Monde Sauvage, eh bien, il mélange l'anecdote, une attaque d'ours, les souvenirs d'enfance, les énigmes d'un monde à découvrir, l'émerveillement du naturaliste. On a là, finalement, Stéphane Durand, tous les ingrédients du livre de nature.
0: Exactement. Du livre de nature, en tout cas, moi, personnellement, qui me plaît et qui m'attire. Quand Actes Sud, en 2015, me tend la perche comme ça en me disant il faudrait imaginer quelque chose à faire ensemble, donc qui allait être Monde Sauvage 2 ans plus tard. Moi, ma référence absolue, c'était le nature writing américain. Et j'étais frustré de ne pas trouver en langue française, hormis les traductions, de livres comme les scientifiques américains et les écrivains américains étaient capables d'écrire, c'est-à-dire des livres de science, mais racontés, comme vous disiez, comme des polars, comme des romans d'aventure, comme des thrillers, avec un narratif vraiment consommé et extrêmement, extrêmement pointu, sans déroger sur la qualité scientifique. Donc, ils arrivaient à avoir un niveau scientifique très élevé, hyper actualisé et vraiment irréprochable, tout en racontant des histoires qui fascinent depuis l'enfance, quoi. Et je trouvais qu'il y avait très peu d'auteurs français ou de scientifiques français capables de ça. Alors on pourrait réfléchir longuement sur les raisons pourquoi il en existait pas à l'époque en langue française. Mais voilà, quand Actes Sud m'a tendu la main, je leur ai dit, moi j'aimerais bien trouver ou en tout cas susciter une envie comme ça, une envie d'écriture chez les scientifiques français qui soient capables de rivaliser avec le nature writing américain.
1: Ah, oui. Parce que, voilà, justement, les auteurs de la collection sont avant tout des scientifiques. Hein. Ils travaillent à l'ONF, au Muséum d'Histoire Naturelle, où ils sont professeurs à l'université, et c'est scientifiques ou philosophes. Ils sont pas nécessairement des écrivains, peut-être contrairement à Scott Wydenstall, qui lui est journaliste. Alors, ce travail d'écriture, j'imagine que pour eux, il est assez différent du travail d'analyse. Je sais que les scientifiques vont sur le terrain, mais un travail de scientifique, c'est aussi un travail d'analyse, j'imagine, d'articles écrits en anglais, dans des revues spécialisées. Et là, vous leur demandez aussi de parler d'eux-mêmes.
0: Alors, ça demande de ma part, de la part de l'éditeur, un travail d'accompagnement qui est assez considérable et extrêmement passionnant. Moi, c'est la partie du métier qui m'intéresse le plus, c'est-à-dire révéler dans les scientifiques que je rencontre et que j'accompagne la part d'écrivain qui est cachée en eux. Alors bon, avec quelqu'un comme François Sarano, c'est assez simple parce qu'il est

0: conteurs nés. Mais il y a d'autres auteurs, donc effectivement, comme vous le disiez, qui travaillent à l'ONF, au CNRS, à l'université, qui ont moins l'habitude que ça. Et en fait, c'est un travail assez conséquent d'accompagnement qui est absolument passionnant. Ce qui est assez dingue, c'est d'accompagner un chercheur ou une chercheuse qui se révèle à lui-même et qui se découvre écrivain et qui ne pensait pas pouvoir écrire comme ça des histoires qui intéressent le grand public. Parce qu'effectivement, comme vous le disiez, ce sont les chercheurs, ils sont habitués à écrire tous les jours des articles scientifiques très austères, des articles très arides en langue anglaise avec un vocabulaire très précis. C'est hyper cadré, hyper formaté, et c'est absolument nécessaire pour que l'information circule très bien et très vite entre eux, entre chercheurs. Mais quant à susciter l'intérêt du grand public qui n'est pas scientifique et attirer l'attention du grand public, là, il faut écrire complètement différemment. Et c'est plus ou moins facile pour eux. Et en tout cas, moi, ce qui me fascine, c'est de les accompagner là-dedans et d'imaginer avec eux le cheminement du récit, de mettre en place un sommaire. Et puis du sommaire, on passe à un sommaire plus étoffé avec des fragments de chapitres. Et puis une fois qu'on est d'accord, ils commencent un premier chapitre. Et puis on discute sur ce premier chapitre. Et une fois qu'on est d'accord sur le premier chapitre, ils écrivent un deuxième chapitre. C'est quelque chose qui peut être très long, hein, et qui peut s'étaler parfois sur des années.
1: Mais, alors, ce qui ressort, au-delà de l'intérêt évident de la connaissance, de cet enseignement dont parle François Sarano, et qui me semble-t-il commun à tous les auteurs naturalistes et scientifiques de votre collection, c'est l'émerveillement. Un émerveillement qui prend souvent racine dans l'enfance, j'ai l'impression.
0: Ouais. Bah, une manière de les mettre sur la voie d'une écriture plus narrative et plus grand public, c'est effectivement ce que je leur dis à chaque fois que je les rencontre pour la première fois. Je leur dis, mais effectivement, parlez-nous de votre émerveillement, de la naissance de votre émerveillement, mais également de vos doutes et de vos échecs. C'est parce que vous allez révéler votre humanité de chercheur et de chercheuse que le grand public, qui est également humain comme vous, c'est à travers votre commune humanité entre le grand public et le chercheur qui s'exprime que on va pouvoir commencer à rentrer dans la complexité des données scientifiques. C'est à travers finalement toutes ces émotions humaines positives et négatives que le récit peut prendre la main du lecteur. Donc moi, mon travail, c'est vraiment de les convaincre de parler d'eux. Alors pas voilà, c'est pas de l'autofiction ou voilà de l'autobiographie, hein. C'est pas ça qui nous intéresse pour la collection Monde Sauvage, mais quand même de nous dire pourquoi ils sont heureux d'être sur le terrain, qu'est-ce qui les fait triper sur le terrain, pourquoi ils prennent du plaisir à être comme ça au contact de tel ou tel animal, pourquoi des fois c'est compliqué, pourquoi des fois c'est barbant, parce que des fois il faut attendre et il faut attendre des heures, des jours, parfois des semaines avant que l'animal accepte la présence humaine. Donc c'est pas toujours très très drôle, c'est parfois ennuyeux, des fois ça peut être dangereux. Quand Laurent Tillon nous parle des chauves-souris, et parfois il rentre dans la technique de l'écholocation, de comment les chauves-souris sont capables de se repérer dans le noir absolu de manière très imagée, et de comment sur le terrain les choses lui sont révélées et comment il les comprend à travers ses émotions finalement. Et ben on comprend, nous, même si on n'est pas des bioacousticiens, même si on n'est pas des biologistes ou des scientifiques, et ben à travers les émotions de Laurent, on comprend et on finit par rentrer dans leur univers comme ça, à travers les sentiments et les émotions du scientifique qui nous raconte les histoires.
1: Toucher le lecteur avec un livre de nature, quoi qu'on fasse, il y a quand même une intention politique au sens premier du terme. En cela, la mission du livre de nature s'est un peu déplacée. Je pense au livre de Jean-Henri Fabre ou de Jacques Delamain qui dirigeait lui aussi une collection chez Stock. Aujourd'hui, les enjeux sont extrêmement importants et voire alarmants. Et les auteurs de la collection ne s'en privent pas, bien sûr. Derrière eux, il y a toujours ce caractère de lanceur d'alerte qui est présent.
0: Exactement, oui. Et je passe mon temps à dire que l'émerveillement en soi, l'émerveillement est politique parce que porter attention aux abeilles et aux insectes pollinisateurs de son jardin, ça peut être merveilleux. On peut passer des heures d'observation et ça peut être absolument délicieux. Et on pourrait nous dire, oui, bon, bah, d'accord, tu regardes les jolis papillons et sur les jolies petites fleurs de ton jardin, mais c'est inoffensif. Oui, mais en fait, non, parce que le temps qu'on aura consacré à leur porter attention, voire à prendre soin d'eux et à essayer de comprendre un peu mieux leur vie intime à ces insectes pollinisateurs, si on prend cet exemple-là. Et ben c'est du temps qu'on n'aura pas consacré à consommer, à être sur les réseaux sociaux, et finalement c'est un acte politique.
1: Oui, d'ailleurs, et on note un réel engouement, du public pour ces livres de nature, et à juste titre. Alors après 10 ans, presque 10 ans, 9 ans d'édition du livre de nature, malgré tout, où placez-vous votre espoir aujourd'hui? Parce que ces questions restent souvent absentes des débats publics. Je sens un optimisme malgré tout, et une envie, évidemment, de continuer à propager cet émerveillement.
0: Oui, tout à fait. En fait, quand la collection est née, donc il y a 9 ans, en 2017, le hasard a bien fait les choses, parce qu'on a, on va dire, certains disent qu'on a initié, mais non, disons qu'on a accompagné une grande vague d'intérêt du public, et qui s'est révélé aussi dans le monde éditorial, mais pas que, dans les médias, à la télévision, au cinéma, dans les arts vivants du spectacle, un intérêt vraiment croissant pour les questions du vivant qui nous entoure. Et ça a explosé aussi avec le Covid. Mais après, dans l'ère post-Covid, on a vu que cette vague a reflué, notamment dans les médias et dans l'agenda politique. Mais cependant, moi, j'observe un hiatus entre ce qui est dit de manière mainstream par les médias et les responsables politiques, qui sont passés à autre chose, clairement. Mais en fait, sur le terrain, on observe que cette attention, elle est toujours là, elle est toujours soutenue, elle est toujours en train de se développer. Je lisais des chiffres il n'y a pas longtemps qui montrent que l'intérêt des jeunes pour l'ornithologie, c'est en train d'exploser. Les programmes Vigie Nature mis en place par le Muséum d'Histoire Naturelle, ça explose aussi. Et il y a de plus en plus de gens qui vont dans les associations de protection et d'observation de la nature. Donc la lame de fond, elle est peut-être moins spectaculaire, elle est peut-être moins visible, en tout cas dans les médias, mais elle est bel et bien là. Il y a un exemple qui me paraît très frappant, c'est que ces questions-là, elles ne sont plus cantonnées au rayon des librairies, au rayon nature des librairies. Maintenant, vous avez de plus en plus de romanciers et de romancières qui écrivent des livres où le vivant a tout autant sa place que les humains. Le théâtre s'empare de ces questions-là, le cinéma s'empare de ces questions-là, les plasticiens. Un gros lectorat de la collection Monde Sauvage, à ma grande surprise, ce sont les étudiants en beaux-arts. Alors là, moi, je m'y attendais absolument pas. Mais comme je suis beaucoup sur le terrain, dans les salons, les festivals, je fais beaucoup de rencontres en librairie, j'accompagne les auteurs. Et en fait, je vois, à chaque fois, il y a des étudiants en beaux-arts qui viennent vers moi et qui me disent « Mais ah, j'ai lu toute la collection, ou j'ai toute la collection, j'adore. » Ben moi, je trouve ça formidable, parce que toutes ces questions de nature, de vivant, de sauvage, elles ne sont pas cantonnées aux naturalistes et aux rayons nature des librairies. C'est vraiment en train d'exploser et d'irriguer tous les pans de notre culture. Et ce que disait dans « Manière d'être vivant » Baptiste Bonisseau, ce livre que vous mentionnez tout à l'heure, quand il parle de la crise de la sensibilité, quand il dit que le vivant a disparu de la culture populaire, et ben là, force est de constater que ça frémit, quoi. Hein, c'est en train de... Et peut-être que la collection Monde Sauvage, il y a sa part. Ben, et ça, c'est extrêmement porteur d'espoir.

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La lune est haute dans le ciel. Calme plat, c'est l'œil qui ici est le sens du pistage. Le regard porté à incandescence pendant des heures, scrutant la plaine avec des yeux de hibou, inlassablement, à la recherche d'un spectre blanc à l'allure singulière, d'un mouvement, d'un événement. Il y a une assaise de l'immobilité. Les mains ne doivent plus toucher la caméra thermique quand on a fait le point. On pianote dans l'air avec les doigts comme un musicien, à quelques centimètres des manettes de la caméra, pour assurer le toucher le plus délicat et la déplacer sans brouiller l'image, au cas où il faudrait lancer l'enregistrement vidéo pour capturer une scène intéressante. Les centaines d'heures de vidéos archivées seront ensuite analysées pendant les longues soirées d'hiver. Et l'intéressant, ici, n'a pas de définition close a priori. Tout peut entrer dans son champ vibratile. Une interaction entre loup et chien, loups et troupeaux, mais aussi entre un renard et une brebis, un chien et un chevreuil, un humain et toute autre forme de vie, et d'autres éclats d'étranges qu'on n'a pas même encore imaginés. On se met en apnée, inconsciemment, pour disparaître au point que le souffle même ne fasse pas trembler l'expérience. Alors, les loups arrivent.

0: Toucher terre, la nature des livres, c'est fini pour aujourd'hui. Un immense merci à Stéphane Durand, directeur de la collection Monde Sauvage aux éditions Actes Sud. Au cours de l'émission, Émilie Glorier nous a lu le texte inaugural des livres de la collection. Un extrait du Monde à tire-d'aile, l'Odyssée mondiale des oiseaux migrateurs, c'est de Scott Weidensoul et c'est paru en octobre 2024. Ainsi que le best-seller de la collection paru en février 2020, Manière d'être vivant, du philosophe Baptiste Morisot. La bande-son de cette émission était assurée par Mathias Duplessis and the Violin of the World Mumbai Beach, la jeune guitariste Gwynifer Raymond, Off to See the Hangman, et en dernier lieu le guitariste Samuel Strouk avec un morceau Proxima Centauri. 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À très bientôt sur Radio Grand Ciel.
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0: Chères auditrices, chers auditeurs, comment allez-vous? Ravie de vous retrouver pour une nouvelle saison d'Écoutez voir, après un été qui, je l'espère, vous aura permis de vous ressourcer. C'est ce que j'ai tenté de faire moi aussi, et cette nouvelle formule de notre flânerie cinématographique mensuelle en est le fruit. Je vous propose donc de nous promener ensemble dans l'âme humaine, à travers un florilège de séquences cinématographiques, cette fois réunies non plus autour d'un auteur, mais autour d'un thème à explorer, comme autant de variations esthétiques et signifiantes, à partir d'un même motif. Prêt à partir avec moi? Pour commencer, je vous embarque dans une exploration du corps en mouvement. Quoi de plus naturel pour un art qui consiste précisément à écrire le mouvement? Ce premier numéro est intitulé « Résister par le sport ». À vos marques, prêt, partez !

0: Oui, on y va. Poussé par cette énergie du corps qui nous permet aussi de communiquer et de nous organiser ensemble pour combattre les diktats absurdes qui nous sont parfois imposés. C'est le message admirablement délivré par Abderrahman Sissako dans son film Timbuktu, film franco-mauritanien sorti en 2014. Timbuktu est une variante orthographique de Tombouctou, désignant en français une ville du Mali située au nord du fleuve Niger, capitale de la région du même nom. Le 1er avril 2012, l'armée malienne perd le contrôle de la ville au profit de divers mouvements rebelles Touaregs, ensuite supplantés par les islamistes salafistes radicaux. Ceux-ci imposent la charia et de multiples interdictions, dont celle de pratiquer le football. À travers le récit du drame de l'éleveur Touareg Kidane, vivant paisiblement dans le désert, à proximité de cette ville, très attaché à sa vache, malicieusement nommée GPS, Sissako montre l'absurdité de la dictature islamiste, mais aussi la courageuse résistance de la population locale, souvent au nom d'une vision plus humaniste de l'islam. Écoutez voir ce morceau d'anthologie du cinéma, véritable réquisitoire contre ces féroces interdits et ode à l'intelligence humaine qui s'exprime dans un match de foot superbement orchestré. Tandis que l'on entend à haut-parleur crachoter des interdictions et des menaces, notamment celle de punir tout adultère de lapidation à mort, on voit, en plan d'ensemble, un âne très chargé à l'intérieur d'une enceinte de terre ocre. Deux hommes armés, comme des gardes, disposés de chaque côté, lui font signe d'avancer. Mais l'animal reste immobile. Nous voyons alors, en plongée, l'homme parlant dans le haut-parleur, debout sur le sable, seul au milieu de bâtisses. Retour à la cour avec l'âne qui se décide enfin à avancer, suivi d'une autre bête de somme surchargée. Intérieur jour. Plan rapproché sur une table avec trois juges enturbanés devant un tableau noir d'école. Gros plan sur le visage d'un jeune noir, les regardant avec inquiétude. L'homme du milieu, au turban jaune, lui parle en arabe. Visage du jeune homme, tandis qu'on entend le traducteur. « Est-ce que vous savez que le football est interdit ?» Ce à quoi le jeune répond calmement « Oui ». Contre-champ sur les juges, tandis que celui du milieu s'exprime à nouveau en arabe. À nouveau, visage du jeune inculpé écoutant impassiblement le traducteur lui annoncer sa sanction. 20 coups de fouet. Le jeune, au regard intense, avale simplement sa salive. Tandis qu'une musique débute, nous voyons, au travers du filet d'un but, un groupe de jeunes en tenue de foot disparate, face à nous, l'air déterminé, un troupeau de buffles en arrière-plan, le bras écarté du gardien de but en amorce au premier plan. Nous suivons l'un d'eux en maillot rouge qui s'avance de trois quarts, se baisse et semble ramasser un ballon invisible. Plan plus large sur le but et à travers son filet, le gardien de dos dans l'attente du tir. Puis face à lui et à nous, les joueurs dont celui au maillot rouge qui repose le ballon imaginaire et se recule tandis que le goal se met à sautiller, toujours dans l'attente. La musique se fait plus intense. Un âne traverse alors le cadre, de gauche à droite, entre les joueurs et le gardien qui se redresse. Plan sur un homme isolé, brandissant son bras et semblant donner un départ. Les joueurs au maillot multicolore se mettent alors en mouvement, face à des spectateurs assis sur des sacs. S'ensuit une course balai autour du ballon invisible. L'un des joueurs tombant soudain, puis se redressant, avant que l'homme isolé, probablement l'arbitre, ne renvoie de son pied la balle invisible. Les joueurs se remettent en mouvement dans une course effrénée après le ballon imaginaire. L'un des joueurs semble l'intercepter, puis le passer à un autre. Mais la balle invisible sort du terrain et est renvoyée au centre. On assiste à plusieurs passes avant que nous n'assistions à un but évoqué par le gardien, plongeant en vain au sol et les bras levés des joueurs en signe de victoire. L'un des joueurs, vêtu d'un maillot bleu, semble exulter de joie et tourne sur lui-même en faisant l'avion. Derrière, les spectateurs assis sur des sacs nous voyons au loin arriver vers nous une moto avec deux gardes enturbanés. Les joueurs se mettent alors à faire des mouvements d'échauffement, tandis que la moto se rapproche, sous les regards narquois des adolescents, continuant à s'échauffer, tandis que la moto, menaçante, tourne autour d'eux. La moto finit par repartir. Écoutez voir.
1: أنت لاعب الكرة. هل تعرف أن الكرة محرمة؟
2: Est-ce que vous savez que le football est interdit?
1: Oui. إذن بما أنك تعرف أن الكرة محرمة واعترفت بذلك، فسنعزلك بعشرين جلدة.
2: Comme vous avez reconnu que le football est interdit, votre correction sera 20 coups de fouet.

0: Ainsi, c'est par la créativité et en mimant un match de foot que les jeunes ont choisi de soutenir leurs camarades cruellement sanctionnés. Et si les gardes repartent bredouille, nous, spectateurs, le ballon, nous l'avons bien vu et suivi sa trajectoire grâce à une subtile chorégraphie où les équipes sont indistinctes, mais où éclate l'intelligence de la coordination et le plaisir du jeu. Une éclatante victoire sur la bêtise et l'arbitraire. La récurrence de l'âne ne vous aura pas échappé. Jamais il ne m'a été donné de voir un match de foot plus émouvant et jubilatoire, même si je dois avouer que j'ai déjà partagé de fortes émotions footballistiques à la télévision. Si Sacco nous livre là l'un des plus forts moments du cinéma, exprimant avec le mouvement collectivement agencé des corps la force de l'être humain.
1: On y va, on va pas rester sur nos genoux, on est bien plus grands.

Connaissez-vous Wadja? Il s'agit d'une petite fille saoudienne de 10 ans, imaginée par la réalisatrice Haifa Al-Mansour, qui en raconte les aventures dans son film éponyme. Ce film, sorti en 2012, présente la double particularité d'être le premier film coproduit par l'Arabie Saoudite avec l'Allemagne et la première réalisation d'une jeune femme saoudienne. Quiconque voit ce film ressent intensément les sensations de la fillette car le film adopte son regard. Et l'on éprouve à quel point il faut de la volonté pour se faire une place dans cette société éminemment patriarcale lorsqu'on a la malchance d'y naître femme, et a fortiori lorsqu'on est encore une enfant. Si les déplacements de la mère de Wadja, qui a le privilège de travailler, sont un véritable casse-tête, car elle n'a pas le droit de conduire, Wadja, elle, regarde avec envie son ami Abdallah filer sur son vélo. Écoutez voir la naissance d'un rêve fou dans un pays où les femmes et les fillettes sont si lourdement discriminées. Dans la banlieue de Riyad, de retour de l'école, Wadja, qui porte un jean et des converses sous son abaya et son voile noir, traverse un terrain vague couvert de cailloux blancs. Soudain, alors qu'elle s'apprêtait à lancer un caillou et qu'une musique commence à se faire entendre, elle aperçoit au-dessus d'une palissade un vélo qui semble glisser dans le ciel. Intriguée, elle se précipite vers la palissade en réajustant son voile et dans une ouverture, elle voit filer un camion sur la galerie duquel est fixé le vélo. Elle sort alors du terrain vague et poursuit le camion en courant sur le trottoir. Plan très large, on la voit traverser la chaussée en courant, puis on la voit de plus près, au bout de la rue, un peu perdue, cherchant du regard le vélo, puis se tournant vers un déménageur et courant vers lui. On voit alors, en plan large, le camion s'éloigner d'un grand magasin devant lequel sont placés des vélos et des cartons. Elle s'en approche en marchant, son sac d'école en bandoulière, et s'arrête en souriant devant le vélo qu'elle avait vu de loin. Elle caresse le guidon recouvert d'un plastique transparent et harnaché de rubans de couleur, comme on flatte la tête d'un cheval. Le vendeur s'approche d'elle et lui dit « Il coûte 800 rials, trop cher pour toi. » Il rentre dans sa boutique tandis qu'elle continue à contempler le beau vélo vert, fascinée. Écoutez voir.

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1: Avec quel sens de la mise en scène, cette jeune réalisatrice utilise le cadrage et la musique pour créer un effet merveilleux, quasi surnaturel, qui correspond parfaitement au point de vue émerveillé de l'enfant. Par la suite, la fillette essaiera de convaincre sa mère de lui acheter le beau destrier, mais celle-ci jugera cette demande futile et refusera. La petite aura donc l'idée de participer à un concours de récitation coranique, organisé par son école, pour remporter le premier prix, consistant en une récompense de 1000 rials. Mais je vous laisse découvrir ce merveilleux film sur la ténacité d'une petite fille ô combien sportive, pour connaître le dénouement de cette quête, véritable parcours semé d'embûches.
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0: On va quand même tenter l'exploit. C'est implicitement le mot d'ordre d'un groupe d'hommes quinquagénaires, un peu cabossés par la vie, portraituré par Gilles Lellouche dans Le Grand Bain, film français sorti en 2018. Entre autres, le marchand de piscine au bord de la faillite, joué par Benoît Pauvelorde, le dépressif joué par Mathieu Almaric, le cuistot de collectivité joué par Jean-Hugues Anglade, qui se rêvait musicien et qui se sent méprisé par sa fille. Mais quel espoir, me direz-vous? Eh bien, devenir champion de France de natation synchronisée. Rien de moins. Et pour cela, ils devront faire travailler avec acharnement leur corps vieillissant et un brin à ventripotent, et surtout braver bien des regards méprisants. Cette discipline ne correspondant pas à la conception de la virilité dans notre société. Écoutez voir comment une première prestation publique de ses camarades, en première partie d'un match de water-polo, galvanise Bertrand, interprété par Mathieu Almaric, suscitant ainsi l'admiration et l'espoir de sa femme Claire, subtilement interprétée par Marina Foïs. À la piscine, nous voyons Bertrand et Claire s'installer sur les gradins, tandis que nous entendons le présentateur annoncer la première partie de l'événement. Nous voyons ensuite apparaître les nageurs, les uns derrière les autres, sous les applaudissements frénétiques de Bertrand et le regard surpris de Claire. L'un d'eux porte une ceinture avec des plaques de polystyrène. Ils se placent les uns à côté des autres sur le bord de la piscine, puis s'allongent de côté, bras tendus en arrière, avant de rouler l'un après l'autre dans l'eau. Bref échange de paroles entre Claire et Bertrand. Les six nageurs viennent s'aligner au milieu de la piscine, sous l'œil inquiet de leur entraîneuse, interprétée par Virginie Efira. Ils s'immergent ensuite, totalement, sous l'œil attentif de Bertrand, lui-même étant scruté par sa femme. Les six nageurs, bonnetés, forment ensuite une ronde, tandis que Claire, enthousiaste, s'extasie. En rosace, ils battent des jambes, tandis que leur entraîneuse mite les battements de ses mains. Bertrand les acclame, suivi de la coach, Delphine, et tout le monde applaudit, sous le regard un peu blasé, certes, des joueurs de water-polo, tandis que les nageurs ravis sortent de l'eau. Écoutez voir.
1: Eh bien, merci à tous d'être venus si nombreux pour ce 8e de finale interrégionale de water-polo. Alors, avant, nous allons avoir un lever de rideau sous le signe de l'eau, comme toujours. Ils ont un peu le trac, c'est la première fois qu'ils se produisent en public. Je vous demande d'accueillir sous un tonnerre d'applaudissements notre première équipe de natation synchronisée masculine. Et oui, vous avez bien entendu, masculine. On les applaudit bien fort.

0: facile comme discipline, la natation synchronisée.
1: Voilà. Ce que l'on voit surtout dans cette séquence, c'est l'enthousiasme de Bertrand et le regard de sa femme sur celui-ci, plein d'espoir, ainsi que la bienveillante implication de la coach, alcoolique qui cherche à se reconstruire. Et cette première prestation en public, fructueuse, donne l'audace à nos sept héros, car désormais Bertrand les a définitivement rejoints, de s'inscrire à un championnat. Écoutez voir. Derrière la vitre du guichet de la piscine, entouré de ses camarades et de leur coach Delphine, Thierry, interprété par Philippe Catherine, tape d'un doigt sur le clavier de l'ordinateur pour trouver un championnat. Mais bientôt, Laurent, interprété par Guillaume Canet, sans cesse dévalorisé par sa mère malade, doute et se désolidarise du groupe. Il passe de l'autre côté de la vitre. Bertrand le remet en place et s'ensuit une joute verbale entre les deux, de chaque côté de la vitre. Après l'intervention de Delphine, Laurent s'en va et les autres décident de s'inscrire sous le nom « Équipe de France ». Écoutez voir.
2: Le Japon, l'Allemagne, la Nouvelle-Zélande.
3: Il y a tous les pays.
4: Bah oui, mais c'est les championnats du monde. Hein.
2: L'Italie.
4: L'Angleterre. Portugal.
3: Portugal, on peut les battre.
4: Ah ouais, pourquoi ça?
3: Les Portugais, quand même.
5: C'est quand?
6: En avril.
5: Ça nous laisse assez de temps?
7: Ouais. Assez de temps?
5: Pour s'entraîner.
8: Non, mais vous êtes sérieux, là? Vous avez vu les équipes qui participent à ce truc?
9: Ah bon?
8: Ouais. Vous avez vu aussi, c'est en Norvège. Ouais. Vous savez combien ça va nous coûter?
5: Rien dit, non, encore. On réfléchit, c'est tout.
8: Ouais, bah c'est tout réfléchi. Hein.
5: Ah, c'est tout réfléchi, moi. Déjà. On pourrait savoir pourquoi?
9: Ouais.
8: Et parce qu'on n'est même pas capable d'assurer la première partie d'un championnat régional de merde. Oh, réveille-toi, là. Championnat du monde. Non, mais c'est un fantasme. Fantasme, réalité, tu saisis la nuance, là?
5: Non, mais tu sais que si t'avais raison, t'aurais pas tout le temps ce menton levé, là, et cet air de connard condescendant. Et si t'avais raison, tu dirais pas bande de pauvres types incapables qu'ils le sont. Et si t'étais dans le vrai, t'aurais deux choses qui te manquent cruellement, la compassion et l'enthousiasme. Et un sourire, ce qui fait trois. Alors, sois gentil, laisse la bande de pauvres types tranquille.
8: Merci. D'accord. Donc c'est toi maintenant qui parle pour tout le monde, en fait.
5: Comme tu le fais depuis que je te connais, ouais.
8: Mais c'est des conneries, tout ça. Regardez-le. C'est juste un mec perdu qui fout rien de sa putain de vie. Ah, j'oubliais. Je suis dépressif. Dépressif, toi. Mais c'est une excuse, tu sais très bien. T'es juste un petit mec qui s'en veut de pas avoir la vie dont il rêvait. De pas avoir su y arriver. Mais qu'est-ce que tu crois? Tu crois que t'es le seul à faire une dépression? Mais tout le monde l'a fait, tout le monde. Moi, ça fait plus d'un an que je connais leur vie. Qu'on se parle, qu'on s'entraîne. Alors oui, je gueule. Oui, je suis pas content, mais je leur mens pas, moi. Je me mens pas. Je sais très bien que je suis un pauvre type, mais ça me va. Par contre, je vois pas pourquoi j'irais perdre le peu de dignité qui me reste, parce qu'un petit revanchard l'a décidé. Je suis peut-être un connard, comme tu dis. J'ai jamais eu besoin de médaille pour régler mes problèmes.
6: Bah moi, je crois qu'on a tous besoin d'une médaille. Voilà.
10: Ouais,
5: il a raison. On vote à main levée.
6: Okay.
5: Qui est pour? Allez, hop, allez, c'est bon. Allez,
9: on s'inscrit.
5: Allez, on est parti.
9: Qu'est-ce que j'écris là?
5: Équipe de France, voilà. ENF. C'est pas trop EDF ça? Ça pue, hein?
9: Arrête.
5: Équipe nationale française de natation synchronisée masculine.
9: ENF, NNS.
5: Non, ENF. NSM.
9: Non, mais quoi? Non, stop. Eric, équipe de France.
5: Ouais, voilà.
6: Oui, vas-y.
5: Voilà.
6: Allez,
9: équipe de France.
5: Mais, et pourquoi pas les hommes dauphins?
9: Non. Arrête, non, Thierry, c'est bon, allez.
5: Mais équipe
9: écrit
5: de France.
9: Équipe de France.
5: Majuscule. Là, là, eux. T'as été gendarme avant, Thierry?
9: Un registre, si vous voulez. Technique.
5: Voilà. Équipe de France.
9: On est l'équipe de France.
5: Voilà.
9: Ben, regarde-toi.
5: C'est nous.
1: On a tous besoin d'une médaille. Cette parole de Delphine résume à elle seule l'enjeu du film. Car le sport et la compétition sportive sont avant tout ici envisagés comme moyen de se reconstruire et de reprendre confiance en soi. Leur médaille, ils l'obtiendront. Elle n'a pas grande valeur au niveau national, contrairement à ce qu'ils s'étaient imaginé. Mais elle transformera néanmoins le regard de leur entourage et elle leur prouvera qu'ils sont capables de se battre contre des préjugés et pour leur épanouissement, ce qui n'est pas une mince affaire. Alors, on y va ? Espérant vous avoir transmis un peu de ce formidable élan de vie de tous ces héros sportifs au quotidien, chers auditeurs, chères auditrices, je vous quitte maintenant en vous donnant rendez-vous au mois prochain pour une nouvelle exploration ciné-thématique. D'ici là, n'hésitez pas à vous rendre sur le site de Radio Grand Ciel pour visionner dans la rubrique « Écoutez voir » toutes les séquences évoquées. Merci à Simon Martin pour tout le travail technique, à Michel Legrand pour la chanson du générique qu'il chante exceptionnellement lui-même face à un Nougaro silencieux, à Miossec pour nous avoir accompagnés de sa jolie voix grave tout le long de l'émission et à Jérémy Bossonne, auteur-compositeur que j'ai récemment découvert, pour la belle énergie qu'il met en interprétant cette création intitulée « Match ». Au mois prochain, si vous le voulez bien.

0: Personnage insolite sur Radio Grand Ciel. C'est une émission créée aujourd'hui et réalisée, mais même présentée par Elisabeth Coudet et surtout
1: et Christine Affotin.
0: Bonjour Christine, saluons tous nos auditeurs qui nous retrouvent régulièrement, Christine et moi, lors de ces passages de nos différentes émissions et qui aujourd'hui découvriront peut-être ou le connaissent déjà un de nos personnages insolites dont je voudrais vous parler.
1: Et Elie, bonjour Elisabeth, je propose de remercier tout de suite Simon Martin pour son excellente réalisation technique.
0: Absolument, il ne faut pas qu'on l'oublie, car c'est grâce à Simon que nous pourrions vous parler d'une fantastique parisienne quelques 180 années après sa naissance, qui était une comédienne hors pair, encensée sur les scènes du monde entier. Et ce personnage insolite n'était autre
1: que Sarah Bernhardt.
0: Et c'était une vraie Parisienne. Absolument, et vraiment tout à fait, car elle est née à Paris le 22 octobre 1844, au numéro 5 de la rue des Écoles, donc dans le quartier latin. Elle est donc née à Paris, y a vécu, et elle est restée fidèle à cette ville toute sa vie. Et c'est ici qu'elle a connu aussi ses plus grands triomphes.
1: Ce sont d'ailleurs les Parisiens qui lui ont donné le surnom de Divine.
0: Et c'est là qu'elle est morte aussi, et un siècle après sa disparition, la divine Sarah Bernhardt n'a rien perdu de son image indélébile de star internationale. Celle que des milliers d'admirateurs ont acclamée de Sydney à New York ou de Rio de Janeiro jusqu'au Caire était véritablement une comédienne géniale, pouvant interpréter tous les rôles, hommes et femmes, et ce n'était pas tout, car en plus, elle était dotée d'une voix d'or.
1: Et ça, c'est l'opinion du grand Victor Hugo.
0: Ah oui, effectivement, car Victor Hugo, l'ayant vu interpréter la reine dans Ruy Blas d'une manière si nouvelle, qui était vraiment typique à elle, car elle mettait en valeur la faiblesse de la femme, la poésie du texte, et Victor Hugo était tellement conquis qu'il lancera à son propos l'expression « voix d'or », qui par la suite sera si souvent reprise pour caractériser ce style vocal assez spécial.
1: Oui, et on comprend pour quelle raison Sarah Bernhardt est devenue une véritable reine du théâtre.
0: Et non seulement sur scène, car en fait, elle avait un besoin viscéral de faire parler d'elle. Et pour cela, usée avec brio de la presse, de la photographie et même de la médisance, car elle provoquait quelquefois elle-même ça, et il y avait des ragots aussi qui circulaient à son propos, et tout lui servait finalement.
1: Ben oui, je pense que tout lui servait pour que l'on parle d'elle, pour faire sa publicité, déjà.
0: Absolument. Comme par exemple, alors ne l'a-t-on pas vue dormir dans un cercueil ou se promener sur les grands boulevards en tenant l'est des lionceaux?
1: C'est vrai que c'était un peu loin, mais c'était peut-être encore une fois une façon d'attirer l'attention.
0: Ou de faire apparaître un article où on parle d'elle encore, mais c'était avant tout un immense artiste qui était profondément attaché à sa ville natale, que l'on appelait déjà la ville lumière dans le monde entier.
1: Mais qui était Sarah Bernhardt? Quelles étaient ses origines?
0: En réalité, le début de son existence n'était pas si simple que ça. Elle est née, d'ailleurs elle ne s'appelait pas Sarah, elle est née Rosine Bernhardt, enfant naturelle d'une mère hollandaise juive, courtisane, installée à Paris, et même enregistrée par la police, puisque les courtisanes étaient numérotées. Son père était un bourgeois qui entretenait sa mère financièrement.
1: Quand est née la future Sarah Bernhardt?
0: Alors, Rosine Bernhardt a vu le jour le 24 octobre 1844. Malgré ce début un peu compliqué, enfin qui paraissait un peu compliqué, en tout cas pas très simple, Rosine grandira dans des conditions relativement bonnes, son avenir était finalement assez prometteur à partir du moment où elle est devenue adolescente. Sa petite enfance était quand même pas simple.
1: Oui. Voilà. Elle était enfant unique ?
0: Non, la petite Rosine avait deux sœurs. Hélas, et on ne sait vraiment pas pourquoi, sa mère ne l'aimait tout simplement pas vraiment. Alors qu'elle prouvait un amour maternel débordant envers la plus jeune sœur de ses filles, qui s'appelait Jeanne Rosine. Décidément, elle aimait Rosine, hein, ce prénom. Et donc, elle voulait se débarrasser d'elle en l'expédiant chez une nourrice en Bretagne, tout près de Quimperlé, en pleine campagne, où Rosine vivra une enfance plus que solitaire, isolée. Alors imaginez qu'elle ne parlait même pas le français, seulement le breton. Elle a 9 ans lorsque sa vie va enfin changer et considérablement. Son père va l'envoyer au couvent du Grand Champ à Versailles pour lui offrir une éducation, où elle restera jusqu'en 1858. Donc jusqu'à l'âge de 14 ans. Alors durant ces années au couvent, elle découvre la religion, elle devient mystique, se convertira même au catholicisme et envisage de devenir religieuse. Mais le théâtre est arrivé dans sa vie et c'est au couvent qu'elle va interpréter son tout premier rôle au cours d'un spectacle religieux.
1: Et quel rôle jouait-elle donc ?
0: Un ange, tout simplement. Sa mère, la voyant sur scène, décide de l'inscrire au conservatoire. La rencontre entre Rosine et la scène lui causera un véritable choc qui provoquera sa décision. Elle va devenir comédienne.
1: As-tu parlé des parents de Rosine, Elisabeth, mais il manque quelques précisions. Leur nom, par exemple.
0: Alors oui, tu as raison, Christine. Sa mère, donc, s'appelait Judith Van Harde. Elle était originaire d'Amsterdam et elle était fille d'un médecin juif danois et d'une juive allemande. Judith n'aime pas son pays. D'ailleurs, c'est un peu pour ça que Sarah Bernard ose demander si elle était danoise ou hollandaise ou même allemande. Et donc, Judith va s'installer en France comme modiste au Havre.
1: Et comment y vivait-elle ?
0: Eh bien, au début, je dirais plutôt difficilement, car la couture ne lui permettait pas d'en vivre. Alors elle sera aidée par de riches messieurs, deviendra courtisane, déclarée, enregistrée par les autorités de Paris, et elle prendra le nom de Yule. Quant à son père, il s'appelait Édouard Vielle, c'était un avoué au Havre, très bel homme, séducteur, qui a conquis facilement le cœur de la jeune Hollandaise. Édouard, malheureusement mêlé à un scandale financier, va se retrouver en prison durant assez longtemps et malheureusement décédera rapidement après sa libération. Alors, heureusement, il a eu le temps quand même de reconnaître Sarah avant son entrée au conservatoire.
1: Sarah qui est toujours Rosine,
0: absolument.
1: Je
0: pense. Donc, curieusement, voilà, elle n'en parlait pas beaucoup, d'ailleurs, c'est étonnant. Oui, effectivement, une fois au théâtre, elle a décidé que Rosine, déjà dans sa famille, elles étaient deux. Donc, elle voulait absolument voilà, changer de prénom et voilà, elle a choisi.
1: Donc, écoutons un petit peu de musique à présent avant de retrouver la jeune élève du Conservatoire d'art dramatique de Paris.

0: Si vous nous rejoignez maintenant, vous écoutez sur Radio Grand Ciel notre émission Personnages insolites, qui aujourd'hui est consacrée à Sarah Bernhardt, cette immense comédienne, peintre, sculptrice, que l'on considérait l'impératrice du théâtre. Et la plus grande tragédienne française était la première parmi elles d'avoir mené des tournées triomphales sur les 5 continents. Sarah Bernhardt est devenue une étoile reconnue internationalement, ou encore la première artiste dont l'étoile s'est retrouvée parmi d'autres sur le célèbre Hollywood Walk of Fame de Los Angeles. Et c'est pour elle d'ailleurs que Jean Cocteau va inventer la fameuse expression, et vraiment qui lui allait comme un gant. On l'appelait le
1: monstre sacré.
0: Absolument.
1: Voix d'or, monstre sacré. Alors, dans la première partie de notre émission, Elisabeth nous racontait l'enfance de l'artiste, pas toujours facile.
0: Mais sa vie s'est améliorée lorsqu'elle est entrée au conservatoire grâce à l'aide du duc de Marny, qui était là. L'amant attitré de sa mère à

0: études au conservatoire, mais entre-temps, elle a eu un coup de foudre pour le théâtre. Alors, durant les années du conservatoire, elle a eu quelques déboires dus à son comportement, on peut dire un peu violent. C'est un enfant qui était seul, il fallait qu'elle se débrouille, donc elle se protège. Je crois que c'est ça qui lui avait donné ce caractère un peu
1: fort,
0: particulier.
1: Un peu rebelle,
0: voilà, exactement. Et d'ailleurs, c'était toujours le duc de Marny qui va la sauver d'un renvoi. Mais il faut dire que de toute façon, le talent exceptionnel de Sarah lui servait aussi de rempart de protection au conservatoire.
1: Combien de temps ont duré ses études au conservatoire?
0: Elle a 18 ans en 1862 lorsqu'elle termine le conservatoire et elle obtient un second prix de comédie.
1: Et qui donc a eu le premier prix?
0: Face à Sarah Bernhardt, on ne sait pas. Certainement, aujourd'hui, on doit être une illustre inconnue. Alors, une fois diplômée, elle jouera d'abord sur les boulevards avant d'être accueillie à la Comédie Française. Seulement, son caractère ne change pas. Et très rapidement, elle se retrouvera en mauvaise posture car elle giflera une des sociétaires qui sera, et c'est une chose qui serait très très mal vue. Sarah se retrouvera sans engagement, sans revenu. Seulement, entre-temps, elle a mis au monde un petit garçon qui s'appelait Maurice et qu'il fallait nourrir. Alors, selon l'exemple de sa mère, elle choisira finalement de recevoir l'aide de quelques messieurs et assez vite, elle sera même enregistrée par la police comme sa mère et elle devient une des 415 dames galantes de Paris.
1: 415,
0: il y en avait à ce moment-là. Considérée comme une demi-mondaine, finalement. Mais ainsi, son fils Maurice était à l'abri, élevé, nourri, et Sarah pouvait jouer au théâtre en même temps.
1: Et dans quel théâtre jouait-elle?
0: En 1866, elle va se produire au théâtre de l'Odéon et y restera durant quelques années.
1: Elle continue donc à vivre dans le quartier latin.
0: Ah oui, toujours fidèle à ce quartier. C'est en jouant en travesti, et elle jouait vraiment un vrai travesti dans la pièce « Passant » de François Coppé, qu'elle se révélera véritablement. Et là, nous sommes en 1869. Et là, Sarah Bernhardt a la bougeotte et retourne à la Comédie Française, où cette fois-ci, elle est quand même très appréciée, vers 1874, et les succès sont de plus en plus nombreux.
1: Elle a alors 30 ans.
0: À la même période, très attirée par la peinture et la sculpture, Sarah va s'inscrire à l'Académie Julien pour apprendre cet art, mais elle restera fidèle au théâtre. Sa prestation de reine dans Ruy Blas lui a non seulement donné ce nom « Voix d'or » par Victor Hugo, mais on a fait déjà un véritable star. Dans cette période de début de carrière, Sarah Bernhardt apparaît étonnamment frêle, plutôt plaintive par sa voix, qui était vraiment un peu bizarre, chantante, mordante, et avec une intonation à l'anglaise. C'est assez curieux. C'est peut-être la Bretagne, je ne sais pas.
1: En breton.
0: Breton, je ne sais pas. Elle confirmera sa supériorité par son interprétation dans Phèdre, mais s'imposera véritablement dans Hernani, que Victor Hugo a écrit, bien sûr, vous connaissez. Après tous ses triomphes, la bougeotte la reprend. Et en 1880, elle va quitter la France.
1: Mais pour faire quoi? Pour quelle raison?
0: Elle va entreprendre une série de tournées dans le monde entier. Même quand Sarah n'est pas en France, on parle beaucoup d'elle, d'autant plus que son retour est déjà d'actualité assez rapidement.
1: Et qu'elle va reprendre ses rôles à la Comédie Française?
0: Non, elle est très ambitieuse et, méprisant les conventions, préfère l'indépendance qu'elle affirme toujours courageusement. Comme par exemple en 1871, après la défaite de la guerre franco-prussienne, lorsque les détracteurs vont l'attaquer sur ses origines, voilà ce qu'elle leur a déclaré. « Je suis française, messieurs. absolument française.

0: Toute ma famille est originaire de Hollande. Amsterdam est le berceau de mes modestes aïeux. Si j'ai l'accent, et je le regrette beaucoup, mon accent cosmopolite est non tudesque. Je suis une fille de la grande race juive et mon langage un peu rude se ressent de nos pérégrinations forcées.
1: Effectivement, des paroles bien courageuses.
0: Et oui, et ces mots qu'elle a prononcés vont en partie inspirer Marcel Proust aussi. Durant ce siège de Paris, alors que l'on lui reprochait son accent, Sarah soignait les militaires et parmi eux, que imaginer le futur maréchal Foch, qui n'oubliera jamais la jeune infirmière venue les aider. Et 45 ans plus tard, en 1914, Sarah recevra la croix de la Légion d'honneur pour avoir rendu d'immenses services à la nation en tant qu'infirmière, ainsi qu'à la langue française. Ce service était rendu car dans le monde entier, elle propageait la langue de Molière. Enfin, cela s'est produit plus tard. Alors, je vous propose de revenir encore à la période où Sarah revenait à Paris après ses tournées à l'étranger.
1: Et tu disais qu'elle n'est pas retournée à la Comédie française. Mais alors, qu'est-ce qu'elle a fait ?
0: Eh bien, tout simplement, comme durant la tournée, elle a beaucoup... Bon, elle a eu beaucoup d'argent, elle s'est enrichie, elle a acheté un théâtre où vraiment un véritable succès l'attend. Hélas, elle se ruine quand même assez vite.
1: Et peut-être le gérait-elle trop mal ?
0: Ah, c'est possible, ou sûrement. Pourtant, elle a pu donner libre cours à son goût de la mise en scène, qui était très luxueuse, avant de la ruiner. Alors, elle y a joué le rôle de Théodora merveilleusement. Une fois d'ailleurs ruinée, elle va repartir en tournée. Elle joue tous ses rôles ailleurs, depuis le Pérou jusqu'en Australie et jusqu'en Amérique de nouveau.
1: Eh bien, pendant tous ces voyages, écoutons peut-être un peu de musique, Carmen, je crois.
0: Oui, parce que je cherchais une musique, ce qu'elle pouvait écouter à cette époque-là.
1: Oui, c'est dommage que nous n'ayons pas la voix, évidemment,
0: c'est l'époque de Bizet et Carmen. Donc, ouais. Voilà.
1: Donc, écoutons un peu de musique avant de nous retrouver au studio de Radio Grand Ciel pour vous raconter la fin de l'histoire de notre personnage insolite, Sarah Bernard.
0: Absolument.

0: Vers la fin du 19e siècle, Sarah Bernhardt, l'actrice française à la voix d'or, dont la sensibilité dramatique marque l'interprétation des répertoires classiques de la France, continuera à jouer, à mettre en scène des pièces magnifiques. Elle s'essaiera même à l'écriture, louera un théâtre pour y jouer Lorenzaccio ou Hamlet. Elle créera L'Aiglon d'Edmond Rostand. Avec sa sensibilité frémissante, sa diction chantante, son jeu tout en souplesse, avec ça, Sarah Bernhardt représente vraiment l'idéal d'une actrice pour la période 1870-1900.
1: Comme auteur dramatique, qu'a-t-elle écrit et quand ?
0: C'était après 1900, vers 1907-1910. On se souvient de ses pièces d'ailleurs, de L'aveu ou bien Adrienne le couvreur, mais elle s'est mise aussi à l'écriture de ses mémoires en même temps.
1: Et qu'est-il advenu de son fils, Maurice ?
0: Maurice est né donc alors que Sarah avait à peine 20 ans. Il était, on peut dire joliment, le fruit d'une liaison avec un prince belge qui s'appelait Henri de Ligne. Bien sûr, pas reconnu par son père. Et Maurice était élevé passionnément, avec amour, par sa mère, qui disait bien que son seul amour était son fils, dont il faut savoir qu'il est devenu un écrivain. Sarah a eu beaucoup de relations amoureuses avec des célébrités, comme par exemple Gustave Doré, bien entendu Victor Hugo, mais a eu aussi des relations moyennant rétribution lorsqu'elle en avait besoin et des relations encore avec des hommes importants ou politiques comme par exemple Gambetta.
1: Alors tout à fait autre chose, il me semble qu'elle a été amputée d'une jambe. Que s'est-il passé ?
0: Eh bien ça a commencé en 1887 lorsqu'elle se blesse sur le pont d'un bateau au cours d'une tournée en direction de l'Australie. Lors des sauts répétés dans la finale de Tosca, et c'est comme ça que l'accident est arrivé, heureusement, ce n'était pas une fracture, seulement une luxation, mais une luxation pas soignée. Vous savez que c'est quelque chose de pas bien. Alors avec le temps, cela s'aggravera, comme c'était prévu, si c'est pas soigné. Et par la suite, dans d'autres occasions, la comédienne, ayant chuté à de nombreuses reprises, des douleurs récurrentes viendront. En 1902, elle voit enfin un médecin. On diagnostique sa maladie, mais ne sera opérée que 13 ans plus tard. Cette maladie était en fait une tuberculose osseuse qui a d'ailleurs provoqué la mort aussi de sa petite sœur en 1894. Donc c'est un problème familial, si on peut dire. En 1915, c'est la gangrène qui la prend à la suite d'un soin, d'ailleurs, où sa jambe était restée bloquée dans un plâtre assez longtemps. Donc, ça devient de la gangrène et on diagnostique finalement cette maladie épouvantable et on l'ampute. Il n'y avait rien d'autre à faire. Et on l'a amputée au-dessus du genou. Ça s'est passé à Bordeaux. Alors, on va conserver longtemps la partie amputée dans du formol à l'Institut médico-légal de Bordeaux, mais finalement, le formol et la partie amputée, tout simplement, disparaissent.
1: Elle a eu une jambe en bois ?
0: Elle ne voulait pas l'utiliser. Oui, il y en avait un, mais bon, elle ne voulait plus trop l'utiliser. Préférait jouer assise. Ira même soigner les poilus devant la cathédrale Martyr de Reims en chaise à porteur. À l'époque de ses tournées, elle a fait quelques rencontres mémorables, comme par exemple en 1891 à Melbourne, où elle a tout simplement rencontré le neveu de Pasteur. Il s'appelait Adrien Loire. À New York, autre chose, c'est Thomas Edison qu'elle rencontre. Et elle a eu donc beaucoup d'autres personnes intéressantes, dont elle a croisé la route au cours de sa vie et de ses tournées.
1: Mais tout en voyageant énormément, elle n'a au fond jamais déménagé de Paris, plus tard non plus.
0: Si, vers 1900, elle s'est acheté une belle maison en Bretagne, qui regardait face à la mer.
1: À Belle-Île.
0: Absolument. Non loin de Vannes, qu'elle vendra peu de temps avant de mourir, survenue en 1923, qui était donc causée, sa maladie, rien à voir avec sa tuberculose, mais qui était provoquée par l'urémie, donc un problème au rein. Et que pourrais-je vous dire encore à propos de Sarah Bernhardt? C'est ça. Elle a joué dans plus de 120 pièces de théâtre, va tourner des films muets, dont un était vraiment célèbre, et c'était La Reine Elisabeth. Elle a tourné ça en 1912. Alors, Sarah Bernhardt a vraiment marqué son temps et tous les contemporains qui l'ont connue. Et je voudrais terminer cette évocation de notre personnage insolite par les paroles de Sacha Guitry. Madame Sarah jouait un grand rôle dans notre existence, bien sûr après notre père et notre mère. C'était assurément la personne la plus importante au monde à nos yeux.
1: Tout simplement. Merci, absolument. Elisabeth. Et merci à nos auditeurs de nous avoir suivis sur Radio Grand Ciel. À bientôt.
0: Absolument, pour une autre émission, Personnages insolites, que Christine nous racontera.

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4: Nous sommes à 9500 km au sud de Paris, dans l'ouest de l'océan Indien, au cœur de l'archipel des Mascareignes, sur l'île de France, le nom qu'elle porta au XVIIIe siècle. L'île Maurice est située à 2000 km au large de la côte sud-est de l'Afrique, 865 de Madagascar et 200 seulement de la Réunion. D'une superficie de 2000 km², le quart de la Corse, Maurice est entouré de plus de 150 km de plages de sable blanc bordées de cocotiers.
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4: Les navigateurs portugais sont les premiers Européens à découvrir et visiter Maurice au début du XVIe siècle. En 1598, Van der Neck prend possession de l'île, qu'il appelle Maurice, en l'honneur de Maurice de Nassau, prince d'Orange. Les Mauriciens sont 1,2 million en 2024. Si la photo carte postale est d'abord celle des plages, Suivez le guide souhaite aussi vous faire découvrir le centre de l'île, son histoire et son patrimoine. Ce sixième rendez-vous fait étape dans la capitale Port-Louis, vers le nord, à l'ouest, et à Bois-Chéry, vers le sud, au centre.
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4: Emmanuel Richon était encore, lors de ce rendez-vous, le conservateur du Blue Penny Museum, devant lequel nous avons enregistré. En plus de la découverte du Blue Penny, Emmanuel Richon est incollable sur Maurice. Autre étape, en début d'émission, le domaine de Bois-Chéry, au cœur de la plantation et production de thé, avec Tatiana, Sabrina et Amy.
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6: Bonjour à tous, bienvenue à Bois-Chéry, notre usine de thé.
4: Bois-Chéry, l'usine de thé, c'est écrit d'ailleurs sur cette façade, ce mur jaune, Bois-Chéry. Quand j'ai découvert le nom de Bois-Chéry, ça m'a un peu intrigué. Alors je me dis que c'est un lieu que quelqu'un a forcément aimé, si on l'appelle Chéry. D'où vient ce nom, l'origine du nom Bois-Chéry?
6: Il y avait l'ancien propriétaire, il faisait une tasse de thé à sa femme. Et donc ils disent « Bois ton thé, ma chérie ». C'est pour ça, ça vient de cela, ce nom.
4: Bois-Chéry, mais si c'était pour sa femme, il n'y a pas de... Peut-être c'est alors sa femme aussi qui lui préparait du thé et elle lui disait à lui, Bois-Chéry.
6: Bois-Chéry, c'est ça, ouais, mais sans eux.
4: Et vous, vous dites finalement à toutes les visiteuses et tous les visiteurs, parce qu'ils vont déguster du thé quand ils visitent, alors à chacun, à chacune, vous leur dites Bois-Chéry?
6: Non, c'est à leur monsieur ou à leur dame qu'ils doivent dire, mais c'est comme ça.

0: Pour tout commencer, moi je suis la guide Tatiana. Et donc là, aujourd'hui, je vais vous expliquer comment on fabrique le thé.
1: Par où commence le parcours à Bois Chéri, Tatiana?
0: Vous allez voir comment on fabrique le thé depuis de feuilles jusqu'au l'emballage. On va commencer à faire la cueillette à 6h du matin. C'est rempli dans des sacs de 10 kg et c'est ramené juste ici par des camions. Et normalement, on a 250 hectares, inclus la plantation de thé et les bâtiments. Bâtiments, c'est l'usine et le restaurant.
1: 250 hectares.
0: Oui.
1: Donc c'est une production importante, Bois Chéri. Oui. J'ai lu que Bois Chéri fournissait à peu près la moitié de la consommation de Maurice.
0: Oui, par an, on va faire 400 à 450 tonnes. Thé noir, thé vert et thé blanc.
1: La plantation de thé, ça a commencé quand à Maurice?
0: À 1892.
1: Avant, on ne buvait pas de thé à Maurice?
0: Si, mais la fondation...
1: Il était importé?
0: Oui, c'est ça. Mais l'origine de thé, ça vient de Chine. Mais il y avait un monsieur qui a ramené la plante à Bois Chéri, il s'appelle François Gallois.
1: Et depuis, on fait pousser le thé à Bois Chéri. Et c'est vraiment la plus grosse unité de production ici à Maurice. Donc là, on entre vraiment dans le bâtiment. À quelle heure m'avez-vous dit que commence-t-on à travailler le matin?
0: À 6 heures.
1: Quand il fait encore frais?
0: Alors là, comme je vous l'ai dit, on remplit les sacs de 10 kilos avec les feuilles de thé. Là, c'est ramené par les convoyeurs et il y aura des personnes qui vont renverser toutes les feuilles, pas plus de 25 cm afin que l'air puisse circuler.
1: Mais alors, elles vont sécher, c'est l'idée?
0: Oui.
1: Les faire sécher?
0: Les faire sécher 24 heures en été et 48 heures en hiver. C'est juste avec de l'air naturel.
1: Ce thé qui a été cueilli quand?
0: À 6 heures du matin.
1: Ah, donc c'est la cueillette du jour. C'est toujours traité le jour même?
0: Oui, le jour même. Et donc là, une fois que c'est séché après 24 heures, c'est remis dans les sacs. Et donc là, c'est réduit, normalement, c'est 10 kilos avant les mains séchées. Après sécher, 8 à 7 kilos, oui, comme ça.
1: Mais il va perdre effectivement l'humidité,
0: oui,
1: et l'eau contenue dans les feuilles.
0: Oui.
1: Alors ce sont des cueilleuses, des cueilleurs. Combien sont-ils? On cueille à la main? Ce sont des machines?
0: La plupart, c'est à la main et à machine aussi. Et aussi, c'est les vieilles personnes qui travaillent dans la plantation. Ils sont à 150 en tout.
1: Et vous dites, Tatiana, les vieilles personnes?
0: C'est des vieilles personnes, c'est les gens retraités.
1: Les grands, c'est ça, on dit
0: les
1: à Maurice?
0: Les grands, ouais, c'est les grands, les âgés. Une fois que c'est séché, donc là, il y aura des personnes qui vont renverser les feuilles dans la machine. C'est une rouleuse. Ça va rouler toutes les feuilles de thé et ça descend directement dans la salle de fermentation.
1: Parce qu'il va falloir faire fermenter, effectivement, le thé. Les aînés, je repense à eux, ils touchent une retraite. Ça te permet d'avoir un peu plus d'argent?
0: Un peu plus d'argent, oui. Jusqu'à 65 ans. Mais l'âge de retraite à Maurice, c'est 60 ans.
1: Ah, et à 65 ans, ils ne peuvent plus non plus travailler ici et cueillir?
0: Non, non, non.
1: Ah oui, c'est de 60 à 65 ans?
0: Que 5 ans, oui, c'est ça.
1: Et alors, ils font quoi après les grands-grands, alors après 65 ans, ils font quoi?
0: Ben, à la maison, tranquille.
1: Tranquille?
0: Oui.
1: Tranquille, pas si tranquille, l'île Maurice est le seul pays où l'âge officiel de la retraite, 65 ans, dépasse l'espérance de vie en bonne santé, qui est de 63,9 ans. Et les plus jeunes ne peuvent pas t'accueillir? C'est réservé aux seniors?
0: À Maurice, maintenant, dans ces domaines, on ne voit plutôt pas les jeunes.
1: Ah oui, c'est ça. Donc c'est un travail qui est réservé aux personnes de 60 à 65 ans.
0: Oui. Et comme je vous ai dit, il commence à faire la cueillette à 6 heures. Il termine à 11h30 à cause du soleil. Et dans l'hiver, on va commencer de 6h30 jusqu'au 12h30.
1: Mais on cueille en hiver aussi?
0: Oui, mais qu'une seule fois par semaine, que le lundi.
1: Ah d'accord. Donc en hiver, c'est les mois de...
0: Mai jusqu'au octobre.
1: On cueille finalement toute l'année?
0: Oui, toute l'année, oui.
1: Mais là, moi, je viens vous voir au début du mois de février. Mmh. C'est une période plus active.
0: Plus active, c'est ça. Ouais. Il y a plus beaucoup de récoltes. Alors ça, finalement, on est à l'intérieur de l'usine. Donc là, je vous présente le nombre de personnes dans l'usine. On est à 70 environ.
1: 70?
0: Oui. Et donc là, comme je vous ai dit tout à l'heure, on avait séché les feuilles.
1: Elles descendent ici.
0: Et c'est descendu juste ici. Donc là, ça va broyer deux fois dans la machine. Et ça passe dans la fermentation 1h30. La process pour la fermentation, c'est juste reposer 1h30 et ça change de couleur de vert au marron. Juste avec la chaleur de la machine.
1: La feuille va changer de couleur?
0: Oui.
1: Elle devient marron?
0: Elle devient marron, oui.
1: À l'époque de l'esclavage, il y avait des esclaves qui devenaient marrons parce qu'ils s'échappaient. Et le thé aussi, finalement.
0: Ouais,
1: il y a le cochon marron et le thé marron.
0: Le thé marron, oui, c'est ça, exactement.
1: Ce lien existe entre cochon marron et les esclaves en fuite, le marronnage, un terme dérivé de l'espagnol cimarron qui désignait à l'origine des animaux domestiques retournés à l'état sauvage. Cochon puis esclave. Revenons avec Tatiana au thé marron. Broyer, fermentation.
0: Et ça va dans la cuisson 10 minutes à 110 degrés.
2: Donc là, effectivement, les feuilles sont déjà marrons.
0: Oui.
2: Il est à l'état de quoi, là? Il est...
0: Réfléchis aussi, vous allez sentir, c'est un peu humide.
2: Ça sent pas... Ouais, pas grand-chose.
0: Comme tout le tabac.
2: Oui, c'est vrai, on dirait ça. On dirait effectivement du tabac.
0: C'est ça, ouais.
2: Cela dit, c'est pas idiot, parce que je sais que, par exemple, pendant la guerre,
0: ouais,
2: des personnes qui n'avaient plus de tabac et fumaient du thé.
0: Fumaient... Ah bon?
2: Je sais que mon grand-père, paraît-il, a fait ça.
0: Voilà, le four. Le four, c'est la vapeur. Ça mange avec de l'huile et du pétrole. 10 minutes, à 110 degrés.
2: On dirait du tabac à priser.
0: Oui. Et donc là, après 10 minutes, tamisage.
2: On va le tamiser.
0: Oui, on va le taminer. Donc là, il y aura des jeunes femmes. Elle va taminer le thé à la main pour enlever toutes les fibres, les veines et la tige dans les feuilles pour faire de l'engrais.
2: Donc on jette pas?
0: On jette rien.
2: Ça fait d'engrais.
0: Pas de perte, oui.
2: Et pourquoi des jeunes femmes? Pas de messieurs?
0: Pas de messieurs, on est plutôt des femmes qui travaillent, même dans la plantation aussi. C'est parce qu'on est courageuses, c'est pour ça.
2: Plus courageuses que les hommes?
0: Ouais.
2: Mais ça, tout le monde le sait. Hein.
0: Ouais.

0: Le circuit du thé, on continue. On redescend. Et là, on est déjà dans la mise en sac. Hein.
1: Oui.
0: Donc là, qu'est-ce qui est mis en sac là?
1: Il y a de plus fin jusqu'au plus gros. Plus c'est plus gros, plus c'est plus fort en goût, plus concentré. Mais le thé en sachet contient 2 grammes de thé, c'est fin et gros, mélangés ensemble.
0: Ah, dans un sachet, il y a les deux qui sont mélangés.
1: Il y a les deux.
0: Toujours.
1: Toujours. Et le thé en vrac, c'est les 4. La plupart des Mauriciens, on boit que le thé en vrac, parce que c'est le plus concentré. Une fois qu'on a rempli le thé dans les sacs là-bas, il doit être stocké dans les silos ici pendant 3 mois.
0: Enfin, qu'est-ce que ça va lui apporter le stockage?
1: Ça développe le goût, ça devient plus fort, plus concentré. C'est pareil comme le vin, pareil. Et après 3 mois, on va prendre 1000 kg de thé noir et 10 kg de la vanille. C'est mélangé dans ce cylindre jaune là-bas au fond, 1 heure, et c'est prêt, thé noir à la vanille.
0: Ce que les Mauriciens boivent plutôt, c'est un thé à la vanille.
1: À la vanille, oui.
0: C'est le plus populaire.
1: C'est le plus populaire, avec le lait. Hein.
0: Un nuage de lait.
1: Ouais.
0: Ce sont les restes du passage des Britanniques,
1: oui.
0: Le lait,
1: ouais.
0: Enfin, quoi qu'en Inde, on boit le chai, c'est avec
1: du
0: lait
1: aussi. Le masala chai, ouais, c'est ça. Ouais. Chez nous, le masala chai, on appelle ça le thé noir à la cardamome. Et de la vanille, c'est de la vanille de Saint-Aubin.
0: Donc la vanille mauricienne,
1: oui,
0: aussi.
1: La vanille mauricienne.
0: Même si le gros producteur de vanille, c'est pas ici, c'est Madagascar.
1: Oui, c'est ça.
0: Mais on produit de la vanille aussi à Maurice.
1: Elle aussi la vanille, à Saint-Aubin. Sache qu'on le fait venir en poudre et mélanger avec le thé 1 heure.
0: Sinon, il y a des thés, alors il y en a d'autres aussi.
1: Oui, sinon, il y en a d'autres. Il y a coco vanille, il y a citron, tout ça, c'est des fruits séchés. Pareil, broyés en poudre.
0: Mais le plus populaire, le thé à la vanille.
1: À la vanille, toujours à la vanille. Ça
0: reste dans le cœur, l'identité.
1: Hein. Ouais.
0: En principe, tous les Mauriciens boivent du thé.
1: À la vanille.
0: À la vanille. Et vous-même, Tatiana?
1: Moi, je bois plutôt du thé noir, mais ma mère, à la maison, elle fait plutôt à la vanille.
0: À la vanille. Il est impossible de travailler ici, de dire « moi, je ne bois jamais de thé ». C'est pas possible.
1: C'est pas possible. Vu qu'on sent, on voit comment on le fait, donc ça nous aspire à le boire tous les jours.
0: En France, on fait la pause café,
1: oui.
0: Mais ici, on fait la pause thé.
1: La pause de thé, c'est ça, ouais. À 3 heures.
0: Ah, c'est à 3 heures.
1: Oui, à 3 heures. L'usine s'arrête à 3h30.
0: C'est presque un moment religieux, on pourrait dire ça.
1: Oui. C'est comme les grands.
0: Alors les grands, c'est toujours les vieux. Hein.
1: Toujours les vieux. Hein.
0: C'est pas une question de taille.
1: Oui. Ils nous ont dit à leurs enfants, ouais, le thé le matin à 9h et le deuxième, c'est à 3h. On fait aussi des biscuits au thé. Il y a saveur coco vanille, il y a caramel, tout ça. Mais toujours, il y a des biscuits à la vanille, des biscuits au thé à la vanille.
0: Et si on met un peu de rhum dans son thé, c'est autorisé?
1: Oui, ça nous fera un cocktail. Un cocktail fait maison.
0: Les sachets sortent.
1: Oui, ouais.
0: Et les sachets mis dans les boîtes.
1: Oui. Voilà, comme vous voyez, il compte à chaque fois. Il doit avoir 25 sachets dans chaque boîte. C'est obligatoire. Hein.
0: Les 25, c'est compté à la main ou...
1: C'est compté à la main, comme vous voyez là. Elle le fait vite parce qu'elle a l'habitude. Hein.
0: En un regard, elle voit... Oui. Cette dame,
1: elle
0: en un regard,
1: 25.
0: Elle voit qu'il y en a 25.
1: Et elle les laisse ouverts aussi parce qu'il y aura un double contrôle.
0: Ça ne peut jamais arriver quand on ouvre la boîte, quand on est rentré en Europe par exemple,
1: ouais.
0: Qu'il y en ait 24. Ou peut-être un cadeau en plus, 26,
1: oui,
0: ça n'arrive jamais.
1: Ça n'arrive jamais.

0: Bois Chéri. Je pensais que c'était une forêt qu'on avait baptisé le bois, là, comme la forêt. Le Bois Chéri, comme c'était une très belle forêt, on l'a appelé Bois Chéri. Eh bien, j'avais totalement faux, alors.
1: Oui.
0: Complètement gouré.
1: Et donc là, quand vous allez entrer à la maison une fois que visité, vous allez dire à votre dame, bois ton thé, ma chérie.
0: Donc c'est un thé d'amour. La production, 25% de la production qui est exportée.
1: 25% de la production et 75% c'est pour l'île Maurice.
0: Donc 75% pour l'île Maurice, 25% exporté. Et Bois Chéri représente à peu près la moitié de la production de l'île Maurice.
1: Oui, c'est ça.
0: Ça représente combien en production annuelle?
1: 400 tonnes.
0: 400 tonnes de thé. J'ai noté un chiffre que dans le monde, on buvait par jour, hein, 300 millions de tasses de thé par jour au début du XXe siècle et aujourd'hui des milliards de tasses de thé dans le monde entier par jour. Donc, il y a vraiment, je suppose Tatiana que vous avez rencontré, des passionnés, des amoureux du thé.
1: Oui, c'est les gens plutôt de Sri Lanka et les gens de l'Arabie Saoudite aussi qui aiment bien le thé.
0: Oui. Et normalement, l'Arabie Saoudite, ils vont moins visiter la fabrique de rhum. Normalement.
1: Ouais.
0: Honnêtement, en cachette, ils boivent de l'alcool aussi. Hein. Quelle est, Tatiana, la différence entre du thé noir et du thé vert? Alors, vous allez me dire, bien sûr, le thé noir, il est plus foncé, et le thé vert, il est vert. Mais qu'est-ce qui se passe dans le processus, justement, la différence? Parce qu'au départ, il est vert, de toute façon. Tous les thés sont verts.
1: Alors, normalement, la production pour thé vert, ça passe qu'une heure dans le four à 110 degrés, après, c'est fini l'emballage. Tandis que thé noir, ça passe dans l'entamissage, on enlève toutes les fibres. Les vertus, ça se trouve dans les veines et la tige, dans les fibres. Le thé noir, c'est comme une antioxydant. Tandis que thé vert, on ne fait rien après la production. Donc là, ils contiennent encore les vertus.
0: Et les vertus sont lesquelles?
1: C'est diminuer l'intensité de cancer, combat la mauvaise haleine.
0: Vous regardez en disant, ça vous fait que j'ai une mauvaise haleine?
1: Mais non, je rigole. Et combat la chaleur, purifie le sang, tout ça. Dehors, il fait un peu aussi frais, parce que là, on est un peu en hauteur.
0: C'est plus humide ici qu'au bord de la côte,
1: oui.
0: Mais ça c'est bénéfique aussi dans la croissance du thé.
1: Oui, c'est bien pour le thé. La pluie aussi, c'est bien pour le thé.
0: Oui, mais j'ai l'impression qu'ici la pluie, tout le monde l'aime parce qu'il en manque. Hein.

0: Continuons à découvrir le domaine de Bois Chéri, premier et plus grand producteur de thé de l'île Maurice, après l'usine, le restaurant et la boutique.
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2: Bonjour, je suis Sabrina, responsable de la communication pour le groupe Saint-Aubin. Alors, le groupe Saint-Aubin comprend trois sites, donc le domaine des Aubineaux, le domaine de Bois Chéri et le domaine de Saint-Aubin.
0: Et j'ai beaucoup de chance avec vous, Sabrina, parce que nous allons découvrir les trois sites, justement, dans l'ordre. Alors, on commence avec lequel?
2: Si on fait la route du thé, on commence par le domaine des Aubineaux, ensuite on va à Bois Chéri, et pour finir au domaine de Saint-Aubin. Si vous voulez faire l'activité phare du groupe, donc qui s'appelle la route du thé, du rhum et de la vanille.
0: Il y a trois routes, hein.
2: Voilà.
0: Le thé, le rhum et la vanille. Il ne faut pas commencer par la route du rhum. Il y a un risque de sortie de route si on commence par la route du rhum. On risque de ne pas faire les autres.
2: C'est bien de commencer par Aubineaux, donc, qui est un musée, maison coloniale. Donc il y a un parc floral aussi. Ensuite, le domaine de Bois Chéri où il y a l'usine que vous venez de découvrir et le musée, un chalet pour la dégustation de thé et aussi un restaurant qui sert des plats aussi à base de thé, donc typique de l'endroit. Et finir à Saint-Aubin où on a une distillerie parce qu'on fait du rhum et on a la vanille. Donc, produit localement sur les terres de Saint-Aubin.
0: Les grandes activités sur l'île à Maurice sont liées à des familles mauriciennes.
2: Le groupe Saint-Aubin appartient à la famille Guimbaud, originaire de France et qui ont passé 8 générations.
0: C'est pas très éloigné de l'un à l'autre, hein.
2: Non, le domaine des Aubineaux se trouve dans le centre et les deux autres se trouvent dans le sud.
0: Un peu plus vers le sud.
2: Voilà, donc 20-30 minutes
0: à chaque fois.
2: Il faut vraiment compter une journée, comme ça vous avez le temps de bien profiter de chaque lieu parce qu'il y a beaucoup de choses à voir. Welcome.

0: Nous terminons la visite de Bois Chéri avec vous, Sabrina, avec le restaurant. On va faire saliver celles et ceux qui nous écoutent, et moi aussi d'ailleurs, parce que quand on regarde la liste des plats qu'on peut déguster ici, ça donne envie, on en citera quelques-uns. Après la partie usine, on reprend la route, ou on marche, si on est un peu courageux, c'est bien, on monte, on arrive dans une nature magnifique, vraiment magnifique, avec un étang, alors un petit lac, un étang.
1: Le lac des Cygnes, donc voilà.
0: Le lac des Cygnes,
1: oui. Ah. Et en même temps, on
0: ah oui,
1: voit
0: il y a les signes. Voilà. Mais c'est pas Tchaïkovski, la musique, non, c'est pas Tchaïkovski. Cet environnement de nature est magnifique. Oui. Finalement, Bois Chéri, ça vient pas de là, mais les bois sont des Bois Chéri autour de nous aussi.
1: Oui, voilà.
0: Et les plants de thé aussi.
1: Il y a des plants de thé tout autour, donc c'est vraiment magnifique. Et ici, le restaurant, on sert de la cuisine aussi locale.
0: C'est quoi alors les plats vedettes?
1: Il y a le poulet au thé vert.
0: Poulet au thé vert.
1: Il y a aussi le chutney au thé. Je sais pas si vous avez
0: déjà. Chutney au thé.
1: Une tapenade de thé. Ce sont des produits du groupe MAM qui sont cultivés sur les terres.
0: Il y a donc un poulet à la vanille.
1: Voilà, la production de la vanille Bourbon, c'est au domaine de Saint-Aubin.
0: Finalement, je vois qu'on décline les trois sites de production. On peut manger un poulet au thé, un poulet à la vanille ou un poulet au rhum.
1: Oui, exactement.
0: Au rhum épicé de Saint-Aubin.
1: Là,
0: alors, c'est pas les trois dans la même recette, non, c'est trois recettes différentes.
1: Trois recettes différentes, oui.
0: Mais il faut goûter les trois.
1: Et le poulet au thé vert de Bois Chéri, c'est super bon aussi. Et vous trouverez ça nulle part ailleurs. Voilà.
0: Ah là là, ça donne envie. Et puis alors là, en plus, on est sollicité par une affiche. Je vois qu'on peut passer une nuit à la Belle Étoile dans les plantations de thé, au cœur des plantations de thé. Enfin, à la Belle Étoile, oui, mais à l'abri quand même.
1: Oui, ce sont des bulles.
0: Bubble Lodge.
1: Bubble Lodge.
0: Ça marche bien, ça, je suppose aussi.
1: Oui, ça marche bien.
0: Pour les honeymoon.
1: Ben oui, oui, voilà. Les gens qui aiment bien la nature, donc ils sont bien évidemment conquis par ici.
0: On se dit peut-être pour une nuit de noces ou un anniversaire romantique. Là, a priori, personne ne vient nous déranger.
1: Non, voilà. À part les petits singes et tout.
0: Ah oui,
1: ouais,
0: voilà. Les macaques.
1: Ouais.
0: Ah, on peut entrer alors dans...
1: Bien sûr.
0: Ouais, allez, entrons et jetons un petit coup d'œil dans ce restaurant.
2: Bonjour, ça va?
0: Bonjour. Bonjour. Restaurant avec vue aussi.
1: Oui.
0: On n'est pas très loin de l'océan parce qu'effectivement, il est devant nous.
1: Donc, il y a une vue panoramique sur tout le sud. Et le restaurant sert aussi.
0: Ah oui, c'est la côte sud.
1: Ouais. Donc tout, c'est une très jolie vue. Et le restaurant sert aussi pour les événements. Par exemple, on le loue pour les mariages, parce que le lieu se prête à différents événements aussi. Il y a les team building, donc c'est très prisé pour tout type d'événements aussi, en soirée.
0: Qu'est-ce que c'est beau.
1: Il est ouvert le soir aussi, matin et soir.
0: Et ici, on peut goûter un peu de thé?
1: Bien sûr, donc pour goûter, pour déguster le thé, c'est plutôt au chalet. Juste à

0: Dégustation boutique. Bonjour, Amy pour la dégustation. Comment se déroule la dégustation, Amy?
1: Donc, normalement, on va installer les clients juste à table et on va les proposer différents types de thé que nous avons. On a trois types de thé noir, thé vert et on a aussi notre tisane. On a les thés noirs, différents types de thé noirs. On a thé noir nature. À la vanille, c'est celui que les Mauriciens consomment le plus.
0: Moi, je goûterais bien à la vanille.
1: Matin,
0: alors.
1: Midi et soir.
0: Ah oui, matin, midi et soir.
1: Oui, ici, on adore le thé à la vanille.
0: Donc, tout le temps.
1: Tout le temps. Ensuite, il y a caramel. Ça, c'est plus les enfants qui aiment. Ouais. Thé rouge, là, c'est exotique, c'est fruité. C'est celui qu'on fait notre propre thé glacé fait maison avec. Ensuite, vous avez thé noir menthe. Et notre best-seller ici, c'est coco. Celui qu'on vend le plus ici. Ensuite, nos trois types de thé vert. Donc, thé vert, on a nature, menthe et le jasmin. Dans le thé vert, on ne va pas mettre beaucoup d'arômes, sinon ça va perdre les vertus de notre thé.
0: Les fameuses vertus du thé vert.
1: Voilà.
0: Qu'il faut préserver.
1: C'est pour ça que vous allez avoir seulement trois types de thé vert. Et ici, là, on a deux types de tisane. L'ayapana, c'est très bon pour la digestion et l'acidité sur l'estomac. Et le blanc ici, c'est le moringa.
0: Oui, qui a aussi beaucoup de vertus médicinales.
1: Voilà, surtout pour les personnes diabétiques. C'est très, très bon.
0: Et je vois le nom Pierre Poivre. C'est quelqu'un vraiment qui a été important à Maurice. Hein.
1: Oui.
0: C'est, je crois que c'est les jardins de pamplemousse. C'est
1: le jardin de pamplemousse, il a découvert les épices et aussi il a introduit le thé.
0: Il s'appelle Pierre Poivre, mais ce n'est pas lui qui a découvert le poivre. Hein.
1: Non,
0: c'est son nom. Le poivre ne s'appelle pas poivre à cause de Pierre Poivre.
1: Non. C'est parce qu'il a découvert nos épices et aussi il a emmené le thé juste ici.
0: Et alors, je suis surpris, il y a du sucre, mais normalement, on ne met pas de sucre dans le thé.
1: Si, le sucre roux, normalement, nous les Mauriciens, on aime bien.
0: Ah, vous mettez du sucre?
1: On met du sucre, des fois non, si on va mettre le lait, ça va dépendre, mais pas dans nos thés verts et tisanes, seulement dans le thé noir.
0: Parce que les amateurs de thé, les puristes,
1: voilà, ils boivent sans sucre.
0: Ne mettent pas de sucre. Hein. Mais sinon, sucre roux, on peut se laisser aller un petit peu.
1: Voilà, ça va
0: avec modération.
1: Voilà, ça ne va pas nuire à la santé. Ensuite, ça c'est quelques biscuits que nous produisons ici, c'est à base de thé noir. Voilà, normalement vous prenez un sachet, dans le tasse, un peu d'eau chaude.
0: On met d'abord le thé ou d'abord l'eau?
1: Ça dépend du goût. Il y en a qui vont mettre le sachet d'abord et l'autre qui vont mettre l'eau d'abord.
0: Peut-être que les puristes n'aiment pas le thé en sachet, je ne sais pas.
1: Mais normalement, en sachet, c'est pour ceux qui partent au travail, qui n'ont pas le temps, qui vont se dépêcher. Mais en vrac, c'est plus fort en goût.
0: C'est doux, non? Le parfum de vanille est doux. Hein, ça c'est bon. Hein, le gâteau, donc au thé, parfum caramel. Biscuit bien croquant. Merci beaucoup, Amy.
1: Je vous en prie. Ça a été un plaisir.
0: Ben, merci beaucoup. Partagez. Mais alors, vous ne dites pas à tous les clients, quand vous servez le thé, vous ne leur dites pas « bois chéri ».
1: Pour boire le thé, non. On ne fait qu'expliquer nos thés.
0: Mais vous devriez dire « bois chéri », puisque c'est l'origine du nom. Vous appelez tous les clients « chéri ».
1: Ah, les dames vont s'énerver, si je vais dire ça au monsieur.
0: Ben, vous le dites aux deux.

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1: Nous quittons Tatiana, Sabrina et Amy, le domaine de Bois-Chéry, direction la capitale mauricienne, Port-Louis, à 40 km au nord. On peut plus facilement à Maurice indiquer la distance que les temps de trajet, les routes mauriciennes étant souvent bouchonnées. À Port-Louis, nous avons rendez-vous avec Emmanuel Richon.
2: Bienvenue à l'île Maurice. Oh.

0: Alors on se trouve devant la façade du Blue Penny Museum au Caudan Waterfront à Port-Louis, île Maurice.
1: Ce Blue Penny Museum que vous dirigez, que vous avez créé, vous me disiez juste avant que je lâche la pause, Emmanuel Richon, on est au cœur de Port-Louis, ici, dans un quartier plutôt touristique, un quartier avec des musées patrimoniales, galeries marchandes, etc. Mais la maison qui abrite votre musée est vraiment magnifique. Je suppose que déjà, avant de parler du musée, on peut parler de la maison elle-même.
0: Hein. Oui, tout à fait. Auparavant, c'était là qu'il y avait les docks, donc l'administration des docks de Port-Louis, puisque dans la rade arrivait où partait le sucre et puis arrivaient toutes les denrées dont il y avait besoin sur l'île. C'est l'administration des docks au départ.
1: Et c'est devenu un musée. En quelle année l'ouverture du musée ?
0: Le bâtiment il date de 1913, mais l'ouverture du musée c'est en 2001.
1: Donc quand on enregistre, il a quand même déjà un quart de siècle de vécu, ce Blue Penny Museum. Le nom Blue Penny, il vient d'où ?
0: Il vient d'une erreur, la seule que je connaisse. C'est-à-dire que le nom du musée est une erreur, puisque le bleu, le timbre le plus célèbre au monde, qui est le Twopence Blue Mauritius Post Office, en fait il est Twopence, il n'est pas One Penny. Le One Penny c'est le rouge. Donc Blue Penny, ça n'existe pas.
1: C'est un timbre qui n'existe pas ?
0: Ouais, le Blue Penny, c'est à Camoris que ça existe.
1: Ah oui.
0: C'est, à Maurice, on a nos propres appellations. Donc Blue Penny, on dit Blue Penny, mais c'est faux. En fait, ça n'existe pas, le Blue Penny. C'est un petit peu comme on utilise des tas de mesures d'Ancien Régime aussi, vous voyez, des trucs comme ça, comme les perches, les gaulettes. C'est-à-dire des mesures françaises d'Ancien Régime ont toujours cours à Maurice.
1: Alors, une perche, c'est quoi ? Ça correspond à quoi ?
0: Ça correspond à 11 toises et une toise fait 1m94.
1: On utilise toujours la toise aussi.
0: Ouais, la toise aussi. Ouais. La toise fait 1m94. Il faut 11 toises pour faire une perche. Donc on n'a qu'à calculer, quoi.
1: Et vous êtes à peu près de la taille d'une toise ?
0: Je fais exactement une toise. C'est ma mesure.
1: Donc quand vous regardez les gens, finalement, vous les toisez.
0: C'est pire que ça. C'est-à-dire que souvent, on me demande ma taille, comme je suis très grand, et surtout à Maurice. Et donc, je leur dis une toise. Et alors, c'est marrant parce qu'ils ne comprennent pas. On utilise les toises uniquement pour les maisons, mais pas pour les êtres humains. Quand vous construisez une maison, vous avez toujours un petit problème parce qu'il y a des mesures. Le plombier va compter en centimètres et millimètres, alors que le menuisier, il compte en pouces. C'est-à-dire qu'il y a des mesures anglaises, des mesures...
1: Tout se mélange, finalement. On mélange les deux, les unités qui ont servi...
0: On ne mélange jamais rien.
1: On ne mélange pas.
0: Jamais rien. Mais c'est
1: on utilise. On utilise des unités qui ont été celles des Français et des unités qui sont celles des Anglais.
0: Tout à fait. Quand vous allez au bazar, on compte en livres. Mais ce ne sont pas les livres françaises qui font un demi-kilo. Il faut en tenir compte parce que parfois, vous pouvez avoir l'impression d'avoir été lésé alors que ce n'est pas le cas.
1: Ouais. Donc, si des hexagonaux s'installent ici, il faut quand même une petite formation pour la vie quotidienne mauricienne.
0: Il y a des trucs marrants, quoi. Par exemple, sur les chèques, les gens ils peuvent écrire, par exemple, cents, centimes, l'écrire en anglais, en français, ou bien mettre sous, des sous. Et j'aurais dit, les sous, c'est une monnaie latine, en fait, les sous. C'est-à-dire c'est un sol des sous, solideo. C'est une vieille
1: un
0: monnaie.
1: Sous, c'est le pluriel de sol.
0: Exactement. Ça veut dire que c'est un des rares pays au monde où on utilise des monnaies romaines, quoi. Mais on a le droit d'écrire des sous alors que le sou n'existe pas officiellement. Donc c'est assez bizarre, quand même. C'est original, disons.
1: Oui,
0: pas
1: c'est
0: bizarre.
1: Ça, c'est original.

0: je ne suis pas entré parce qu'il allait fermer, c'était l'heure de la fermeture quand j'arrive. Qu'y a-t-il dans ce Blue Peignet Museum?
1: Bah, évidemment, il y a les deux timbres les plus fameux au monde, hein, c'est-à-dire les Mauritius Post Office, le bleu et le rouge.
0: Les plus fameux, non pas seulement à l'île Maurice, au monde.
1: Ah ouais, au monde, ouais. C'est le cinquième pays au monde qui a émis ses propres timbres. Enfin, c'était pas encore un pays indépendant, mais c'est la cinquième région du monde à avoir émis ses propres timbres, avant la France, par exemple, qui n'émettra les siens que 18 mois plus tard. Comme c'est une petite île et qu'il n'y avait pas de raison d'en émettre des millions, donc il y en a très peu, il y avait 500 bleus et 500 rouges, et du coup, maintenant, il en reste 27 au total.
0: Dans le monde.
1: Ouais, dans le monde, donc...
0: Et non pas sur l'île.
1: Ce sont pas les plus rares. Parce que les plus rares, ils sont uniques, hein. Le Treskilling Banco ou bien le Guyana Magenta, ils ont toujours leur petit nom. Ceux-là, en fait, leur histoire s'arrête assez vite parce qu'il n'y a plus d'anecdotes une fois que c'est dans une famille royale ou que c'est dans un musée, c'est fini, quoi. Tandis que les nôtres, il y en a 27 et on dirait que ça a été calculé pour que tous les 30 ans, il y en a un qui revient en vente et donc là...
0: Parfois, ils ressortent.
1: C'est pas le mot adapté, quoi.
0: Et donc, ils ont une valeur certaine?
1: Ah bah ouais, c'est ce qui vaut le plus cher au monde, en fait. Je vous rassure, en surface et en poids. Heureusement, un Van Gogh vaut plus cher, oui, et le Kohinoor vaut plus cher.
0: Qu'un timbre.
1: Mais si vous les divisez absurdement en poids ou en taille, ben, ça bat le record.
0: C'est ça. Et c'est de quel ordre alors, la valeur marchande de ces timbres?
1: Alors, à cette question-là, qui est un peu difficile à répondre, parce que souvent je réponds, vous savez, je suis dans un film d'Henri Verneuil, vous voyez, Mélodie en sous-sol et trucs comme ça. Le seul problème que j'ai, c'est que je sais très bien que je ne suis pas Alain Delon dans le film. Donc la valeur, ça vaut très cher.
0: Ça vaut très cher, donc ils sont très protégés.
1: Oui, ouais, ils sont très protégés, croyez-moi.
0: Voilà. Dès qu'on touche, il y a peut-être une alarme qui se met en route.
1: Ah, sans doute.
0: Ouais. Donc c'est une caméra qui surveille tout ça.
1: Why not?
0: Aucune tentative. Un philatéliste n'a passionné par cette...
1: Les voleurs, c'est pas des philatélistes.
0: Non, je sais bien, mais...
1: Ça serait rare.
0: Peut-être les voleurs les vendent à des philatélistes.
1: Ouais, c'est ça.
0: Mais donc il n'y a eu aucune tentative.
1: Bah non, heureusement pour moi. Hein. Pour nous, parce qu'on est sept à travailler.
0: Ah ouais. Et ces timbres, vous les avez achetés
1: Pas moi, ouais, mais la Mauritius Commercial Bank, avec 14 autres compagnies quand même. Donc c'était en 93 qu'a eu lieu la vente, et en 94 que les timbres ont pu revenir ici. Et il fallait quand même qu'il y ait 15 compagnies pour les racheter, quoi.
0: Il y a un public nombreux, enfin curieux, on vient d'abord au musée pour voir ces deux timbres. C'est votre Joconde, en gros.
1: Exactement, c'est la Joconde de Maurice, il n'y a pas de problème. Mais en fait, c'est très curieux parce que ça dépend des cultures de chaque pays. Par exemple, les Français, ils ne sont pas très, très, très, très axés là-dessus. Par contre, les Allemands, ils sont dingues, quoi. Ils connaissent tout, ils viennent, ils veulent les voir. C'est vrai que ça fait partie des pèlerinages de la philatélie mondiale, quoi. Mais les Français, ils ne sont pas trop là-dedans. Parce que c'est la gravure qui a mené au timbre. Donc en fait, c'est des pays qui avaient des graveurs... De l'Angleterre, l'Allemagne, l'ancienne Tchécoslovaquie, le nord de l'Italie, Piranèse, tout ça. C'est ces pays-là qui sont fous de timbres. Parce que l'univers du timbre est lié à l'univers de la gravure.

0: suite de ce suivi de guide mauricien avec Emmanuel Richon, fondateur du Blue Penny Museum de Port-Louis, qu'il ne dirige plus. Il a pris sa retraite depuis cet enregistrement, mais reste une personnalité connue et active dans l'île.
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0: Maurice, vous l'avez découvert justement avec votre papa.
1: Oui, ça c'est vrai.
0: Vous avez, gamin, bien sûr, on se dit, vous avez eu la grande chance de pouvoir voyager et que le monde était à vous dès l'enfance.
1: Pas vraiment, mais on lui a proposé en 79 de prolonger la ligne du TA qui en fin de parcours arrivait à Johannesburg. Et pour faire le petit saut ensuite, le petit saut qui fait quand même...
0: C'est un grand saut quand même.
1: C'est un grand saut, mais en passant par Madagascar et de prolonger jusqu'à Maurice en terminus, quoi. Et en fait, c'est juste la période où se sont créés des vols directs. Donc ça n'a pas marché. Comme on lui avait proposé ça, il devait venir ici. Bon, et il m'a pris dans ses bagages.
0: Voilà, vous étiez dans les bagages. Voilà. Et vous avez eu envie de revenir un jour.
1: Oui, en 79, j'avais vraiment apprécié les paysages et tout ça. Et je m'étais dit, c'est un beau pays. Et
0: vous êtes là depuis 79, non?
1: Non. Après, il se trouve qu'après, j'ai rencontré une Mauricienne à qui j'ai expliqué que j'avais effectivement visité le jardin des pamplemousses, etc., etc. Mais à l'époque, c'était très rare. C'était en 85 et tout ça. Donc, elle ne me croyait pas. Puis après, s'est aperçu que c'était vrai. Et puis, j'ai fini par l'épouser, quoi.
0: Qu'elle a été séduite quand vous lui avez dit que vous avez visité le jardin des pamplemousses.
1: J'étais aussi séduit, il faut dire.
0: Et donc, depuis, vous êtes mauricien, finalement.
1: Pas tout de suite.
0: Mais aujourd'hui...
1: Oui, de cœur. Et puis après, de nationalité aussi.
0: Vous parlez créole?
1: Oui, bien sûr.
0: Vous n'avez pas l'accent créole quand vous parlez, quand on échange là.
1: Et j'ai gardé mon accent parisien quand même. Ouais. Non, ça, il n'y a pas de problème.
0: Vous êtes quand même un parigot alors.
1: Ah ouais, je suis même né dans Paris, ce qui est très rare.
0: Intramuros.
1: Ouais, parce que la plupart des gens naissent dans les hôpitaux et les hôpitaux ils sont sur la petite couronne. Donc c'est un peu rare les gens qui naissent vraiment dans Paris. Moi je suis né rue Blomet, au pied de la Tour Eiffel.
0: Rue Blomet, ça me rappelle.
1: Il y avait le bal Blomet.
0: Le bal Blomet, voilà. Bal de la rue Blomet.
1: Voilà.
0: Ouais, c'était bien connu, ça.
1: Alors, ça m'étonne pas, ça a dû me taper sur la tête à ce moment-là.
0: Donc, il y avait déjà...
1: Je crois pas qu'elle avait besoin, parce que mon grand-père, lui, il était né aux Antilles. Mon grand-père paternel est né en Martinique.
0: Donc, Emmanuel, vous n'avez pas de problème pour le déhanchement, pour le Sega, là, tout va.
1: Non, je ne suis pas un très bon danseur, jamais prétendu à ça. Mais j'aime bien la musique. Toutes les musiques du XXe siècle sont issues de l'esclavage, si on réfléchit bien. C'est-à-dire toutes les musiques populaires. Hein. Je parle de aussi bien le rock, le blues, le reggae, le jazz et évidemment le Sega mauricien. Bah, tout ça, c'est un peu lié, sans qu'on l'ait vraiment remarqué. Mais en fait, la matrice est la même. La musique, c'est aussi un moyen de se libérer, de jubiler avec trois fois rien, quoi, avec sa voix.
0: Et alors, quand vous avez rencontré votre future épouse mauricienne et que vous avez décidé de continuer votre vie ensemble, il était clair que vous n'alliez pas la faire monter dans un avion et vivre ensemble à Paris, mais plutôt vous...
1: Non, pas du tout.
0: Vous avez vécu en France...
1: Elle est restée 17 ans à Paris. Hein.
0: Ah, donc elle a vécu en France aussi.
1: Ouais, elle a vécu en France 17 ans quand même. Ouais. Donc, j'ai vécu plus longtemps à Maurice maintenant. On n'est pas venu comme ça.
0: Elle avait envie de revenir?
1: Elle ne pensait qu'à ça, elle.
0: Elle ne pensait qu'à ça.
1: Ouais. René Depestre, un ami haïtien, qui est un grand auteur, il m'avait dit comme ça, ta femme, en fait, j'en ai connu plein comme ça à Paris, c'est des gens qui n'ont jamais défait leur valise dans leur tête. Dans la tête, elle est prête. Et c'était vraiment bien vu parce que c'était ça.
0: Et donc, quand vous avez pu partir aussi...
1: Ma valise, elle n'était pas faite, mais...
0: Non, ça n'a pas été trop difficile à faire.
1: Je suis toujours long pour faire les valises, moi. Je fais toujours
0: donc, il a fallu 17 ans pour faire la valise.
1: Voilà.
0: Et vous êtes vraiment, on peut dire ça, Emmanuel, vraiment passionné pour l'île Maurice et son histoire.
1: C'est un pays que j'adore... Bon, c'est pas très difficile non plus pour un Français, hein, parce qu'il y a quand même beaucoup de francophones ici, la francophonie est assez présente, je parle créole, donc c'est pas très compliqué, quoi. C'est pas une légende de dire que le pays est accueillant, c'est vraiment un pays accueillant.

0: Qu'est-ce qui vous intéresse surtout dans l'histoire mauricienne?
1: Ce qui m'a passionné, et c'était un peu d'ailleurs tout le centre de mon activité au musée, c'est qu'en fait, à Maurice, j'ai rencontré la plupart des anciens et des gens de culture mauricienne. Ils font beaucoup avec très peu, ce qui n'est pas le cas en France, c'est beaucoup plus difficile. Par exemple, notre langue française est très très compliquée, alors qu'eux, ils n'avaient rien et ils ont créé une langue. Et quand on analyse cette langue, elle est d'une simplicité extraordinaire, ce qui ne veut pas dire que le simple n'est pas l'ennemi du complexe. Donc c'est une langue simple et complexe à la fois, c'est-à-dire qu'il rend compte de toute la complexité avec simplicité. Et ça, c'est chapeau, quoi. C'est comme la cuisine aussi, avec très peu, ils font beaucoup. Ça me fascine beaucoup dans la culture mauricienne, qu'avec très peu, on sait faire beaucoup ici.
0: Avec très peu, il y a vraiment une richesse.
1: Ah ouais, ouais. Moi, c'est ce que je crois. C'est tout un savoir-faire. On découvre que des trucs qu'on appellerait des mauvaises herbes en France peuvent servir vraiment de condiment, de goût, quoi. Et apportent quelque chose d'essentiel, quoi. À la fois des vitamines, la fibre, tout ce qu'on veut, les sels minéraux, tout ce qu'on veut, quoi.
0: Et dans les personnalités de l'histoire de l'île Maurice, il y en a sur lesquelles vous avez eu envie d'en apprendre davantage?
1: Ah ouais, bien sûr. Bah surtout, je dois dire Brown Séquard, parce que...
0: Alors, qui est-il?
1: Alors, Brown Séquard, c'est un immense savant... Il a sa rue à Paris, hein. C'est le seul Mauricien qui a un nom de rue à Paris. La rue Brown-Séquard, donc je crois que c'est dans le 14e.
0: Donc Brown-Séquard, c'est son nom?
1: Ouais, Charles-Édouard Brown-Séquard. Voilà. Son père était américain et sa mère d'origine française. Mais il était né à Maurice. Charles-Édouard Brown-Séquard, en résumé, c'est un Mauricien à qui on doit deux branches de la médecine à lui tout seul. Et je ne crois pas qu'il y en ait eu d'autres auparavant. Un docteur ou un scientifique à qui on puisse dire, voilà, on lui doit deux branches de la médecine. C'est un truc énorme. Et lui, on lui doit la neurologie avec Broca. C'est pas seulement des études comportementales, hein, comme il y avait à son époque. Non, lui, il est rentré dans le cerveau. Il a vraiment étudié les différentes parties du cerveau, etc. Enfin, émis des théories. Et aussi le commencement de l'endocrinologie. Puisqu'avant lui, bah, on ne savait pas qu'il y avait tout simplement, en dehors des muscles, des nerfs, des os, etc., de tous ces réseaux qu'il y avait là, on ignorait qu'il y avait un réseau supplémentaire qui était les hormones. Et c'est lui qui a découvert la première hormone, il ne l'a pas nommée, mais il a compris que c'était une hormone, l'adrénaline.

0: On est ici donc devant votre musée, le Blue Penny Museum. À quelques centaines de mètres d'ici, il y a ce musée de l'esclavage. Ouais. Ça aussi, c'est une page de l'histoire qui vous a intéressé, sur laquelle vous avez lu.
1: Bah oui, parce que tout ce que je viens de raconter là, c'est un monde qui est issu de l'esclavage. Hein, donc même Brown Séquard, qui avait des ancêtres qui n'étaient pas blancs hein, uniquement. Donc on est tous à Maurice dans un univers qui plonge ses racines aussi dans l'esclavage, mais qui aussi tout autant prend ses racines aussi dans la libération de l'esclavage. Ça explique un peu toute notre culture. À la fois de ne pas perdre tout ce qui s'est passé quand même, et puis en même temps de ne pas oublier qu'on en est sorti. Même s'il y a encore des gens qui sont dans d'autres esclavages aujourd'hui, bien sûr.
0: Ça peut être encore un sujet un peu tabou à Maurice ?
1: Alors là, je serais bien naïf de vous dire non. Bien sûr que c'est un sujet tabou. Mais en même temps, bon, justement, là, c'est la période du 1er février en ce moment.
0: Et on a commémoré, ouais, voilà. commémoré le 190e anniversaire de l'abolition.
1: C'est vrai que c'est un peu trop tabou parce que, tout simplement, parce que les gens ont tendance à voir dans l'esclavage et à le relier à leurs origines propres. Tant qu'on ne décollera pas de ça, ben, on ne sera pas tous derrière cette appropriation nécessaire.
0: Oui. Puis je ne sais pas comment le vivent les descendants. Il y a des familles qui savent très bien qu'ils sont descendants des esclavagistes aussi à Maurice. Peut-être les grandes familles qui sont peut-être encore les grandes familles qui ont le pouvoir sur l'île.
1: Ouais, mais en même temps, si vous êtes démographe, vous verrez que ce qui nous sépare de 1835, c'est minimum 7 générations.
0: Oui, bien sûr, bien évidemment.
1: Alors, si vous comptez, ça fait la vôtre, hein. La deuxième génération, ça fait 2 personnes, vos parents. Puis 4, 8, 16, 32, 64. C'est-à-dire, la deuxième génération, ça fait 2 personnes, vos parents. Puis 4, 8, 16, 32, 64. C'est-à-dire, j'ai 64 ascendants.

0: Terminons ce sixième Suivez le Guide à Maurice avec Emmanuel Richon, toujours devant le musée qu'il a fondé, le Blue Penny Museum de Port-Louis.
1: Suivez le Guide là, dans l'île Maurice.

0: Maurice, on associe aussi Maurice, Paul et Virginie. Vous avez lu Paul et Virginie?
1: Ouais, j'ai lu Paul et Virginie, j'ai lu Voyage à l'île de France, j'ai lu, ouais, bien sûr, ça fait partie des classiques. Mais quand même, je dois dire, alors là, pour faire déception avec mes compatriotes mauriciens, quand je suis arrivé ici, j'étais étonné par le succès de Paul et Virginie, localement, alors que honnêtement, je pense que vous ne me contredirez pas, Paul et Virginie, en France, on regarde ça, bon, c'est pas Balzac, quoi, c'est pas Baudelaire.
0: De ma génération, et on est à peu près de la même génération, Paul et Virginie, ça me parle à travers une chanson de Jean-Jacques Debout. Hein. Ouais. Pour un jour, une nuit, redeviens Virginie. Voilà.
1: Effectivement, c'est... à ce moment-là, on est loin des classiques.
0: Je crois.
1: Ouais. Non, il faut reconnaître que c'est intéressant. Par exemple, Paul et Virginie, en fait, moi, je le vois d'un point de vue beaucoup plus intéressant, en ce sens que c'est une histoire d'inceste, en fait. Ce sont deux enfants qui, rappelons-le, sont élevés en tant que frères et sœurs, puisque les deux mamans disent qu'elles s'échangeaient les seins, c'est-à-dire qu'elles donnaient le lait à leur enfant comme à l'autre, de la même façon. Donc ils sont frères et sœurs de lait, on appelle ça. Et donc, dès cet instant-là, si vous connaissez depuis Freud et Lévi-Strauss, bah, vous vous dites que de toute façon, ça finira mal, puisqu'ils ne peuvent pas se marier. Aux yeux de la société, c'est impossible qu'ils se marient maintenant, puisqu'ils sont frères et sœurs. Et donc, de ce point de vue-là, ça devient beaucoup plus intéressant. Parce que là, vous vous dites, en fait, c'est une infraction aux codes sociaux universels, parce que Lévi-Strauss a dit que c'était universel. Ça ne peut que mal finir, mais du coup, c'est intéressant, quoi. Ça veut dire peut-être qu'aussi, l'idée du mariage qui est dans le livre de Lévi-Strauss parle aussi d'une endogamie fondamentale, c'est-à-dire se marier dans la même famille. Alors, il y a des impossibilités, normalement. Et donc, à Maurice, peut-être que le message est plus intéressant qu'on ne pense. Il y a beaucoup d'endogamie à Maurice.
0: Donc, il y avait un vrai rôle pédagogique, finalement. Peut-être. Enfin, en même temps qu'il disait...
1: Il faut se placer au niveau de l'inconscient pour bien apprécier l'œuvre de Paul et Virginie. Et à ce moment-là, on voit qu'il y a peut-être une richesse qu'on ne soupçonnait pas, puisqu'il est en train de parler de quelque chose de beaucoup plus universel qu'on ne pense.
0: À lire ou à relire. Voilà. Et j'ignorais totalement l'origine réelle, ce qui a inspiré apparemment donc, Bernardin de Saint-Pierre,
1: Paul et Virginie.
0: Le naufrage du Saint-Gérant.
1: Oui, qui lui est bien réel.
0: Bien réel, avec la Virginie, dont le prénom n'était pas Virginie.
1: On a même retrouvé, dans le musée, on expose, il y a une bague qui a été retrouvée sur le navire du Saint-Gérant. C'est un peu plus vrai que vrai. Finalement, l'histoire romancée, comme toujours, est en deçà de la réalité, quoi, finalement. Enfin, il y a eu effectivement des morts.
0: Des morts, et puis de cette jeune femme.
1: Justement, c'est là où ça dérape, parce qu'on s'est beaucoup plus focalisé sur les morts, genre Virginie. Mais il ne faut pas oublier qu'il y avait beaucoup d'esclaves à bord.
0: Aussi.
1: Qui sont morts à fond de cale sans avoir pu retirer même leur fer. Ouais. Parce que Virginie, finalement, elle est morte d'une façon un peu, j'allais dire idiote, puisqu'elle a refusé de se débarrasser de ses vêtements pour sauter à l'eau, par pruderie. Donc c'est un peu stupide, quoi.
0: Sinon, elle aurait survécu. On peut penser qu'elle aurait survécu.
1: C'est ce que sous-entend un peu le texte, quoi. Oui, donc,
0: ses vêtements, finalement, l'ont plombé.
1: C'est bizarre, quand même. Alors que les esclaves qui étaient en bas, eux, ils ne pouvaient pas retirer leur chaîne. Hein. Et ça, on en parle moins dans le livre, vous voyez. Ouais. Alors qu'ils ont bien existé.

0: fin de ce sixième Suivez le Guide à l'île Maurice. Grand merci Tatiana, Sabrina et Amy au domaine de Bois-Chéry. Emmanuel Richon devant le Blue Penny Museum. Un immense merci Jocelyn Kwok et Ron Johans Boiro, auxquels cette série mauricienne doit tout. Merci Sabrina Domingue, en charge de la communication et des événements pour le groupe Saint-Aubin. Et merci Christelle et Jenila pour le prêt de vos voix.
1: Mais de rien, avec plaisir.
0: Un guide conseillé, le petit futé Maurice et Rodrigue. Réalisation, Romane Feocchio. Les sites il-maurice.fr, Blue Penny Museum et groupe-saintaubin.com.
1: Nous rejoignons bientôt à l'île Maurice.

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2: Chers amis auditeurs, nous vous invitons à écouter une conférence enregistrée ce 1er juillet 2025 dans le cadre de l'Université chrétienne d'été de Castanet-Tolosan. En lien avec le thème général de la session « La vérité vous rendra libre », Anne Lécu, dominicaine, médecin en prison, abordait la question de l'emprise dans l'Église.
3: Alors merci de m'accueillir. Donc, je suis sœur dominicaine de la présentation de Tours. Je vis en communauté à Paris. L'essentiel de mon temps, je le passe en prison, comme médecin à la maison d'arrêt des femmes en Île-de-France, dans une maison d'arrêt des femmes en Île-de-France. Et j'ai fait partie pendant 5 ans d'un groupe qui s'occupait à la conférence des évêques de France de tenter de lutter contre les dérives sectaires. Et je le dis puisque c'est un peu la raison pour laquelle je viens vous parler d'emprise, ce qui n'est pas vraiment mon fonds de commerce habituel, devant vous cet après-midi. Voilà. Donc j'avais fait un DU avec la fac de médecine en 2018 ou 2017, je ne sais plus, parce qu'on fait des temps de formation permanente, et que j'avais suivi un DU sur l'emprise à l'occasion du retour de Syrie, de jeunes femmes qui étaient détenues à Fleury. Et puis, de fil en aiguille, au fil de l'eau, dans ce DU, je me suis dit que, comme religieuse dominicaine, j'avais peut-être intérêt à travailler des thèmes plus catholiques, vu le nombre de victimes d'emprise dans l'Église catholique qui défilaient dans ce DU, pour témoigner de ce qu'ils avaient vécu, notamment chez les Légionnaires du Christ, mais aussi dans d'autres communautés tout à fait ordinaires. Et c'est vrai que du coup, ça m'a amené à travailler, à rendre un mémoire qu'au début, j'étais un peu partie en dilettante. Et finalement, j'ai travaillé un mémoire sur les dérives psychospirituelles, ce qui m'a amené à lire des choses autour des agapathérapies imaginées par la communauté des Béatitudes au Puy-en-Velay. Agapathérapies qui sont désormais terminées, puisque quand Mgr Crépy était évêque du Puy, il y a mis fin, il a modifié la formule, donc c'est tout à fait autre chose aujourd'hui. Et sur l'énéagramme, et à la suite de ce travail sur l'énéagramme, que j'avais pas du tout l'intention de publier, la MIVILUD, donc la mission interministérielle de lutte contre les dérives sectaires, est venue me chercher en disant, il y a notamment en région toulousaine des entrepreneurs dont le catalogue de formation permanente est truffé d'énéagrammes. Ce serait bien si vous puissiez publier, et si vous pouviez publier. Et de fil en aiguille, j'ai réfléchi, je savais pas trop, j'avais pas forcément envie d'aller au feu. Et puis, avec mon éditeur, on a décidé qu'on publiait ce texte qui est ici. Voilà. Mais je ne parlerai pas d'énéagramme aujourd'hui, je vais vous parler de l'emprise sectaire dans l'Église catholique. Et notamment, alors c'est compliqué de ne pas donner d'exemple précis, hein, mais je n'en donnerai pas. Je vais inventer des communautés qui n'existent pas, de façon à vous donner quelques exemples. Et je voudrais commencer par cette citation de Hannah Arendt, qui a travaillé la question de l'emprise dans un triptyque qui s'appelle « Le système totalitaire ». Donc elle a travaillé l'emprise du nazisme, mais on aurait pu tout à fait imaginer la même chose pour le stalinisme. Tout régime totalitaire est finalement un régime d'emprise, d'un abus de pouvoir. Et donc, que ce soit dans un microcosme ou dans un macrocosme, ce sont les mêmes mécanismes qui sont à l'œuvre, et ce sont ces mécanismes que je voudrais essayer de mettre en évidence cet après-midi. Donc ils existent évidemment hors de l'Église catholique, bien évidemment. Mais voilà. Ce que écrit Hannah Arendt dans Le système totalitaire, c'est ce que le sens commun et les gens normaux refusent de croire, c'est que tout est possible. Ce que le sens commun et les gens normaux refusent de croire, c'est que tout est possible. Et je pense que ça, c'est le principal obstacle pour lutter dans le traitement des abus de pouvoir au sein de structures religieuses, parce qu'en fin de compte, on ne comprend pas que tout est possible, y compris des choses dingos. Voilà. Alors, dans ce topo que je vais vous faire, je me suis inspirée de un petit peu de mon expérience à la CEF, mais surtout d'un texte de Jean-Pierre Jougla, qui était le patron du DU sur l'emprise que j'ai fait. Alors, ce texte, c'est bien parce qu'il vient d'être publié dans la revue Études du mois de juin. Donc, il est accessible, je pense, moyennant finances sonnantes et trébuchantes, genre 3 € sur le site Cairn. On peut acheter maintenant un article à la fois, donc ça, c'est pas mal. Donc, vous retrouverez dans cet article les choses que j'ai pu dire. Et puis, je me suis inspirée d'un livre qui est sorti là en 2025 dans Sociologue, qui s'appelle Francis Château-Reynaud. Et le titre de l'ouvrage, c'est « L'empreneur et son double, pragmatique du pouvoir et sociologie de l'emprise ». Donc là, c'est dans un cadre tout à fait non catholique, mais en général, les mécanismes de l'emprise. Et voilà. Alors, la difficulté quand on parle d'emprise à caractère sectaire, c'est de comprendre de quoi il s'agit. Parce que souvent, on va penser que c'est un certain type de discours, ou bien que les adeptes sont des gens qui sont fragiles, etc. Donc il faut déconstruire un certain nombre d'idées toutes faites. Chacun d'entre nous peut se faire avoir par un gourou. Il n'y a pas besoin d'être vulnérable pour ça. En revanche, le fait de rentrer dans un groupe à caractère sectaire va nous rendre vulnérables. Donc, il ne faut pas se tromper, la vulnérabilité n'est pas avant de rentrer, c'est la façon de fonctionner du groupe qui va rendre vulnérable. Voilà. Et bien souvent, on s'intéresse beaucoup trop aux soi-disant pathologies des membres en disant ben, ils sont fragiles, qu'est-ce qu'ils avaient, tout ça, et on ne s'intéresse pas assez à la psychopathologie du leader déviant, en fait. Qui lui, c'est intéressant peut-être de voir comment il fonctionne. Il n'y a pas simplement un type de leader déviant, c'est pas forcément des gens pervers, c'est voilà. D'abord, la perversion, c'est un truc très particulier qui est finalement très rare hein, quand on regarde en psychiatrie. Moi, en prison, j'en ai peut-être rencontré 2 en 28 ans de prison, pas beaucoup plus. Hein. Donc, on a tendance à parler beaucoup trop rapidement de pervers narcissiques. Je regarde ma voisine de gauche. Mais concrètement, les authentiques pervers sur le plan psychiatrique, c'est très rare. Alors, des gens ont des traits de manipulation, mais faut faire attention de pas trop vite mettre des étiquettes sur les gens. Voilà. Donc les gourous, ils peuvent effectivement avoir des pathologies de la relation, mais l'adepte, pas nécessairement, en fait. Et ce que montre très bien Jean-Pierre Jougla, et là, moi, où je le rejoins complètement, c'est qu'en fin de compte, le problème de l'emprise sectaire, c'est un problème de pouvoir, et exclusivement une question de pouvoir. Autrement dit, c'est une question politique, puisqu'il va s'agir pour quelqu'un, donc un leader, un conducteur déviant, si vous voulez, d'instaurer dans le groupe qu'il constitue un pouvoir qui sera différent de celui de la cité, dont il va tenir les 3 fonctions symboliques principales, le pouvoir législatif, le pouvoir exécutif et le pouvoir judiciaire. Voilà. Donc c'est un territoire avec une frontière et les 3 pouvoirs démocratiques concentrés dans les mains d'une unique personne. Une fois que vous avez compris ça, vous pouvez dormir le reste de l'après-midi. C'est ça le truc à comprendre. Et donc, ce qui va nous intéresser, c'est comment on rentre là-dedans. Alors, Francis Château-Reynaud, le sociologue que je citais, donne quelques définitions de l'emprise. Il va dire « L'emprise désigne une relation foncièrement asymétrique, installée durablement, dont il est difficile, risqué, coûteux de s'extraire par un acte volontaire. Les acteurs parlent souvent après coup d'un véritable système en détruisant les capacités à engendrer ses propres prises sur le monde, et donc se déprendre de l'emprise, se libérer d'une emprise, prend beaucoup de temps et passe par des épreuves de très grande intensité. L'emprise désigne la prise de contrôle ou la colonisation du champ d'expérience d'autrui. » Donc en fin de compte, l'emprise, ça va être que votre champ d'expérience va être envahi par quelqu'un d'autre qui va vous imposer sa manière de penser, sa manière de croire, sa manière de vivre. Donc je disais, un territoire est sous l'autorité absolue de quelqu'un qui détient tous les pouvoirs, le pouvoir temporel comme le pouvoir spirituel, avec bien souvent une confusion du pouvoir temporel et du pouvoir spirituel. Alors, précisément, c'est antidémocratique, en ce sens que la démocratie, ce qu'elle instaure, c'est la séparation des pouvoirs. Et donc, tout l'enjeu dans la lutte contre les dérives sectaires dans l'Église catho, ça va être d'instaurer des contre-pouvoirs. Voilà. Et cette tentation du despotisme, de l'abus de pouvoir, Montesquieu l'avait tout à fait bien repéré dans l'Esprit des lois, je cite: c'est une expérience éternelle que tout homme qui a du pouvoir soit porté à en abuser. Il va jusqu'à ce qu'il trouve des limites. Qui le dirait ? La vertu même a besoin de limites. Pour qu'on ne puisse abuser de pouvoir, il faut que par la disposition des choses, le pouvoir arrête le pouvoir. Il faut donc des contre-pouvoirs institués pour lutter contre l'abus de pouvoir. Alors à cela, il faudra ajouter que dans les groupes déviants dans l'Église, ces groupes mettent en question l'unité de l'Église. Aujourd'hui, on a parfois l'impression que l'Église, elle vit en archipel avec chacun en silos séparés. Alors voilà, vous êtes dans votre paroisse à Castenay, très bien, mais peut-être que pas très loin, il y a un groupe qui est exclusivement dans des communautés de je sais pas qui vont jamais vous rencontrer, et chacun vit sa petite vie d'église dans son coin. C'est d'autant plus vrai dans les grandes villes où on a le choix du facile, si je puis dire. Ouais, c'est d'autant plus vrai dans les grandes villes où on peut, à 3 mètres d'écart, trouver quelqu'un qui correspond à notre sensibilité, hein. Moi, la première, quand je suis fatiguée de ma paroisse, je vais chez les jésuites, ça me repose le cerveau. Bon, voilà. C'est pas trop loin, bref. Donc, en fait, les groupes déviants peuvent tout à fait remettre en question l'unité de l'Église. Alors, si on regarde l'étymologie du mot « emprise », on se rend compte que... Alors ça c'est intéressant, il faut toujours regarder les étymologies et l'histoire des mots. Dans le dictionnaire historique de la langue française d'Alain Rey, l'emprise représente le participe passé substantivé au féminin de l'ancien verbe emprendre, entreprendre, issu du latin populaire impredere, dérivé du latin classique prendere, prendere, prendre. Emprise a d'abord signifié belle action, prouesse chevaleresque. Le mot est repris au XIXe siècle par croisement avec empire, empreinte. Il prend alors le sens de domination intellectuelle ou morale. Mais c'est aussi un terme de droit administratif qui désigne une mainmise de l'administration sur une propriété privée, une emprise de terrain. Donc il s'agit bien de territoire. Voilà. Alors qu'est-ce que c'est ? On va rentrer dans le dur. Qu'est-ce que c'est ce territoire ? Du groupe à caractère sectaire. Ça peut être un territoire réel. Par exemple, vous avez tous vu, ça je peux le citer parce que c'est public, le rapport de l'Arche de Jean Vanier avec la ferme de Trolly. Clairement, la ferme est un lieu, un territoire réel qui est avec une frontière. La frontière, elle est symbolique, c'est-à-dire que personne ne savait ce qui se passait dedans. Donc une frontière très étanche, où seuls quelques-uns savaient ce qui pouvait se passer à l'intérieur. Mais c'est un territoire avec un double langage. Les choses qu'on dit à l'intérieur et celles qu'on dit à l'extérieur ne sont pas les mêmes. Et parfois, ça peut prendre aussi l'aspect d'un archipel. Et on voit ça avec les influences du frère Thomas Philippe, qu'on retrouve dans divers lieux, des carmels aux alentours, des communautés monastiques, etc. Donc une sorte d'archipel. En tout cas, c'est un territoire. Ça peut également être un territoire virtuel, des gens qui se retrouvent sur des réseaux sociaux avec tout le temps les mêmes, qui délivrent le même type de discours, et finalement se retrouvent... Alors, c'est les ressources du complotisme, hein. On entend tout le temps la même chose sur les mêmes sujets, et donc on est conforté dans l'idée que c'est ça la vérité, sans du tout plus avoir de lieu de débat avec des gens qui pensent différemment. Et donc, dans ce territoire, le conducteur spirituel déviant va essayer de faire en sorte que le territoire soit vécu comme un lieu de pureté. Voilà. Donc, tout le reste est impur, et à l'intérieur du territoire, c'est un lieu de pureté. Autrement dit, derrière ça, il y a un projet politique. Le groupe déviant est porteur d'un projet politique. L'extérieur est pensé comme hostile et la frontière va délimiter le territoire de pureté et du monde extérieur hostile. Et seules celles qui font, les personnes qui font partie du groupe à l'intérieur sont considérées comme fiables. Alors bien souvent, il y a aussi non seulement le groupe, enfin le monde extérieur est hostile. Il peut y avoir tout un tas de discours sur les démons, sur le fait que le monde est diabolique, etc. Donc le groupe se vit comme une citadelle assiégée. Et les membres du groupe vont avoir pour mission de transformer ce monde hostile et finalement de faire rentrer l'extérieur dans le projet de purification pour étendre le territoire de la zone de pureté. Alors c'est comme ça qu'on peut entendre des gens, moi j'ai entendu des gens dans tel ou tel groupe, mettons alors les petits frères des Coquelicots de Jésus, mettons, qui n'existent pas, les petits frères des Coquelicots de Jésus, le responsable, le conducteur spirituel déviant, dit aux petits frères, surtout quand l'évêque vient nous visiter, il ne faut pas parler des prières qu'on fait le soir, parce qu'il ne comprendrait pas, c'est un don que le Seigneur nous a fait à nous, en fait, mais l'évêque ne comprendrait pas, donc surtout il ne faut pas en parler. Voilà. Et ça on le retrouve dans un certain nombre de communautés qui ont explosé aujourd'hui, où les anciens membres disent « oui, on nous disait qu'il fallait absolument nous méfier » de toute personne extérieure, et l'évêque est considéré comme quelqu'un de non fiable, en fait. Donc le discours qu'on va servir à l'évêque, c'est un discours qui est nickel, hein, qui est en général plus dans la droite ligne que le pape lui-même, on coche toutes les cases, et il n'y a aucun souci, tout va parfaitement bien. Donc si l'évêque il vient juste passer une demi-journée de temps en temps, il y verra que du feu, en fait. Et quand il y a des visites canoniques, il s'agit aussi que les visiteurs ils soient un peu affûtés, quoi. Parce que le visiteur qui est un peu naïf et qui vient passer 3 jours, il y verra que du feu également. Voilà. Je me rappelle d'une sœur qui avait visité un groupe de sœurs, et qui, elle, pour le coup, était futée, et qui disait, mais au bout de la 3e sœur que j'ai visitée, le discours était exactement le même, donc j'ai bien compris qu'il y avait un souci, c'est-à-dire que c'était un discours convenu, qui était un copier-coller, qu'elles avaient appris par cœur et qu'elles resservaient. Dans une visite, dans une communauté normale, ce ne sera pas le même discours de tous les membres, il y en a qui vont râler, il y en a qui vont dire qu'ils vont bien, il y en a qui vont critiquer la prieure, et ça, c'est normal, en fait. Mais le fait qu'il y ait zéro critique, que tout aille parfaitement bien, que tout soit lisse, c'est plutôt très embêtant. Alors donc, cette fameuse frontière, elle est une sorte de filtre entre les profanes, ceux qui sont à l'extérieur, dans le monde exotérique, et les fidèles, qui sont dans le groupe, dans le monde ésotérique. Voilà. Le conducteur spirituel déviant, il va accumuler toutes les fonctions, il va être à la fois le père de la communauté, ou la mère quand c'est une femme, hein, le maître spirituel du lieu, l'organisateur de la vie, le juge, etc., le gendarme, etc. Alors, un psychanalyste, Jean Clavel, montre comment un conducteur déviant avec des traits pervers. Encore une fois, tous les leaders ne sont pas des pervers. Hein. Ça peut être des grands névrosés qui ne sont pas forcément des pervers. En tout cas, ce monsieur montre une figure de leader déviant avec des traits pervers. Le pervers s'introduit volontiers dans les structures sociales les plus fortes, les plus hiérarchisées, celles de l'Église, de l'armée, de la magistrature. Il en aime les rites, le cérémonial, la liturgie, dans lesquels il se coule avec une aisance qui laisse pantois et admiratif le névrosé ordinaire. Il gravit, comme en se jouant, les échelons de la hiérarchie. Sa brillance, qu'il s'est à l'occasion habillé du gris le plus terne, il la doit à ce qu'il ne fait pas sienne les règles du milieu où il s'inscrit, mais à ce qu'il en joue, en gardant toujours son attention éveillée aux règles non dites, non écrites, celles auxquelles l'establishment est le plus attaché. Il joue de la faiblesse et de la lâcheté de l'autre, sachant le compromettre s'il ne peut le subjuguer, et cela finalement moins pour son profit personnel que pour l'univers officiel. Le pervers passe finalement inaperçu du fait que l'opinion générale identifie la perversion avec les pratiques étiquetées comme telles, mais celles-ci peuvent fort bien rester secrètes. La perversion ne se confond pas en effet avec une pratique sexuelle qui serait anormale, car la perversion est principalement un jeu soutenu avec, en même temps que contre, les idéaux d'une société qu'il convient soit de défier ouvertement, soit de manipuler secrètement. Le groupe social reste ainsi médusé, aveugle, le plus souvent admiratif, sauf à devenir tout à coup horrifié et rejetant. C'est une longue citation. Ce que ça veut dire derrière, c'est que le conducteur déviant, ça j'y reviendrai tout à l'heure, il fascine. Et quand on est fasciné, vous savez, c'est comme la méduse, là. Vous êtes fasciné, c'est-à-dire que vous ne pouvez plus penser si vous êtes fasciné, en fait. Vous êtes ébloui. Et puis, comme il fascine, on est aveuglé, en fait. C'est la différence entre quelqu'un qui éclaire et quelqu'un qui brille. Quelqu'un qui brille, il éblouit. Il peut être très brillant, hein. Et bien souvent, on voit que les fameuses idoles qui sont tombées dans notre église étaient des gens plutôt brillants, en fait. Donc, voilà, la différence entre quelqu'un qui est vaut mieux être éclairé que briller dans la vie, c'est préférable. Et c'est une bonne réflexion, je trouve, sur la vie chrétienne, cette affaire. Vaut mieux éclairer que briller. Voilà, ça c'est un jésuite qui me l'a appris, comme quoi, vous voyez, le dialogue interreligieux existe même chez les dominicaines. Alors du coup, je m'attaque maintenant à ces fameux trois pouvoirs, la collusion des pouvoirs de type totalitaire. Donc le leader va mettre en place sans aucune originalité le pouvoir normatif, le pouvoir exécutif et le pouvoir judiciaire. Ah oui, ce que je voulais dire, je savais que j'avais oublié une idée. Dans le fait qu'il fascine le leader, il va chercher ce qu'on appelle le tampon, c'est-à-dire il va chercher l'acquiescement de toutes les autorités qui vont valider ce qu'il fait. Et qu'est-ce qu'on voit souvent dans les réseaux sociaux ? Alors je pense encore une fois à Jean Vanier ou à Thomas Philippe ou à Marie-Dominique Philippe, ça, c'est facile d'en parler puisque maintenant tout est clair. Et bien on les voit en photo avec les papes, on les voit en photo avec les évêques. Donc quand vous voyez quelqu'un qui n'arrête pas de se montrer avec les huiles locales, petit signal quand même, parce que du coup ça veut à la fois dire... Regardez comme je suis bien, puisque je n'ai aucun problème. Les autorités du lieu trouvent que tout ce que je fais, c'est bien. Et c'est aussi pour compromettre l'autorité du lieu en question, de se mettre avec lui en photo tout le temps. Voilà. Donc moi, j'ai en tête des groupes qui se mettent en photo avec 12 000 évêques. Voilà. Avec le pape, avec François, en grand habit, etc. Donc, trois pouvoirs. Tout d'abord, le pouvoir normatif législatif. Le conducteur spirituel va édicter les normes internes du groupe en fonction de ses désirs personnels ou de ses fantasmes. Et les normes internes sont au-dessus des lois de la société. C'est comme ça que dans des groupes, il y a eu, par exemple, absence d'inscription... de paiement des cotisations sociales, soi-disant par pauvreté, voilà, où on trafiquait un peu avec l'État, puisqu'on avait une carte vitale pour 5 ou 6 personnes qui se passaient leur carte vitale, par exemple. J'ai un groupe en tête, c'est ce qui est arrivé. Ce qui fait que les femmes ou les hommes qui sortent après 10, 15 ans de ce genre de groupe, eh bien, ils se retrouvent parfois même plus que ça, avec pas de retraite, parce qu'ils se rendent compte que la communauté n'a pas cotisé pendant 15 ans sur la retraite. Voilà. Donc ils ont un trou de 60 trimestres, par exemple. Donc vous voyez, quand on fait une visite canonique, c'est ça aussi. Il ne faut pas rester à la discussion de comment ça se passe la prière et la vie commune. Il faut aller voir les comptes, il faut dire comment vous faites quand les gens sont malades, est-ce que les gens ont des cartes vitales, est-ce que les membres de la communauté ont le choix du médecin traitant, est-ce qu'ils ont le choix du confesseur, voilà. Il faut aller dans les choses très concrètes, en fait, aller voir. C'est des gens qui, moi je me rappelle avoir visité un groupe, donc les petits frères du Coquelicot de Jésus, où ils accueillaient des jeunes, mais la maison n'était pas aux normes, et ils mangeaient des restes de la banque alimentaire qui était périmée. Alors, s'ils veulent manger de la nourriture périmée, très bien, sauf que dans ces cas-là, ils ne la servent pas aux enfants, par exemple. Et du coup, comme le leader instaure les lois internes du groupe, ça va être les horaires, hein, ça va être qui fait quoi. Ça va être des groupes où, le matin, vous ne savez pas ce que vous allez faire de votre journée. Donc, vous allez vous retrouver, soi-disant, dans un chapitre où le leader va vous dire, bah, toi, aujourd'hui, tu vas faire ça. Mais non, mais j'avais commencé ça hier. C'est pas grave, aujourd'hui, tu fais ça. Voilà. Donc, vous ne savez pas ce qui va se passer dans votre journée. Vous attendez que le leader vous dise ce que vous allez faire. Et c'est pas ça, l'obéissance, hein, dans la vie religieuse. C'est pas tout à fait ça, quand même, hein. Ensuite, il y a un pouvoir exécutif. Donc, en fait, le pouvoir exécutif du leader, ça va se décliner eh bien, autour des attributs régaliens classiques, c'est-à-dire on va déjà renommer l'adepte, on va lui donner un nouveau nom. On va utiliser une langue qui va être spécifique au groupe, avec des expressions qui reviennent tout le temps, qui n'ont pas exactement le même sens que ce qu'on entendrait, nous, à l'extérieur du groupe. Un système éducatif alternatif, s'il y a des enfants dans le groupe, donc des écoles hors contrat, etc. Un système de soins alternatifs, en général, plutôt branché. Moi, je me rappelle d'une communauté où, pour arrêter de fumer, les sœurs étaient invitées à fumer de l'ayahuasca, qui est une drogue péruvienne interdite sur le territoire, par exemple. On va inventer une histoire mythique collective. Alors déjà, il va y avoir souvent l'histoire mythique du leader. Souvent, d'abord, le leader, il va changer de nom. Voilà. Et puis, il va s'inventer une histoire mythique de héros qui est fausse. Typiquement, Éphraïm aux béatitudes. Typiquement. Et puis, il va y avoir un système financier et économique propre, dont le seul bénéficiaire va être le leader. Je pense à une communauté où il est revendiqué une grande pauvreté, mais où la fondatrice a un régime de faveur et elle vit dans le luxe. Voilà, ça c'est très commun. Il va y avoir une police et une armée propre, c'est-à-dire des gens qui vont rapporter au leader ce qu'il constate. En fait, avec une forme du coup de contrainte qui est qu'on est toujours surveillé par quelqu'un. Y compris quand la contrainte, elle est tellement intégrée dans la vie que c'est soi-même qui allons dire au leader tout ce qu'on a fait. Une communauté aussi dont je me souviens, où les sœurs, ça c'était il y a quelques années maintenant, elles ne le font plus, devaient écrire leurs pensées du jour, tous les jours, dans un cahier qu'elle donnait à la prieure qui devait lire les pensées du jour, tous les jours. Voilà. Quand même, on est dans l'intrusion comme il faut. Et puis, troisième pouvoir, le pouvoir judiciaire. Donc, le leader va établir un système judiciaire interne qui va être... ça peut être la purification, c'est-à-dire... Comment dire ? J'ai prié pour que tu guérisses et tu n'as pas guéri. C'est donc que tu n'as pas accueilli ta guérison. Donc il va falloir que tu redoubles d'efforts pour accueillir ta guérison. Et pour ça, il va falloir que tu fasses ça, ça, ça, ça. Par exemple. Et dans le pire, donc un travail, bien souvent les membres sont épuisés parce qu'ils travaillent toute la journée. Même, en plus, ils sont doublement épuisés parce qu'ils ne savent parfois pas pourquoi ils travaillent. Et puis, ça peut être à l'extrême un bannissement qui peut être très mal vécu, c'est-à-dire une exclusion du groupe qui n'est pas juste « on va t'accompagner pour sortir hein. ». C'est un bannissement au sens le plus profond du terme. de quelqu'un dont le réseau relationnel était devenu intégralement le réseau de la communauté, qui se retrouve du jour au lendemain, mais posé à la sortie, avec rien, et débrouille-toi. Donc du coup, la construction d'un lieu impénétrable pour le regard extérieur va s'accompagner de ce que je disais au début, à savoir la mainmise sur l'expérience existentielle de l'autre. Et donc le territoire va aller jusqu'à prendre pouvoir de l'expérience existentielle de l'autre, qui ne pourra plus juger de ses actes et de ce qui lui arrive autrement que dans les critères imposés par le leader déviant. Alors comment ça se passe tout ça, la mise sous emprise ? Je voudrais essayer de décrire sommairement le processus de mise en état de faiblesse autour de 8 étapes. Tout d'abord, la rencontre. Alors en général, ça se passe très bien au début. C'est-à-dire qu'au début, on va rencontrer quelqu'un. Alors ça peut être par exemple les petits frères des Coquelicots de Jésus. Ils sont, mettons, 12. Dans une communauté, voilà, et ils chantent bien, donc en fait, à la messe, c'est eux qui animent la paroisse que l'évêque leur a confiée, et ils chantent super bien, donc il y a plein de jeunes qui gravitent parce que les chants sont sympas, voilà. Et puis, il va y avoir la mise en place de la séduction, c'est-à-dire qu'on va commencer à s'approcher de tel ou tel jeune en disant « mais tu veux pas venir passer un week-end et on a un groupe de jeunes pour les... » je sais pas quoi, moi, 18-21 ans, tu viens quand tu veux, c'est une fois par mois, voilà. Donc très bien, tu viens une fois par mois. Et puis il y a un appartement, si tu veux faire une année de discernement, une année pour Dieu, si tu veux, t'es colocataire, c'est gratuit, tu rends des services à la communauté, tu joues de la musique, voilà. Et paf, ça y est, on met la main sur quelqu'un qui est, au début, avait pas particulièrement de vulnérabilité, mais qui va progressivement rentrer dans un groupe où, assez vite, la totalité de sa vie, ça va être de faire de la musique pour les petits frères des Coquelicots de Jésus, en fait. Donc peut-être que ce jeune homme, il a un travail, et ben on va lui dire, écoute, arrête ton travail, et puis, tu vois, à la limite, la communauté te loge et te nourrit, donc ça te fera une expérience, tu vas, t'as la formation musicale, et puis t'as du talent, quand même. T'as tellement de talent, quoi. Et puis comme en plus, le jeune, il en parle à sa famille, la famille ne se méfie pas du tout, puisque on a confié cette paroisse à ce groupe, et puis l'évêque vient régulièrement. Donc pourquoi s'inquiéter, franchement ? Voilà. Alors, moi j'avais recensé avec les gens de la CEF, sur le site de la CEF, toutes les années pour Dieu proposées. Et ce qui était très impressionnant, c'est que ça matchait avec presque toutes les communautés pour lesquelles on avait des signalements. C'est-à-dire qu'en fin de compte, les années pour Dieu sont avant tout, alors c'est pas 100% des années pour Dieu, mais la plupart des années pour Dieu sont un produit d'appel pour des groupes, alors je dis pas que ce sont tous des sectes, hein, mais pour des groupes problématiques qui ont à un moment donné usé d'abus de pouvoir. Quand même, c'est une vraie question cette histoire. Donc, rencontre, mise en place de la séduction, la question des chants, la musique, ça revient très souvent, une séduction par le chant, parce que plus vous chantez quelque chose, plus la mélodie rentre dans votre tête, là, plus en fin de compte les paroles elles vont vous revenir, et en fait ça va modifier votre rapport à la foi. Et ça, je suis en train de lire un livre que j'ai pas fini, j'aurais voulu le finir pour là, mais j'ai pas eu le temps, sur les mouvements évangéliques américains, et par un sociologue genevois, il montre à quel point les chants modifient la perception du contenu de la foi. Quand pendant 25 ans, vous chantez « Moi et mon Dieu, moi, je, Dieu, tu » sans nous, sans qu'il y ait nous, à un moment donné, ça fausse la perception de la communauté ecclésiale. Voilà. Et pour parler très clairement, le fait que désormais on chante quasi exclusivement des chants du Renouveau ou de l'Emmanuel dans nos paroisses, je pense que c'est un problème. Parce que, alors il y en a qui sont très bien, les chants de l'Emmanuel, il y en a qui sont très bien, mais il y en a beaucoup qui sont inspirés du pentecôtisme américain avec « moi qui m'adresse à Dieu ». On est dans une relation « je tue ». On n'a plus du tout le nous de la communauté ecclésiale. Et ça, ça mériterait un travail, pour le coup, alors là, de longue haleine, de recherche en liturgie, sur les paroles des chants qu'on chante à la messe. Est-ce que on a bien gardé des chants spécifiques pour le carême, pour l'Avent, pour Noël, pour Pâques, ou est-ce qu'on chante grosso modo tout le temps la même chose? Ensuite, il va y avoir un isolement progressif, c'est-à-dire que l'adepte qui rentre dans le groupe, qui ne fait plus que de la musique pour les... Alors je caricature l'exemple, évidemment il y a des nuances dans tout ça. Pour les petits frères des Coquelicots de Jésus, eh bien il va se couper finalement du reste, puisque tout son temps, c'est la musique pour eux. Donc il faut faire des répétitions, il faut faire des concerts, il faut faire des retraites, ils sont appelés pour aller animer un camp de jeunes, etc. Et donc de plus en plus, ils peuvent être... isolé du reste. Voilà. Et comme ça demande beaucoup, beaucoup, beaucoup de travail, en fait, parce que le leader impose des rythmes et puis une sortie qui n'était pas prévue, je ne sais pas où, enfin, à 200 kilomètres, il faut préparer les instruments de musique, il faut à nouveau répéter. Donc, en fait, ils ont beaucoup de travail, ils sont toute la journée, ou dans une maison d'accueil. Mettons qu'il y a aussi les petites sœurs des Coquelicots de Jésus, qui sont leurs voisines, qui ont une maison d'accueil. Eh bien, voilà, les petites sœurs des Coquelicots de Jésus, qui sont sœurs comme moi, je suis architecte d'intérieur, hein. C'est-à-dire que tous ces gens-là ont fait des vœux privés. C'est pas du tout des vœux religieux. On leur fait croire qu'ils sont religieux, on leur donne un habit, mais en vrai, 4/5 du temps, ce sont, sur le plan canonique, des laïcs. Voilà. Donc, c'est des, comment ça s'appelle, les associations de laïcs menant la vie commune. Mais ce sont pas des vœux religieux comme tels. Ce sont des vœux privés, en fait. Donc, on leur fait croire qu'ils ont fait des vœux perpétuels, et en fait, ils n'en ont pas fait quand ils sortent et qu'on s'en rend compte. Bon. Bref. Et du coup, ils sont épuisés, ils travaillent tout le temps, il faut qu'ils se lèvent à 6 heures pour l'office. Après, il y a une heure d'adoration. Après, il y a le chapitre où on va leur distribuer les tâches à faire. Donc toute la journée, ben, il y a ceux qui vont préparer le repas, il y a des groupes qui arrivent, il y a beaucoup de monde, il faut aller chercher des fruits à la banque alimentaire, l'après-midi, il faut refaire les chambres parce qu'il y a un autre groupe qui arrive, et puis c'est le soir, et puis il y a la prière de la nuit, puis il y a une prière de guérison entre 11h et 1h du matin, et paf, ils vont dormir 4h. Là, je l'ai entendu, ça. Donc du coup, tout ça, ce sont des techniques de mise en place de l'emprise. Puisqu'en fin de compte, les gens ont plus 12 secondes de temps de cerveau disponible pour réfléchir ou pour parler avec leurs voisins. Parce que souvent, dans les techniques de mise en place de l'emprise, il y a aussi l'interdiction de critiquer. Donc en fait, si dans la communauté, vous commencez à dire « Non mais attends, là on n'en peut plus, il faut qu'on dorme, quoi. » Ça, c'est le démon qui te fait dire ça. Et puis, il y a des stratégies de surveillance, comme je vous le disais. C'est-à-dire que quelqu'un qui en peut plus, qui est en train de craquer, on va lui dire, mais peut-être qu'il faudrait que tu ailles faire une retraite de guérison, voilà, et ainsi de suite. Du coup, mise en place progressive de la culpabilité liée au doute, parce qu'en fin de compte, vous n'y arrivez pas. Vous êtes épuisé, vous n'y arrivez pas. Et donc, vous vous dites, mais purée, pourquoi j'y arrive pas, quoi? Et le leader déviant va dire, mais attends, mais si tu te donnes complètement, tu ne seras pas fatigué, en fait. C'est parce qu'il y a en toi quelque chose qui résiste. Donne-toi complètement. Et si tu veux, parce que moi je pense quand même qu'il y a l'esprit de critique qui est présent en toi, donc peut-être qu'il faut que je fasse une prière de délivrance pour te libérer de l'esprit de critique. Alors, je caricature et en même temps, pas tant que ça. Donc du coup, vous savez plus où vous en êtes, vous perdez tout esprit critique, vous avez plus personne pour discuter à bâton rompu de la vie et pour dire que pourrait vous êtes fatigué, que vous en avez marre, voilà. Et donc vous avez une sorte de paralysie du système de défense, avec finalement une sorte d'altération du jugement liée aux pressions graves et réitérées que vous subissez. Quand j'ai fait le DU sur l'emprise, alors je me rappelle d'une dame qui était venue témoigner, c'était pas dans l'église là, mais en tout cas le gourou lui a envoyé des SMS, je sais pas, 70 fois par jour, pour lui dire ce qu'il fallait qu'elle fasse. Et du coup, à chaque fois qu'il fallait qu'elle fasse un truc, est-ce que les tomates, j'achète lesquelles? Tu m'as dit d'acheter les tomates, mais c'est lesquelles? Est-ce que le... Tu m'as dit d'acheter du pain, mais je prends quoi comme pain ? Elle ne peut plus décider par elle-même de ce qu'elle va faire. En fait. Le sociologue dont je parle, là, qui a écrit L'Empreneur, dit ceci. Une des caractéristiques de toute relation d'emprise est d'engendrer énormément de signes et d'interprétations. L'intensité du travail interprétatif donnant en quelque sorte la mesure de l'emprise, de sa profondeur de champ. C'est très important, c'est-à-dire que tout devient un signe à interpréter, en fait, dans ce système-là. Vous guettez la tête du gourou pour dire « Est-ce qu'aujourd'hui, il va me dire que j'ai bien fait ou est-ce qu'au contraire, il va me dire que j'ai mal fait ?» Et vous guettez les signes. « Oh purée, il n'a pas souri quand il m'a vu, je vais me prendre un scud. » Et vous êtes tout le temps à guetter les signes de ce qui se passe pour les interpréter, parce que vous ne savez pas ce qui va vous arriver, parce qu'un jour on vous dit que vous êtes génial, et le lendemain on vous dit que vous êtes super nul. Je continue ma citation. « Aider à sortir de l'emprise, c'est avant tout réorganiser les interprétations, opérer les bonnes affectations, définir les places et les rôles, ordonner les signes, surnager dans l'afflux de signifiants sans sombrer, comme un sauveteur qui lutte pour ne pas couler avec celui qu'il vient sauver de la noyade. » Voilà. Donc ça va nous donner des petits cailloux, parce que heureusement, je vais parler un peu de déprise après. Hein. Et puis, à l'excès, finalement, l'adepte manipulé devient à son tour manipulateur. Il est tellement rentré dans le système que... il va à son tour faire pérenniser le système. C'est pour ça que c'est pas parce que le leader n'est plus là que la communauté n'est pas problématique. Et ça, c'est une question majeure que moi, je suis absolument incapable de résoudre hein, dans l'Église. C'est-à-dire que vous pouvez exfiltrer le leader déviant d'un groupe. Voilà, le fondateur des petits frères des coquelicots de Jésus, on le vire. Il est parti, très bien. Comment on fait avec les gens qui restent ? Est-ce qu'on dissout le groupe ? Mais quand on le dissout, qu'est-ce qu'il fait ? Il va se reconstituer avec le leader qui a déménagé au Mexique. Le truc classique, c'est ça. Hein, le leader déménage. Il trouve un évêque accueillant. Voilà. En général, politiquement, de sa tendance, de sa couleur. Et il reconstitue autour de lui le groupe. Donc ça, c'est arrivé dans plein de groupes. Ou bien, vous vous dites, bon, on va essayer de réformer le groupe. Mais la question, c'est, est-ce que des membres qui ont fait partie d'un fonctionnement déviant pendant 15 ans peuvent se réformer ? On essaie d'y croire, parce que de toute façon, on n'a pas le choix. Et puis, quand le groupe en question, il y a 600 membres, on va les recycler comment, les 600 membres ? On ne peut pas. Donc, aujourd'hui, les communautés religieuses ou les paroisses ne sont pas en capacité d'accueillir... Enfin, moi, ma communauté, elle n'est pas en capacité d'accueillir... trois sœurs des coquelicots de Jésus qui seraient sorties et qui seraient ensemble parce qu'elles risquent de reproduire un fonctionnement qui ne colle pas. Et donc, éventuellement, en accueillir une pour 6 mois peut-être, mais c'est pas sûr qu'on puisse faire mieux. Hein. Donc du coup, la seule possibilité, c'est de se dire, on va nommer des visiteurs qui vont être des assistants, plus exactement, qui vont accompagner la communauté pour l'aider à se réformer. Mais en fait, quand il y a des gens qui... Moi, j'ai des proches hein, qui ont été nommés assistants de telle ou telle communauté, ils savent quand ça commence, ils ne savent pas quand ça se termine. Et à la fin de 6, 7, 8, 10 ans, ils ne sont pas certains que ça ait servi à quelque chose. Alors parfois, oui. Et puis parfois, ils ne savent pas. Donc ça, c'est très, très, très problématique. Parce que ce n'est pas parce qu'un adepte est sorti d'une secte que la secte est sortie de lui. Puisque les mécanismes que vous avez acquis pendant des années, pour s'en défaire, il va peut-être falloir 20 ans. C'est comme ça qu'il y a des gens qui disent, qui sont sortis de Saint-Jean, qu'ils ne peuvent plus ouvrir l'évangile de Jean, c'est terminé, parce que ça leur rappelle trop de catastrophes. Et y compris quand ils ont retrouvé une stabilité, un travail, une vie ordinaire, c'est quelque chose d'impossible. Des gens ne peuvent plus aller à la messe pour les mêmes raisons, et ainsi de suite. Parce que c'est impossible, en fait. Ça leur fait comme une réactivation du traumatisme qu'ils ont, les mêmes raisons, et ainsi de suite. Parce que c'est impossible, en fait. Ça leur fait comme une réactivation du traumatisme qu'ils ont subi, et c'est pas possible.

désaffecte le contrôle de l'expérience de l'autre. L'instrumentalisation, l'autre est considéré comme un objet. Et on va se nourrir du désir de reconnaissance. On a tous besoin d'être reconnus. Donc en fait, ce désir de reconnaissance va être, comment dire, sollicité en permanence et d'autant plus malmené que un jour on va le reconnaître et le lendemain non. Ça va produire de l'addiction, une dépendance au leader. En fait, une des difficultés pour celui qui sort, c'est qu'il est devenu accro au leader. Il ne peut plus s'en passer d'avoir son avis. Il y a une asymétrie des relations et on va toujours solliciter l'aveu de l'autre, la justification de l'autre, pour qu'il dise à quel point il n'est pas à la hauteur, grosso modo. Donc tout ça, ça enferme dans un truc qui est terrible. Alors, comment faire pour sortir de tout ça? Donc la déprise. Je vais attendre que tout le monde soit sage. On ne peut pas se passer d'une enquête, c'est-à-dire de faire un état des lieux de ce qui s'est passé. C'est-à-dire que pour ça, il va falloir faire des grandes enquêtes, typiquement celles qui ont été menées chez les Saint-Jean et autres. Donc un travail de mémoire, un travail de justice, un travail d'éclairage de qui a le pouvoir, et donc l'écoute des témoignages de tous, pas seulement de ceux qui sont encore dedans, mais aussi de ceux qui sont sortis. Donc une enquête non naïve, une enquête exhaustive, une enquête historique, et ça on ne peut pas s'en passer. Et donc parfois les seules solutions pour éclairer une situation, alors moi c'était pas ce que j'aurais aimé, mais je pense qu'aujourd'hui c'est bien souvent la seule solution, c'est la presse. En fait, c'est quand les choses sont mises sur la place publique qu'on peut enfin commencer à travailler correctement et à demander une véritable enquête avec des gens indépendants, des historiens, des sociologues, des psys, tout ce que vous voulez, et qui écoutent tout le monde, tout le monde. Et ce passage-là est indispensable. Après, comment faire pour réouvrir du futur? Alors, il y a plusieurs choses importantes, encore une fois, la création de collectifs. Vous voyez, autour de Bétaram, typiquement, c'est intéressant, parce qu'on voit comment des gens, des témoignages isolés, ne sont pas parvenus à faire déplacer quoi que ce soit. Et c'est quand les gens se mettent ensemble que là, il se passe un truc. Donc la création de collectifs... Alors, les collectifs de gens qui ont subi de l'emprise, c'est très compliqué, parce que les gens, en fait, se déchirent, se reséparent. Enfin, c'est très compliqué, tellement c'est difficile, en fait. Hein. Néanmoins, c'est sans doute l'unique solution de soutenir les gens concernés, c'est de ne pas décider à leur place, de ne pas le faire à leur place, mais de soutenir les gens concernés et dans des réseaux qu'ils élaborent en commun. Faire usage des cadres juridiques. Voilà. Il y a une loi en France, hein, j'en parlerai tout à l'heure ou après la pause, qui reprend l'article 223.15-1 et 2 du Code pénal sur l'assujettissement dans des groupes. Eh bien, utilisons quand c'est possible, c'est très compliqué à prouver l'assujettissement, mais quand vous arrivez avec une enquête de police à faire des relevés de SMS et quand il y en a 70 par jour, là, vous pouvez dire qu'il y a de l'emprise. Donc, utiliser les cadres juridiques, autant qu'il est possible les cadres de l'État, et quand il y a prescription, qu'il n'y a plus rien à faire, les cadres canoniques, et le tribunal pénal canonique, aujourd'hui, peut-être, on verra à l'usage, mais peut-être un recours possible dans le cadre ecclésial. Et puis, au niveau, pour le coup, individuel, soutenir les capacités de perception et de discernement. Et ça, ça se fait quand on discute avec les gens. C'est-à-dire que si, autour de vous, il y a des gens qui veulent discuter de ce qu'ils ont vécu comme étant un peu bizarre, eh bien, surtout, il faut les écouter. Voilà. Et puis dire, surtout pas juger ce qui s'est passé, mais plutôt dire, bah, écoute, là, ce que tu me dis, c'est quand même un peu bizarre, effectivement. Ah, tu trouves ça bizarre, toi aussi? Ben oui, moi je trouve ça un peu bizarre. Monsieur Château-Renaud appelle la figure du distrayant. C'est celui qui fait un truc tellement décalé que tout le monde se dit « Oula !» Il dit typiquement « C'est le fou du roi ». C'est le type qui va se faire cuire un œuf sur la flamme du soldat inconnu.

0: connue. Et on va voir, alors c'est le distrayant, il fait un truc complètement bizarre, qui est pas du tout dangereux, mais et du coup ça va cristalliser les réactions, et puis y avoir des réactions complètement disproportionnées du leader, et là on va se dire non mais alors là vraiment il exagère quoi, c'est pas grave de faire cuire un œuf, y a personne qui est mort sur la flamme du soldat inconnu, c'est pas la peine de déclencher une guerre atomique pour ça quoi. Donc une espèce de réaction surdimensionnée du leader déviant devant un truc un peu anormal, un peu bizarre, ça peut réveiller quelqu'un qui va se dire « Ah ouais, non, là, ça va pas, non. » Donc, ce que je disais, la conversation, donc reprendre avec sérieux l'art de la conversation, et puis accompagner les gens, c'est-à-dire qu'il va y avoir plusieurs possibilités quand on commence à prendre conscience que ça ne va pas. Il peut y avoir le désir de sortir, ce qui, à mon avis, est la meilleure des solutions. Voilà. Alors, sortir de préférence en étant vivant. Il y en a qui s'en sortent, mais ils sont morts. Hein. Protester, c'est-à-dire aller en justice, mais là, c'est un tel parcours du combattant qu'il faut vraiment être très accompagné, très soutenu et très bien conseillé. On ne peut pas y aller tout seul. Il faut être avec un groupe, il faut en parler avant, il faut préparer les choses. Enfin, il ne faut pas y aller tout seul. Une troisième possibilité, ça va être de rester loyal, où on se dit, bah, de toute façon, ok, ça ne marche pas, mais la seule solution, c'est de réformer de l'intérieur. Donc je reste pour aider les gens à se réformer. Donc il y a comme ça des gens qui vont s'épuiser à essayer d'écrire ce qui ne va pas dans le groupe, en insistant, en essayant d'expliquer, il ne se passe rien, et ils sont désespérés de voir qu'il ne se passe rien. Je pense à une dame comme ça, qui, à mon âge, qui est resté 25 ans dans sa communauté, qui a pris conscience d'un truc, qui l'explique aux autres. Et elle dit, mais en fait, elles ne comprennent pas, quoi. Pour elle, tout va bien maintenant, alors que non, tout ne va pas bien. Voilà. Donc, qu'est-ce qu'elle fait? Est-ce qu'elle reste loyale? Est-ce qu'elle s'en va? Comment elle fait? Et puis, ça peut être aussi de se contenter de trouver sa petite place dans son coin, au soleil, et puis de laisser courir les dysfonctionnements en disant, bah voilà, j'ai fait ma vie là, tant pis, hein, après tout, ça marche pas, c'est pas très grave. Quelqu'un qui va être, qui trouve son compte dans le système, qui fait maintenant partie de la garde rapprochée du leader, il peut accepter finalement d'avoir un peu de pouvoir dans le groupe et d'aménager les choses. Ça peut arriver aussi. Donc, au bout du compte, la résistance, elle va s'organiser en s'appuyant sur les institutions extérieures et les recours. Alors, c'est là où on est très pauvre, hein, c'est-à-dire que dans l'Église, les institutions extérieures, ça va être écrire à l'évêque, ça va être écrire au supérieur général quand on est au niveau provincial. Et puis, parfois, ce recours-là suffit et ça marche, heureusement. Et puis, parfois, non. Alors, qu'est-ce qu'on fait? Donc, on peut avoir recours au petit groupe dont j'ai fait partie, à la CEF, sur l'emprise et les dérives sectaires, mais on a zéro pouvoir. Donc, à part faire une fiche en disant « ben oui, c'est problématique, cher monsieur, chère madame », le signaler à nouveau à l'évêque. Alors, après, il faut peut-être le signaler à l'évêque en lui disant « faites attention quand même, parce que là, on est dans l'ordre du délit, et donc si vous ne faites rien, ça va mal se passer. » Voilà. Bon, donc là, quand on lui explique les choses, parfois l'évêque fait quelque chose. On peut lui dire, vous savez, nous avons envoyé aussi ce signalement au tribunal pénal canonique. Donc là, ça peut le pousser aussi à agir. Ça peut être écrire à la Miviludes. Mais la Miviludes, c'est la mission interministérielle de lutte contre les dérives sectaires. C'est un organisme de l'État. Mais ils sont 12 ennemis pour toutes les sectes en France. Autant dire que c'est une goutte d'eau. Et ils n'ont pas de pouvoir de police. Alors, quand c'est des gros dossiers, la Miviludes peut saisir un groupe intéressant qui s'appelle la Quémade, qui est un groupe de police dédié aux enquêtes sur les sectes, quand il y a un risque de trouble à l'ordre public. Mais ils sont quelques-uns, c'est une petite équipe. Donc ils ne peuvent pas enquêter sur tout. Mais quand ils décident d'enquêter sur un groupe, ils peuvent mettre le groupe sur écoute et là apporter des preuves d'assujettissement au tribunal quand l'affaire arrive en justice. On peut y arriver. Voilà. Organiser des collectifs capables de soutenir et de mettre ensemble les gens qui sortent du groupe pour les aider. Développer des réseaux alors pour avoir des infos. Donc ça peut être des réseaux officiels. et puis des réseaux en off. Moi, sur les réseaux sociaux, j'apprends des choses que j'aurais jamais apprises officiellement, en fait. Donc ça, c'est intéressant d'avoir une oreille un peu attentive sur, tiens, qu'est-ce qui se passe dans tel groupe. Donc il y a des gens qui sont un peu à l'affût de ce genre de groupe déviant, qui vont poster telle ou telle actualité qui est dans la presse en disant, tiens, il s'est passé ça. Voilà, donc comme ça, on peut se dire, tiens, lui, je l'avais déjà vu dans tel groupe, il est parti dans celui-là. Enfin, qu'est-ce que c'est que cette histoire ? Bon. Et puis, nous dit notre sociologue, alors c'est pas forcément une consolation, mais quand tout ça échoue, ce qui hélas arrive, il dit, il reste quand même le fort interne. Et ça, je trouve que c'est important pour nous ici, c'est de dire, il y a en chacun de nous la capacité de la conscience à percevoir, ne serait-ce qu'un tout petit peu, quand est-ce que ça va pas ou quand ça va. Et ça, ce fort interne, il faut pouvoir le cultiver, le renforcer. Une journée comme celle-ci, c'est fait pour ça. C'est fait pour se mettre à distance des choses de façon à enrichir notre esprit critique. Pas du tout pour aller dénoncer tel ou tel groupe demain matin, mais pour se dire, bon, là, dans ce fonctionnement-là, il y a peut-être telle ou telle chose qui pose problème. Notamment autour de la structure que je vous disais au tout début, c'est-à-dire qu'un groupe ou une personne aurait tous les pouvoirs exécutifs, législatifs et judiciaires, et finalement aurait un langage un peu particulier, imposerait un système éducatif un peu particulier et aurait aussi main sur les finances, peut-être on peut se dire que c'est problématique. Et du coup, on peut se dire, quels sont les contre-pouvoirs ? Parce qu'il y a aussi des groupes qui pourraient finir sectaires, mais parce qu'on a su instituer à temps les contre-pouvoirs, bon ben voilà, le truc rentre dans l'ordre. Hein. Bon, je m'arrête là pour l'instant. Alors pour ceux qui nous écoutent avant qu'on coupe, sur le site de la CEF, il y a un document très intéressant que vous pouvez télécharger, qui s'appelle « Grille d'analyse pour repérer des dérives sectaires dans les institutions d'Église ». Donc ça, c'est quelque chose en ligne que vous pouvez télécharger. J'en parlerai avec ceux qui sont là après la pause. Sur le site de la Conférence des religieux de la COREF, il y a un vade-mecum des droits des religieux et des religieuses, qui sont aussi très intéressants. Droit à la vie privée, par exemple. On n'a pas le droit d'ouvrir le courrier de quelqu'un dans l'État français, qu'on soit religieux ou pas. Et merci à tous.
1: Vous écoutez une conférence d'Anne Lécu sur le thème « L'emprise et son processus ». Anne Lécu étant dominicaine, médecin en prison. Cette conférence était donnée dans le cadre de la 17e Université chrétienne d'été de Castanet. Merci de votre écoute et à très bientôt.

0: Bonjour, chers auditeurs et auditrices de Radio Grand Ciel. Tout au long de cette semaine, nous allons découvrir des témoins de l'Évangile et cheminer avec eux. Pour rendre ces chroniques plus vivantes, c'est à deux voix que nous allons les animer. Merci à Evelyne Bretagne pour cette précieuse contribution. L'Église célèbre cette année, 2026, le jubilé des 800 ans de la mort de saint François d'Assise. C'est cet événement qui nous a inspiré cette chronique. Mais ce n'est pas au Poverello d'Assise que nous allons la consacrer, mais à un religieux franciscain, Éloi Leclerc, qui est né en 1921 et décédé il y a tout juste 10 ans, en 2016. Ce breton, second d'une fratrie de 15 enfants, entre noviciat franciscain en 1939 à 18 ans. Son existence est bouleversée par l'expérience infernale qu'il vécut à l'âge de 24 ans. Il est alors déporté par les nazis en raison de son apostolat auprès des jeunes Français réquisitionnés dans le cadre du service du travail obligatoire, le STO, en Allemagne.
1: La vie, la foi et l'écriture du frère Éloi Leclerc sont marquées à jamais par les camps de la mort. Comme le souligne son biographe, Éloi Leclerc ne cessera, tout au long de sa vie, de creuser cette question entre sa foi et la fureur du monde. Ses écrits aident à retrouver la joie, l'espérance et la confiance.
0: Et parmi ses écrits figure un livre d'exception. Il a été publié en 1959. Il s'intitule « Sagesse d'un pauvre ». C'est sur ce livre que nous allons nous appuyer aujourd'hui. Dans cet ouvrage, qui connaîtra un succès mondial et sera traduit en 18 langues, le frère Éloi retrace le parcours de saint François d'Assise. François d'Assise vécut des périodes de profond abattement. En effet, il fut confronté à la mutation de son ordre, dont le nombre de frères était croissant. Il redoutait la perte de l'idéal de la première communauté et traversa une période de doute et de tristesse. Cette crise fut pour François d'Assise une terrible épreuve. Il eut le sentiment de l'échec, mais Dieu l'attendait là. Au fil des pages de Sagesse d'un pauvre, avec une simplicité toute évangélique, le frère Éloi Leclerc raconte de quelle manière saint François traversa l'obscurité sans s'y laisser engloutir. C'est au travers d'échanges avec le frère Tancrède que François d'Assise nous parle. Tancrède, c'est l'un des premiers disciples qu'Éloi Leclerc a connu et qui nous révèle comment François trouva la paix intérieure. Écoutons plusieurs pages du dernier chapitre de Sagesse d'un pauvre.
1: Le frère Tancrède demanda au frère François « Alors, tous ceux qui essayent de faire quelque chose en ce monde sont des rêveurs. » « Je ne dis pas cela, répondit François, mais je pense qu'il est difficile d'accepter la réalité. Et à vrai dire, aucun homme ne l'accepte totalement. Nous voulons toujours ajouter une coudée à notre taille, d'une manière ou d'une autre. Tel est le but de la plupart de nos actions. Jusqu'au jour où nous nous heurtons à l'échec, à un échec profond, il ne nous reste que cette seule réalité démesurée, Dieu est. Nous découvrons alors qu'il n'y a de tout puissant que lui et qu'il est le seul saint, le seul bon. L'homme qui accepte cette réalité et qui s'en réjouit à fond a trouvé sa paix. Dieu est et c'est assez. Quoi qu'il arrive, il y a Dieu, la splendeur de Dieu. Il suffit que Dieu soit Dieu.
0: Le frère Tancrède répond à François d'Assise. Dans le monde, il y a aussi la faute et le mal. Nous ne pouvons pas ne pas les voir, frère François.
1: C'est vrai, reprit François d'Assise. Nous n'avons pas le droit de demeurer indifférents devant le mal et la faute. Mais nous ne devons pas non plus nous irriter ni nous troubler. Il nous faut apprendre à voir le mal et la faute comme Dieu les voit. Cela précisément est difficile, car là où nous voyons naturellement une faute à condamner et à punir, Dieu lui voit tout d'abord une détresse à secourir. Le Tout-Puissant est aussi le plus doux des êtres, le plus patient. En Dieu, il n'y a pas la moindre trace de ressentiment. Quand sa créature se révolte contre lui et l'offense, elle reste toujours à ses yeux sa créature. Il pourrait la détruire, bien sûr, mais quel plaisir Dieu peut-il trouver à détruire ce qu'il a fait avec tant d'amour? Tout ce qu'il a créé a des racines si profondes en lui. Il est le plus désarmé de tous les êtres en face de ses créatures, comme une mère devant son enfant. Là est le secret de cette patience énorme qui parfois nous scandalise. Dieu est ainsi, frère Tancrède. Personne n'aime comme lui, mais nous devons essayer de l'imiter. Jusqu'à présent, nous n'avons encore rien fait. Commençons à faire quelque chose.
0: Le frère Tancrède voit totalement les paroles de François d'Assise. Immédiatement, une question surgit dans son esprit. Mais, par quel bout commencer? Dis-le-moi, frère François.
1: La chose la plus importante, répondit François, est de désirer avoir l'esprit du Seigneur. Lui seul peut nous rendre bons, foncièrement bons, d'une bonté qui ne fait plus qu'un avec notre être le plus profond. Lorsque l'homme est au plus profond de sa détresse, s'en remettre totalement à Dieu est l'unique chemin du relèvement. François se tut un instant, puis il reprit. Le Seigneur nous a envoyé évangéliser les hommes. Mais as-tu déjà réfléchi à ce que c'est qu'évangéliser les hommes? Évangéliser un homme, vois-tu, c'est lui dire « Toi aussi tu es aimé de Dieu dans le Seigneur Jésus. » Et pas seulement lui dire, mais le penser réellement. Et pas seulement le penser, mais se comporter avec cet homme de telle manière qu'il sente et découvre qu'il a en lui quelque chose de sauvé, quelque chose de plus grand et de plus noble que ce qu'il pensait. Qu'il s'éveille ainsi à une nouvelle conscience de soi. C'est cela, lui annonçait la bonne nouvelle. Tu ne peux le faire qu'en lui offrant ton amitié. Une amitié réelle, désintéressée, sans condescendance, faite de confiance et d'estime profonde. Il nous faut aller vers les hommes, ajouta François. La tâche est délicate. Le monde des hommes est un immense champ de lutte pour la richesse et la puissance. Et trop de souffrances et d'atrocités leur cachent le visage de Dieu. Il ne faut surtout pas qu'en allant vers eux, nous leur apparaissions comme une nouvelle espèce de compétiteurs. Nous devons être au milieu d'eux les témoins pacifiés du Tout-Puissant, des hommes sans convoitise et sans mépris, capables de devenir réellement leurs amis. C'est notre amitié qu'ils attendent, une amitié qui leur fasse sentir qu'ils sont aimés de Dieu et sauvés en Jésus-Christ.
0: Chers auditeurs, chères auditrices, ces paroles que le frère Éloi met dans la bouche de François d'Assise sont très belles et très fortes. Bien que ce livre ait été écrit il y a plus d'une soixantaine d'années, ces paroles sont toujours d'actualité. Le frère Éloi Leclerc ose affirmer qu'il est possible de s'émerveiller de l'humanité alors que rien ne va dans nos vies et que nous sommes, nous-mêmes, exposés à toutes nos fragilités. Sa spiritualité plonge ses racines dans l'intériorité et l'adoration. La clé de la sérénité, confiait Éloi Leclerc, c'est cela. Il faut simplement ne rien garder de soi-même, tout balayer, même cette perception aiguë de notre détresse, détourner son regard de soi pour le fixer en Dieu. J'ai devant moi un Père qui me connaît et qui m'aime depuis toujours. C'est le secret de ma joie et de ma paix, concluait Éloi Leclerc. Cet ouvrage d'exception, Sagesse d'un pauvre, a été réédité en 2024 chez Desclée de Brouwer. Chers auditeurs, chères auditrices, pour conclure cette émission, écoutons et partageons ce chant de louange avec la communauté de Thésée. Bénis le Seigneur. Chers auditeurs, pour conclure cette chronique, écoutons et partageons ce chant de louange. Bénissons le Seigneur avec la communauté de Thésée. À demain, chers auditeurs et auditrices de Radio Grand Ciel. À demain, chers auditeurs et auditrices de Radio Rancière.

0: Bonjour chers auditeurs, Claire Tiercelin pour une nouvelle émission « Aimer, c'est tout donner » consacrée aux sœurs de Saint-Paul de Chartres. Nous avons la joie et la chance dans notre diocèse d'avoir une congrégation née il y a plus de 300 ans dans un petit village de Beauce et qui n'a cessé d'essaimer aux quatre coins du monde. Les sœurs de Saint-Paul sont encore très présentes à Chartres, dans le diocèse et en France. Tout au long de cette année radiophonique, je vous parlerai de la présence des sœurs de Saint-Paul de Chartres dans le diocèse et dans le monde. Pour commencer cette série d'émissions, je reçois aujourd'hui sœur Hélène, qui a été nommée il y a quelques mois seulement sœur provinciale, c'est-à-dire responsable de la congrégation en France. Bonjour sœur Hélène.
1: Bonjour Claire.
0: Après plusieurs années à Rome comme assistante de la mère générale de la congrégation, vous revenez à Chartres comme provinciale. Il est intéressant pour nos auditeurs de remonter aux origines de la congrégation.
1: Alors oui, volontiers. C'est toujours un grand plaisir pour moi d'évoquer nos débuts, nos origines. Car dans toute naissance, il y a un mystère. Et pour nous, c'est le mystère du grain de blé qui a donné beaucoup d'autres grains. Comme vous le savez, nous sommes nés au cœur de la Beauce, à Levéville-Lachenard. Nous avons été fondés par un simple curé de paroisse durant la dernière décennie du XVIIe siècle. À cette époque, les filles de Saint-Vincent de Paul accomplissaient déjà leur travail et beaucoup de curés de paroisse rassemblaient quelques filles pour constituer des communautés nouvelles, hors des cloîtres, pour aller soigner, soulager, enseigner. Dans cette lignée, le père Chauvet rassembla, forma et envoya des jeunes filles de la campagne, comme nous disent nos premiers textes. Mais à la mort du curé, ces petites communautés avaient souvent du mal à survivre. Il n'en fut pas de même pour nous.
0: Alors, après Levéville, vous arrivez à Chartres en 1708, rue du Bourgneuf.
1: Alors oui, en effet, en 1708, Monseigneur Godet des Marais, évêque de l'époque, fit venir 10 à 12 filles de Levéville, à Chartres, au Bourgneuf, dans le quartier Saint-Maurice. Imaginez le sacrifice pour le père Chauvet, qui dut se détacher de son œuvre naissante en laissant partir une dizaine de filles en formation. Imaginez aussi la difficulté de ces filles de la campagne de partir à la ville. Elles durent renoncer au chant des oiseaux pour regagner les bruits de Chartres. Mais le détachement du père Chauvet, l'obéissance de ses filles, la clairvoyance de Monseigneur Godet des Marais qui a voulu donner un avenir aux filles de l'école de Levéville, tels sont les actes fondateurs de notre congrégation. Donc c'est ainsi que nous sommes installés à Saint-Maurice et que nous y sommes restés 84 ans, jusqu'à la Révolution où nous avons été chassés.
0: Et quelques années plus tard, à l'exemple de Saint-Paul parti évangélisé, la première mission des sœurs a lieu en 1727 en Guyane.
1: Oui, 1727, c'est un peu la date de notre confirmation. Jusque-là, nous étions les sœurs de Saint-Maurice, dédiées à l'éducation, aux soins des malades, sur Chartres et dans ses alentours. Dès le début, Saint-Paul nous avait été donné pour patron, et forcément nous évangélisions. Mais avec l'appel de Cayenne, nous sommes devenus missionnaires, envoyés au grand large. Imaginez, en 1727, quatre jeunes femmes, venant de Châtenay, Nogent-le-Rotrou, Mantes-la-Jolie dans les Yvelines. Imaginez-les partir au loin pour répondre à l'appel de Cayenne, pour travailler à l'hôpital. En Amérique du Sud, le gouverneur s'était heurté à de nombreux refus, ouvrant ainsi la porte aux sœurs de Saint-Paul de Chartres, destinées dès leurs origines à aller là où d'autres ne peuvent aller. Telle est l'histoire de notre premier appel au large, appel qui a fait de nous de vraies filles de l'apôtre Paul. Non pas un Paul qui écrit, qui rédige des lettres, mais un Paul missionnaire, au cœur passionné.
0: Et en quelques dizaines d'années, vous essaimez déjà dans plusieurs pays.
1: Alors, pas tout à fait. Je dirais plutôt que nous nous répandions en France. Mais il a fallu attendre 1848, c'est-à-dire plus de 100 ans, pour être appelés en Asie. Nous avons commencé à Hong Kong pour travailler à l'œuvre de la Sainte Enfance avec les pères des missions étrangères. Et puis ensuite, nous avons été appelés au Vietnam en 1860, au Japon en 1878, en Corée en 1888, en Thaïlande en 1898. L'élargissement de notre mission a commencé en Asie, mais ce n'est que par la suite que nous avons essaimé en Europe, puis au Canada en 1930, puis en Afrique à partir de 1949.
0: Alors, sœur Hélène, quel est le charisme ou la spécificité de votre congrégation, donc des sœurs de Saint-Paul de Chartres ?
1: Oui, je comprends bien votre question. Les franciscains louent le Seigneur avec Dame Pauvreté, les dominicains prêchent, les jésuites enseignent. Les sœurs de Saint-Paul sont plus modestes. Leur charisme est moins spectaculaire, mais il est réel. Je pense que le Père Chauvet a reçu de l'Esprit-Saint le don de la simplicité. Il n'a pas écrit de grands sermons, il n'a pas fait de grandes choses. En simple curé de paroisse, il a eu le souci des pauvres, leur partageant la dîme, c'est-à-dire l'impôt qui était reçu par les curés, une dîme qui était en blé. Il a enseigné, il a baptisé, il a marié, il a enterré les pauvres comme les riches. Il s'est même entouré des riches pour aider à soulager les pauvres et les détresses de l'époque. Et il a aussi rassemblé quelques filles pour en faire des religieuses ouvertes au monde. Donc pour moi, notre spécificité, c'est la simplicité de savoir se faire tout à tous, comme nous dit saint Paul, en rencontrant l'autre, qui qu'il soit, pour cheminer avec lui, élever le niveau humain et spirituel de ceux qui nous entourent, et tout cela dans l'ordinaire du quotidien.
0: Et aujourd'hui, à Levéville, qu'on appelle maintenant berceau de votre communauté, que se passe-t-il ?
1: À Levéville, c'est merveilleux. Sur les mêmes lieux que nos premières sœurs, il y a 325 ans, dans cette maison que l'on appelle donc berceau, car c'est le lieu de notre naissance, eh bien des sœurs continuent de prier, de travailler ensemble, dans le même sillage que leurs devancières. Là, au cœur du village, elles vivent leur quotidien au contact des habitants, elles visitent les personnes isolées ou seules en maison de retraite à Jeanville, par exemple. Elles sont actives dans la paroisse, elles animent les messes du dimanche et les enterrements, et l'accueil a une place importante, et c'est souvent avec joie qu'elles ouvrent les portes du presbytère du Père Chauvet pour accueillir quelques groupes. À ce sujet, n'hésitez pas à venir les connaître lors de leur pèlerinage annuel de l'été.
0: De Levéville avec le Père Chauvet et les premières sœurs, quel chemin parcouru ? Alors, sœur Hélène, combien de sœurs dans le monde ?
1: Aujourd'hui, Claire, nous sommes 4200 sœurs réparties sur les 5 continents, dans 35 pays. Nous sommes bien loin de la petite trentaine de sœurs à la mort du Père Chauvet. Mais permettez-moi de ne pas m'arrêter au nombre, mais de voir le chemin parcouru en termes de richesse culturelle et d'ouverture à un esprit missionnaire beaucoup plus respectueux des personnes et des peuples au fur et à mesure des années. La mission a bien changé. Aujourd'hui, nous continuons d'évangéliser, mais nous nous laissons aussi évangéliser. Nous continuons d'aller au loin, mais nous recevons aussi beaucoup de ceux et celles avec qui nous cheminons, nous éclairant mutuellement pour faire ensemble la rencontre d'un Dieu présent dans l'histoire de chacun. Oui, Claire, en 325 ans, la mission a changé, mais elle est tout aussi enthousiasmante.
0: Eh bien, nous n'en dirons pas plus pour aujourd'hui. Je vous invite, sœur Hélène, à revenir le mois prochain pour découvrir ensemble l'étendue de l'apostolat des sœurs de Saint-Paul de Chartres en France et dans le monde. Au revoir, sœur Hélène.
1: Au revoir, à bientôt.
0: Et au revoir, chers auditeurs, et on revient le mois prochain.

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Pour ce premier volet, Léon Armel, chef d'entreprise, décédé en 1915, mais dont l'action militante voit le jour dans la deuxième moitié du 19e siècle. Ce siècle industriel pour la France, l'Europe de l'Ouest, les États-Unis, ce siècle qui voit se développer la métallurgie, les hauts fourneaux, les fonderies, la mécanique, l'électricité, le pétrole, le chemin de fer, les industries textiles, la chimie. Qu'on se rappelle le boom économique qui fera de l'Angleterre, l'Allemagne, des États-Unis, de la France, des pays développés au siècle suivant. Mais aussi on se rappelle Germinal, d'Émile Zola, qui est dans toutes nos têtes, des générations de mineurs, d'ouvriers, de manœuvres malmenées dans des conditions de vie difficiles, avec des journées de travail de 10 heures, des enfants embauchés pour des tâches qui ne sont pas de leur âge. Des milliers de paysans, d'artisans voient leur vie transformée en devenant ouvriers, d'emploi en emploi, de région en région, déménageant au gré des offres dans des conditions précaires. Ces conditions seront dénoncées par des économistes, des politiques, des idéologues, qui appellent à un monde meilleur, radicalement différent, en opposition avec le système en place. Mais des industriels vont aussi envisager et mettre en place, ici et maintenant, des conditions de vie meilleures, tenant compte de la vie de famille quotidienne de chacun. Dans le département de l'Aisne, le familistère de Guise, sorti tout droit d'un rêve social, est l'exemple le plus connu de ses réalisations. C'est Jean-Baptiste André Godin, ouvrier puis entrepreneur optimiste, partisan d'une utopie concrète, révolutionnaire à sa manière, industriel fabricant de poêles en fonte pour le chauffage, qui imagine un palais pour le peuple, pour que les ouvriers de son entreprise puissent mieux vivre avec des logements à la surface décente, des cours intérieurs où la lumière arrive, une école, un théâtre, une buanderie, un jardin, un économat, pour une vie digne. Godin investit, construit, expérimente, associant les ouvriers. Le familistère voit le jour à partir de 1856. Godin est le plus connu de ces réalistes qui pensent que de bonnes conditions de vie sont indispensables au développement de l'être humain, mais il n'est pas le seul à se poser les bonnes questions. Et moins connu de lui, Léon Armel avance dans la même direction. Léon Armel est patron d'une usine de filature près de Reims, à moins de 100 km de Guise. Et à première vue, la rentabilité, l'enrichissement par eux-mêmes ne sont pas ses principales préoccupations. Son grand-père a commencé par quelques métiers affilés, métiers mécaniques fabriqués en Angleterre, la nation innovante du début du 19e siècle. C'est l'époque où les vêtements deviennent plus résistants, plus attrayants et leur commerce se développe. D'une filature, on passe à deux filatures dans l'entreprise Armel. Son père fonde lui aussi une famille nombreuse. Dans les années 30 du siècle, la société Armel Frères est créée. Une troisième filature s'ajoute aux deux autres, au Val des Bois, près de la Suippe, rivière indispensable pour l'énergie hydraulique. Puis ce sera l'achat de machines à vapeur. Et déjà, Armel Frères développe une caisse d'épargne pour les prêts accordés aux ouvriers, une société de secours mutuel, et c'est aussi la gratuité pour le recours aux médecins. L'ouvrier malade n'est pas laissé à lui-même, une indemnité lui est consentie. Armel Frères s'est développé de père en fils, et c'est au tour de Léon Armel de succéder à son père. Tenté un moment par la prêtrise, étudiant en lettres, bénévole dans une société caritative, il prend la direction de l'entreprise familiale qui va bientôt atteindre un demi-millier de salariés. Et il continue à élargir les aides familiales, notamment aux familles nombreuses, des ouvriers des filatures, avec l'instauration d'un sursalaire. Il est, comme l'on disait, au four et au moulin dans son entreprise, présent partout, tout au long de la journée, à la comptabilité, sur les machines, dans les logements ouvriers. Son passé de bénévole lui permet d'imaginer et de fonder un véritable partenariat avec différentes structures chrétiennes qui vont intervenir dans l'éducation, la formation des enfants des ouvriers. Lorsque les parents travaillent, ils peuvent aussi confier leurs enfants en bas âge à une crèche, tenue par des religieuses.
Un cercle ouvrier associe les jeunes et les familles pour améliorer le quotidien dans le travail et à la maison. Une association des mères de famille voit le jour pour qu'elles échangent entre elles. Des aides pour les vieux ouvriers ne pouvant plus travailler s'ajoutent à celles existantes déjà dans les filatures. Les accidents du travail qui interviennent inévitablement sur les nouvelles machines amènent l'idée et la réalisation d'une caisse des accidents pour prendre en charge les familles sinistrées. Toute aide sociale qui n'existe pas au XIXe siècle, loin s'en faut. Nous ne sommes pas en effet en 2025 où l'État régule. Léo Harmel va rentrer en contact avec les œuvres des cercles chrétiens qui veulent, dans une fin de siècle où les tensions s'accentuent dans la société française, nouer un lien entre la classe dirigeante et la classe ouvrière. Une commission de l'usine sera mise en place, à la demande de Léon Harmel, dans cette organisation des cercles chrétiens, lors d'un congrès mémorable en 1875. Léon Harmel ne s'arrête pas là, et il va rédiger un livre exposant son action de chef d'entreprise, ce qui va lui valoir de nombreux inimitiés, y compris dans les rangs des œuvres des cercles chrétiens. Il associe à toutes ses initiatives les ouvriers et cela déplaît. Loin d'être paternaliste, tout ne dépend pas que de lui, il ne cherche pas à imposer d'en haut ses initiatives. Formule de Léon Harmel, faire faire plutôt que faire le bien. 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Il lui arrive donc de remettre en cause la sacro-sainte règle du capitalisme industriel du XIXe siècle, basée sur l'offre et la demande qui régit les relations entre salariés et patrons. On lui reproche de parler le plus souvent du patron qui a des devoirs impératifs envers les ouvriers qu'il emploie. Toujours cette idée qu'ouvriers et patrons sont dans la même barque et au lieu du combat, il prône la réconciliation et il va même s'opposer au clergé de l'époque dans ses instances supérieures avec une opposition des évêques et de nombreux catholiques qui pensent qu'il ne faut pas mélanger le temporel et le spirituel. Les marxistes et les socialistes ne retiennent que son ancrage chrétien, ignorant les innovations sociales qui sont les siennes. Comme argumentaire contre ses confrères détracteurs, Harmel met en avant les résultats économiques et financiers de ses filatures. Ainsi, les aides sociales ne freinent pas la croissance, mais au contraire boostent la production et favorisent l'action et l'invention. Une machine toute nouvelle, permettant d'utiliser la laine importée en France, voit donc le jour dans ses ateliers, et cette machine Harmel fait tache d'huile et gagne les autres filatures du pays. En 1883, Léon Harmel va encore plus loin. Des représentants des ouvriers se réunissent tous les mois pour échanger sur les évolutions à apporter à telle ou telle machine, pour corriger les injustices commises par les contremaîtres, pour éviter les accidents du travail, sur l'organisation et l'amélioration du travail, sur des questions ponctuelles. Le conseil d'usine voit ainsi le jour et toujours taraudé par l'idée que le développement industriel engendre la misère et la pauvreté, Harmel voit bien que la charité n'est pas la solution. Seule la justice sociale peut résoudre la crise, les crises, car les travailleurs sont dans une misère et une infortune qu'ils ne méritent pas. Dans un question-réponse resté mémorable, Léon Harmel résume bien sa pensée du moment. Question: le patron peut-il baisser le salaire en tenant compte des offres de travail nombreuses? Réponse: non, car le travail de l'homme n'est pas une marchandise, mais un acte humain. Léon Harmel, pour diffuser ses idées et ses innovations, lance en 1889 la constitution de l'Union fraternelle du commerce et de l'industrie, qui regroupe les commerçants et les industriels chrétiens dans une sorte de mutualité engagée et militante. Toujours pour irriguer la société, il invite dans ses filatures des prêtres pour qu'ils appréhendent les arcanes du monde du travail au plus près des réalités. Il pense ainsi que les prêtres dans les églises pourront développer les thèmes qui lui sont chers et ainsi faire avancer la cause. Il va même encourager la formation d'un syndicat chrétien et de syndicats féminins
et on voit d'anciens militants tentés par l'anarchisme ou le socialisme rejoindre ce syndicat qui répond concrètement et à la base aux besoins de ses mandants, au lieu de l'utopie qui reporte aux calendes grecques les changements nécessaires. On se rappellera que tout syndicat était déclaré à l'époque illégal, avant 1884. Au tournant du XXe siècle, l'entreprise continue son développement, une usine a été implantée en Espagne, le conseil d'usine élargit ses prérogatives, bien en avance sur son temps, on y discute de tout et on apporte des améliorations dans tous les domaines, salaire négocié, hygiène, apprentissage pour les jeunes, travail sur les machines, sécurité dans le travail au quotidien. Paris a son exposition universelle de 1900 qui regroupe des entreprises du monde entier. Et son bilan du siècle, c'est plus de 40 représentés du Mexique à la Russie, en passant par l'Allemagne, l'Angleterre, les USA. L'exposition voit l'ouverture de la première ligne de métro parisienne, le palais de l'électricité enchante tous les visiteurs, et l'entreprise Armel Frères fait parler d'elle avec une collection de médailles d'or, bien méritées, sur la qualité de production, les salaires, les conditions de vie et de travail en son sein. Ce qui n'empêche pas les détracteurs d'attaquer par des articles, des livres, des pamphlétaires, s'en mêlent aussi, sans pour autant ralentir l'union fraternelle du commerce et de l'industrie, œuvre de Léon Armel qui prospère et fédère des groupes industriels, aussi connus que Bonduelle, Villemorin, Le Crédit Mutuel, Petit Bateau, Le Chat, Etsic, Pleyel. Seule la Première Guerre mondiale, qui éclate en 1914, freinera les activités de Léon Armel, qui voit ses usines occupées par les Allemands. Il se réfugiera à plus de 80 ans dans le sud de la France et inondera de lettres ses ouvriers sur le front, dans les tranchées, pour soutenir leur morale. Il meurt en 1915. En espérant que cette vie de Léon Armel vous aura interpellé, je vous donne rendez-vous le mois prochain pour un nouveau Chrétien d'exception, mais avant de se quitter, j'aimerais vous dire un extrait des Contemplations de Victor Hugo, dédié à sa fille Léopoldine, morte à moins de 20 ans dans une noyade dans la Seine. Victor Hugo, défenseur des droits de l'homme, de la justice sociale, qui de bonapartiste, royaliste, est devenu républicain, du scepticisme et de l'anticléricalisme, il passe à la croyance en Dieu, qui s'exprime si bien dans ce poème. Alors, question, Léon Armel, Victor Hugo, même combat? À vous de le dire. Qui s'exprime si bien dans ce poème? Alors, question, Léon Armel, Victor Hugo, même combat? À vous de le dire. Les contemplations

que j'ai ce calme sombre de pouvoir désormais voir de mes yeux de pierre, où je sais que dans l'ombre, elle dort pour jamais. Maintenant qu'attendrie par ces divins spectacles, plaines, forêts, rochers, vallons, fleuves argentés, voyant ma petitesse et voyant vos miracles, je reprends ma raison devant l'immensité. Je viens à vous, Seigneur, Père auquel il faut croire, je vous porte apaisé les morceaux de ce cœur, tout plein de votre gloire, que vous avez brisé. Je viens à vous, Seigneur, confessant que vous êtes bon, clément, indulgent et doux. Ô Dieu vivant, je conviens que vous seul savez ce que vous faites et que l'homme n'est rien qu'un jonc qui tremble au vent.

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1: Je voudrais cette semaine aborder le thème de l'incrédulité. Car si nous prenons la définition dans le dictionnaire, voici ce que nous trouvons. Personne qui fait preuve de scepticisme, qui met en doute des faits, des croyances ou des événements qu'on lui présente. Et à lire cette définition, je me dis que nous sommes peut-être aujourd'hui dans un monde incrédule. Car de fait, tout est remis en cause. Et le doute s'insinue dans tous les domaines. On est incrédule par rapport à une thèse scientifique, on est incrédule par rapport à des promesses faites par tel ou tel homme politique, par exemple, on est incrédule par rapport à des engagements que certaines personnes peuvent prendre vis-à-vis de nous. Bref, tout passe par cette espèce de prisme aujourd'hui du doute, voire du scepticisme. Nous venons déjà, en quelques instants, de faire allusion à trois notions qui semblent se tenir de près, mais qui sans doute aussi possèdent des différences. L'incrédulité, le doute, le scepticisme. Commençons, si vous le voulez bien, par l'incrédulité. Est-ce que quelqu'un est incrédule par nature? C'est possible. C'est-à-dire que, de manière naturelle, cette personne remet en cause ce qu'on lui propose, que ce soit des théories, des pensées, des faits, des événements, la façon de les rapporter, etc. Et finalement, cette personne ne croit plus en grand-chose. Croit-elle encore en elle-même et croit-elle encore en son incrédulité, c'est une autre question. Mais la plupart du temps, je pense que l'incrédulité n'est pas une attitude de fond qui va s'exprimer quel que soit le contexte. On peut être incrédule sur tel ou tel point particulier, sur tel ou tel fait particulier, ou vis-à-vis de telle ou telle personne particulière. C'est-à-dire que vis-à-vis de cette personne, ou vis-à-vis peut-être de ce média par exemple, on ne fait pas d'emblée confiance et l'on garde une certaine distance. On attend peut-être des preuves que cette parole ou que cette façon de présenter les choses ou que cette théorie scientifique soit confortée avant d'y adhérer. On n'est donc jamais incrédule en soi, on est toujours incrédule par rapport à quelque chose. Une parole, un événement, une théorie, une idéologie, mais c'est toujours par rapport à quelque chose. Je ne pense pas finalement que l'incrédule avec un grand I existe. Mais les incrédules avec un petit I sont

Légion. Et je reconnais que, personnellement, j'en fais aussi partie. C'est-à-dire que je n'accepte pas forcément d'emblée toute promesse qui m'est faite, toute parole que j'entends, tout article de presse que je peux lire, toute théorie scientifique ou philosophique, ou toute idéologie, comme ça, sans chercher à débusquer derrière peut-être des failles, voire des mensonges. Nous ne sommes donc pas incrédules de fond, mais par moment, tous tels que nous sommes, et aussi nombreux que nous sommes, et aussi différents que nous sommes, nous avons des moments d'incrédulité qui vont se fixer, encore une fois, sur des choses, des personnes, des idées précises. Cette incrédulité ponctuelle est-elle un défaut ou une qualité? J'aurais plutôt tendance à penser que avoir une petite dose d'incrédulité est toujours très intéressant. Parce que justement, on ne va pas gober, si j'ose dire, tout ce qui nous vient de l'extérieur comme étant quelque chose de sûr et certain sur lequel je peux m'appuyer sans problème. Non, la confiance se gagne. Et je ne vais pas forcément d'emblée faire confiance à tout et à tout le monde. En cela, je garde, bien sûr, un esprit critique. Et cet esprit critique est terriblement important dans la vie si l'on ne veut pas simplement être une brebis qui appartient à un troupeau bêlant.

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1: Cette saine incrédulité, d'où peut-elle provenir? Eh bien, elle peut provenir, par exemple, d'un certain réalisme. Car ce qu'on vient de vous raconter ou vous montrer vous paraît totalement invraisemblable par rapport à certaines connaissances que vous possédez. Mais attention, ces connaissances sont-elles suffisantes? Et donc, le fait d'être incrédule par rapport à telle ou telle pensée ou théorie ou événement doit vous remettre en cause quelque part pour que vous vous demandiez si ce qui vous apparaît comme un manque de réalisme ne serait pas la preuve de la limite de vos connaissances. On peut aussi être incrédule tout simplement par bon sens, parce qu'il semble bien que l'événement, le discours ou autre vous apparaît contraire au bon sens. Et donc, il y a une sorte de réflexe en vous qui fait que vous n'adhérez pas, d'emblée en tout cas, à ce qui vous est présenté. L'incrédulité peut provenir aussi de votre esprit critique, qui analyse, qui prend du recul, qui compare, qui vous retient dans l'adhésion à tel discours, tel événement, telle personne. Mais attention, l'incrédulité peut aussi être motivée par votre orgueil. C'est-à-dire que vous n'acceptez pas telle théorie ou tel événement ou telle parole d'une personne donnée parce que cela remet en cause ce que vous êtes, ce que vous pensez, ce que vous vivez. Alors, il y a une réaction d'orgueil, de défense en quelque sorte, qui va vous aveugler peut-être et vous rendre incrédule. C'est plutôt une réaction de survie à ce moment-là. Mais elle peut venir aussi, l'incrédulité, d'une certaine rébellion, d'une certaine révolte. Elle est porteuse de cette révolte et au lieu que votre révolte s'exprime, j'allais dire positivement, elle va s'exprimer sous la forme un peu plus masquée de l'incrédulité. Et je ne peux pas m'empêcher de penser ici au récit de la Genèse, nous mettant en scène Adam et Ève, qui vont en réalité être incrédules vis-à-vis de la parole que Dieu leur a dite « Vous ne mangerez pas de cet arbre, sinon vous mourrez » et qui vont, par contre, manifestant leur révolte, en fait, exprimant leur rébellion, qui vont faire confiance, être crédules vis-à-vis de la parole du serpent qui leur dit « Si vous en mangez, vous serez comme des dieux ». Nous voyons que ce jeu de la crédulité ou de l'incrédulité, finalement, est là presque en permanence dans nos vies. Et qu'il est sans doute bon pour chacun de nous d'y voir un peu plus clair.
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3: L'heure mariale, voici l'homélie d'aujourd'hui, enregistrée ce matin à la grotte de Lourdes.
4: Le Seigneur soit avec vous et avec votre esprit. Évangile de Jésus-Christ selon saint Jean.
5: En ces
4: temps-là, Jésus disait à ses disciples :
5: qui m'estime,
4: si quelqu'un m'aime et gardera ma parole, mon Père l'aimera, nous viendrons vers lui, et chez lui, nous nous ferons une demeure. Celui qui m'aime, qui ne m'aime pas, ne garde pas mes paroles. Or, la parole que vous entendez n'est pas de moi, elle est du Père qui m'a envoyé. Je vous parle ainsi tant que je demeure avec vous, mais le défenseur, l'Esprit Saint que le Père enverra en mon nom, lui vous enseignera tout et il vous fera souvenir de tout ce que je vous ai dit. Je vous laisse la paix. Je vous donne ma paix. Ce n'est pas à la manière du monde que je vous la donne. Que votre cœur ne soit pas bouleversé ni effrayé. Vous avez entendu ce que je vous ai dit. Je m'en vais et je reviens vers vous. Si vous m'aimez, vous serez dans la joie puisque je pars vers le Père. Car le Père est plus grand que moi. Je vous ai dit ces choses maintenant avant qu'elles n'arrivent. Ainsi, lorsqu'elles arriveront, vous croirez.
5: Parole du Seigneur.

0: Molt estimat poble sant de Déu,
1: cher peuple saint de Dieu,
0: germanes i germans,
1: chers
0: de l'hospitalitat de Lourdes,
1: de l'hospitalité de Lourdes, de l'archidiocèse de Tarragona.
0: Benvolguts tots i totes.
1: Bien-aimés toutes et tous dans le Seigneur.
0: De ben segur que en aquest racó del santuari de Lourdes,
1: il est certain que dans ce lieu du sanctuaire de Lourdes, a retenti avec presque autant d'insistance que la demande des guérisons corporelles, le désir du don de la paix.
0: De la pau.
1: C'est pourquoi aujourd'hui nous prononçons et entendons à nouveau l'écho d'un mot de don dont notre monde a besoin urgent, la paix.
0: Et en notre trobada aquí a la gruta, celebrem la missa de Santa Maria, reina de la pau.
1: C'est pour cela qu'aujourd'hui, ici, à la grotte de Lourdes, nous célébrons la messe de Sainte Marie, reine de la paix.
0: Príncep de la pau.
1: Le prophète Isaïe nous a annoncé un enfant qui sera appelé prince de la paix. Et dans l'évangile, Jésus lui-même nous dit, je vous laisse la paix, je vous donne ma paix. Mais il nous avertit aussi que sa paix n'est pas comme celle du monde.
0: Perquè sovint el món identifica la pau.
1: Car bien souvent, le monde identifie la paix à la tranquillité, à l'absence de problèmes ou de conflits. Cette vision, bien que juste, demeure limitée. La paix du Christ est beaucoup plus profonde.
0: Et
1: les réconciliations avec Dieu.
0: Confiance
1: au milieu des difficultés. C'est la certitude que nous ne sommes pas seuls, même lorsque la maladie, la souffrance ou l'incertitude viennent nous visiter. Le pape Léon XIV nous l'a rappelé à plusieurs reprises lors de son voyage apostolique dans notre pays il y a un mois. Ainsi, dans son discours institutionnel à Madrid, il a remercié l'État espagnol pour son engagement actif en faveur de la paix. Il a défendu le dialogue, la coexistence et le multilatéralisme dans un contexte international marqué par les conflits armés. Il a également appelé à éviter les paroles qui humilient et opposent et à présenter le dialogue comme un chemin permettant de surmonter les conflits. À Montserrat et lors d'autres rencontres, il a insisté sur la réconciliation et sur la construction de la paix comme une tâche collective. D'autre part, je crois qu'il existe peut-être peu d'endroits dans le monde où cette vérité profonde qui relie la paix, confiance et réconciliation soit aussi visible qu'ici à Lourdes. Chaque année, des milliers de personnes arrivent à cette grotte. Beaucoup viennent chargés de douleurs, de préoccupations, des limitations physiques ou spirituelles. Certaines demandent un miracle. D'autres cherchent simplement un peu de lumière, une parole d'espérance, une prière. Pourtant, ceux qui connaissent Lourdes savent que le miracle le plus fréquent n'est pas la guérison du corps. C'est autre chose. C'est la paix que tant de personnes trouvent ici dans leur cœur.
0: Ici à Lourdes.
1: C'est aussi la spiritualité que de nombreux jeunes découvrent en accomplissant leur service ici. Notre hospitalité en est également un bel exemple. Combien de fois avons-nous vu et avons-nous été nous-mêmes des pèlerins qui arrivent angoissés et repartent apaisés? Combien de fois des personnes qui continuent à porter la même maladie découvrent cependant une force nouvelle pour la vivre? Combien de fois quelqu'un arrive le cœur blessé et repart réconcilié avec Dieu, avec les autres ou avec lui-même? Telle est la paix que que donne le Christ. Et telle est la paix que Marie nous aide à accueillir. C'est pourquoi aujourd'hui nous la vénérons sous le titre de Reine de la Paix. Non parce qu'elle serait une reine puissante selon les critères du monde, mais parce qu'elle a donné au monde celui qui est notre paix. Marie ne garde rien pour elle-même. Tout dans sa vie nous conduit à Jésus-Christ.
0: Benvolguts i benvolgudes.
1: Chers frères et sœurs, à Lourdes, nous les comprenons très bien. Les apparitions n'ont pas mis Bernadette au centre, ni même la Sainte Vierge elle-même. Tout renvoie à Dieu. Tout invite à la prière, à la conversion, à la confiance dans la miséricorde divine. En ce 53e pèlerinage de notre diocèse à Lourdes, nous renouvelons ici, à la grotte, avec l'intercession constante de Marie, notre combat, notre travail et notre désir de paix. De la paix qui vient du ciel et non de la paix humaine, si souvent gaspillée et maltraitée. C'est peut-être pour cela que le message de Lourdes demeure si actuel. Nous vivons à une époque marquée par les guerres, les polarisations, les divisions, les tensions entre les peuples et nations, mais aussi par beaucoup d'autres guerres plus silencieuses. Celles qui habitent les familles, les communautés,
0: dins de les comunitats,
1: et les cœurs.
0: Dels propis cors.
1: Il y a des personnes qui vivent avec des anciens conflits, antics, avec des blessures qui ne parviennent pas à cicatriser, avec des peurs qui leur volent leur sérénité. Face à tout cela, Marie ne propose pas de recettes magiques. Elle nous présente son Fils. Elle nous rappelle que la paix commence lorsque nous laissons Dieu entrer dans notre vie, lorsque nous apprenons à faire confiance, lorsque nous abandonnons les ressentiments, lorsque nous découvrons que nous sommes aimés même dans notre fragilité. Maintenant, devant cette grotte, nous pouvons faire notre l'invitation de Jésus. Que votre cœur ne se trouble pas et ne craigne pas. Et c'est dans la sérénité que nous retrouverons dans nos villages, dans nos villes de Tarragone. Peut-être sans savoir toutes les réponses, et peut-être que bien des situations demeureront difficiles.
0: Moltes de les situacions continuaran sent difícils.
1: Mais nous pouvons entrer chez nous en ayant renouvelé cette année une certitude. Dieu marche avec nous. La mère ne nous abandonne pas, et la paix du Christ est plus forte que toute notre inquiétude.
0: I la pau de Crist és més forta que qualsevol inquietud.
1: Que Sainte Marie, reine de la paix, veille sur nos familles, sur notre diocèse, sur les malades que nous portons aujourd'hui, tout particulièrement dans notre prière, sur les bénévoles et les hospitaliers qui rendent possible ce pèlerinage, ainsi que sur les peuples qui souffrent de la guerre et de la violence. Comme nous l'avons dit dans la prière d'ouverture, que par l'intercession de Marie disparaissent les inimitiés, que fleurisse la justice, que la charité se fortifie et qu'advienne la véritable paix. Amen.

0: 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Ou par courrier, Chapelet de Lourdes, boulevard Sempé, 65100, Lourdes. 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
3: Marie, reine des confesseurs. Parmi les nombreux titres que l'Église donne à la très sainte Vierge Marie, il en est un qui est peut-être moins connu que celui de reine des anges, reine des apôtres ou encore reine des martyrs. C'est celui de reine des confesseurs. Pour bien comprendre ce titre, il faut d'abord savoir ce que signifie le mot confesseur dans la tradition catholique. Un confesseur n'est pas seulement un prêtre qui entend les confessions. Les confesseurs sont les saints qui ont confessé, c'est-à-dire professé courageusement la foi chrétienne par toute leur vie sans avoir versé leur sang comme les martyrs. Ils ont témoigné du Christ au milieu des épreuves, des contradictions et des combats quotidiens. Leur vie entière a été une confession de foi. Et Marie est appelée leur reine. Pourquoi ? Parce qu'aucune créature n'a confessé la foi avec une perfection comparable à celle de la Sainte Vierge. Lorsque l'ange Gabriel lui annonce qu'elle deviendra la mère du Sauveur, Marie répond par ce simple « oui » qui contient déjà toute la foi de l'Église. À cet instant, elle croit sans voir. Elle accueille un mystère qui dépasse toute intelligence humaine. Elle ne demande pas de preuves. Elle ne réclame pas de garantie, elle s'abandonne entièrement à Dieu. La foi de Marie est pure, la foi de Marie est totale, la foi de Marie est parfaite. Tous les confesseurs de l'histoire de l'Église ont simplement marché à sa suite. Pensons à tous ces saints évêques, prêtres, religieux, religieuses et laïcs qui ont défendu la vérité catholique au prix de grandes souffrances. Pensons aux docteurs de l'Église qui ont combattu les hérésies. Pensons aux âmes humbles qui ont gardé la foi dans les temps de confusion, de persécution. Tous ont reçu leur force de Dieu, mais ils ont trouvé en Marie un modèle et une mère. Car Marie est la première des croyantes. Avant les apôtres eux-mêmes, elle a cru. Avant les prédicateurs, elle a professé la vérité. Avant les théologiens, elle a accueilli dans son cœur le Verbe éternel. Avant les missionnaires, elle a porté Jésus au monde. C'est pourquoi tous les confesseurs se rangent sous son étendard. Mais il existe une autre raison plus profonde encore. Le témoignage chrétien n'est pas seulement une affaire de parole. On peut proclamer la vérité avec sa bouche et pourtant manquer de fidélité dans les épreuves. La véritable confession de foi se vérifie surtout lorsque Dieu semble se taire dans son silence apparent. Or, personne n'a connu cette nuit de la foi comme Marie. Au calvaire, tout semble perdu. Les promesses de l'Annonciation paraissent anéanties. Le Fils de Dieu est rejeté, condamné, humilié, crucifié. Les disciples fuient. Les ennemis semblent triompher. L'obscurité recouvre la terre. Et pourtant Marie demeure debout. Elle ne renie rien. Elle ne doute pas de Dieu. Elle ne retire pas son consentement. Elle continue à croire lorsque presque tout semble contredire sa foi. Voilà pourquoi elle est la reine des confesseurs. Car la plus grande confession de foi n'est pas celle que l'on fait lorsque tout va bien, mais celle que l'on maintient lorsque tout semble s'écrouler. Combien cette leçon est actuelle. Nous vivons dans un monde où la foi est souvent contestée, ridiculisée, voire ignorée. Beaucoup de chrétiens connaissent des épreuves, incompréhension dans leur famille, difficultés dans leur vie spirituelle, tentations de découragement, scandales qui blessent l'Église, confusion doctrinale, souffrance personnelle et encore d'autres. Dans ces moments, nous pouvons être tentés de baisser les bras. Nous pouvons nous demander « Où est Dieu ? Pourquoi permet-il cela ?» Alors il faut regarder Marie au pied de la croix. Elle ne comprend pas tout. Elle souffre plus que toute autre créature et pourtant elle demeure fidèle. Sa foi ne repose pas sur ce qu'elle ressent, mais sur ce que Dieu a dit. Voilà la grande leçon des confesseurs. La foi n'est pas simplement un sentiment passager. La foi est une adhésion ferme à la vérité révélée par Dieu. Les saints confesseurs ont souvent traversé des périodes d'aridité, de persécution ou de solitude, mais ils ont continué à croire parce qu'ils savaient que Dieu est fidèle dans ses promesses. Marie les a précédés sur ce chemin. Elle les accompagne encore aujourd'hui. Elle soutient tous ceux qui veulent rester fidèles au Christ. Elle fortifie les prêtres qui annoncent la vérité. Elle encourage les parents qui transmettent la foi à leurs enfants. Elle console les âmes qui luttent contre le doute. Elle protège ceux qui souffrent pour le nom de Jésus. Comme une reine attentive à chacun de ses sujets, elle veille sur tous ceux qui confessent la foi catholique. Et il y a encore un dernier aspect magnifique de ce titre. Marie n'est pas seulement reine des grands saints canonisés, elle est aussi la reine des confesseurs cachés. Combien d'âmes inconnues vivent héroïquement leur foi dans le silence? Une mère de famille qui prie chaque jour malgré la fatigue. Un père qui demeure honnête dans un monde corrompu. Une personne âgée qui offre ses souffrances avec patience. Un jeune qui refuse de renier ses convictions chrétiennes. Une âme qui persévère dans la prière alors qu'elle ne ressent aucune consolation. Le monde ne les remarque pas. Les journaux n'en parlent pas. Mais Dieu les voit, et Marie aussi. Chaque acte de fidélité, chaque victoire sur le découragement, chaque acte de confiance dans l'épreuve est une confession de foi. Et la reine des confesseurs recueille ces témoignages silencieux comme des fleurs précieuses qu'elle présente à son fils. Demandons-lui aujourd'hui cette grâce de demeurer fidèle, non pas accomplir des choses extraordinaires, non pas rechercher les honneurs, mais simplement rester ferme dans la foi d'une Église, fidèle à la prière, fidèle au commandement de Dieu, fidèle à notre vocation. Demandons à Marie de nous apprendre cette foi calme, profonde et persévérante qui a rempli toute sa vie, qu'elle nous aide à croire, que nous comprenions ou pas, dans la lumière comme dans les ténèbres, qu'elle nous apprenne à rester debout, au pied de nos propres croix, qu'elle fasse de chacun de nous d'humbles confesseurs du Christ. Alors, guidés par notre Mère céleste, nous pourrons avancer avec confiance vers le ciel où tous les saints confesseurs chantent déjà la gloire de Dieu.

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1: Notre-Dame de Lourdes, Sainte Bernadette, je vous confie ma maman, je la mets sous votre protection. Faites qu'elle aille toujours comme elle est. Aidez-moi, j'ai besoin de vous. Je vous aime tellement, j'ai tellement confiance en vous.
2: Vierge Marie, je viens vous confier Claudette et sa famille. Je vous en supplie, venez les réconforter, les soutenir et leur donner une guérison. Merci, aidez-les.
3: Je recommande à la prière un petit-fils pour qu'il renoue le dialogue avec sa mère, interrompu depuis plusieurs mois. Merci à Marie. Merci à toutes les personnes qui vont prier à cette intention.
4: Nous sommes rassemblés au nom du Père et du Fils et du Saint-Esprit.
5: Amen.
4: Chers frères et sœurs, soyez les bienvenus à Lourdes dans cette grotte de Massabielle, où la Vierge Marie, l'Immaculée Conception, est apparue à Bernadette. Avec elle, nous méditerons les mystères joyeux du rosaire. Nous prions avec tous les pèlerins présents à Lourdes. Nous prions aussi avec tous ceux et celles qui, de par le monde, nous sont unis, par l'écoute de la radio chrétienne francophone, par l'écoute de la chaîne de télévision catholique KTO et par leur connexion au site internet du sanctuaire de Lourdes. Je crois en Dieu, le Père Tout-Puissant, Créateur du ciel et de la terre, et en Jésus-Christ, son Fils unique, notre Seigneur, qui a été conçu du Saint-Esprit, est né de la Vierge Marie, a souffert sous Ponce Pilate, a été crucifié, est mort et a été enseveli, est descendu aux enfers. Le troisième jour est ressuscité des morts, est monté aux cieux, est assis à la droite de Dieu, le Père Tout-Puissant, d'où il viendra juger les vivants et les morts. Je crois en l'Esprit Saint, à la Sainte Église catholique, à la communion des saints, à la rémission des péchés, à la résurrection de la chair, à la vie éternelle. Amen. Prions aux intentions du Saint-Père, le Pape Léon XIV. Notre Père qui es aux cieux, que ton nom soit sanctifié, que ton règne vienne, que ta volonté soit faite sur la terre comme au ciel.
6: Donne-nous aujourd'hui notre pain de ce jour. Pardonne-nous nos offenses, comme nous pardonnons aussi à ceux qui nous ont offensés. Et ne nous laisse pas entrer en tentation, mais délivre-nous du mal.
4: Je vous salue Marie, pleine de grâce, le Seigneur est avec vous. Vous êtes bénie entre toutes les femmes, et Jésus, le fruit de vos entrailles, est béni.
6: Sainte Marie, Mère de Dieu, priez pour nous pauvres pécheurs, maintenant et à l'heure de notre mort. Amen.
4: Je vous salue, Marie, pleine de grâce, le Seigneur est avec vous. Vous êtes bénie entre toutes les femmes, et Jésus, le fruit de vos entrailles, est béni.
6: Sainte Marie, Mère de Dieu, priez pour nous pauvres pécheurs, maintenant et à l'heure de notre mort. Amen.
4: Je vous salue, Marie, pleine de grâce. Le Seigneur est avec vous. Vous êtes bénie entre toutes les femmes, et Jésus, le fruit de vos entrailles, est béni.
6: Sainte Marie, Mère de Dieu, priez pour nos pauvres pécheurs, maintenant et à l'heure de notre mort. Amen.

0: Ô Marie conçue sans péché, premier mystère joyeux, l'Annonciation. De l'Évangile selon saint Luc. L'ange du Seigneur dit à Marie : Sois sans crainte, car tu as trouvé grâce auprès de Dieu. Présentons au Seigneur avec confiance toutes les intentions que nous venons d'entendre, les intentions qui nous sont confiées et celles que nous portons en notre cœur. Notre Père qui es aux cieux, que ton nom soit sanctifié, que ton règne vienne, que ta volonté soit faite sur la terre comme au ciel.
1: Donne-nous aujourd'hui notre pain de ce jour. Pardonne-nous nos offenses, comme nous pardonnons aussi à ceux qui nous ont offensés. Et ne nous laisse pas entrer en tentation, mais délivre-nous du mal.
0: Je vous salue Marie, pleine de grâce, le Seigneur est avec vous. Vous êtes bénie entre toutes les femmes, et Jésus, le fruit de vos entrailles, est béni.
1: Sainte Marie, Mère de Dieu, priez pour nous pauvres pécheurs, maintenant et à l'heure de notre mort. Amen.
0: Je vous salue Marie, pleine de grâce, le Seigneur est avec vous. Vous êtes bénie entre toutes les femmes, et Jésus, le fruit de vos entrailles, est béni.
1: Sainte Marie, Mère de Dieu, priez pour nous pauvres pécheurs, maintenant et à l'heure de notre mort. Amen.
0: Je vous salue Marie, pleine de grâce, le Seigneur est avec vous. Vous êtes bénie entre toutes les femmes, et Jésus, le fruit de vos entrailles, est béni.
1: Sainte Marie, Mère de Dieu, priez pour nous pauvres pécheurs, maintenant et à l'heure de notre mort. Amen.
0: Je vous salue Marie, pleine de grâce, le Seigneur est avec vous. Vous êtes bénie entre toutes les femmes, et Jésus, le fruit de vos entrailles, est béni.
1: Sainte Marie, Mère de Dieu, priez pour nous pauvres pécheurs, maintenant et à l'heure de notre mort. Amen.
0: Je vous salue Marie, pleine de grâce, le Seigneur est avec vous. Vous êtes bénie entre toutes les femmes, et Jésus, le fruit de vos entrailles, est béni.
1: Sainte Marie, Mère de Dieu, priez pour nous pauvres pécheurs, maintenant et à l'heure de notre mort. Amen.
0: Je vous salue Marie, pleine de grâce, le Seigneur est avec vous. Vous êtes bénie entre toutes les femmes, et Jésus, le fruit de vos entrailles, est béni.
1: Sainte Marie, Mère de Dieu, priez pour nous pauvres pécheurs, maintenant et à l'heure de notre mort. Amen.
0: Je vous salue Marie, pleine de grâce, le Seigneur est avec vous. Vous êtes bénie entre toutes les femmes, et Jésus, le fruit de vos entrailles, est béni.
1: Sainte Marie, Mère de Dieu, priez pour nous pauvres pécheurs, maintenant et à l'heure de notre mort. Amen.
0: Je vous salue Marie, pleine de grâce, le Seigneur est avec vous. Vous êtes bénie entre toutes les femmes, et Jésus, le fruit de vos entrailles, est béni.
1: Sainte Marie, Mère de Dieu, priez pour nous pauvres pécheurs, maintenant et à l'heure de notre mort. Amen.
0: Je vous salue Marie, pleine de grâce, le Seigneur est avec vous. Vous êtes bénie entre toutes les femmes, et Jésus, le fruit de vos entrailles, est béni.
1: Sainte Marie, Mère de Dieu, priez pour nous pauvres pécheurs, maintenant et à l'heure de notre mort. Amen.
0: Je vous salue Marie, pleine de grâce, le Seigneur est avec vous. Vous êtes bénie entre toutes les femmes, et Jésus, le fruit de vos entrailles, est béni.
1: Sainte Marie, Mère de Dieu, priez pour nous pauvres pécheurs, maintenant et à l'heure de notre mort. Amen.
0: Gloria.

0: Ô Marie conçue sans péché,
1: priez pour nous qui avons
0: recours. Deuxième mystère joyeux, la visitation de l'Évangile selon saint Luc. Élisabeth dit à Marie, « Comment ai-je ce bonheur que la mère de mon Seigneur vienne jusqu'à moi ?» Prions pour les visiteurs d'hôpitaux et de prisons. Prions aussi pour tous ceux et celles qui attendent d'être visités. Notre Père, qui es aux cieux, que ton nom soit sanctifié, que ton règne vienne, que ta volonté soit faite sur la terre comme au ciel.
2: Donne-nous aujourd'hui notre pain de ce jour. Pardonne-nous nos offenses, comme nous pardonnons aussi à ceux qui nous ont offensés. Et ne nous laisse pas entrer en tentation, mais délivre-nous du mal.
3: Je vous salue, Marie, pleine de grâce. Le Seigneur est avec vous. Vous êtes bénie entre toutes les femmes. Et Jésus, le fruit de vos entrailles, est béni.
2: Sainte Marie, Mère de Dieu, priez pour nous pauvres pécheurs, maintenant et à l'heure de notre mort. Amen.
3: Je vous salue, Marie, pleine de grâce. Le Seigneur est avec vous. Vous êtes bénie entre toutes les femmes. Et Jésus, le fruit de vos entrailles, est béni.
2: Sainte Marie, Mère de Dieu, priez pour nous pauvres pécheurs, maintenant et à l'heure de notre mort. Amen.
3: Je vous salue, Marie, pleine de grâce. Le Seigneur est avec vous. Vous êtes bénie entre toutes les femmes. Et Jésus, le fruit de vos entrailles, est béni.
2: Sainte Marie, Mère de Dieu, priez pour nous pauvres pécheurs, maintenant et à l'heure de notre mort. Amen.
3: Je vous salue, Marie, pleine de grâce. Le Seigneur est avec vous. Vous êtes bénie entre toutes les femmes. Et Jésus, le fruit de vos entrailles, est béni.
2: Sainte Marie, Mère de Dieu, priez pour nous pauvres pécheurs, maintenant et à l'heure de notre mort. Amen.
3: Je vous salue, Marie, pleine de grâce. Le Seigneur est avec vous. Vous êtes bénie entre toutes les femmes. Et Jésus, le fruit de vos entrailles, est béni.
2: Sainte Marie, Mère de Dieu, priez pour nous pauvres pécheurs, maintenant et à l'heure de notre mort. Amen.
3: Je vous salue, Marie, pleine de grâce. Le Seigneur est avec vous. Vous êtes bénie entre toutes les femmes. Et Jésus, le fruit de vos entrailles, est béni.
2: Sainte Marie, Mère de Dieu, priez pour nous pauvres pécheurs, maintenant et à l'heure de notre mort. Amen.
3: Je vous salue, Marie, pleine de grâce. Le Seigneur est avec vous. Vous êtes bénie entre toutes les femmes. Et Jésus, le fruit de vos entrailles, est béni.
2: Sainte Marie, Mère de Dieu, priez pour nous pauvres pécheurs, maintenant et à l'heure de notre mort. Amen.
3: Je vous salue, Marie, pleine de grâce. Le Seigneur est avec vous. Vous êtes bénie entre toutes les femmes. Et Jésus, le fruit de vos entrailles, est béni.
2: Sainte Marie, Mère de Dieu, priez pour nous pauvres pécheurs, maintenant et à l'heure de notre mort. Amen.
3: Je vous salue, Marie, pleine de grâce. Le Seigneur est avec vous. Vous êtes bénie entre toutes les femmes. Et Jésus, le fruit de vos entrailles, est béni.
2: Sainte Marie, Mère de Dieu, priez pour nous pauvres pécheurs, maintenant et à l'heure de notre mort. Amen.
3: Je vous salue, Marie, pleine de grâce. Le Seigneur est avec vous. Vous êtes bénie entre toutes les femmes. Et Jésus, le fruit de vos entrailles, est béni.
2: Sainte Marie, Mère de Dieu, priez pour nous pauvres pécheurs, maintenant et à l'heure de notre mort. Amen.
0: Gloire.

0: Ô Marie conçue sans péché,
1: priez pour nous qui avons recours à
0: vous. Troisième mystère joyeux, la nativité. De l'Évangile selon saint Luc. Les anges dirent aux bergers, voici que je vous annonce une grande joie qui sera celle de tout le peuple. Prions pour toutes les personnes qui se vouent au service de la vie humaine, pour qu'elles soient davantage aimées et protégées. Prions également pour tous les nouveau-nés et pour les enfants qui naissent en ce jour. Notre Père qui es aux cieux, que ton nom soit sanctifié, que ton règne vienne, que ta volonté soit faite sur la terre comme au ciel.
1: Donne-nous aujourd'hui notre pain de ce jour. Pardonne-nous nos offenses,
2: comme nous pardonnons aussi à ceux qui nous ont offensés. Et ne nous laisse pas entrer en tentation, mais délivre-nous du mal.
3: Je vous salue, Marie, pleine de grâce. Le Seigneur est avec vous. Vous êtes bénie entre toutes les femmes, et Jésus, le fruit de vos entrailles, est béni.
1: Sainte Marie, Mère de Dieu, priez pour nos pauvres pécheurs, maintenant et à l'heure de notre mort. Amen.
3: Je vous salue, Marie, pleine de grâce. Le Seigneur est avec vous. Vous êtes bénie entre toutes les femmes, et Jésus, le fruit de vos entrailles, est béni.
1: Sainte Marie, Mère de Dieu, priez pour nous pauvres pécheurs, maintenant et à l'heure de notre mort. Amen.
3: Je vous salue, Marie, pleine de grâce. Le Seigneur est avec vous. Vous êtes bénie entre toutes les femmes, et Jésus, le fruit de vos entrailles, est béni.
1: Sainte Marie, Mère de Dieu, priez pour nous pauvres pécheurs.
3: Et Jésus, le fruit de vos entrailles, est béni.
1: Sainte Marie, Mère de Dieu, priez pour nous pauvres pécheurs, maintenant et à l'heure de notre mort.

0: de vos entrailles est béni.
1: Sainte Marie, Mère de Dieu, priez pour nous pauvres pécheurs, maintenant et à l'heure de notre mort. Amen.
0: Je vous salue, Marie, pleine de grâce. Le Seigneur est avec vous. Vous êtes bénie entre toutes les femmes, et Jésus, le fruit de vos entrailles, est béni.
1: Sainte Marie, Mère de Dieu, priez pour nous pauvres pécheurs, maintenant et à l'heure de notre mort. Amen.
0: Je vous salue, Marie, pleine de grâce. Le Seigneur est avec vous. Vous êtes bénie entre toutes les femmes, et Jésus, le fruit de vos entrailles, est béni.
1: Sainte Marie, Mère de Dieu, priez pour nous pauvres pécheurs, maintenant et à l'heure de notre mort. Amen.
0: Je vous salue, Marie, pleine de grâce. Le Seigneur est avec vous. Vous êtes bénie entre toutes les femmes, et Jésus, le fruit de vos entrailles, est béni.
1: Sainte Marie, Mère de Dieu, priez pour nous pauvres pécheurs, maintenant et à l'heure de notre mort. Amen.
0: Je vous salue, Marie, pleine de grâce. Le Seigneur est avec vous. Vous êtes bénie entre toutes les femmes, et Jésus, le fruit de vos entrailles, est béni.
1: Sainte Marie, Mère de Dieu, priez pour nous pauvres pécheurs, maintenant et à l'heure de notre mort. Amen.
0: Je vous salue, Marie, pleine de grâce. Le Seigneur est avec vous. Vous êtes bénie entre toutes les femmes, et Jésus, le fruit de vos entrailles, est béni.
1: Sainte Marie, Mère de Dieu, priez pour nous pauvres pécheurs, maintenant et à l'heure de notre mort. Amen. Gloire.

0: Ô Marie conçue sans péché,
1: priez pour nous.
0: Quatrième mystère joyeux, la présentation de Jésus au temple. De l'Évangile selon saint Luc. Marie et Joseph amenèrent Jésus à Jérusalem pour le présenter au Seigneur. Prions pour tous les jeunes qui attendent l'appel de Dieu à donner leur vie pour servir le Seigneur et leurs frères et sœurs. Notre Père qui es aux cieux, que ton nom soit sanctifié, que ton règne vienne, que ta volonté soit faite sur la terre comme au ciel.
2: Donne-nous aujourd'hui notre pain de ce jour.
3: Je vous salue, Marie, pleine de grâce. Le Seigneur est avec vous. Vous êtes bénie entre toutes les femmes, et Jésus, le fruit de vos entrailles, est béni.
4: Sainte Marie, Mère de Dieu, priez pour nous, pauvres pécheurs.
3: Je vous salue, Marie, pleine de grâce. Le Seigneur est avec vous. Vous êtes bénie entre toutes les femmes, et Jésus, le fruit de vos entrailles, est béni.
4: Sainte Marie, Mère de Dieu, priez pour nous pauvres pécheurs, maintenant et à l'heure de notre mort. Amen.
3: Je vous salue, Marie, pleine de grâce. Le Seigneur est avec vous. Vous êtes bénie entre toutes les femmes, et Jésus, le fruit de vos entrailles, est béni.
4: Sainte Marie, Mère de Dieu, priez pour nous pauvres pécheurs, maintenant et à l'heure de notre mort. Amen.
3: Je vous salue, Marie, pleine de grâce. Le Seigneur est avec vous. Vous êtes bénie entre toutes les femmes, et Jésus, le fruit de vos entrailles, est béni.
4: Sainte Marie, Mère de Dieu, priez pour nous pauvres pécheurs, maintenant et à l'heure de notre mort.
3: Je vous salue, Marie, pleine de grâce. Le Seigneur est avec vous. Vous êtes bénie entre toutes les femmes, et Jésus, le fruit de vos entrailles, est béni.
4: Sainte Marie, Mère de Dieu, priez pour nous pauvres pécheurs, maintenant et à l'heure de notre mort. Amen.
3: Je vous salue, Marie, pleine de grâce. Le Seigneur est avec vous. Vous êtes bénie entre toutes les femmes, et Jésus, le fruit de vos entrailles, est béni.
4: Sainte Marie,

0: Je vous salue, Marie, pleine de grâce. Le Seigneur est avec vous. Vous êtes bénie entre toutes les femmes, et Jésus, le fruit de vos entrailles, est béni.
1: Sainte Marie, Mère de Dieu, priez pour nous pauvres pécheurs, maintenant et à l'heure de notre mort. Amen.
0: Je vous salue, Marie, pleine de grâce. Le Seigneur est avec vous. Vous êtes bénie entre toutes les femmes, et Jésus, le fruit de vos entrailles, est béni.
1: Sainte Marie, Mère de Dieu, priez pour nous pauvres pécheurs, maintenant et à l'heure de notre mort. Amen.
0: Je vous salue, Marie, pleine de grâce. Le Seigneur est avec vous. Vous êtes bénie entre toutes les femmes, et Jésus, le fruit de vos entrailles, est béni.
1: Sainte Marie, Mère de Dieu, priez pour nous pauvres pécheurs, maintenant et à l'heure de notre mort.
0: Je vous salue, Marie, pleine de grâce. Le Seigneur est avec vous. Vous êtes bénie entre toutes les femmes, et Jésus, le fruit de vos entrailles, est béni.
1: Sainte Marie, Mère de Dieu, priez pour nous pauvres pécheurs, maintenant et à l'heure de notre mort.

0: Ô Marie conçue sans péché,
1: priez pour nous qui avons recours à
0: vous. Cinquième mystère joyeux, le recouvrement de Jésus au temple. De l'Évangile selon saint Luc. Marie et Joseph trouvèrent Jésus dans le temple, assis au milieu des docteurs, les écoutant et les interrogeant. Seigneur, nous te prions pour les personnes qui n'ont plus de lien avec leur famille. Nous te confions également toutes les familles en difficulté. Notre Père qui es aux cieux, que ton nom soit sanctifié, que ton règne vienne, que ta volonté soit faite sur la terre comme au ciel.
1: Donne-nous aujourd'hui notre pain de ce jour. Pardonne-nous nos offenses, comme nous pardonnons aussi à ceux qui nous ont offensés. Et ne nous laisse pas entrer en tentation, mais délivre-nous du mal.
0: Je vous salue Marie, pleine de grâce, le Seigneur est avec vous. Vous êtes bénie entre toutes les femmes, et Jésus, le fruit de vos entrailles, est béni.
1: Sainte Marie, Mère de Dieu, priez pour nous pauvres pécheurs, maintenant et à l'heure de notre mort. Amen.
0: Je vous salue Marie, pleine de grâce, le Seigneur est avec vous. Vous êtes bénie entre toutes les femmes, et Jésus, le fruit de vos entrailles, est béni.
1: Sainte Marie, Mère de Dieu, priez pour nous pauvres pécheurs, maintenant et à l'heure de notre mort. Amen.
0: Je vous salue Marie, pleine de grâce, le Seigneur est avec vous. Vous êtes bénie entre toutes les femmes, et Jésus, le fruit de vos entrailles, est béni.
1: Sainte Marie, Mère de Dieu, priez pour nous pauvres pécheurs, maintenant et à l'heure de notre mort. Amen.
0: Je vous salue Marie, pleine de grâce, le Seigneur est avec vous. Vous êtes bénie entre toutes les femmes, et Jésus, le fruit de vos entrailles, est béni.
1: Sainte Marie, Mère de Dieu, priez pour nous pauvres pécheurs, maintenant et à l'heure de notre mort. Amen.
0: Je vous salue Marie, pleine de grâce, le Seigneur est avec vous. Vous êtes bénie entre toutes les femmes, et Jésus, le fruit de vos entrailles, est béni.
1: Sainte Marie, Mère de Dieu, priez pour nous pauvres pécheurs, maintenant et à l'heure de notre mort. Amen.
0: Je vous salue Marie, pleine de grâce, le Seigneur est avec vous. Vous êtes bénie entre toutes les femmes, et Jésus, le fruit de vos entrailles, est béni.
1: Sainte Marie, Mère de Dieu, priez pour nous pauvres pécheurs, maintenant et à l'heure de notre mort. Amen.
0: Je vous salue Marie, pleine de grâce, le Seigneur est avec vous. Vous êtes bénie entre toutes les femmes, et Jésus, le fruit de vos entrailles, est béni.
1: Sainte Marie, Mère de Dieu, priez pour nous pauvres pécheurs, maintenant et à l'heure de notre mort. Amen.
0: Je vous salue Marie, pleine de grâce, le Seigneur est avec vous. Vous êtes bénie entre toutes les femmes, et Jésus, le fruit de vos entrailles, est béni.
1: Sainte Marie, Mère de Dieu, priez pour nous pauvres pécheurs, maintenant et à l'heure de notre mort. Amen.
0: Je vous salue Marie, pleine de grâce, le Seigneur est avec vous. Vous êtes bénie entre toutes les femmes, et Jésus, le fruit de vos entrailles, est béni.
1: Sainte Marie, Mère de Dieu, priez pour nous pauvres pécheurs, maintenant et à l'heure de notre mort. Amen.
0: Je vous salue Marie, pleine de grâce, le Seigneur est avec vous. Vous êtes bénie entre toutes les femmes, et Jésus, le fruit de vos entrailles, est béni.
1: Sainte Marie, Mère de Dieu, priez pour nous pauvres pécheurs, maintenant et à l'heure de notre mort. Amen.

0: Ô Marie conçue sans péché,
1: priez pour nous pécheurs.
0: Prions. Tu as voulu, Seigneur, qu'à l'annonce de l'ange, ton Verbe prit chair dans le sein de la Vierge Marie. Réponds à nos supplications, puisque nous la croyons vraiment Mère de Dieu. Fais que nous trouvions secours dans sa prière auprès de toi, par Jésus-Christ, ton Fils, notre Seigneur, qui vit et règne avec toi dans l'unité du Saint-Esprit, Dieu pour les siècles des siècles.
2: Amen.
0: Le Seigneur soit avec vous.
2: Et avec votre esprit.
0: Et que Dieu Tout-Puissant vous bénisse. Le Père, le Fils et le Saint-Esprit.
2: Amen.
0: Notre-Dame de Lourdes.
2: Priez-vous.
0: Notre-Dame de Lourdes.
2: Priez-vous.
0: Notre-Dame de Lourdes.
2: Priez-vous.
0: Sainte Bernadette.
2: Priez-vous.

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1: Nous prêtres, comme le fit Simon de Cyrène pour le Christ, nous avons aussi pour mission de porter les croix parfois bien trop lourdes pour les fragiles épaules de certains de ceux qui croisent notre route. La croix est plantée au cœur de notre vie, quand nous nous reconnaissons impuissants devant la misère du monde, lorsque regardant en vérité au fond de nous-mêmes, nous nous reconnaissons minables, quand nous ne parvenons pas à aimer les autres, quand nous ne parvenons pas à nous aimer nous-mêmes et que nous ne savons pas nous laisser aimer, nous laisser pardonner. La croix est plantée au cœur de notre vie, quand les choix de vie que nous faisons ne sont pas compris, admis par ceux que nous aimons. La croix est plantée au cœur de notre vie lorsque, face à la douleur des autres, nous ne trouvons pas les mots qui apaisent et consolent. Lorsque, confrontés à la mort, nous ne savons balbutier que quelques phrases toutes faites, vides d'espérance. La croix est plantée au cœur de notre vie quand le doute nous envahit et que montent à nos lèvres des cris de révolte. Lorsque, nous tournant vers le Père, nous lui adressons ces paroles: « Mais si tu existes, Dieu, comment peux-tu accepter tout ce mal ?» La croix est plantée au cœur de notre vie lorsque la désunion s'installe et que nous n'avons plus la force de prier l'Esprit qui fonde l'unité. Quand au plus profond de notre désespoir, comme le Christ, nous crions « Père, pourquoi m'as-tu abandonné ?» Combien pèse la croix sous laquelle le Christ est écrasé ? Lui seul le sait. Parce que lui seul connaît le poids de la haine, du mensonge, de l'injustice, de l'égoïsme, de la jalousie, de l'intolérance, du désespoir et du doute. Souvent, je demande à Dieu de nous donner un peu de sa force pour traîner nos croix, celles de nos peurs, peur d'être seul, peur d'être malade, de vieillir, de mourir, peur d'être abandonné, rejeté, peur de ne pas réussir, peur de ne pas être reconnu, accepté, peur de ne plus être aimé. Chaque visiteur de la cathédrale de Chartres peut admirer le grand labyrinthe de la nef, tout proche de l'entrée. Ce labyrinthe est un mystère. Et s'il s'agissait de l'image des chemins de notre vie, Dieu écrit droit avec des lignes courbes. Dans tout labyrinthe, malgré la complexité de ses méandres, il y a toujours une entrée, une sortie, la naissance, la mort, entre les deux l'inconnu. Des voies qui ne conduisent nulle part, des raccourcis qui n'en sont pas, des impasses qui obligent à rebrousser chemin, des tours et des contours inutiles, sans parler des pièges et des embûches. Un jour pourtant, on parvient à sortir de ce dédale et à atteindre l'issue. Et c'est là que le but ultime de toute existence nous est révélé. Enveloppés que nous sommes par la lumière qui éclaire et donne un sens à tout le chemin parcouru. Alors, quand dans notre vie se profile l'ombre de la croix, c'est aussi que pointe la lumière. Il n'y a pas d'ombre sans lumière. Et celle qui dessine les contours de la croix est la lumière de la résurrection.

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1: Amis et fidèles auditeurs, bienvenue et merci d'être à l'écoute de notre programme. C'est depuis le dimanche que le pape Léon XIV a débuté une période de repos au cours duquel seule la récitation de la prière de l'Angélus est maintenue depuis Castel Gandolfo. Nous y revenons dès le début de cette nouvelle édition. L'actualité de l'Église sur le continent nous conduira d'abord au Cameroun où l'archevêque de Douala décrit les conditions dans les installations carcérales. En République démocratique du Congo, notre correspondant reviendra sur les ordinations diaconales et presbytérales dans les différents diocèses du pays. Au terme de l'actualité sociale et politique sur le continent, nous écouterons le père Noé Badinga, chargé de communication du diocèse de Franceville au Gabon, où s'est produit des actes de profanation eucharistique dans la paroisse du Sacré-Cœur de Lastourville. À tous et à chacun, bonne condition d'écoute.
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1: C'est donc depuis le dimanche 5 juillet que le pape Léon XIV a débuté une période de repos, période au cours duquel seule la récitation de la prière de l'Angélus est maintenue depuis sa résidence estivale de Castel Gandolfo. Les précisions de Cécile Mérieux.
2: Buonasera Castel Gandolfo. Sono molto contento.
3: Je suis très heureux d'être ici parmi vous, de pouvoir passer les prochaines semaines à me reposer un peu, à prier un peu, à lire un peu et, espérons-le, à faire un peu de sport ici à Castel Gandolfo. C'est ce qu'a lancé le pape à son arrivée dans sa résidence estivale en fin d'après-midi ce dimanche. En se rendant dans les Castelli Romani, dans le sud de Rome, Léon XIV renoue avec une tradition observée par ses prédécesseurs dès le XVIIe siècle, sauf François qui avait préféré demeurer à la résidence Sainte-Marthe. Léon XIV donne rendez-vous les prochains dimanches pour l'Angélus qu'il récitera depuis Castel Gandolfo, le seul rendez-vous hebdomadaire qu'il maintient avec les fidèles. Toutes les audiences générales privées et spéciales sont suspendues jusqu'à son retour à Rome le 27 juillet. Déjà, l'année dernière, Léon XIV s'était retiré 16 jours à la Villa Barberini de Castel Gandolfo en juillet. Un séjour de repos pourtant très actif, avec notamment des célébrations religieuses et des entretiens avec le Premier ministre israélien, puis le président de l'État de Palestine et la réception du président ukrainien dans ses appartements estivaux. Le prochain rendez-vous avec les pèlerins et fidèles au Vatican aura lieu le mercredi 5 août, date de reprise des audiences générales.
1: Merci Cécile. Et des nouvelles de l'Église qui nous parviennent du continent. Nous vous le disions dans sa lettre pastorale sur les conditions de détention au Cameroun publiée fin juin, l'archevêque de Douala, Mgr Samuel Cléda, dénonce notamment l'injustice systémique qui entoure l'arrestation, la détention et l'incarcération des nombreux citoyens camerounais dans des conditions dégradantes et abusives dans les commissariats des polices et les brigades de gendarmerie. Il déplore aussi l'enfer du système carcéral, la corruption qui afflige l'ensemble du système judiciaire et les procédures pénales souvent bafoué. Mgr Cléda souligne en outre un tableau grave qui exige, dit-il, un changement de perspective et de mentalité de la part des Camerounais. Autre nouvelle, c'est la saison d'ordination en République démocratique du Congo, de Kinshasa à Kolwezi en passant par le Maniema, l'Église catholique dans ce pays et dans plusieurs diocèses s'enrichit des nouveaux serviteurs. Plus des précisions avec Jean-Baptiste Malengue.
4: Au diocèse de Kasongo, dans la province du Maniema, Monseigneur Placé de Lubamba a ordonné prêtre le samedi 4 juillet à Kipaka le père Jean-Rance Awazi de la Congrégation des missionnaires d'Afrique, dit les Pères Blancs. L'évêque de Kasongo, Père Blanc lui-même, ordonnera 6 nouveaux prêtres pour le clergé diocésain de Kasongo le dimanche 12 juillet à Wamaza. Au diocèse de Kolwezi, dans la province du Lualaba, l'évêque a ordonné pour son diocèse 7 nouveaux diacres et 9 nouveaux prêtres le samedi 4 juillet dans la cathédrale Sainte-Marie, Reine de la Paix. Monseigneur Richard Kazadi a exhorté les ordinants à conserver toujours la joie d'être au service du Christ et de son peuple et à exercer leur ministère dans l'humilité, la disponibilité et la fidélité. Dans la cathédrale Notre-Dame du Congo à Kinshasa, le samedi 4 juillet, l'un des 3 évêques auxiliaire, Mgr Edouard Tsimba, accompagné de l'évêque de Kalemie-Kirungu, Mgr Jean-Christophe Ramadé, a ordonné 33 diacres. Membres de 11 congrégations religieuses, présenté par la conférence des supérieurs majeurs. Les diacres ne sont ni des demi-prêtres ni des demi-laïcs, a rappelé Mgr Tsimba citant le pape François. L'évêque a exhorté les nouveaux diacres à être des serviteurs de la parole et de la charité, qu'ils soient le sel de la terre et la lumière du monde. Jean-Baptiste Malengue Kalunzu pour Radio Vatican.
1: Le pape Léon XIV a effectué samedi dernier une visite pastorale à Lampedusa. Au cours de cette visite d'une demi-journée dans la cité de l'île devenue l'une des principales portes d'entrée des migrants en Europe, il a notamment rappelé l'urgence de respecter la dignité de la personne humaine. Mgr Nicolas Lerno, archevêque de Tunis et président de la conférence épiscopale de la région nord de l'Afrique, estime dans cette perspective que la dignité humaine demeure une dignité inviolable et sans frontières. On l'écoute.
5: Il y a un positionnement clair qui doit être un positionnement évangélique et qui repose sur deux principes. Le premier est que toute personne créée à l'image et à la ressemblance de Dieu jouit d'une dignité en conséquence qui, comme le pape Léon le disait justement aux Canaries, qui elle n'a pas de passeport. Par conséquent, cette dignité de la personne est inviolable. Et c'est le premier principe. Le deuxième principe, c'est précisément de rappeler que tout doit abonder dans le sens du respect de cette dignité, selon une formule qu'on trouve dans l'Écriture, dans le livre de la Sagesse, qui dit « le juste doit être humain ». Tu nous as enseigné par ton exemple que le juste doit être humain. C'est au chapitre 12 du livre de la Sagesse. Et il me semble que cette ligne-là doit être celle qui doit nous guider, que nous devons rappeler à tout moment. C'est ce qu'a fait le pape aux Canaries, tout en le faisant d'une manière réaliste et, je dirais, les deux pieds enracinés dans la glaise de la réalité telle qu'elle est.
1: C'est à cette humanité et au respect de la dignité humaine qu'appelle sans cesse le pape.
5: Il est beau et important de voir que le pape Léon, lorsqu'il était à Las Palmas, a dit que la dignité humaine nécessite des voies légales et sûres. Et il demandait à tous les acteurs, à la fois politiques, de la société civile, du monde caritatif, de pouvoir s'interroger sur le monde, non pas que nous construisons, mais que nous avons construit, en rappelant également que cette dignité de la personne, même si elle est inviolable, pose ou draine derrière elle des questions qui sont fondamentales sur les raisons qui poussent quelqu'un à bouger, à migrer, avec une question qu'il a posée d'une façon, je dirais, très percutante lorsqu'il a dit « mais quel monde avons-nous construit si tant de frères doivent risquer la mort pour trouver la vie ?» Et ça, cette question-là, nous avons le devoir de la rappeler comme fondamentale pour nous interroger sur le monde que nous avons construit et sur le monde que nous construisons.
1: On peut dire une fois de plus que c'est une exhortation à construire la civilisation de l'amour dont parlent les papes.
5: Il s'agit en fait en creux de construire véritablement, activement et de manière efficace ce que les papes ont appelé la civilisation de l'amour. On pourrait même l'enraciner à l'époque de saint Augustin, qui aurait peut-être parlé de la cité de Dieu à l'époque. Cette civilisation de l'amour fondée sur le respect de la dignité de chaque personne et qui doit être l'objet à la fois d'une proclamation et d'une action de la part de l'Église.
1: Mgr Nicolas Lerno, archevêque de Tunis et président de la conférence épiscopale de la région nord de l'Afrique.
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1: Les combats se sont poursuivis lundi pour la prise du camp d'Anefi dans le nord du Mali où sont retranchés des paramilitaires russes et quelques militaires maliens, deux jours après une vaste offensive coordonnée à travers le pays menée par une coalition d'indépendantistes, Touaregs et des djihadistes. Au moins 330 enfants ont été tués ou blessés sur les 6 premiers mois de l'année au Soudan où sévit une guerre entre l'armée et les paramilitaires, a annoncé lundi le Fonds des Nations Unies pour l'enfance. Ils sont tués et blessés chez eux, sur les routes, sur les marchés et alors qu'ils tentent d'accéder à des services essentiels comme l'éducation et les soins de santé, a déploré Sheldon Yates, le directeur de l'agence onusienne pour les enfants au Soudan. La guerre entre l'armée et les forces de soutien rapide FSR a éclaté en avril 2023 et a fait, selon certaines estimations d'organisations humanitaires, plus de 200 000 morts. Les deux camps ont recours à des drones qui ont tué plus d'un millier de personnes depuis le début de l'année et représentent 60% des victimes infantiles dans la région du Kordofan, actuellement au cœur des combats selon l'UNICEF. L'ONG de défense de droits humains, Human Rights Watch, a publié lundi un rapport dans lequel elle indiquait que les autorités de l'État régional éthiopien du Tigré, qui se préparent à un nouveau conflit avec le gouvernement fédéral d'Éthiopie, recrutent de force des hommes, dont des mineurs, parfois âgés d'à peine 15 ans. Dans l'ensemble de la région, des hommes et adolescents sont embarqués dans la rue, sur leur lieu de travail ou parfois chez eux, lors des raids nocturnes au cours desquels les forces locales de sécurité acquises au Front de libération du peuple du Tigré, le parti qui gouverne l'État régional depuis 35 ans, passe de maison en maison, explique l'ONG de défense des droits humains.
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1: Clôturons cette édition en accordant la parole à M. l'abbé Noé Nzengwe Mbandinga, chargé de la communication du diocèse de Franceville au Gabon, où un acte de profanation eucharistique s'est produit dans la paroisse du Sacré-Cœur de Lastourville et où, en conséquence, l'ordinaire du lieu, Mgr Ephraim Johnny, a décrété un jeûne hebdomadaire et une réparation. M. l'abbé Mbandinga commence par situer les événements et souligne la conduite donnée par l'ordinaire du lieu. On l'écoute.
6: Je rappelle que c'était au cours de la nuit du 3 au 4 juillet dernier que les chrétiens et le pasteur propre de la paroisse, le père Jacinto, ont découvert au petit matin que le Saint-Sacrement a été profané. Et une telle profanation a plongé la communauté chrétienne dans un profond temps de lamentation. Ça a été un temps de détresse spirituelle et l'évêque allait jusqu'à le qualifier de mort spirituelle. C'est pour vous dire que la communauté chrétienne a été très affectée par un tel acte qui n'est jamais survenu dans la paroisse et même pas dans la région de Lastourville. Donc c'était une première. Vous pouvez imaginer les mots difficilement prononçables des chrétiens. C'était des larmes, c'était de la consternation. C'était la lamentation de façon générale.
1: Le diocèse a décrété, à la suite de tous ces événements, un jeûne et une pénitence obligatoire chaque vendredi jusqu'à nouvel ordre. Pourriez-vous nous expliquer concrètement comment vont s'organiser ces journées de mobilisation et les actes de réparation au sein des différentes paroisses notamment?
6: Premièrement, dès que l'événement est survenu, l'évêque a tout de suite pris un décret dans lequel il a invité le pasteur propre à surseoir toutes les activités au sein de l'église et il a pris une note officielle dans laquelle il a informé tout le diocèse de ce qui est survenu dans cette paroisse et en communion avec cette paroisse, il a invité toutes les paroisses diocèses à vivre ce temps de deuil qui n'est pas réservé exclusivement à la paroisse Sacré-Cœur de Lastourville, mais qui touche toute l'Église, en l'occurrence toutes les paroisses. Donc, pour que nous communions à ces moments douloureux, il a décrété effectivement un temps de pénitence. Alors, ce sera tous les vendredis. Pour le moment, il y aura des temps de prière. Il a parlé de prendre des temps de réparation, de lamentation. Ce seront des heures qui seront décrétées spécialement pour demander pardon à Jésus et dans les jours qui vont suivre, nous aurons l'occasion de préciser en nous appuyant sur les livres liturgiques, sur le type de prière qui seront indiquées pour que le peuple de Dieu puisse avoir une pratique commune dans le diocèse et il n'est pas interdit ou exclu qu'il y ait des moments où chaque paroisse, avec son originalité propre, pourra définir un schéma pour manifester effectivement ce moment de douleur et de compassion à l'égard de la paroisse Sacré-Cœur de Lastourville.
1: Monsieur l'abbé Noé Nzengwe Mbandinga, chargé de la communication du diocèse de Franceville au Gabon.
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1: C'est par ici que nous mettons un point final à notre programme aujourd'hui. Merci de l'avoir suivi.

Je suis appelé à faire ou à être ce à quoi nul autre n'est appelé. Sur la terre de Dieu, j'ai une place unique dans le plan de Dieu. Que je sois riche ou pauvre, méprisé ou honoré par les hommes, Dieu me connaît et m'appelle par mon nom. Bienheureux cardinal Newman. Seigneur, là où il y a de la haine, que je mette l'amour. Là où il y a la tristesse, que je mette la joie. Saint François d'Assise.

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1: Bonjour Pascal.
2: Bonjour Jean-Yves.
1: Les adversaires du pouvoir disent « assez de paroles, on veut des actes ». Et les gouvernants répondent souvent « je dis et je fais ». Est-ce que parler et agir sont contradictoires ?
2: Alors pas nécessairement. En 1962, John Austin a publié un livre qui s'appelle « Quand dire, c'est faire » pour souligner ce qu'il appelle la dimension performative du langage. Par exemple, quand je dis « je promets de venir », eh bien dire « je promets », c'est promettre. Donc parfois, dire, c'est faire. Quand, lorsque l'on dit « je te baptise », eh bien, dire « je te baptise », c'est baptiser. Donc, dire, c'est faire. Le fait est qu'on reproche souvent aux politiciens de parler beaucoup, et le fait est qu'ils parlent beaucoup, et d'agir peu. Le fait est qu'ils agissent, mais on ne le voit pas tout le temps. Et parfois, ça vaut mieux pour eux. Et par conséquent, parler et agir, oui, on peut le mettre en opposition. Ce qu'il faut voir, c'est que finalement, les actions que nous posons expriment, donc disent, qui nous sommes. Ils disent véritablement ce que nous pensons, notamment dans l'ordre pratique. Par exemple, si vous me dites, voilà, je suis pour la peine de mort, c'est bien de me le dire, mais finalement, est-ce que vous allez le faire ? C'est-à-dire, est-ce que vous allez, mettons, accepter d'être bourreau et de tuer le condamné à mort, par exemple, si voilà, le bourreau est absent, il est malade, il a une bronchite et il faut le remplacer, est-ce que vous acceptez de le faire ? Vous dites que vous êtes pour l'euthanasie, très bien. Eh bien, voilà une vieille dame qui demande l'euthanasie. Est-ce que vous allez vous-même accepter de lui faire la piqûre ? Au fond, faire, c'est aussi dire. Faire, c'est davantage que dire, d'une certaine manière. Dire ne suffit pas. Ce qui vraiment est important, c'est de faire. J'aime bien, même si c'est un exemple peu philosophique, prendre l'exemple du Christ, qui lui-même se définit comme parole. C'est-à-dire que non seulement le Christ fait ce qu'il dit, il dit ce qu'il fait, mais il est ce qu'il dit, et d'une certaine manière, il est ce qu'il fait. Il y a une unité à retrouver entre la parole et les actes. Vous connaissez peut-être la formule de La Bruyère qui dit « L'hypocrisie est un hommage que le vice rend à la vertu ». Effectivement, parce que l'hypocrite dit mais ne fait pas, et au fond, la vertu non seulement dit mais fait. Et donc, on a effectivement besoin de retrouver un peu cet équilibre entre la parole et l'action, et plutôt que simplement dire « à cette parole, on veut des actes », en fait, on veut des actes qui traduisent bien les paroles que l'on fait et qui sont des paroles beaucoup plus éloquentes que certaines. Et je conclurai avec ce poète Reverdy qui dit, par exemple, « il n'y a pas d'amour, il n'y a que des preuves d'amour », parce que finalement, il ne suffit pas de dire « je t'aime », il faut encore agir de façon à ce que l'on montre son amour.
1: Merci beaucoup, Pascal.

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1: Mon Seigneur et mon Dieu, je crois de tout mon cœur que tu es ici, que tu me vois, que tu m'entends. Je t'adore à genoux devant toi. Je te demande le pardon de mes péchés et ton aide pour faire de mon mieux ce moment de prière. Marie, ma Mère Immaculée, Saint Joseph et mon ange gardien, intercédez pour moi. Jésus expulse un démon qui avait possédé un pauvre homme qui était resté sourd-muet, et 1-0 pour Jésus. Il parcourt toutes les villes et tous les villages guérissant toute maladie, et 2-0 pour Jésus. Et non seulement il guérit toute maladie, mais toute infirmité, et 3-0 pour le Seigneur. Nous voyons aujourd'hui dans l'Évangile Jésus qui livre son match contre le mal, contre le démon, et Jésus qui file vers la victoire, tout droit vers la victoire. Et non seulement il terrasse l'adversaire, le diable, le mal, la maladie, les infirmités, mais en plus, il veut nous faire participer à sa victoire. Et donc, il nous invite à faire partie de son équipe. Et c'est la deuxième partie de l'évangile qu'on lira aujourd'hui. C'est une invitation de Jésus à devenir des ouvriers pour cette victoire qui s'annonce si belle. La moisson est abondante. Si dans le vocabulaire sportif, on dit que il peut y avoir une moisson de trophées. Et espérons que l'équipe de France continue sa moisson de victoire pour arriver à décrocher la Coupe du Monde, sa troisième étoile. Une moisson abondante pour la vie éternelle. Mais les ouvriers sont peu nombreux. Et donc là, la comparaison avec le football touche à ses limites. Car si on demande à des jeunes garçons, et même des jeunes filles aussi, puisque le football féminin se développe pas mal, s'ils seraient d'accord de faire partie de l'équipe de France, ben ils diraient certainement oui, et un grand oui. Et c'est le rêve de plein d'enfants, et même des adultes aussi, qui se projettent sur cette équipe de France, ou sur leur équipe nationale, ou sur leur club. Et là, dans la moisson du Seigneur, dans ces matchs que le Seigneur, ce grand match que le Seigneur mène, et dans lequel il veut que nous ayons notre rôle à jouer, malheureusement, beaucoup de personnes se défaussent. Malheureusement, alors qu'il s'agit du match le plus important, de la chose la plus essentielle dans notre vie, malheureusement, beaucoup de personnes déclinent l'invitation. D'ailleurs, dans un autre passage de l'Évangile, le Seigneur compare le royaume des cieux à une grande noce, une grande fête, à laquelle il invite très largement. Mais malheureusement, nous sommes très forts pour trouver de fausses excuses. Par exemple, « J'ai acheté un champ et je suis obligé d'aller le voir, je t'en prie, excuse-moi. » Ou « Je viens de me marier et c'est pourquoi je ne peux pas venir. » Ou bien « J'ai acheté 5 paires de bœufs. » Et je pars les essayer. Je t'en prie, excuse-moi. Aujourd'hui, on dirait, je peux pas, j'ai piscine. Je peux pas, j'ai aquaponé. Ou des excuses un petit peu sorties de notre chapeau. Pourtant, Seigneur, on pourrait dire que nous n'avons aucune excuse pour refuser de faire ce grand match à tes côtés. De plus, c'est dans notre intérêt que de faire ce match dans ton équipe, et de lutter contre le diable, contre le mal, contre la maladie, pour le bien, de lutter pour le bien. Et c'est ça qui va remplir notre cœur, c'est ça qui va nous rendre heureux. Alors Seigneur, je comprends bien que tu ne veux pas m'enrôler dans un match qui va me mettre dans les difficultés, mais tu veux me faire participer à une victoire magnifique, bien plus belle qu'une Coupe du Monde, ou qu'un Roland-Garros, ou qu'un Tour de France. Tu veux me faire participer à cette grande victoire du Christ triomphant, qui va terrasser le dragon avec la Vierge Marie. Un auteur du IVe siècle, Jean Chrysostome, nous explique de manière extrêmement parlante et moderne deux aspects de ce combat. D'abord, il insiste dans un petit texte sur le fait que nous n'avons aucune excuse pour refuser ce combat auquel le Seigneur nous invite. Voici ce qu'il disait. Il n'y a rien de plus froid qu'un chrétien qui ne se soucie pas du salut des autres. Tu ne peux pas invoquer comme prétexte ta pauvreté économique. Pierre lui-même a dit « Je n'ai pas d'or ni d'argent. » Et pourtant, je te le dis au nom de Jésus-Christ, lève-toi et marche. Et Paul était très pauvre. Il a souffert de la faim, du manque du nécessaire pour vivre. Tu ne peux pas non plus prétexter ton humble origine. Aussi, les premiers apôtres, les disciples, étaient des personnes humbles, de conditions modestes. L'ignorance non plus ne te servira pas d'excuse. Les premiers chrétiens, les premiers apôtres, étaient tous peu instruits. N'invoque pas la maladie comme prétexte. Timothée était soumis à de fréquents ennuis de santé. On comprend dans les lettres de saint Paul qu'il avait des soucis d'estomac qui le faisaient souffrir. Et pourtant, il a été un disciple de saint Paul et de Jésus, qui a été extraordinaire, un extraordinaire collaborateur de saint Paul. Chacun peut être utile à son prochain s'il veut bien faire ce qu'il peut. Oui, le Seigneur t'invite dans cette moisson. Il veut simplement que tu y mettes un petit peu d'enthousiasme ou de bonne volonté et que tu exerces ta liberté pour apporter ta petite pierre à ce match extraordinaire. Le Seigneur nous choisit depuis le jour de notre baptême. Par notre baptême, nous sommes invités à cette moisson, à être des disciples et à aller dans le monde entier faire des disciples et les baptiser au nom du Père et du Fils et du Saint-Esprit. Oui, aide-moi Seigneur, durant cet été, à profiter de toutes les occasions pour te montrer que je veux participer à ce match divin, que je veux annoncer ton nom partout où je passe, spécialement dans les rencontres que je ferai, dans les transports, dans le train, l'avion, les aéroports, les gares, ou dans les réunions de famille, ou dans les nouvelles rencontres, bien que j'aurai la chance de pouvoir faire. Et alors à chaque instant, je dois avoir ce désir de participer à cette moisson divine, en me disant que le Seigneur il compte sur moi, il m'a choisi. Il m'a choisi pas parce que je suis capable ou parce que j'ai des talents, mais parce qu'il m'a choisi, il va me donner la capacité, il va me donner les talents, il va me donner la grâce. Dieu ne nous choisit pas parce que nous sommes capables, mais il nous rend capables parce qu'il nous choisit. Il nous choisit pour être ses ouvriers dans sa moisson et pour récolter avec lui, pour participer à la victoire divine. Oui, notre contribution est maigre, mais Jésus veut que nous contribuions pour que nous puissions partager avec lui cette grande joie du triomphe du bien sur le mal. Et puis saint Jean Chrysostome nous dit quelque chose de très intéressant à propos du rôle de l'arbitre dans les matchs. Normalement, dit-il, l'arbitre reste au milieu des deux adversaires, sans favoriser ni l'un ni l'autre, attendant le dénouement. Si l'arbitre se place entre les deux adversaires, c'est parce que son attitude est neutre. Mais dans le combat qui nous oppose au diable, le Christ ne reste pas indifférent. Il est entièrement en notre faveur. Comment cela peut-il se faire? Vous voyez que dès l'entrée en lice, il nous a oint. Il nous a répandu son onction sainte, tout en enchaînant l'adversaire. Il nous a oint avec l'huile de la joie, et l'autre, le diable, il l'a attaché avec des liens indestructibles pour paralyser ses assauts. Si je trébuche, il me tend la main, il me relève de ma chute et me met de nouveau debout. Voilà Seigneur, non seulement tu es impliqué dans ce match, en plus, tu m'encourages à vivre mes propres batailles contre le mal dans mon âme. Et dans cette bataille, tu es un arbitre en ma faveur. Tu terrasses l'adversaire à mes côtés et tu fais tout pour que je gagne. Aide-moi, Seigneur, à vivre mon petit match dans mes luttes quotidiennes contre le mal et à unir mes petits combats au grand combat que tu mènes contre toute infirmité, contre toute maladie, contre le diable, pour marquer ces trois buts que nous venons de méditer dans l'évangile d'aujourd'hui. Je te remercie, mon Dieu, des bonnes résolutions, des actes d'amour et des inspirations que tu m'as communiquées dans cette méditation. Je te demande de m'aider à les mettre en pratique. Ma Mère Immaculée, Saint Joseph, mon Père et Seigneur, mon ange gardien, intercédez pour moi.
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4: Alors, nous sommes, oui, attachés à notre smartphone. Nous l'utilisons en permanence, nous l'allumons plus de 250 fois par jour. 66% des adolescents sont concernés par la cybersexualité et par le smartphone lui-même, plus de 15% des adolescents européens sont déjà addicts. Ils vivent une addiction par rapport au smartphone. Alors, approfondissons cette dépendance, ce constat de départ sociologique qui met en évidence la centralité de la technocratie, un paradigme technocratique, le cœur de la culture est porté par la technologie, par les écrans. Simples bons outils ou culture est porté par la technologie, par les écrans. Simples bons outils ou lieu

cerveau déraille, ne sachant plus où poser paisiblement son attention. Nous sommes dispersés, nous sommes peut-être dépendants. 40% des Français entretiennent un rapport dit problématique au smartphone, peut-être l'un d'entre nous, perte de temps, manque de contrôle des contenus, ralentissement des interactions sociales, agitation mentale, déclin de la santé physique, recherche constante de gratification. La santé physique, 90% du temps que l'on passe devant un écran, ben on bouge pas. Et quelqu'un qui ne bouge pas, et ben il finit par grossir et avoir des problèmes même cardiaques. Cela n'est guère surprenant lorsqu'on considère qu'un Français passe 3h30 par jour et un peu plus de 5h en moyenne dans le monde devant son smartphone. Oui, 3h30 par jour devant mon smartphone. Lequel smartphone absorbe 75% du temps passé en ligne sur Internet. On aurait pu penser le contraire. On fait ses recherches sur Internet calmement, devant son ordinateur. Eh bien non. La grande majorité de nos recherches se font très rapidement sur notre smartphone. Tout ça donc bien loin de l'ordinateur. Ces Français que nous sommes consultent quotidiennement 9 applications en moyenne sur leur smartphone. Le corps, le psychisme, l'esprit et les relations sont directement affectés. Leur unité fracturée par le temps prolongé passé devant l'écran. Et ce, dès la prime enfance, avec un premier téléphone portable souvent offert dès l'âge de 9 ans. Et 65% des 11-14 ans possèdent déjà leur propre smartphone. Un Français, écoutez bien, un Français passera 27 années de sa vie devant un écran, la moitié de son temps éveillé. Alors la séduction est puissante. Qu'est-ce que nous apporte ce smartphone? Il est accessible 24 heures sur 24. Qui dans notre vie est accessible 24 heures sur 24? Le smartphone. Acceptation infinie de contenu à prix dérisoire. Le smartphone, oui, nous propose de l'infini. Anonymat du visionnage, promouvant un sentiment d'indépendance. Faisons une petite pause en réfléchissant sur est-ce que nous sommes séduits par le smartphone.

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1: Nous le disions, nous sommes séduits par notre smartphone, une séduction alpha, accessibilité 24 heures sur 24, acceptation infinie de contenu à prix dérisoire, anonymat du visionnage promouvant un sentiment d'indépendance. Non sans conséquence. La fatigue chronique d'un esprit constamment agité est un signal fort d'une difficulté à suivre sereinement le rythme imposé par la technologie. La tentation de fuir sa vie est alors grande dans des mondes parallèles, virtuels, de réalité augmentée, de métavers. Les écrans externalisent notre vie, ils nous font vivre hors de nous-mêmes. Aujourd'hui, derrière les écrans et demain, oui, avec un casque de réalité virtuelle et un petit robot à nos côtés. Les smartphones dans le lit conjugal tuent l'amour. Combien de couples ont leur smartphone le soir dans leur lit, regardent des films différents et ils ne se parlent plus.

ils ne se regardent plus. Pas zéro, mais tellement moins qu'avant. Et ça tue l'amour. Les smartphones dans le lit conjugal tuent l'amour. Vigilance, vigilance, vigilance. Alors le smartphone est le symbole de la culture technicienne. Il est le symbole de ce changement de posture de vie. Toujours dans la poche, souvent bien utile, certes, mais aux dépens également souvent d'un véritable bien. Et c'est là le paradoxe à traverser. Il est devenu une extension de nous-mêmes, un doudou, dont nous sommes les nounous et qui fait de nous des toutous. On est mené par notre smartphone. Il est notre doudou, notre objet transitionnel, anti-anxiolytique, qui nous empêche d'être seuls, et on fait la nounou, on le garde. On ne peut pas s'en séparer. Souvent. La dépendance au smartphone, qui en découle souvent, telle une addiction, sans substance, semblable au jeu d'argent, est plus forte que celle de l'alcool ou de la cigarette. En sommes-nous conscients ? Dans une culture postmoderne marquée par le déconstructionnisme, on déconstruit les liens, on déconstruit les représentations, on remet tout en question. Où l'identité humaine semble se réduire à des singularités, à affirmer les cerveaux disponibles à toutes sortes d'influences numériques deviennent dispersés et déconnectés spirituellement. Nous sommes dispersés parce que nous sommes sous influence numérique permanente. Et si nous n'avons pas toujours notre smartphone dans la poche, les publicités que nous voyons chaque jour, plus de 1000 si nous vivons dans une mégapole, agitent notre esprit. Et tout cela nous déconnecte de notre vie spirituelle, du sens profond de notre vie, conduisant au risque de perdre le sens de la vraie liberté. Nous croyons que la vraie liberté, c'est cette agitation parfois de l'esprit sur les écrans, alors que la vraie liberté, c'est de retrouver ce sens spirituel profond, profondément libre, que nous avons au fond de notre cœur. Reconnectons-nous spirituellement. À l'inverse de la sobriété heureuse, le système technicien associé au libéralisme économique, recommandation numérique à l'appui, individualise toujours plus les comportements pour maximaliser les consommations. La fascination des écrans promeut une culture des images qui inverse le rapport à l'existence. L'assistant personnel numérique qu'est le smartphone devient un simulateur de confiance, avec le risque de devenir notre meilleur ennemi et non pas notre meilleur ami. Le smartphone est-il notre meilleur ennemi ? Alors que nous croyons, en faisant la toutou, le doudou et la nounou de notre smartphone, qu'il est un ami. En fin de compte, il nous coupe de notre cœur profond. Nous sommes tentés de vivre mentalement dans un monde parallèle, façonné par la dopamine éphémère que procurent des petites vidéos, des avatars, le métaverse, les suggestions de l'IA, les inductions douces en tout genre et même parfois sensuelles. Alors oui, concluons, les cerveaux disponibles à toutes sortes d'influences numériques deviennent dispersés, déconnectés spirituellement, risquant ainsi de perdre le sens de la vraie liberté. Prions pour retrouver ce sens de notre vraie liberté. Vous pouvez retrouver cette chronique dans mon ouvrage « Libéré, délivré de mon smartphone, 10 jours pour reprendre le contrôle » aux éditions première partie. À demain.

N'aie pas peur que ta vie finisse un jour. Crains plutôt d'oublier de la commencer correctement. Bienheureux cardinal Newman. Rien qu'aujourd'hui, je serai heureux, dans la certitude d'avoir été créé pour le bonheur, non seulement dans l'autre monde, mais également dans celui-ci. Rien qu'aujourd'hui, je croirai fermement, même si les circonstances prouvent le contraire, que la bonne providence de Dieu s'occupe de moi comme si rien d'autre n'existait au monde. Saint Jean 23.

0: Bonjour et merci de nous retrouver pour La Foi prise au mot, votre rendez-vous de formation et de réflexion. Le terme « expérience spirituelle » est partout aujourd'hui. On le trouve aussi bien dans la bouche des croyants que dans les manuels de méditation ou les propositions de développement personnel. Mais que signifie-t-il vraiment pour un chrétien? Et surtout, comment s'y retrouver? La tradition chrétienne a toujours su qu'au cœur de notre vie intérieure se joue un combat subtil entre ce qu'elle nomme le bon esprit, le mauvais esprit. Une motion peut nous sembler venir de Dieu alors qu'elle n'est que l'écho de notre orgueil, et aussi une autre peut nous troubler alors qu'elle est un appel à la conversion. Alors, quels sont les critères d'une authentique expérience spirituelle chrétienne? Comment la distinguer d'une simple émotion psychologique? C'est à ces questions que nous allons tenter de répondre avec mes deux invités. Dominique Salin, bonsoir.
1: Bonjour.
0: Vous êtes jésuite, vous êtes historien de la vie spirituelle, et puis sœur Anne Lécu, bonsoir.
2: Bonsoir.
0: Vous êtes dominicaine de la présentation de Tours, et vous êtes médecin en prison. Alors, peut-être une première question un peu banale, c'est quoi une expérience spirituelle?
1: Oh, je crois que tout le monde en fait, sans le savoir quelquefois, comme M. Jourdain, c'est faire l'expérience qu'il y a en moi plus que moi. C'est-à-dire que je me dépasse moi-même, il y a de l'autre en moi. Alors, ça commence par une expérience très simple, celle que tout le monde fait, le rêve. Quelquefois, le matin, nous nous réveillons en disant « Mais où est-ce que je vais chercher tout ça ?» Voilà, l'expérience de l'involontaire. Il y a de l'involontaire. Alors, je suis habité par quelqu'un d'autre, ce mécréant notoire qui était Arthur Rimbaud, l'a très bien dit « Je est un autre ». Je ne suis pas seul, je suis habité.
0: Et vous, comment est-ce que vous définiriez ça?
2: Il me semble que c'est quelque chose de l'ordre de l'expérience de la singularité. Mmh. C'est comment nous devenons qui nous sommes. Et comment, finalement, moi, je suis sur